0: j'apprenais donc du CP au CM2. Et quand on est dans un lieu unique pour faire école ensemble, on voit tout de suite qu'en fait on connaît tous les enfants du village. 300 habitants, c'est vraiment très très peu. Et on faisait tout à pied, je pouvais me balader tranquillement. Enfin, c'était vraiment.
1: Qu'est-ce qui vous revient de cette école, des visages ?
0: Là, c'est la cour d'école. Alors, je suis retournée il n'y a pas très longtemps et j'ai été étonnée, comme souvent quand on est grand et qu'on revient sur un lieu où on a été petit. Je trouvais la salle de classe toute petite.
1: Exactement.
0: Alors que pour moi, c'était énorme.
1: Bien sûr.
0: Mais on avait une maîtresse qui était extraordinaire, qui nous faisait cours. Elle faisait cours des CP au CM2 dans la même journée. Donc moi, évidemment, j'avais les oreilles qui traînaient vers les grands, quoi.
1: Vous vous souvenez de son nom, d'ailleurs ?
0: Non, je ne me rappelle pas de son nom. Je me rappelle de ses robes, de comment elle courait, de son visage, mais je ne me rappelle pas de son nom.
1: Dans ce petit village, vous vivez au cœur d'un environnement qui est extraordinaire. J'imagine que c'est au cœur de la nature, des forêts, d'un contexte très agréable pour vous.
0: Oui, en fait, depuis, je connais vraiment beaucoup le nom des fleurs. Je sais ce que c'est que de manger un poulet qu'on vient de tuer. Je sais ce que c'est aussi que d'enlever la peau du lapin. C'était
1: quand on vit à la campagne, généralement, on apprend ça.
0: On apprend ça.
1: Ouais.
0: Et puis il y avait
1: le pyjama.
0: On enlève le. Ouais, c'est ça. On me disait, on va enlever le.
1: On va enlever le pyjama.
0: Enlever le pyjama, ouais. J'adore la part. C'était comme ça. Bon. Et moi, je détestais ça, évidemment. Je l'ai mis dans mon film I Love America parce que c'est vrai que c'est moi qui donnais à manger aux bébés lapins quand ils naissaient. Et puis quand il fallait les tuer, c'était beaucoup moins marrant. Et puis j'ai beaucoup parlé avec des vaches puisque c'était mes voisines de jardin. Elles broutaient dans le jardin d'à côté.
1: Mais là-bas, ce sont des endroits où la naissance de veaux, c'est un événement.
0: Ben, en fait, quand un petit veau est né, je m'en rappelle, j'étais tellement excitée que je suis partie courir parce que je voulais absolument voir le veau. J'attendais. Et puis, je suis tombée par terre et je me suis fait mal aux pieds. J'ai jamais pu aller voir le petit veau qui était en train de naître.
1: En tous les cas, c'est ce contexte-là où, pour ceux qui n'imaginent pas, le boucher vient avec son camion.
0: Oui.
1: La vie vient à vous, en fait.
0: Oui.
1: La bibliothèque, il n'y a rien dans ce village.
0: La caisse d'épargne.
1: La banque, donc.
0: Ouais.
1: Vous vous souvenez, voilà, de ces gens qui arrivaient à vous ?
0: Il y a une place du village et en fait, les camions venaient nous apporter de quoi vivre, en fait. Donc,
1: ouais.
0: À part les légumes, bien sûr, puisque ça, tout le monde cultivait ses légumes, à part le lait, le beurre, etc., puisque ça, on le faisait nous-mêmes. Et c'est vrai que je sais ce que c'est que la vie d'un tout petit village en France.
1: Vous alliez vous balader en forêt ?
0: Ouais,
1: vous aimiez,
0: beaucoup.
1: Voilà, vous ressourcez peut-être et vous retrouvez au cœur de cette renaissance.
0: Bah à l'époque, je savais pas que ça me ressourçait. Maintenant, quand je vais en forêt, je reprends tout de suite les souvenirs bien heureux de cette époque-là. Et c'est vrai que je remarque ce que je remarquais à hauteur d'enfant, c'est-à-dire les petites violettes ou les petites jonquilles ou les choses comme ça qui étaient vraiment des réjouissances du printemps. C'était assez magnifique, en fait, la nature.
1: Elle est où, votre forêt, aujourd'hui ?
0: Bah, c'est bien le problème. Je cherche ma forêt après avoir été la fille de la forêt. Je cherche ma forêt. J'y vais pas assez souvent, mais dès que je me retrouve dans un endroit où il y a une forêt, je suis apaisée.
1: Lisa, on est dans la Sarthe. On va continuer de se balader dans votre vie. On va rester un peu dans cette
0: faut préciser que c'est qu'il y a des rillettes dans la Sarthe et que moi j'ai été nourrie aux rillettes.
1: On va en parler.
0: On peut en parler.
1: On va en parler parce qu'on s'intéresse aussi à la gastronomie, les régions, votre carte gastronomique à vous. On va parler d'un hérisson.
0: Oui.
1: Oui, parce que justement, dans la revue des merveilles avec Benoît Prospero, vous allez nous présenter Benoît, une femme qui a un bac plus 8. Vous, Lisa, qui avez eu votre bac à 16 ans, précoce. Eh bien, cette dame, au bac plus 8, elle a décidé de consacrer sa thèse à un hérisson.
2: Et Bac plus 8 est une thèse consacrée aux hérissons. Avec ici Champagne-Ardenne, on vous présente Rose Delamarre, doctorante au Cerfeux, centre de recherche et de formation en éco-éthologie à Boult-au-Bois. C'est dans les Ardennes. Alors d'abord, petit rappel.
3: Donc l'écologie, c'est l'étude de l'écosystème et des interactions entre toutes les composantes de l'écosystème, donc à la fois la faune, la flore et l'environnement. Et puis l'éthologie, c'est l'étude des comportements des animaux. Et donc l'éco-éthologie, c'est l'étude du comportement des animaux dans leur milieu naturel.
2: Et là où ça devient marrant, c'est que quand on écrit une thèse sur le hérisson, il y a une petite particularité.
3: Le hérisson est strictement nocturne, donc je travaille la nuit. Donc ma journée, elle commence vers 15-16 heures et elle se termine vers 4-5 heures du matin. Donc l'été, je suis en rythme nocturne. Je vais faire beaucoup de terrain pour pouvoir suivre les hérissons. Et après, l'hiver, il n'y a plus de hérissons. Donc moi, je suis au bureau et j'analyse toutes mes données.
2: Et donc une nuit typique, ça peut ressembler à quoi ? Juste un exemple.
3: Là, on a réussi à retrouver une femelle qu'on cherchait déjà depuis 2 semaines. Donc on était

0: a pu lui remettre une balise bien rechargée, vérifier qu'elle allait bien.
1: Donc voilà, ça c'est un exemple de nuit parmi tant d'autres. Et c'est d'autant plus important que, c'est quoi le périmètre de vie d'un hérisson ?
0: Un hérisson, ça peut parcourir sans problème 4-5 km par nuit. Et en général, si vous avez un hérisson dans votre jardin, en fait, il va dans tout le village.
1: Ici précisément ?
0: Mon hypothèse, c'est que en zone bocagère, comme il y a des haies et des prairies entre les villages, les hérissons vont plus facilement pouvoir circuler entre les villages. Tandis qu'en plaine agricole, plutôt plaine champenoise, là, il y a beaucoup plus de monoculture, beaucoup moins de haies, donc un habitat qui est supposé moins favorable pour le hérisson. Et donc là, les déplacements entre les villages vont être plus compliqués.
1: Ah ben voilà. Et finalement, l'objectif, c'est quoi ?
0: L'objectif principal du chercheur, c'est d'apporter des connaissances. Dans un objectif plus tard, d'orienter les plans de conservation. Par exemple, des associations ou des collectivités territoriales. Mais l'objectif principal du chercheur, c'est d'apporter des connaissances.
1: Et ainsi prendre les bonnes décisions pour le bien de la biodiversité. Et ça, c'est une merveille. Merci Rose Delamarre, doctorante au CERFE, Centre de Recherche et de Formation en éco-éthologie à Boultobois, c'est dans les Ardennes. Et merci, ici Champagne-Ardennes.
2: Merci Benoît Prospero. Vous saviez-vous, Lisa Zoulos, qu'un hérisson faisait 5 km par nuit ?
3: Non, il fait beaucoup plus que moi, un hérisson. Mais j'aime bien parce que les hérissons, en fait, quand ils naissent, ils n'ont pas de piquant. Et ouais. c'est une belle métaphore par rapport à l'enfant et sa mère. Parce qu'il doit être suffisamment proche pour pouvoir se nourrir, mais suffisamment loin pour ne pas se faire piquer. Et c'est intéressant.
2: Bah oui. Bah bien sûr. C'est très mignon en tous les cas, un hérisson. Restez avec nous, on ira à Saint-Tropez, mais avant d'aller à Saint-Tropez, on passera peut-être par la Baule, par Saint-Gervais, par le Mont-Saint-Michel, qui sont aussi des lieux qui comptent dans votre vie, qu'on retrouve pour certains dans ce livre que vous publiez sur la plage abandonnée, qui est un récit publié donc chez Charleston, Paradis perdu. Lisa Zoulos, c'est votre invitée jusqu'à 21h.

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2: Ouais, avec mon invité Lisa Zuelos, réalisatrice, productrice, scénariste, femme de conviction, romancière, son récit sur la plage abandonnée est en librairie depuis le 24 septembre. On s'est baladé dans la Sarthe où elle a vécu une grande partie de son enfance, mais il y a plein d'autres lieux à découvrir ce soir. On pourrait parler du Mont-Saint-Michel. Oui. Je ne sais pas quand vous l'avez découvert, ce Mont-Saint-Michel, parce que je sais que récemment vous y êtes retourné. Ouais. C'est un souvenir d'enfant, d'adolescent, quand vous l'avez découvert la première fois,
3: hein? La première fois, c'était assez extraordinaire. C'est même très émouvant d'en parler. Justement, j'étais avec cette dame qui nous gardait dans la Sarthe. Et puis, elle avait décidé de nous emmener faire un voyage pour qu'on connaisse autre chose, en fait, puisque moi, je ne connaissais pas grand-chose quand j'étais petite. Et on part au Mont-Saint-Michel, et je sais que c'est la première fois que je fais du camping. Et on arrive là, et je sais que j'ai été tellement émue par la beauté de ce lieu. Pour moi, c'est un des plus beaux lieux de France, vraiment. L'architecture est sublime, fantastique. C'est là où j'ai appris aussi que Saint-Michel avait terrassé le dragon. Alors, c'est intéressant de savoir que terrasser le dragon, c'est pas le tuer, c'est vraiment faire en sorte que la bête animale sauvage qui crache du feu soit calmée, on va dire, par Saint-Michel. Voilà.
2: Il y a plein de symboles dans votre vie.
3: Oui.
2: Vous y êtes retourné, je crois, il y a quelques années, faire un pèlerinage.
3: Absolument.
2: Vous avez marché pendant des heures à marée basse,
3: j'imagine. En fait, je me suis fait avoir par un copain à moi qui sait que j'aime pas trop marcher, même si, en fait, j'adore ça, mais bon. Et il me dit, écoute, à la fin du pèlerinage, on arrive au Mont-Saint-Michel et tu fais les deux dernières heures avec nous et on arrive à pied. Et je fais, mais c'est génial, ça. Et je pars donc en pèlerinage avec tout le monde. Et puis, on était dans les fameux prés salés, là où il y a les moutons qui mangent l'herbe salée qui leur donne cette texture si incroyable. Et puis, je voyais toujours pas le Mont-Saint-Michel. Ça faisait déjà deux heures de marche. Je dis, mais il est où? Il me dit, mais il est là-bas. Et là, je vois un point, mais un point ridicule. Je dis, mais on va y aller à pied? Je dis, mais c'est hyper loin. Il me dit, mais non, t'inquiète pas. Et en fait, plus je marchais, plus j'avais l'impression qu'il ne se rapprochait pas. Et j'étais désespérée et j'ai eu tout un chemin comme ça de désespérance qui petit à petit m'a amenée à l'espoir. Et je crois que c'est ça le pèlerinage du Mont-Saint-Michel. Et en même temps, il y a cette peur parce que on marche sur le fond de la mer. Mmh. Donc je me disais, tiens, je marche sur le fond de la mer et aussi le fond de ma mère et le fond de la mer que je suis. Et c'est une autre impression que de marcher sur la terre, en fait.
2: Ouais.
3: Parce que c'est dangereux et à la fois c'est souple. Et c'était vraiment un moment magique. J'ai des images et des photos de ce moment hallucinant.
2: Autre image, la Haute-Savoie, Saint-Gervais-les-Bains.
3: Ouais.
2: C'est une copine qui vous conduit un peu là-bas. Elle louait une maison ou des appartements, en tous les cas. Vous découvrez le ski.
3: Oui.
2: C'est un endroit.
3: En fait, je
2: ne
3: découvre pas le ski, puisque malheureusement, mon horrible pension en Suisse
2: oui, j'imagine aussi.
3: M'avait mis sur les skis très tôt. J'avais d'ailleurs failli mourir. Et donc je savais skier très bien et j'avais comme mes parents s'occupaient pas vraiment de moi pendant les vacances, j'étais tout le temps heureusement invitée par mon amie qui elle avait toujours besoin d'une copine avec elle, donc j'étais sa copine de vacances. Et on était à Saint-Gervais qui était en face de Méribel, je crois. Et puis c'était des vacances assez merveilleuses, c'était avec Bertrand Blier aussi, c'était l'époque où ils étaient ensemble et moi j'étais la copine de la belle-fille. Voilà.
2: Vous avez confié à Katharina qui a préparé cette émission que c'est là-bas que vous avez acheté votre premier soutien-gorge.
3: Ouais. En fait, c'est drôle parce que normalement ça devrait rester un lieu qui pour moi est synonyme de fondue, raclette et ski. Et je revois cette espèce de... À l'époque, il y avait des merceries, je crois que ça s'appelait. Et on allait acheter... Je sentais que je commençais à avoir besoin, justement, parce que comme je faisais du ski, j'avais un peu les seins qui avaient poussé. Et je sentais que j'avais besoin d'un soutien-gorge. Et je n'osais pas en parler à ma maman, parce que j'étais vraiment pas assez intime avec elle. Au contraire, la maman de mon amie, j'étais très intime. Et elle m'a dit, allez, je t'emmène acheter. Et c'était un soutien-gorge Chantel. Je ne sais même pas s'ils existent encore, mais...
2: Couleur claire.
3: Couleur chair, voilà. Je m'en rappelle encore de ce soutien-gorge.
2: Bon, je quitte le ski pour aller à la boule.
3: Oui.
2: Alors ça, la boule, vous allez en plus filmer. En tous les cas, on va retrouver la boule dans 15 août, dont vous avez signé le scénario. La boule, ça c'est le lieu de l'adolescence, c'est le lieu des premiers émois, peut-être, des premiers amours. C'est une baie extraordinaire, je crois que c'est la plus belle, plus grande baie d'Europe.
3: Ouais. Il se trouve que le hasard a fait que mon premier petit copain, donc mes premières vacances autorisées, avec mon petit copain, mon père m'avait laissé partir avec lui. J'avais 16 ans. C'était à la boule. Mais c'était à la boule Les Pins.
2: Oui, d'accord.
3: Parce qu'il y a deux la boule. Il y a la boule Les Pins et la boule Escoublac. Voilà. Et du coup, j'ai rencontré la boule quand j'avais 16 ans. Et c'était vraiment c'est un lieu magnifique, la Baule, quand on y va l'été, c'est une baie extraordinaire, c'est une plage extraordinaire, c'est vraiment, voilà, ils ont un petit peu abîmé le front de mer, ils ont fait le choix de mettre les immeubles devant la mer et les
2: maisons
3: derrière.
2: Alors du coup, vous êtes team Pouliguen ou team Pornichet?
3: Ah ben, je suis plutôt team Pouliguen. Moi, j'adore les vieilles maisons et tout ça. Mais bon, je peux comprendre que pour le tourisme, c'est pas forcément ce qu'il y a de plus intéressant. Mais ce qui est drôle, c'est que mon ex-mari était de La Baule et du coup, j'y suis retournée. Et La Baule est vraiment une ville d'ancrage pour moi. J'adore la Loire-Atlantique. Bon, c'est les mêmes initiales que moi, L-A. Et j'adore L-A. Donc, voilà.
2: C'est vrai. Donc, vous faites partie de ceux qui défendent que c'est en Loire-Atlantique.
3: Bah, c'est la Loire-Atlantique, La Baule. Ça, c'est le 44.
2: Ça, c'est le 44. Enfin, il y en a certains qui vont vous dire que c'est la Bretagne. Alors, c'est la Bretagne.
3: Pour moi, c'est la Bretagne aussi. Hein. C'est l'un n'empêche pas l'autre. Après, tout le monde a envie de se faire des guerres. Selon là où il se trouve, pour nous, c'est des guerres inutiles, mais bon, sûrement que ça doit signifier des choses.
2: Qu'est-ce qui vous revient?
3: Bah, c'est la mer.
2: Ouais. Vous y alliez le soir, vous y alliez
3: À La Baule, la mer le soir, déjà la journée, c'est pas facile parce qu'elle est souvent froide, mais la mer le soir, c'est plutôt quand il fait très chaud, c'est pas à La Baule qu'on va à la mer le soir.
2: Non, le soir, vous alliez en boîte de nuit?
3: Oui.
2: À la Grange.
3: À la Grange, oui.
2: Elle existe toujours, cette boîte?
3: Et d'ailleurs, j'en profite, si jamais il écoute, de dire bonjour à mon ami José, qui en a fait un lieu extraordinaire. Elle a fait démarrer tous les plus grands DJ du monde là-bas.
2: Et elle existe toujours, hein, d'ailleurs.
3: Elle existe toujours, oui.
2: Ouais. Ça a servi de décor pour un film.
3: Ouais,
2: pour 15
3: dans 15 août.
2: Ouais. Dans 15 août. Ouais. Donc vous alliez là-bas, hein, c'est vos années de boom, de fête.
3: C'est de mes années de fête, oui, tout à fait.
2: Alors on parlait de la Bretagne, vous allez découvrir aussi la Bretagne, il y a Saint-Brieuc.
3: Oui.
2: Carnac.
3: Ouais.
2: À quelle occasion vous découvrez la Bretagne?
3: Toujours avec la même amie qui m'invitait tous les étés.
2: C'est sympa,
3: parce
2: vous
3: que...
2: avez une amie sympa.
3: Ah ben, j'avais une amie qui était génialement organisée pour les vacances. Il louait toujours des grandes maisons. Et puis, ouais. Pour qu'elle ne soit pas toute seule, j'étais là. J'étais toujours un peu... C'est drôle, j'ai toujours été un peu l'amie d'une autre famille. J'ai toujours été en famille adoptive, en fait. C'est assez drôle. Et même après, je suis souvent l'amie d'un couple. Ou je suis toujours un peu la pièce rapportée, mais qui fait que, du coup, c'est moins glauque que tout seul.
2: Lisa Azuelos, à quel moment vous arrivez...
4: Sur la plage abandonnée.
2: Titre de votre livre. À quel moment vous arrivez à Saint-Tropez?
3: J'arrive à 15 ans. En fait, moi, j'avais fait le choix de partir vivre avec mon père. À l'âge de 12 ans, je quitte ma mère parce que je ne supportais plus de vivre avec elle. Et vice-versa, je crois. Et puis, il est invité à un mariage de son meilleur ami. Et son meilleur ami est le meilleur ami de Brigitte Bardot. Et du coup, il m'emmène à ce mariage. Je suis un peu son plus one de l'époque, hein, puisqu'il n'avait pas de femme attitrée. Et j'arrive au Club 55, puisque le mariage avait lieu au Club 55. Mmh. J'arrive sur cette plage avec ces gens qui étaient des adultes, mais qui se comportaient comme des ados, en fait, qui faisaient la fête. Il y avait évidemment les Gypsy Kings. Et je me suis dit, c'est ici que j'appartiens, les pieds dans le sable et en faisant la fête toute la nuit.
2: On va parler de Saint-Tropez dans un instant, parce que c'est un grand pan de votre livre, de votre vie,
3: de ma vie
2: encore
3: aussi.
2: Aujourd'hui. Je vous propose juste de partir un instant, parler de l'été. Lisa Azuelos, lutter contre la chaleur dans nos maisons a été compliqué. Catherine Quicandon, dans Ici, ça entreprend, vous nous proposez une idée pour éviter de repeindre ses fenêtres avec du blanc de Meudon ou de les recouvrir avec une couverture de survie à la prochaine canicule.
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7: 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Et sinon, en hiver, vous pouvez aussi le placer à l'intérieur pour conserver la chaleur. On a en fait une petite lame d'air entre le réflecteur et la vitre qui est donnée par l'épaisseur des ventouses, puisqu'il se fixe avec des ventouses. Et cette petite lame d'air plus l'aspect thermique du réflecteur permet vraiment d'isoler, que ce soit en hiver pour garder la chaleur à l'intérieur ou en été pour éviter qu'elle entre.
5: 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Ah bah oui, il faut choisir entre avoir trop chaud mais dans la lumière ou moins chaud mais dans l'obscurité. Et d'ailleurs, combien de degrés gagne-t-on ? 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
2: Merci beaucoup Catherine Quicandon, restez bien avec nous. D'ici 21h, on va continuer de se balader avec Lisa Azuelo sur la plage abandonnée. Le livre qui va nous conduire dans un instant dans un ancrage particulier pour elle, qu'est Saint-Tropez.

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16: Elle est actrice, elle est productrice de cinéma, elle est scénariste, écrivaine. Lisa Azuelos est votre invitée depuis 20h. Elle partage son enfance, son adolescence à travers les lieux qui l'ont marqué, les lieux de sa réussite, ses moments de doute aussi, une enfance parfois cabossée, qui retrouve de la douceur dans la Sarthe, dans le Var, ou aussi en Loire-Atlantique. Continuons donc de nous balader avec Lisa. Bon, à Saint-Tropez, il y a le Mât ou le Mas, c'est ça qu'on dit hein, généralement dans le sud, de l'horizon. Vous vous présentez dans le livre comme un lieu important de votre adolescence. Vous me parlez de votre Saint-Tropez, le Saint-Tropez que vous découvrez à l'époque, de ce Mas, des plages, de ce que vous découvrez de Saint-Tropez, qu'on connaît tous, par image au moins.
17: Oui, alors mon père a eu envie d'acheter une maison à un moment, il a gagné un peu de sous. Et on nous a proposé ce mât de l'horizon qui appartenait avant à Sam Spiegel, qui était un très grand producteur de cinéma, qui a fait Docteur Jivago, Sur les quais, etc. Donc c'était vraiment une maison où je me disais, waouh, en plus c'est là où Hollywood a fait son chemin. Voilà, donc j'ai eu la chance d'avoir une maison à Saint-Tropez pendant près de 40 ans. Et donc c'était la maison de famille. Et bah, comme dans toutes les maisons, en fait, que ce soit à Saint-Tropez ou ailleurs, ce qui est important, c'est ce qui se passe à l'intérieur de la maison. En fait, c'est les dîners, les déjeuners, les disputes, les quand on fait le mur, parce que j'ai évidemment fait le mur. Et
16: pour aller où ?
17: Bah pour aller en boîte, évidemment, pour aller au Cave du Roi. À l'époque, il y avait que cette boîte-là. Maintenant, ouais. Saint-Tropez est devenu une grande boîte de nuit géante. Et voilà. Et du coup, j'ai découvert à la fois la beauté du Var, parce qu'on n'a pas l'impression comme ça, mais Saint-Tropez, c'est un lieu très préservé qui ressemble un peu à tout le Var. C'est une région qui est extraordinaire. Et bah, y a tout ce qui est Lavandou, Canadelle, etc. Mais même
16: Grimaud,
17: la forêt du Don, etc. Enfin bon, il y a beaucoup de lieux. C'est très très protégé, très préservé en fait, contrairement justement à des lieux qui ont été beaucoup plus saccagés par l'urbanisme. Voilà, il y a une vraie connexion avec la nature. Et en même temps, il y a une connexion avec la nature de l'homme et des hommes en général, parce que Saint-Tropez, c'est un lieu où, eh ben, justement, de plus en plus de jeunes filles espèrent aller trouver un mari riche, et de plus en plus de riches essayent de choper des jeunes filles. Donc c'est à la fois un lieu qui est divin, magnifique, protégé par un saint qui est donc Tropez, le Saint-Tropez, et en même temps un lieu de débauche, de déperdition, etc. Et moi j'aime bien naviguer entre les eaux extrêmement translucides de la mer le matin au réveil, parce que souvent j'y allais le matin, et puis les eaux beaucoup plus troubles du soir avec des poissons un peu plus requins, on va dire. Voilà, à l'affût.
16: Mais vous avez aussi des souvenirs sensoriels. Le nougat.
17: Oui.
16: Le nougat chez Sénéquier.
17: Oui. Ben, en fait, comme je vous disais, j'ai eu une enfance un petit peu trouble et moche, dans des lieux moches aussi, de pensions terrifiantes. Et la première fois que j'ai eu vraiment accès à quelque chose qui ressemblait à de la douceur, de la beauté, c'est avec les parents de mon beau-père, le nouveau mari de ma mère de l'époque. Et elle m'a offert ce nougat, parce qu'elle était folle de ce nougat, et c'est un nougat qui est particulier parce qu'il n'est jamais dur. Il est tout mou, il est fait à base de miel, de d'amandes, de pistaches. Et il est entouré de pain azyme. Moi, pour moi, le pain azyme, c'était l'hostie, c'était ce qu'on mangeait dans les églises. Ouais. Et c'était pas relié forcément à la fête et à la joie. Et là-bas, j'ai découvert ce nougat qui symbolise pour moi en fait ce début de douceur dans ma vie.
16: C'est ce que j'allais vous dire. Tout est symbole. Je vous l'ai déjà dit tout à l'heure.
17: Tout est symbole, c'est de fou, toute ça. Façon.
16: Vous en avez conscience.
17: Oui. Et vous avez conscience que ici, c'est un palindrome.
16: Bien sûr.
17: Moi, j'adore les palindromes. Ça me rend folle.
16: Bon, alors c'est le Saint-Tropez de votre enfance, mais ce Saint-Tropez, vous l'avez dit, vous allez y passer voilà de très nombreuses années jusqu'à 40 ans, c'est ce que vous disiez tout à l'heure. Vous avez passé
17: jusqu'à là,
16: encore jusqu'à peu.
17: Oui, j'y retourne tous les ans, c'est mon lieu d'ancrage.
16: Passez votre bac à 16 ans, je l'ai dit tout à l'heure, vous inscrivez sciences de la gestion à Dauphine, à Paris. Je sais pas à quoi vous rêvez, mais bon, vous devenez gestionnaire de portefeuille avant de tout arrêter pour entamer la carrière que l'on connaît, qui est le cinéma. Il y a une rencontre qui est le déclencheur, c'est Yvan Motion qui est décorateur. C'est lui qui donne l'impulse, quoi. Il vous offre un premier stage.
17: Bah en fait, c'est mon amie chez qui j'allais tout le temps en vacances.
16: Cette amie.
17: Oui, elle était très importante dans ma vie. Et du coup, elle me présente, parce qu'elle a été devenue photographe de plateau entre-temps, et elle me présente ce décorateur. Et il avait besoin, à l'époque, il avait l'idée de créer des studios de cinéma à Bordeaux. Il me disait, tu sais pas, mais il va y avoir le TGV, Bordeaux, ça va être à 2 heures de Paris, ça va être génial.
16: Il avait raison,
17: 30 ans trop tôt.
16: Exactement, ouais.
17: Et du coup, il m'a demandé de lui faire un business plan pour son studio. Bon, moi, j'étais incapable de faire un business plan, mais j'ai fait semblant de savoir de quoi il s'agissait. Et ça m'a permis de rentrer dans le cinéma, en fait. Bizarrement, je suis rentrée par cette porte-là.
16: Première pub à Lourdes, dans les Pyrénées, le papier il y a quelques jours.
17: Ouais.
16: Vous vous souvenez de votre première pub, première réalisation, donc?
17: Ouais, c'était avec Jean-Marie Perrier pour un produit qui s'appelle Old Spice, qui est un espèce de parfum, et on devait tourner un loup dans les Pyrénées. C'était très très beau, mais évidemment, ce qui m'a marqué, c'est Lourdes. Et c'est l'énergie que j'ai sentie là-bas, qui était miraculeuse, vraiment. Je pense que c'est pas pour rien que les gens y vont énormément.
16: Le cinéma change votre vie, vous rencontrez Luc Besson, qui va vous acheter un scénario qui verra jamais le jour, si j'ai bien compris, mais il vous conforte dans votre envie de continuer le cinéma, et puis surtout, il va vous présenter celui qui deviendra le père de 3 de vos enfants. C'est génial.
17: De mes 3 enfants.
16: De vos 3 enfants, il n'y en a pas trop de pardon.
17: Il n'y en a pas eu d'autres, à ma connaissance.
16: C'est déjà beaucoup. Non, mais c'est... Parce qu'on est au début, là, la rencontre avec Besson, avec celui qui deviendra votre futur mari. Encore une fois, on a des choses qui vous changent totalement de carrière, même si vous avez à peine entamé la première, on est bien d'accord. Pour finalement un destin qui se déroule devant vous.
17: J'ai eu la chance qu'ils me disent que j'étais douée pour l'écriture. Et je crois que dans la vie, il faut pas plus que ça. Enfin, en tout cas, dans une vie, il faut que il y ait quelqu'un à un moment qui vous dise un petit mot magique qui vous permette de croire en vous. Et si c'est pas un prof à l'école, moi j'ai été très encouragée par mes professeurs à l'école. Bien plus que par mes parents, en fait. Mes parents arrêtaient pas de me dire, tu fais de la merde, c'est nul. Bon, bref. Mais, mes profs à l'école et lui, au niveau du scénario qu'on avait commencé à écrire ensemble, ils m'ont dit t'étais vraiment doué pour ça. Mmh. Et ça m'a conforté dans l'idée que ça allait être ma voie, ma décision, quoi. Mais au début, j'ai travaillé dans le cinéma parce que je savais pas trop quoi faire et j'ai vu qu'en fait, c'était pas si dur que ça de faire un film.
16: La suite, on la connaît. On va l'évoquer dans une poignée de secondes avec quelques longs métrages que l'on connaît tous. Je vous invite à aller en Normandie. Je sais pas si vous connaissez cette région, Elisa Zoedos. Mmh. Et ça marche ici. Qu'en pensez-vous? Notre rendez-vous avec Robin Berneau. Là-bas, ça marche. Alors pourquoi pas ici? Chaque jour, on vous présente des solutions et des initiatives inspirantes qui viennent de nos régions. Et aujourd'hui, on vous emmène dans une ville qui expérimente un dispositif pour lutter contre la précarité menstruelle. Reportage Robin Berneau avec Philippe Thomas.
17: C'est quoi la précarité menstruelle?
16: On va le découvrir.
12: Dans l'Orne, plus précisément à Alençon, 6 lieux publics sont désormais équipés de distributeurs de protection périodique gratuite.
13: C'est vraiment une bonne initiative de mettre ça à disposition de tout le monde de la même façon.
12: La ville expérimente l'installation de 6 distributeurs en libre service dans différents quartiers de la commune, comme par exemple à la Maison des Solidarités, dans les deux médiathèques, au gymnase ou encore au centre social de la commune. Une initiative qui vise notamment les personnes qui rencontrent des difficultés pour acheter régulièrement ces protections périodiques. Alors ici à Alençon, ça marche, et vous ? Qu'en pensez-vous ? Je suis allé en discuter avec deux amies, Pauline et Hélène.
13: Bah, plutôt positif, ça permet aux femmes de tout âge, avec tout budget, entre guillemets, de pouvoir accéder à la même protection que toutes, donc plutôt positif.
12: Pour rappel, aujourd'hui en France, la précarité menstruelle concernerait environ 4 millions de personnes dans le pays.
13: Bah oui, concrètement, c'est vrai que c'est quelque chose que j'ai jamais chiffré, mais oui, c'est maintenant il y a de plus en plus de solutions plus durables comme voilà les culottes menstruelles ou là ce genre de choses qui existent, mais c'est vrai que bon bah ça a quand même un coût, donc tout le monde franchit pas ce pas-là, et donc oui, c'est un budget que je pense certaines qui ont moins les moyens ont bien connaissance parce qu'elles ont dû chiffrer ça.
12: Mais alors, une fois ce dispositif installé dans des médiathèques ou encore des gymnases, comment pourrions-nous aller plus loin et peut-être aider encore un peu plus ?
13: Sur le principe, je dirais forcément plus de disponibilité pour plus de femmes, donc dans plus d'environnement, d'endroits publics, dans tout ce qui va être les entreprises, les entreprises où il y a beaucoup d'employés concernés, ou tout ce qui va être les gares... les endroits publics un peu accessibles à tous. Moi, je pense que les gares, ça pourrait être intéressant. Les mairies, pourquoi pas, dans une entrée de mairie de façon assez discrète, parce qu'il y a toujours aussi ce problème qui est... Enfin, c'est toujours un peu gênant, alors qu'en soi, ça devrait pas l'être, mais on en parle de plus en plus librement, bien heureusement, mais c'est vrai que c'est le genre de truc qu'on aime bien se cacher un peu pour... pour acheter ça, ou voilà.
12: Désormais, à Alençon, en Normandie, la commune souhaite mesurer et quantifier l'utilisation de ces 6 distributeurs avant une éventuelle extension du dispositif.
16: On connaît votre engagement, votre côté militante, féministe aussi, Lisa Azuelos, vous avez envie de réagir. Et je le comprends.
17: Oui. Donc maintenant, je sais ce que c'est que la précarité menstruelle, parce que j'ai cru que vous aviez fait une erreur au début.
16: Non.
17: Et je suis toujours étonnée. J'entends cette jeune fille qui dit on a toujours honte, et c'est incroyable parce que dans tous les villages de France, on a des sublimes ornements pour parler de tous nos soldats qui sont tombés à la guerre, qui ont versé des monuments aux morts, qui ont versé leur sang pour la France. Et en fait, on pense jamais à que les femmes versent leur sang tous les mois. Pour la vie. Et c'est comme si le sang des morts avait plus de prix que le sang des vivants, en fait, et pour la vie. Donc j'aimerais bien qu'on change de regard sur les règles, tout simplement.
16: Lisa Azuelos, votre invitée sur la plage abandonnée, toutes les correspondances finalement entre ce livre et ce que l'on se raconte depuis 20h. On va continuer d'en parler sur ICI, palindrome, d'ici 21h, à tout de suite.

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2: La guerre de toi aura pas lieu, le bras blanc, mon journal intime chez Jean-Claude Lattès ou encore Laissez-moi danser chez Stock, notre invité aime l'écriture. Il partage avec vous ce nouveau récit sur la plage abandonnée aux éditions Charleston. Je reçois la réalisatrice, scénariste et productrice et autrice, Lisa Azuelos. Vous aimez qu'on dise autrice, je veux dire auteur.
3: Bon, moi, franchement, je m'en fous.
2: M'en foutez de ce
3: voilà.
2: côté-là.
3: Voilà, alors là, je suis plus pour les distributeurs gratuits de serviettes hygiéniques, auteur ou autrice, vraiment rien à foutre.
2: Bon, on pourrait parler de tous les tournages à Ponco de la carrière que vous avez eue. On pourrait parler de Comme t'y es belle en 2006, avec Michel Larocque, avec Oratica, avec Valérie Benguigui. Trois ans plus tard, l'important succès que vous connaissez avec LOL, avec Sophie Marceau. Cette année, il y a eu LOL 2.0. Je m'arrête juste sur la Chambre des Merveilles, parce que je trouvais ça rigolo par rapport à l'émission. Je crois que on est en plein Covid, ça doit se passer en dehors de France. Vous pouvez pas vous déplacer.
3: Moi, j'accepte le tournage au départ parce que je me dis je vais voyager.
2: Oui, c'est cool, parce que vous adorez ça.
3: J'adore ça.
2: Bien sûr. Donc,
3: je me dis oh, c'est super. Je vais aller au Japon. Je vais aller. Ouais. Je vais aller en Écosse. Enfin bon, j'étais hyper heureuse.
2: Avec Alexandra Lamy et Muriel Robin.
3: Ouais. J'étais hyper heureuse de voyager. Comme c'est le Covid, on peut plus sortir de France.
2: Bon. Et alors, vous allez faire un truc extraordinaire, c'est que vous allez choisir des régions de France, je vous laisse nous le raconter, qui vont représenter ces pays-là. Mais par exemple, si je prends le Portugal, où est-ce que vous trouvez en France un endroit qui fasse un peu Portugal, quoi?
3: Ben, je suis allée justement dans le Var, hier, et je suis allée sur une plage abandonnée, en face du fort de Brégançon, d'ailleurs.
2: D'accord. Oui, je vois ce que c'est à peu près.
3: Et c'était magnifique, c'était complètement sauvage, mais en fait, vous savez, il suffit au cinéma, les gens sont pas regardants. Il suffit de dire on est là, puis ils nous croient. Quoi. Enfin, on peut, par exemple, comme t'es belle, j'ai filmé tout au Luxembourg, à part 5 jours à Paris, et on pense que tout le film allait à Paris. Donc,
2: dans ce film-là, la Chambre des Merveilles, l'Écosse, c'était en Bretagne.
3: Ouais, c'était en Bretagne.
2: C'est drôle. Dalida, vous l'avez tourné où? Partout.
3: À Dalida, j'ai tourné à Nice, j'ai tourné à Villefranche, qui était vraiment magnifique.
2: Côté de Monaco.
3: J'ai tourné à Auvray, San Remo, puisque il y avait beaucoup de choses qui se passaient à San Remo. Et puis j'ai tourné à Paris aussi. Quoi.
2: Comment on filme la France? Vous vous faites des repérages avant un film?
3: Bah, c'est le meilleur moment. Bon, le problème du repérage, c'est que moi, ce que j'aime, c'est repérer le meilleur resto du coin, évidemment.
2: Donc, c'est comme ça que vous déterminez les décors de vos films.
3: En fait, pour moi, la France, c'est un terroir où l'on mange tellement bien et tellement différemment. Ouais. C'est-à-dire, à Toulouse, on va pas manger ce qu'on mange à la Boule, on va pas manger ce qu'on mange dans les Pyrénées. On va pas. Enfin, c'est vraiment magnifique. Moi, j'aime, comme un bébé qui met tout à la bouche, moi, j'aime comprendre la France parce qu'elle a à m'offrir de ses plats. Quoi.
2: Bah, racontez-moi, elle est où, votre France gastronomique?
3: Malheureusement, elle est partout.
2: Elle est partout, d'accord.
3: Elle est partout.
2: Alors, il y a des choses que vous aimez bien.
3: Mon grand fantasme, là, que j'ai jamais accompli parce qu'on m'en a parlé, c'est en Aubrac. Il y a des grandes tablées au moment du printemps pour manger l'aligot. Dans les pâturages.
2: La truffade.
3: Ah non, mais ça, c'est mon rêve. S'il y a des gens qui nous écoutent qui veulent bien m'inviter pour ça, c'est mon rêve. Voilà.
2: Votre amie, elle n'a pas des connaissances là-bas, vu qu'elle connaît toutes les régions de France. Là.
3: ça, c'est vraiment très particulier.
2: Vous connaissez un peu le Massif Central, justement, parce que là, on est en Auvergne, en Corrèze, en Auxerre.
3: Alors, je connais un peu, j'ai été tourner des petits spots vers la Corrèze, oui.
2: D'accord.
3: Et j'ai découvert, justement, plein de petits agriculteurs qui faisaient à la fois la crème de marron, qui faisaient à la fois une espèce de génépi local qui était sublime.
2: Mais parlez de la raclette tout à l'heure.
3: Ah bah la raclette, c'est...
2: Alors on va où?
3: La raclette, je ne sais pas, avant il y avait un super resto à Paris, maintenant je ne sais pas où manger de la bonne raclette à Paris.
2: Quand vous allez à la montagne, vous allez où?
3: Bah j'y vais plus parce que je skie plus en fait.
2: Ça vous manque?
3: Ça me manque, oui, c'est par manque de confiance dans mes jambes en fait.
2: Ça remue vite, hein.
3: Hein?
2: Moi, je vais pas skier depuis 10 ans, c'est allé, mais je suis remonté tout de suite, je me suis inquiété quand même.
3: Voilà.
2: Bon, vous tournez dans toute la France des films, mais vous tournez aussi avec ces fameuses avant-premières.
3: Ah, ça c'est de la merveille.
2: Je sais que vous adorez ça.
3: Ouais.
2: Des fois, les comédiens ont un peu marre parce qu'ils répètent toujours les mêmes choses, l'exercice de l'interview, tout ça. Mais au-delà de ça, c'est la découverte des régions et des Français.
3: Ouais. C'est mon moment préféré quand je fais un film parce que sinon, un film, il n'existe pas. C'est de la lumière projetée dans une salle et moi, je ne suis pas dans toutes les salles où on projette le film et puis je ne peux pas parler aux gens après. Mm-hmm. Et quand je suis en avant-première, les gens restent et puis on peut parler, ils peuvent nous poser des questions. Moi, j'adore rencontrer des gens qui ont vu mon film et c'est très rare en fait, et quand on est en avant-première comme ça on le fait, mais il paraît que c'est de moins en moins en fait, les gens s'en foutent de plus en plus quoi. Donc
2: Est-ce que c'est pas l'occasion aussi de rencontrer des Français dont on parle peu, qu'on voit pas, hein, parce que c'est un peu la France d'en bas, comme certains disent. Hein.
3: Moi, c'est ce qui m'intéresse le plus, en fait, dans ce que je fais, c'est d'aller rencontrer toutes sortes de gens et de voir... par exemple, je me rappellerai toute ma vie, j'avais été présentée comme Thiébel à Rennes, je crois. Et bon, comme Thiébel, ça se passe quand même dans Paris, dans un milieu juif séfarade, où on parle des fêtes juives, etc. Enfin bon. Et puis, je vois une femme... qui était très modes et travaux de l'époque, avec un espèce de petit pull en mohair, vraiment une femme de là-bas, qui avait environ 65 ans, enfin qui avait vraiment aucun rapport avec le film. Et elle vient me voir, elle me dit « C'est incroyable, on dirait que vous avez filmé dans mon salon. » Et ça m'a tellement touchée, je me suis dit « Mais en fait, on croit qu'on fait des choses particulières, et en fait, en étant particulier, on est universel. » C'est ce que j'essaie aussi de faire avec le livre. En racontant ma vie, c'est pas pour raconter ma vie, c'est pour raconter la vie de tout le monde, en fait.
2: Alors justement, ce livre, bon, on l'a dit, les correspondances sont nombreuses. Vous y évoquez des conflits de famille, presque qualifiés comme des guerres, hein, d'ailleurs, dans ce que vous vivez très clairement. Et vous dites que vous vous autorisez aujourd'hui enfin à rire, je vous cite, hein, et à danser dans la lumière de cette Méditerranée qu'on a largement évoquée avec Saint-Tropez. C'est salvateur, ce livre.
3: Oui, c'est aussi parce que je me suis guérie de beaucoup de choses, parce que aussi mes parents sont morts et je peux dire un peu ce que je veux sur eux. Je ne sais pas si j'aurais le courage de le faire de leur vivant, j'avoue. En tout cas, j'ai mis ce que j'avais sur le cœur, mais c'est plus pour dire à quel point je les remercie de m'avoir donné la vie, plutôt que de dire « gna gna gna, tu m'as fait mal ».
2: Sur la plage, à un moment donné, une vie à Saint-Tropez, est-ce que ce n'est pas le début d'un film ?
3: J'adorerais que ce soit. En fait, je l'ai écrit parce que je me suis dit, bon, je vais jamais réussir à faire le film que je veux faire sur Saint-Tropez.
2: Il est pensé un peu aussi comme ça, non ?
3: Pas du tout. Pas du tout. Et en fait, oui.
2: Parce que quand vous le lisez, il y a quelque chose de très cinématographique.
3: Oui, parce qu'en fait, Saint-Tropez est le personnage principal.
2: Oui, voilà, on a des images tout de suite immédiatement.
3: Il y a un lieu qui reste le même et autour, ça va de 1980 à 2026. Puisque ça a fini avec mon petit-fils, puisque je suis devenue grand-mère cette année.
2: Vous faites plein d'allers-retours en ce moment, je crois, du côté de Marseille.
3: Ouais, parce que ma fille habite à Marseille, donc mon petit-fils habite à Marseille.
2: Ouais. On se parle de Marseille ?
3: Ah ouais, on se parle de Marseille.
2: Allez. Qu'est-ce qu'on mange à Marseille ? Bonne chose là-bas à Marseille.
3: Je suis allée chez Michel manger la meilleure bouillabaisse du monde. Hein. Qu'est-ce que vous voulez que je vous dise ?
2: Normal.
3: Ouais. C'était vraiment la meilleure bouillabaisse du monde. Et puis, bon, c'est drôle parce que Marseille, il y a un petit côté que je retrouve de Los Angeles. Alors peut-être que ça énerve les Marseillais purs et durs.
2: Vous allez loin.
3: Mais il y a beaucoup là-bas de petits cafés très chichi, très matcha latte. Alors tout le monde se fout du matcha latte parce que c'est devenu la référence du truc un petit peu snob du matin. Mais c'est vrai qu'il y a beaucoup de yoga. Les gens ils s'organisent ensemble pour aller nager. Moi j'adore nager même quand la mer est froide.
2: Vous allez où ? L'Estaque, la Côte Bleue.
3: Je vais. Alors je suis jamais allée sur la Côte Bleue, mais paraît que c'est ce qu'il y a de plus beau. Moi j'adore d'abord j'adore le cercle des nageurs parce que c'est hyper à l'ancienne et que les piscines sont incroyables et sont à l'eau de mer. J'adore la plage des Catalans parce que c'est super pratique même si c'est vraiment pas la plus
2: David là
3: on ouais, ouais, c'est là. Juste voilà et puis j'ai été récemment sur la plage des Prophètes, c'était super et puis il y a mon ami qui a fait le Tuba Club tout au bout. Et ça c'est vraiment un lieu magique.
2: Lisa Zouilo, c'est votre invitée. C'est quoi ce festival, Vertival? Vous en êtes cofondatrice?
3: Oui.
2: On s'en dit un mot, parce que je crois que les inscriptions, c'est jusqu'au 15 octobre.
3: Absolument.
2: Donc là encore pour quelques jours. Remise des prix fin novembre, 27 novembre.
3: Je crois que c'est jusqu'au 15 novembre. Hein. On peut envoyer des films jusqu'au 15 novembre.
2: On va aller sur Internet, on va aller vérifier.
3: Ouais.
2: C'est un festival,
3: C'est un peu la nouvelle mode en Chine, aux États-Unis. C'est les séries sur téléphone. Ça, c'est un peu le... c'est un peu comme il y avait les romans photos dans ici Paris ou dans des vieux journaux de l'époque. Donc c'est des séries qui sont très rom-com ou très violentes. Bon, moi je préfère celle de la rom-com et ça se regarde sur le téléphone en format vertical. Et j'avais envie de créer un petit festival. Ce sera pour l'instant on n'a pas encore le lieu, mais je pense que ce sera dans l'école à l'écart.
2: D'accord. Voilà. Allez regarder sur Internet.
3: Sponsorisé par eux.
2: Si vous avez envie de regarder et de participer, surtout, vous pouvez encore le faire. Tiens, puisqu'on parle de festival, il y a eu le festival de l'Alpe d'Huez, on parlait de ski tout à l'heure. Festival de la comédie, c'était pour mon bébé. Hein.
3: Ouais.
2: Il y a eu
3: j'avais gagné le prix.
2: Ben oui, grand prix du festival de l'Alpe d'Huez. C'est sympa aussi. Voilà, une ville agréable. Le festival est très agréable, le festival de la comédie, mais vous avez pas skié là-bas à l'Alpe d'Huez en 2019?
3: Si, j'ai skié. En fait, le problème, c'est que la dernière fois que j'ai skié, j'avais le Covid et je le savais pas. Donc, je me suis trouvée extrêmement fatiguée, je me suis dit je ne skierai plus jamais. Donc maintenant, bon, je suis un peu réticente à retourner skier, mais c'est pas grave, je peux retourner à la montagne, manger des raclettes, et puis c'est tout.
2: Et oui, vous l'avez dit, vous aimez la raclette, vous aimez le cassoulet, du côté de Castelnaudary, la fondue savoyarde, l'Alsace aussi, la flamencuche.
3: Oh là là.
2: Et oui.
3: Bah ça, c'est quand on va à Strasbourg, qu'est-ce qu'on mange bien, et puis à Lyon aussi, enfin bon, c'est...
2: Quel est le plus beau plan que vous ayez fait dans votre carrière, Lisa Azuelos, puisqu'on parle des lieux?
3: Ben, un plan cul.
2: Meilleure vanne. Vous
3: me l'avez.
2: Elle est merveilleuse. J'ai jamais pensé à ça, mais je pense que on est en train de terminer l'émission. Je ne vais rien ajouter, si ce n'est magnifique, magnifique. Une vie à Saint-Tropez, Azuelos, sur la plage abandonnée. Le récit qu'on l'a quand même évoqué depuis 20 heures. Je vous invite à le découvrir parce qu'il raconte vraiment de très belles choses. Puis je trouve qu'il est résolument positif. Très bonne vanne. Merci Lisa d'être venue.
3: Merci.
2: Vous reviendrez quand vous voulez.
3: Ok, vous faire des vannes.
2: Oui, Adam, avec plaisir. Non, mais continuez le parcours parce qu'on aurait pu encore s'en parler pas mal de temps. L'équipe en face de moi est sous la table. Merci beaucoup Lisa Azuelos. Okay. Belle soirée à vous tous et à demain. Ciao.

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2: Salut à toutes, salut à tous et bienvenue sur votre radio. Ici, c'est Décibel. Rendez-vous musique en direct et jusqu'à 20h. Ce soir, l'anniversaire d'un petit nouveau chez AC/DC. Bon, il est nouveau depuis 1980, mais vous savez ce que sont les fans hardcore. Ils ne pardonnent pas au petit nouveau d'être le petit nouveau. Donc voilà, Brian Johnson sera à l'honneur donc AC/DC à la fin de l'émission dans la séquence anniversaire. 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Si c'est un thème qui vous inspire, n'hésitez pas à vous inscrire dès maintenant. Il faut appeler le standard où vous attend Sadika. 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C'est l'album en version vinyle de notre invité de ce soir, Icar. Icar qui sort sa musique évidemment, mais est aussi aux manettes pour une chanson de Céline Dion que vous adorez. C'est définitivement Icar, l'auteur-compositeur des grandes voix francophones. Il a été choisi par Céline Dion. Donc pour ce bonjour, pardon, merci. On parlera de ça avec Icar, de sa tournée Résilience Tour et puis évidemment de son album Brel où il rend hommage à Jacques Brel car l'album est bien nommé. Avant d'accueillir Icar et avant de vous présenter notre coup de cœur du jour, on prend des nouvelles de Rod Stewart. Et je dois vous le dire, les amis, c'est l'heure de la retraite pour Rod. Eh bah oui, 81 ans. Alors il a annoncé sur ses réseaux, le moment est venu de dire adieu à la vie sur la route. Après mûre réflexion et avec une grande tristesse, je dois annoncer que l'année prochaine sera ma dernière tournée. Alors dommage, hein, Rod Stewart ne passera pas par la France, mais il nous reste les tubes. Ça pour le coup, c'est pour toujours. Un bon morceau de rock disco, Do You Think I'm Sexy, pour vous souhaiter la bienvenue dans Décibel.

0: murmure à la fin. C'est tellement sexy. Rod Stewart, Do You Think I'm Sexy? Bien sûr, baby, même à la retraite et même à 81 ans, il y a des choses qui ne changent pas.
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0: C'est l'heure du coup de cœur. Alors aujourd'hui, c'est vraiment une production indépendante, la Fanette Production, qui nous propose Fanny. Fanny, c'est une artiste qui est originaire du sud de la France. Elle est née à Marseille, elle a grandi à Nice, dans une famille de musiciens. Et elle a été, suite à une rencontre à Nice, la chanteuse et claviériste du groupe La Femme. Un peu les mêmes débuts que Clara Luciani, vous voyez. La Femme, ils ont toujours fait ça. En fait, il y avait les deux garçons qui étaient vraiment le pilier du groupe. Et puis après, des voix de chanteuses, des filles pour les accompagner sur scène. Il y en a plusieurs qui y sont passées, dont Fanny. Donc, ce qui lui a permis évidemment de faire des grandes salles, des scènes internationales d'ailleurs avec La Femme. Et voilà que Fanny écrit ses propres chansons en français, s'il vous plaît. Et il y en a déjà trois qui sont sorties. Il y a la chanson des Cigales, Monstre du soir, et puis celle que j'ai envie de vous faire découvrir ce soir qui s'appelle Amour d'été. On est donc au tout début de la carrière de Fanny, mais je pense qu'elle va vous plaire, que vous soyez fan de Françoise Hardy, Lana Del Rey, même un petit côté Beatles. Elle est excellente, elle s'appelle

0: Elle s'appelle Fanny, et donc trois chansons disponibles pour le moment. Amour d'été que vous venez d'entendre, La chanson des cigales et Monstre du soir. Vivement la suite. Et la suite dans Décibel, ça se passe avec un garçon que vous connaissez bien, que vous aimez beaucoup.
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0: Icar sur tous les fronts, puisque en plus de signer le nouveau tube de Céline Dion, Bonjour, pardon, merci, il sort un album hommage à Jacques Brel. Il va tout vous raconter dans Décibel. A tout de suite.

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1: Je vous l'ai dit, les amis, le garçon que nous recevons ce soir a beaucoup, beaucoup de choses sur le feu, de bonnes choses. Bonsoir, Ricard.
2: Sur le feu, sur le cœur, bonsoir.
1: Comment ça va?
2: Bien, très, très bien.
1: J'étais sûre que ce sur le feu allait pas passer direct.
2: Ouais, non, on les éteint, les feux, là. Il faut les éteindre.
1: Les mots ont un sens avec Ricard et c'est ça qui est très agréable. On parlera tout à l'heure de cette magnifique chanson pour Céline Dion. Bonjour, pardon, merci, qui est un énorme succès. Mais parlons d'abord de ça.

0: Icare rend hommage à Jacques Brel dans le nouvel album sobrement intitulé Icare. Brel, tu dis Icare, Brel m'a appris à écrire. C'est à ce point-là.
1: Ouais, mais il ne sait pas.
0: Bah non.
1: Ouais, j'ai
0: c'est
1: commencé
0: à ce point-là.
1: Ah oui, moi, c'est parce que j'écoutais beaucoup de chansons françaises. Et il y avait Aznavour, il y avait Brassens, il y en avait tant d'autres, voilà, qu'on connaît, des légendes. Et lui, il avait, voilà, j'étais jeune, et cette passion-là, qu'il avait d'exprimer les mots avec des consonnes et d'appuyer tout. Ah, je trouvais que, genre, lui, il voulait qu'on le comprenne. Il voulait pas qu'on le plaigne. Il voulait pas être brillé. Il voulait, c'est l'enfant qui veut être compris par-dessus tout. Donc, je recopiais toutes ses paroles pour voir comment on conçoit une chanson. Parce que s'il y en avait un qui pouvait, moi, je voulais juste un enfant qui voulait être compris. C'est toujours le cas quand je fais une chanson. Je le fais, je fais ce métier pour être compris.
0: Pour être compris.
1: Pour être compris. Pas pour briller. Ça, c'est, ça s'en va, ça. Mais être compris, ça reste dans ton cœur quand t'es compris. Et ça compte.
0: Donc tu recopiais ses paroles.
1: Oui, tout. Et Amsterdam.
0: Et tu essayais de comprendre un système.
1: Dans le port d'Amsterdam, si puis il y a des marins qui chantent, rime embrassé. J'ai vu qu'ils faisaient A B B A puis A B B A et dans d'autres ils faisaient A B A B. J'ai dit ah, c'est comme ça qu'on fait une chanson. Ouais, il y a pas la Starac au Sénégal dans les années 90.
0: Mais si c'est plus comme ça qu'on fait une chanson, c'est surtout comme ça qu'on fait un poème.
1: Oui.
0: Compter les pieds, voir les rimes.
1: Absolument. Donc, parce en fait, qu'il y a une métrique à respecter et le carcan des notes que qu'impose une chanson. Voilà, donc lui il faisait des poèmes qu'il mettait en chanson et c'est pour ça que j'ai été très vite un vieux chanteur. C'est que j'ai fait des poèmes. À 20 ans, je faisais des poèmes qui étaient des mises en chanson.
0: Et justement, là, tu as 15 ans de carrière maintenant, un paquet de tubes pour toi ou pour les autres d'ailleurs. Tu as sorti 8 albums, tu as écrit ton bouquin, tu as fait plein de choses. C'est maintenant que tu déclares ta flamme à Brel en t'attaquant aux chansons les plus connues de son répertoire. Donc, tu n'es vraiment pas un trouillard. Hein. C'est que les chansons qu'on connaît.
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1: Avec des guitares électriques, bien sûr.
0: Pourquoi maintenant ?
1: Parce que j'ai estimé avoir assez vécu, j'ai estimé assez avoir cassé mes dents pour avoir le droit de raconter les siennes.
0: Ouais.
1: Parce que il fallait une légitimité pour dire quand on n'a que l'amour, pour dire ne me quitte pas à son propre miroir et pas qu'à une personne qui nous a quittés. Parce qu'il y a plusieurs lectures d'une seule chanson. On a vu souvent rejaillir le feu, c'est le feu que j'essaie d'avoir à l'intérieur aussi. Cette flamme-là qui s'en allait par moments, cette confiance. Quand on a le temps d'avoir perdu des amis pour chanter Jojo, tu reprends Saint-Nazaire, je refais l'Olympia au fond du cimetière, nous parlons en silence d'une jeunesse vieille. Je peux pas le chanter à 20 ans.
0: Non.
1: Donc j'ai attendu, je l'ai jamais chanté nulle part, ni dans les télécrochets que j'ai fait. Alors que je suis plié et je remercie aujourd'hui les directeurs musicaux de l'époque qui m'avaient dit non, je n'avais pas cette maturité. Il fallait que je morde la poussière avant.
0: Fallait que tu prennes aussi de l'épaisseur et que tu comprennes exactement ce qu'il voulait dire.
1: Et j'ai pris la peine et j'ai demandé un entretien qui a été merveilleux avec
0: France Brel.
1: Oui, à la Fondation.
0: Fille, elle est incroyable, sa fille. Elle est venue dans l'émission.
1: T'as pleuré quand tu l'as vue ?
0: Non, mais elle m'a collé des frissons parce que la manière dont elle parle de son père, d'ailleurs, elle l'appelle Jacques.
1: Oui.
0: Elle dit pas papa.
1: Non.
0: Tu sens que c'était un drôle de personnage.
1: Mais elle, quand tu arrives et que tu vois son œil clair, son petit nez, ses dents, je l'ai vu. Lui, s'il avait vécu, elle a 72 ans.
0: T'as raison.
1: Et je suis arrivé, je lui ai serré la main et ça m'a saisi. J'étais en larmes. Elle a dit apportez-lui des mouchoirs. Avec, et tu vois, franche comme elle était. Tu vois, apportez-lui du mot. Ouais, ça fait tout le temps ça. Ouais, ça fait pleurer quand on me voit. Et elle était exceptionnelle. Elle était exceptionnelle. Et moi, je pleurais, je l'ai vu, j'ai pleuré parce que oui, lui c'était la mer du Nord, moi c'était l'Atlantique au Sénégal et je rêvais d'Olympia. Il a construit mes rêves, Jacques. Il m'a fait boire de la bière dans l'ivrogne. En vrai, j'ai bu de la bière parce que Jacques Brel. J'ai fumé des clopes aussi parce que Jacques Brel. Erreur. mais pour voilà, c'est rien compte tenu de tout ce que j'ai appris auprès de lui, d'humanité, de regarder l'autre, de la loyauté, même s'il avait un rapport aux femmes qui était voilà d'époque, il avait voilà de ses trahisons. Voilà, on va pas déboulonner les statuts et changer les statuts des gens, ça appartient à des époques, mais c'est quelqu'un qui avait cette fureur et aujourd'hui je pense que cette fureur plutôt que de la taire, voilà, dans les accordéons, comme il allait dire, voilà, il murmurait l'ombre de ton chien dont ne me quitte pas, je le hurle, je mets les guitares électriques de Sébastien Chouard, on fait taper les batteries de Romain Sarron, on a mis des instruments de dingue, on a tout joué, ça veut dire qu'il n'y a pas une goutte d'IA, il n'y a pas une goutte de prog, si le Wurlitzer n'était pas disponible, eh ben on attendait le lendemain qu'on nous l'amène au studio, on a fait à l'ancienne.
0: Mais ça s'entend. Car Brel est disponible.
1: Ah ouais.
0: Et ça, c'est Vesoul.
1: Un petit trèfle à Take 5, tu entends. À la basse.
0: Évidemment,
2: 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J'ai voulu voir Vierzon et on a vu Vierzon.

0: Gérard chante Brel. Et alors, pendant qu'on écoutait la chanson, il me disait « Oh là là, faut que j'attende un an pour faire ça en tournée. » Bah ouais.
1: Ah, bah, ça donne, ouais. Moi, j'ai très très envie d'aller sur scène, le faire, de le transpirer, d'aller au bout de mon souffle. Parce que là, tout est enregistré live. Hein, ouais. Et quand on me disait, non, fais une phrase sur deux et on collera, je dis non.
0: Tu voulais chanter comme lui dans les mêmes conditions que lui.
1: Parce qu'il en a marre dans la chanson. Il raconte cette forme-là. Voilà, il est à bout de souffle parce qu'il ne sait pas quoi faire pour la rendre heureuse. Ouais. T'as voulu voir ça, ça t'a plu. C'est cher et ça fait mal. À la fin, j'ai plus d'air. Il est à bout de souffle. Et c'est la réalité de cette chanson, quoi. Il vivait ses chansons.
0: 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Alors, Icar, l'année prochaine, la tournée qui passera donc notamment 4 fois par l'Olympia à Paris, un Olympia par mois, le 25 septembre, le 17 octobre, le 5 novembre et le 3 décembre 2027. Et puis évidemment, tu joues absolument partout en France hein, à l'automne 2027. Cette tournée porte un nom, c'est le Résilience Tour. Et pour le coup, tu as travaillé avec une artiste qui est un modèle de résilience très récemment.

0: écrit un sacré tube pour Céline Dion. Ton album s'appelle Résilience. Oh mon Dieu, tu t'es fait tatouer le prénom de Céline sur le bras.
1: Ouais.
0: Tu es en train de me montrer.
1: Ouais, et les 300 km en Vendée aussi. En fait, c'est mon premier Olympia.
0: Je sais qu'il y a beaucoup de choses.
1: J'ai
0: sur
1: des
0: ton
1: moments
0: bras.
1: Qui sont des marqueurs de temps,
0: Céline,
1: et ça m'a marqué.
0: Céline, elle est dans ta peau.
1: Ouais, ça m'a marqué. Ça m'a marqué parce que. Je suis pas un fan hystérique de Céline depuis toujours. Je sais qu'elle a chanté pour moi une des plus grandes chansons d'amour qui soit, c'est Pour que tu m'aimes encore. Et au fur et à mesure que j'avançais en travaillant, je réfléchissais, je me disais, en fait, elle a marqué tous les temps de ma vie, de nos vies. Et c'est pour ça que finalement, ce retour sur scène était important. Et c'était important qu'il soit réussi parce que finalement, elle était garante, elle était gardienne des clés de beaucoup de nos souvenirs. Donc quand elle est montée la première fois sur scène, j'avais demandé à être tout devant, j'étais tout devant et c'était comme l'albatros de Baudelaire qui ouvrait ses ailes et qui reprenait sa place et dans nos cœurs et sur scène et ça m'a assis. J'étais soulagé, on était tous soulagés et elle chante de mieux en mieux chaque soir, c'est merveilleux. Oui, cette collaboration, elle est dingue. Donc oui,
0: est-ce
1: je l'ai sur la peau.
0: Rend fière.
1: Honnêtement, j'aime
0: cette
1: pas
0: cette collaboration. Je sais que c'est pas un truc.
1: Je peux pas m'enorgueillir de choses. J'ai du mal avec ça. Je dis pas que ça me rend fier. Je dis que j'ai beaucoup de chance d'être à ce moment, à cet endroit, et que parmi les milliers de chansons qui a été envoyées, elle ait compris ce message. Parce que plus que Icar qui écrit une chanson pour Céline et qui va faire le malin sur un plateau radio, c'est pas le sujet. C'était quel message ? C'était le message de résilience, le message de dire aux gens, à vos auditeurs ce soir, que quel que soit le mal qui vous entrave, quel que soit le mal du siècle que nous traversons. Quel que soit ce que ce pays, les autres pays traversent, il y a un chemin, il y a une route de sortie. Ce n'est pas un puits, c'est qu'un tunnel. Et je vous le dis du fond de mon cœur, pour moi, être passé par mes propres nuits, parce que il y a des millions de gens, il n'y a pas que Céline, il n'y a pas que moi qui ai eu ma nuit. Chacun traverse sa nuit. Il y a des gens dans leur voiture qui rentrent du taf, qui se demandent comment ils vont joindre les deux bouts. Il y a une sortie. Et cette sortie passe par l'amour. Et c'est pour ça, il manque un vers à ce poème. Les mots sont simples, hein. Bonjour, pardon, merci. Il manque un vers à ce poème. Un mot qui nous unit. Bonjour, pardon, merci. Je t'aime. Elle était là, ma conviction. Et donc, oui, peut-être, je vais te confesser que je suis fier que ce soit ce message-là. Voilà.
0: Icar est l'invité de Décibel. À tout de suite.

Lola Bay est une chanteuse, autrice, compositrice qui mêle douceur, humour et spontanéité. Si vous avez pu la voir dans l'émission The Voice, ce qu'elle affectionne aujourd'hui, c'est sillonner le monde rural pour chanter dans les tout petits villages.

0: m'ennuyer, Lola Baye. Un coup de cœur ici même.
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2: Icare est notre invité et ce soir, on peut le dire, hein, l'auteur-compositeur des grandes voix francophones, parce qu'il y a Céline Dion, mais il n'y a pas que, hein, tu as écrit aussi pour beaucoup d'autres artistes. Et donc, tu as cette passion pour Jacques Brel que tu révèles dans cet album Brel, où tu lui rends hommage, tu reprends ses chansons qui sont parfois de vraies pièces de théâtre.
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0: où ces gens-là chantaient Jacques Brel, enregistraient Jacques Brel tout en live. Tu l'as dit, on n'a pas parlé de Pascal Obispo qui a une place dans cet album. Tu as voulu voir avec lui justement comment arranger les chansons. Certaines sont très guitare électrique, on l'a entendu tout à l'heure. D'autres sont très jazz, comme on vient d'entendre ces gens-là. Ça, c'est des décisions que tu as prises avec Pascal Obispo ?
1: En fait, nous avons partagé un duo récemment sur son album Héritage qui s'appelle ouais. Viens. Et pendant qu'on enregistrait ce duo-là, j'ai trouvé ça tellement délicieux dans la musique et je lui ai dit j'aimerais rendre hommage à Brel. Je lui ai dit s'il te plaît constitue-moi une team. Il a fait le sélectionneur, il a fait le Zinedine Zidane.
0: Oh, quoi. C'est Zizou.
1: C'est le Zizou. Il a fait Zizou. Il m'a dit alors là est-ce que tu veux plutôt jazz, plutôt rock. On a choisi chaque gars et on a eu des musiciens formidables. Max Pinto aux arrangements et au cuivre, Fred Nardin aux arrangements et au piano et au clavier, Romain Saron batterie, Zizou Sadki à la basse, contrebasse, Seb Chouar guitare, Yuri Benaïs au son. C'est une équipe de dingue que je n'aurais jamais débusqué moi-même. Ouais. Donc voilà, et c'est un bonheur de jouer ça. C'est de la vraie musique. C'est l'album de ma vie où j'ai fait de la vraie musique. Ça fait genre, je pense, ça fait 20 ans que je fais bientôt ce métier. J'ai jamais eu autant de plaisir et de pression. Mais comme c'est tous des mecs qui lisent la musique et qui sont des jazzman, genre voilà, j'ai voulu faire l'air alors que j'avais pas l'air du tout. Tu vois, comme faut pas jouer les ceux qui savent lire les partitions alors que je ne sais pas lire les partitions. Donc j'ai dû niveler par le haut, quoi. J'avais une pression monstrueuse dans ce disque.
0: Icar, Brel est disponible. Franchement, allez l'écouter, vous allez être surpris et charmé. Mon cher Icar, c'est l'heure des choix cornéliens. Questions bêtes et réponses courtes. Si je te propose de faire revenir Brel contre 6 mois de ta vie, tu dis ok ou pas?
1: Oui. Pour l'éternité qu'il offrira à celle des autres.
0: Quand tu sais pas où aller, tu vas au nord, au sud, à l'est ou à l'ouest?
1: Ne bouge surtout pas.
0: Sport quand tu sais pas où aller. Solo ou sport collectif?
1: Sport collectif.
0: Tu préfères qu'on te coupe l'eau ou Internet?
1: Couper Internet tous les jours, en fait. Bah oui, avec l'eau, tu subsistes quand même. Sans Internet, sans Internet, tu subsistes, sans eau, non.
0: Ouais. Tu as fait cette aventure incroyable sur les chemins de Vendée où tu marchais 25 à 30 km par jour. Je te demande donc aujourd'hui, en connaissance de cause,
1: on avait une besoin randonnée d'eau d'ailleurs,
0: ouais. En tongue, randonnée en tongue ou randonnée en moonwalk?
1: Randonnée en tongue. Bah oui, comme les gens qui font les marathons à l'époque avec les sandales grecques. Ouais, c'est jouable, randonnée en tongue.
0: Tu préfères faire Koh-Lanta ou Fort Boyard?
1: Koh-Lanta.
0: Koh-Lanta, tu
1: vois. Ouais, Koh-Lanta.
0: T'es taillé pour ça, toi.
1: Ouais, moi j'aime bien, mais j'aime pas le côté faut faire des magouilles pour pas être éliminé. Ouais. Il y a un autre, c'est The Island, là.
0: Oui.
1: Genre ça, on te lâche sur une île et tu te démerdes. Moi, si vous me lâchez 6 mois, vous revenez, j'ai fait un tennis, j'ai fait un petit padel, je suis tranquille.
0: Il y a un resto.
1: Je me débrouille. Voilà, j'ai pas de problème avec la solitude et avec les intempéries. Voilà, à bon entendeur.
0: Icar, régime ou dessert?
1: Un régime qui te permet de prendre des desserts. Ça veut dire avec une hygiène de vie qui, voilà, tout effort mérite une récréation. Faut pas se priver trop. Tu vois, là, je viens de courir 10 bornes avant de venir ici.
0: Ouais.
1: Je suis venu, je vais dîner léger et à la fin de la semaine, j'aurai droit à quelque chose que j'aime manger de qui fait pas du bien au corps, quoi. Un burger, quoi.
0: Pas mal, pas mal. Amour, passion ou amitié tranquille?
1: Oh là là, amour tranquille. Ça veut dire que forcément, ça veut dire que les amours passion, c'est bien quand t'as ta carte 12-25. Ouais. Hein, 12-29, tu peux prolonger si tu veux, si t'as le cœur. Et après, en fait, la paix du cœur, c'est d'être avec quelqu'un qui est ton ami et de l'aimer. C'est pas, la passion, ça va pas très très loin. Ça fait des bonnes chansons, c'est tout.
0: Parlant de bonnes chansons, on t'écoute. Amsterdam, Icar. C'est parti, c'est sur ton album.
1: Petite rêve aussi, ouais, quand après. Ça part. Petite rêve que je te dirai.

0: Oh là là ! Il faut oser, Icar, quand même, c'est fou. Je disais tout à l'heure que t'étais pas un trouillard, parce que si t'avais été un peu trouillard, ce que t'aurais fait, c'est que t'aurais pris des chansons plus obscures de Brel, moins connues, en déclarant quand même ton amour à Brel, en allant chanter des textes magnifiques, mais que tout le monde ne connaissait pas par cœur, pour éviter la comparaison. Là, tu ne peux pas. Quand tu chantes Amsterdam, Les vieux amants, Quand on a que l'amour, Ces gens-là ne me quittent pas, tout le monde a la voix de Brel dans l'oreille. Est-ce que ça t'a fait peur à un moment?
1: Ce qui m'a fait pas peur, mais c'est je savais que j'allais être confronté à ça. D'ailleurs, quand vous allez sur Instagram, j'ai fait une petite vidéo sur Ne me quitte pas, où j'exulte et je suis dans l'orage et je ne surjoue pas. C'est un jeu d'acteur. Je suis à fond dans le mec qui disjoncte complètement un peu. Il y a le Joker de Batman dans l'histoire. Okay. Tu vois, il est possédé. Et les gens, ça a fait beaucoup de discussions. Ah non, c'est insupportable. Ah non, c'est génial. Ah non, c'est insupportable. Et ça se discute et c'est bien.
0: C'est bien, t'es content.
1: Oui, mais il n'y a rien de pire que la tiédeur d'une reprise qui soit celle d'un karaoké. Tu vois, genre. Donc là, c'est un parti pris. Oui, ça peut plaire. Oui, les gens ne peuvent pas y adhérer et c'est pas grave. Mais c'était ma vision. Oui. En fait, moi, quand il dit l'ombre de ton ombre, l'ombre de ton chien, il le murmurait. Je l'aurais hurlé sous une fenêtre 14 boulevard Saint-Michel il y a 10 ans. Tu vois ce que je veux dire? De mon propre vécu. Oui. Donc, c'est des choses que j'ai vécues. Et c'était ma vision des choses. Bah, évidemment, si tu chantes Brel comme Brel, t'es mort. Il n'y a que lui qui chante Brel comme Brel. C'est Brel.
0: C'est Brel. T'es fan aussi de Johnny?
1: Oui.
0: Et je trouve que dans ce disque, il y a des clins d'œil justement quand il y a les guitares électriques et même dans ta façon de chanter. Et alors je t'ai posé la question hors antenne, mais je te la repose à l'antenne parce que la question, enfin ta réponse est intéressante. C'est déjà pas du tout incompatible l'amour de Johnny et l'amour de Brel, et qu'en plus ils se sont croisés et qu'ils s'aimaient bien.
1: Oui, il n'y a aucun amour incompatible de toute manière. Et oui, j'ai vu des interviews où il parlait de Brel avec le plus grand respect. Il disait qu'il l'adorait et qu'il l'aimait, et il avait chanté Ne me quitte pas à genoux dans un zénith. J'ai pas la date, donc je vais pas me tromper auprès des fans de Johnny, dont je fais partie.
0: Bisous les fans. Bah oui, les fans de Céline, les fans de Johnny, les meilleurs du monde, quoi.
1: Et Johnny nous manque. Johnny me manque beaucoup. Johnny me manque sur le regard qu'il aurait porté sur notre société, sur sa capacité qu'il avait à unir les gens, alors que je ne l'ai jamais rencontré. Mais moi, il me rendait heureux, ce monsieur. Et sa version de La Quête au Trianon.
0: De Ma Quête.
1: Donc voilà, donc je la chante à la fin en m'époumonant. Je ne sais pas si ce participe est.
0: Il est validé
1: en m'époumonant à la fin. Ouais. Parce que voilà, il y a deux, trois références à une vision que Johnny aurait pu avoir. Le Ne me quitte pas, quand je le hurle, je pense à Johnny avec les guitares électriques.
0: Ouais, ça s'entend. Hein.
1: Et La Quête aussi. Oui, à fond, non, je suis fan de Johnny Hallyday.
0: Donc voilà, c'est un album à tiroir, un album avec plein de surprises, un album avec, vous savez, les petits œufs de Pâques, comme ça, on fait, mais ça me fait penser à quelque chose. Mmh. Mais ça aussi, il est comme ça, Icar, il vous laisse des petites références qui sont pas envahissantes, mais qui sont là et voilà, qui vous plairont si vous allez écouter ce disque, ce que je vous recommande. Donc, on a parlé de ta chanson pour Céline Dion. Bonjour, pardon, merci. Je t'aime. N'oublions pas le je t'aime. Mmh. On a parlé de cet album qui est disponible. Le Résilience Tour, c'est pour l'année prochaine. Entre-temps, alors, qu'est-ce qui va se passer, mon cher Icar? Parce qu'on te connaît, toi qui as la bougeotte, tu es parti sur les routes de Vendée, marcher pendant des kilomètres et rencontrer des gens. Tu as écrit un livre, Tout le monde naît avec des ailes. Est-ce que là, tu as un projet artistique sur lequel tu es et que tu as envie de nous dévoiler?
1: Je vais prendre je sais même pas si c'est un risque, mais je parle avec mon cœur comme à chaque fois. En Vendée, j'ai vécu quelque chose d'exceptionnel. C'est-à-dire que j'étais parti faire une espèce de Forest Gump de Compostelle. Moi, marcher, ça a sauvé ma vie, la course à pied, et je voulais remercier ce pays qui m'a accueilli ici quand je faisais mes études, quand je suis arrivé très jeune, à 17 ans. Et je pensais qu'on serait trois à marcher.
0: Non, vous étiez super nombreux.
1: On était des centaines et à la fin des milliers sur le dernier concert.
0: Très Forest Gump, vraiment.
1: Ouais, et c'était exceptionnel. On a fait 300 kilomètres en Vendée.
0: À pied.
1: Et il y a ce chemin d'amour, là, encore dans notre pays est merveilleux. On est un formidable roseau. Et, je suis pas très Eurovision, je suis pas très à aller chanter de la dance et tout, voilà. Mais j'ai envie de dire merci à mon pays. J'ai écrit une chanson qui est à moitié en anglais, qui est à moitié en français, parce que je veux que le reste de l'Europe aussi comprenne ce que j'ai à dire. Et là, je vous le dis, hein, je vous le dis comme c'est sorti de mon cœur. Je ne sais pas où ça va aller, ce que je viens de faire, et si je vais me faire engueuler derrière, parce que j'en ai parlé à personne, nulle part. J'ai écrit cette chanson, donc si les personnes qui s'occupe de l'Eurovision veulent bien me recevoir en entretien. voilà. Moi, je veux juste y aller avec une guitare et donner un message de paix et dire merci à notre pays et que je l'aime, ce pays. Voilà.
0: Très très beau projet, Icare, les amis de France Télévisions, évidemment, qui écoutent régulièrement Décibel, et on leur enverra l'extrait, on leur fera savoir, et voilà. J'espère qu'on te portera bonheur.
1: Bah, c'est un message discret de paix et d'amour, tout simple.
0: C'est ce qu'on aime.
1: Ce Portugais qui avait fait un guitare-voix et qui avait gagné l'Eurovision, il y a des choses, on n'a pas besoin de les crier.
0: Non.
1: Il y a des messages qui sont forts juste dans le mot, dans le verbe. Tout n'est pas bon à être hurlé. Et dans un monde où il y a beaucoup de bruit, c'est bien d'apaiser un peu. Donc je viens humblement proposer ça.
0: Merci beaucoup.
1: Merci.
0: À très très bientôt.
1: Merci.
0: Le Résilience Tour, c'est l'année prochaine avec notamment 4 Olympias à Paris en septembre, octobre, novembre, décembre et puis des concerts partout en France, justement entre septembre et décembre 2027. Vous pouvez d'ores et déjà réserver. À très bientôt mon cher Icare.
1: Merci de m'avoir reçu.
0: Merci.
1: Merci du fond du cœur.

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1: 19h47, mon Dieu, mais il est grand temps de jouer au Blind Test. Ce soir, notre petit jeu nous emmène écouter des chanteuses pianistes qu'il va falloir reconnaître juste en écoutant les premières notes de leur chanson. À gagner, l'album d'Icar, son album dédié à Jacques Brel. Et je crois que j'ai Eric au téléphone. Bonsoir Eric.
2: Bonsoir Émilie. Bonsoir. Exactement, tu as Eric au téléphone. Ouais.
1: Et Eric, tu es un grand fan d'Icar. Et alors tu partages la vie d'une grande fan d'Icar, c'est ça hein?
2: Une grande fan d'Icar et on a nos places pour l'an prochain, donc à Tours. Justement, ça doit être en novembre ou décembre. Donc, et d'ailleurs, je fais des gros bisous à ma petite chérie.
1: Ah ben nous aussi on l'embrasse. Tours, c'est le 16 décembre, le concert de Icar, 16 décembre 2027. Voilà.
2: Voilà, il va falloir être patient.
1: Oui, mais alors, on va patienter en écoutant cet album de Icar. Alors, c'est la version vinyle que nous vous offrons, parce que voilà, la vie est belle. Et pour gagner ce disque, il y a aussi Laurette qui est avec nous. Bonsoir Laurette.
3: Oui, bonsoir.
1: Bienvenue, c'est la première fois qu'on joue ensemble, Laurette.
3: Oui, Émilie, c'est la toute première fois.
1: Ah, ça me fait tellement plaisir. Eh bien, on va commencer avec une bonne nouvelle. Pour celles et ceux qui n'étaient pas encore au courant, je vous l'annonce, quand on joue au Blind Test de Décibel, on gagne au Blind Test de Décibel et vous tombez une très bonne semaine. Parce que non seulement vous avez gagné chacun un vinyle de Icar, Brel, donc, dont nous avons parlé avec lui, mais vous avez aussi gagné chacun deux places pour aller au cinéma voir le nouveau film dont ici est le fier partenaire, c'est La Maison de nos rêves avec Chantal Latsou et Kev Adams. Voilà, Chantal Latsou qui sera d'ailleurs en fin de semaine invitée de la playlist de Décibel, c'est elle qui choisira les chansons samedi. Et donc voilà, vous avez gagné chacun un album et deux places de ciné. Pas mal, non? On est là pour vous chouchouter, voyez. On sait que le monde est compliqué en ce moment, donc quand vous venez ici, sachez qu'on vous aime et qu'on vous le montre et en vous gâtant. Laurette et Eric, le disque c'est fait, le ciné c'est fait, on peut maintenant passer au jeu. Je vais vous passer des chansons et il va falloir retrouver le plus rapidement possible le nom des interprètes de ces chansons. Est-ce que vous êtes prêts à jouer?
3: Je suis prête.
2: Ready to go.
1: Ready to go. Prête, Laurette. On y va. Première chanson. Dites-moi, qui chante ça? Et c'est des chanteuses pianistes, donc forcément, ça commence par un peu de piano.
2: Eric.
3: Chanta.
1: Ah bah Laurette,
2: Juliette Armanet.
1: Alors c'est pas Juliette Armanet, Laurette me propose
3: Santa.
1: Santa, gagné. Allez viens.

0: chanteuse et pianiste, mais alors elle fait des trucs dingues avec son piano, elle le fait voler dans les airs, c'est incroyable ce qu'elle fait. Santa, c'est effectivement la bonne réponse donnée par Laurette, bravo. On continue avec nos chanteuses pianistes.
1: Eric.
0: Eric.
1: Véronique Sanson.
0: Oui.

0: quel suspense. Eric a un point, Laure est à un point. Donc même si tout le monde gagne à la fin, on ne sait quand même pas qui a gagné. C'est ça que j'adore. Dernière chanson, voici une chanteuse, alors qui sur scène ne joue pas forcément du piano, mais est une pianiste. On le voit très régulièrement dans les vidéos qu'elle partage sur Instagram.
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0: qu'il faut, mais je
2: suis
0: plus qu'un animal.
2: J'ai vu Angèle.
0: Oui, bravo.
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0: Angèle, chanteuse et pianiste. Eh ben j'aime bien, ça s'était bien réparti cette affaire. Laurette a trouvé, Eric a trouvé, et tout le monde a gagné. Et je vous remercie d'être venu jouer avec nous. Vraiment, merci beaucoup à tous les deux.
3: Merci à vous, merci beaucoup.
0: Merci, vous revenez quand vous voulez, vous le savez, le Blind Test de Décibel, c'est tous les soirs du lundi au vendredi. L'album d'Icar, c'est gagné, les places de ciné pour aller voir La Maison de nos rêves, c'est très drôle, avec Chantal Latsou et Kev Adams, avec votre radio ici. Et avant ça, avant d'aller au cinéma, il faut écouter une autre chanteuse pianiste. Oui, c'est important. C'était le thème de notre Blind Test. Eric l'a cité d'ailleurs tout à l'heure. Elle n'était pas dans le jeu, elle était à la fin. C'est la merveilleuse Juliette Armanet.

0: c'était sur le premier album de Juliette Armanet, Petit Ami. Ensuite, il y a eu Brûler le feu. Et je nous souhaite pour 2027 un troisième album de Juliette Armanet. Ce serait trop bien.
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0: La chanson anniversaire du jour est pour Brian Johnson, le petit nouveau d'ACDC. Alors oui, il est arrivé dans ACDC en 1980. Suite à la mort de Bon Scott, mais voilà, pour tout un tas de gens, et notamment les fans de Bon Scott, il reste le petit nouveau, le chanteur remplaçant. Moi je l'adore, Brian Johnson a 79 ans aujourd'hui, bon anniversaire!

0: 36 ans, 1980, Brian Johnson rejoignait AC/DC. C'est son premier album avec eux, Back in Black. Avouez quand même que le petit nouveau, il avait du coffre. Allez, c'est terminé pour ce soir. Décibel, merci beaucoup d'avoir écouté l'émission. Merci à l'équipe, Diana Alcide, Sadika Raoult, Iris Guitoni, Thierry Boffa et Mélodie Chaïb. Demain, on parlera de Ringo, un Beatle sympathique mais discret, avec Hervé Bourris qui a écrit un bouquin sur lui. À demain, les amis.
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2: Et bonjour à tous, bienvenue dans votre nouveau rendez-vous quotidien entre 12 et 13 heures. Ça s'appelle On vous doit bien ça, on est là pour vous rendre service. Ici on parle bon plan, on parle de comment éviter les arnaques, on parle santé, animaux. On est là encore une fois pour vous rendre service et je ne suis pas toute seule pour faire cette émission. Moi je m'appelle Enora Malagré, je suis avec, oh là là, mon capitaine dans la tempête, Aude Razo. Madame anti-arnaque, coucou Aude.
3: Coucou, coucou tout le monde.
2: Vous avez passé un bon week-end là, Aude?
3: Oui, vous aussi je crois.
2: Oh. J'ai guinché, je dois bien vous le dire. J'ai tournoyé la jupette. Voilà, ça c'est dit. Gérald Kirzek, notre
4: bonjour.
2: Médecin. Bonjour Gérald.
4: Qui ouvre les yeux tout ronds comme ça, ça veut dire quoi?
2: Non, j'ai guinché, j'ai dansé le swing, etc. Enfin, on ne veut pas parler de moi, on s'en fiche, mais enfin j'ai dansé. Et vous, vous avez dansé Gérald Kirzek ce week-end?
4: Non, mais j'aurais pu danser parce que je suis allé parler santé mentale et santé physique à Valenciennes. Et finalement, la danse, c'est un excellent moyen de préserver tout ça.
2: Ah, il est reparti, à peine démarré à midi 6. Et vous allez d'ailleurs nous parler santé mentale aussi un peu plus tard dans l'émission.
4: Oui, on démarre les semaines de la santé mentale.
2: Exactement, docteur. Ma chère et tendre amie, notre merveilleux journaliste Elsa Wolinski, coucou.
5: Bonjour tout le monde.
2: Elsa, vous allez nous parler de la santé mentale des jeunes.
5: Chez les jeunes,
2: tout à l'heure.
5: Tout à fait.
2: Et je dirais le meilleur pour la fin. Oh. Valère Coréard, monsieur Bonplan, coucou.
6: Salut,
2: Valère.
6: Salut Enora, bonjour à toutes et tous.
2: Vous avez passé un bon week-end?
6: J'ai passé un aussi bon week-end que vous, mais j'ai pas dansé.
2: Non, vous avez fait beaucoup de sport.
6: Vous. Exactement.
2: C'est un malade du sport. Alors, nous allons parler d'un gros dossier aujourd'hui, entre autres, hein, vous l'avez compris, le démarchage téléphonique. Ça continue, ça nous empoisonne la vie. Et pour cela, nous allons recevoir, je vous le présente dans un instant, un éminent collègue de 60 millions de consommateurs. 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Ah oui, et pardon, c'est vrai, ma chère réalisatrice Céline qui me disait ça dans l'oreille. Et vous pouvez aussi nous laisser des messages vocaux et nous appeler tout au long de l'émission, 0810 055 056. C'est lundi, ça sent, je suis désolée. Et comme l'a fait d'ailleurs, qui nous a laissé un message vocal aujourd'hui, eh bien c'est Siam, on l'écoute.
7: Bonjour, c'est Siam de Gironde. Je voulais savoir si l'endométriose est héréditaire. Merci.
2: Alors là, vaste sujet que malheureusement je ne connais que trop bien. On va vous répondre, cher Siam, dans une trentaine de minutes. Juste petite parenthèse, l'hystérectomie, quand on se fait retirer l'utérus, c'est pas un remède à l'endométriose. On en parlera avec le docteur Kirzek dans un instant. Allez, on y va, on démarre l'émission. Il est midi 8 sur Ici. Je vous l'ai dit en préambule, gros dossier aujourd'hui sur le démarchage téléphonique, c'est insupportable. Moi-même, j'en subis les conséquences. On va recevoir notre ami journaliste Adriane des 100 Isidoro. Bonjour Adriane.
8: Bonjour Enora.
2: Vous y consacrez un large chapitre dans 60 millions de consommateurs. C'est insupportable. Il y a des lois pourtant et ça continue.
8: Et oui, une loi est entrée en vigueur là cet été tout juste, qui est censée interdire le démarchage, mais ça continue et ça hérite vraiment nos lecteurs. Alors ça continue parce que il y a un certain nombre de démarcheurs qui continuent à appeler de manière totalement illégale. Et puis il y a aussi des exceptions. Hein. Donc si vous avez un contrat en cours avec une société. Donc si vous êtes abonné à un forfait téléphonique, voilà, et bien pendant la durée du contrat, vous pouvez être appelé par le professionnel. Ça, c'est totalement normal. Il peut démarcher dès lors que son appel a un lien avec l'objet du contrat. Il peut pas vous parler de porte ou de fenêtre, quoi. Si c'est un opérateur téléphonique. Et puis autre exception, et elle est bonne à donner aussi, si vous achetez un objet en neuf dans une enseigne, pendant la durée, pendant la protection commerciale, pendant la durée de la garantie commerciale, ce professionnel pourra vous appeler pour vous démarcher. Mais ce sont les seules exceptions, à laquelle quand même s'en ajoute une toute dernière. Il y a certaines entités qui profitent d'un régime d'exception, la presse, pour des questions de pluralisme, et puis les associations aussi.

0: C'est quand même assez conséquent. Et en fait, ces gens-là dénoncent un harcèlement, hein, jusqu'à 10 appels par jour.
1: Oh là là.
0: Alors, si vous voulez, je peux vous donner un exemple. C'est abominable, nous écrit Vincent. Depuis des mois, je reçois des appels intempestifs, quotidiens, automatisés. À chaque fois, je fais une déclaration dans signal.conso.gouv.fr, mais je n'ai pas de retour. Cette semaine, je me suis fait appeler 10 fois depuis X numéros. Aidez-moi. Les gens n'en peuvent plus, quoi.
2: Valère Coréa.
3: Cette semaine, donc, ce lecteur a été appelé 10 fois. Démarchage intempestif, on en reçoit encore tous. Mais qu'est-ce qui se passe en fait? Les entreprises n'appliquent pas la loi, elles s'en fichent?
0: Alors, je pense que la majorité des entreprises l'appliquent, mais vous savez, il y a toujours quelques récalcitrants, ils font beaucoup de bruit, ils sont très embêtants. Et donc, au mépris de la loi, ils continuent à harceler les gens au téléphone.
4: Il y a eu quand même des tentatives successives pour limiter le démarchage. On a eu Bloctel en 2016, vous vous souvenez, Bloctel?
2: Oui, bien sûr.
4: Une liste d'opposition au démarchage.
2: Est-ce que vous pouvez redire ce que c'est Bloctel?
4: Bloctel,
2: peut-être,
4: liste d'opposition au démarchage, oui. Ça n'a pas marché du tout.
2: Ouais.
4: Je pense qu'on est tous d'accord là-dessus. 2020, démarchage pour la rénovation énergétique a été interdit. LOL, qui n'a pas reçu, dernièrement des appels, isolation, pompe à chaleur, panneaux solaires, etc. 2022, interdiction du démarchage pour le CPF, le compte personnel de formation. Vous vous souvenez, celui-là, ça a été un cauchemar. On recevait des appels tout le temps. 2023, interdiction du démarchage les week-ends et jours fériés. Mais en fait, on peut faire une liste très longue de toutes les tentatives. Donc là, énième tentative, là, cet été, avec interdiction du démarchage sans notre consentement. Mais il faut faire quoi, en fait, Adrienne de Saint-Isidoro? Il faut taper plus dur au portefeuille de ceux ne respectent pas la loi.
0: Bien, très bonne question. Alors en 2020, comme vous le dites, les amendes ont été relevées considérablement, donc à 375 375 000 euros d'amende. Ça peut aller jusqu'à même 500 000 en cas de démarchage sur des personnes en situation de faiblesse. Et ça s'accompagne de 5 ans de prison. Donc, j'allais dire, les sanctions, elles sont là. Maintenant, il faut les faire appliquer.
4: C'est appliqué, en fait.
0: Et c'est là où le bât blesse, en fait, parce que on a l'impression que l'État est un petit peu dépassé. En tout cas, c'est ce qui revient dans les commentaires qu'on revient. Les gens déplorent un manque de moyens crucial, quoi. C'est-à-dire qu'en fait, il faudrait pouvoir tracer tous les appels, les adosser à des noms, des personnes physiques, et ensuite mettre en place des sanctions. Et là, pour l'instant,
2: c'est
0: on est loin du compte.
2: Hein. Ouais. Gérald Kerzek, vous aviez une question, je crois.
5: C'est insupportable, on l'a tous vécu, mais j'ai quand même l'impression que ça va mieux. C'est-à-dire que depuis quelques mois, j'en reçois beaucoup moins. Avant, c'était de l'ordre de 2 ou 3 par jour, à tel point que dès qu'il y avait un numéro fixe, en fait, on répondait plus, quoi. Un 02, un 03,
2: oui,
5: ou même un 09.
2: Oui,
5: moi, je répondais même plus. Et j'ai l'impression, en tout cas, c'est pas qu'une impression, c'est ça s'est calmé.
2: On va d'ailleurs vous donner des solutions après pour éviter tout ça.
0: Alors, parfois, il y a une solution technologique qui s'impose elle-même. C'est-à-dire que si vous avez certains téléphones, ça peut être le cas des Google Pixel, de certains Samsung Galaxy ou de certains téléphones Apple. En fait, par défaut, ils vont réussir à filtrer tout un tas d'appels. Mmh. Et ça, c'est grâce aux constructeurs.
5: Donc c'est eux qui filtrent, en
0: c'est
5: fait,
0: eux
5: et
0: c'est
5: pour ça que je les vois plus.
0: En identifiant la récurrence des préfixes invasifs et qui vont tout simplement filtrer les appels et ce qui permet de réduire le nombre d'appels. Il y a d'autres leviers, on y reviendra peut-être.
2: Ah bah j'espère qu'on va y revenir, évidemment, qu'on va y revenir dans un instant. Merci beaucoup à vous, en tout cas, Adrienne, d'être avec nous pour parler du démarchage téléphonique. On va vous dire comment se protéger, quelles erreurs, en gros, à éviter juste après. Abba, Waterloo. Ouh, ça va me réveiller un peu, ça va pas faire de mal. En ce lundi, dans On vous doit bien ça sur ici.

0: Waterloo sur votre radio ici, il est midi 16.
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0: 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Et oui, c'est votre nouveau rendez-vous quotidien depuis la rentrée. On est ensemble jusqu'à 13h. On vous rend service dans cette émission, du moins on essaye. Là, on est en plein cœur du dossier des démarchages téléphoniques qui nous enquiquinent la vie, qu'on a envie de tabasser son téléphone tellement on n'en peut plus. Et grâce à notre collègue de 60 millions de consommateurs, Adrian San Isidoro, on est en train de détricoter tout ça. Et on va accueillir une auditrice qui fait un peu les frais, je crois, tout ça, Nathalie, qui nous appelle de Guichen, je crois, c'est ça. Bonjour Nathalie.
2: Oui, bonjour Enora.
0: Bonjour, vous êtes inscrite sur Bloctel et malgré la nouvelle législation, vous continuez de recevoir ces satanés appels publicitaires,
2: oui.
0: Nathalie.
2: Oui, tout à fait, oui. Tout à fait, et je ne sais pas trop vers quoi me tourner en fait,
0: parce
2: que c'est vrai que c'est insistant quoi.
0: Mais c'est-à-dire, vous en avez combien par jour ou par semaine?
2: Ça m'arrive surtout période de midi et le soir quoi.
0: Bon alors, comment on peut l'aider Nathalie là, très concrètement?
3: En fait, il existe des applications de blocage, donc vous avez Truecaller par exemple, vous avez Orange.
0: Truecaller.
3: Truecaller. C-A-2-L-E-R.
0: Ouais, comme... Attendez, vous pouvez réappeler distinctement?
3: Oui, bien sûr. Truecaller. T-R-U-C-A-2-L-E-R. Vous avez Orange Téléphone Anti-Spam, qui fonctionne aussi chez les autres opérateurs, hein, c'est quand même bon à savoir.
0: Ouais.
3: Ou encore le fameux Saracroche.
0: Ah, ça, c'est notre passion, c'est grâce à Audrazo qu'on a découvert Saracroche. Ça fonctionne très bien, ce Saracroche.
3: Ouais, paraît-il, en tout cas, selon les témoignages qu'on a reçus à la rédaction.
4: Je confirme, moi aussi, que ça marche quand même très, très bien. Ça filtre pas tout, mais ça filtre très bien.
3: Alors, en plus, c'est une appli qui a été développée par un Français indépendant, donc bon, ça veut. Voilà.
0: Cocorico, ça veut.
3: Et puis, dans le même genre, vous avez aussi le préfixe bloqueur qui connaît un certain succès, donc à télécharger. Alors, les choses qu'on peut faire aussi pour éviter que nos numéros se retrouvent dans les internets, si je puis dire, c'est il faut vraiment éviter de le laisser quand on le peut dans les formulaires web, parce qu'en fait, vous savez, vous voulez émettre un devis, vous voulez faire ci, vous voulez faire là. Ces informations, elles sont aspirées et réutilisées par des courtiers en données. Ouais. Qui vont en fait les revendre à des sociétés qui vont vous démarcher sans prendre la peine de prendre votre consentement.
0: Valère.
5: Adrien, pour bien être clair quand même sur ce que vous nous dites depuis tout à l'heure, c'est que l'État est impuissant, en tout cas il n'a pas les moyens de faire appliquer correctement la loi, et c'est donc aux citoyens, aux consommatrices, aux consommateurs, de trouver des solutions par nous-mêmes, avec des applications, en filtrant, etc.
3: C'est ce qu'on appelle une emplâtre sur une jambe de bois. Cette critique a été formulée à l'encontre de l'État. Elle a été faite par l'ex-sénateur Jean-Pierre Verzelaine, qui lui-même a porté le texte de démarchage et mis en question la capacité de l'État à faire appliquer la loi. Vous voyez, donc même au plus haut niveau, on se pose cette question. Donc on attend quand même avec une certaine
0: impatience.
3: Une certaine impatience, les annonces des futures sanctions qui vont tomber, et on espère qu'elles seront nombreuses.
0: Et qu'elles soient vraiment dissuasives. Audrazo.
4: Oui. Vous avez parlé des applis pour bloquer ces appels intempestifs. Il y a aussi le premier coup d'œil, aussi l'appel de démarchage. C'est un 0162, c'est un 0377, c'est un 0948. Il y a la liste sur Internet. Si vous tapez les premiers chiffres des appels de démarchage, je ne dis pas que des fois on vous appelle avec un 06 et on vous démarche, et ça, ils n'ont pas le droit, c'est interdit. Mais en tout cas, si vous avez un 0162, 0377, 0,318, 0,948, 0,949, tout ça c'est du démarchage. Vous le savez.
6: Mais c'est pour ça que je réponds plus.
0: Attention, pas tous en même temps.
4: Vous allez sur Internet et vous tapez numéro de démarchage, les premiers chiffres, etc. Vous allez avoir toute la liste en fait. Elle se trouve
0: 07,
4: très facilement.
0: On se dit que c'est un nouveau numéro de portable.
7: Et puis la conséquence, c'est que c'est rare maintenant qu'on appelle avec un fixe, mais du coup, tous les gens qui appellent avec un fixe, on ne les prend plus. C'est des conséquences très concrètes.
0: Exactement.
4: Et Adrienne de San Isidoro, vous parliez de formulaire web sur lequel il ne faut pas laisser nos numéros. C'est quoi ces formulaires web exactement? Exactement, de quoi vous parlez?
3: Quand on vous demande de laisser votre numéro de portable, si vous avez le choix de... Quand on achète quelque chose, quand on demande des informations, vous voulez télécharger un livre blanc, n'importe quoi sur Internet, et que vous avez la possibilité de ne pas le laisser, parce que parfois, malheureusement, c'est une obligation, et c'est embêtant, mais parfois on n'a pas le choix, mais parfois on l'a, et dans ce cas-là, il faut éviter de le donner. Parce
7: quand c'est facultatif, effectivement, il ne faut pas le donner.
4: Mais ça ne l'est pas toujours.
7: Moi, je fais ça en soirée aussi. Je ne donne pas toujours. Je ne donne pas toujours. Ou je dis appeler le 15.
0: Ouais, c'est ça. Aude Razo.
4: Qu'est-ce qu'on doit faire si on reçoit un appel de démarchage illégal? Vous en avez déjà un petit peu parlé. Est-ce qu'il faut le signaler? Mais est-ce que ça sert vraiment à quelque chose de signaler ces numéros?
3: Oui, alors, en fait, ce qui est important, c'est de conserver les preuves. Donc, le numéro de téléphone, les dates, les heures des appels, et de signaler sur signal.conso.gouv.fr. Alors, est-ce que ça sert à quelque chose? Oui, parce que ça aide quand même à documenter la fraude, puisque quand on fait ce signalement, c'est immédiatement envoyé à la répression des fraudes, et donc qui va agréger toutes ces plaintes, produire des dossiers touffus, et peut-être remonter les centres d'appel frauduleux, les filières qui vous enquiquinent toute la journée, pour enfin être à la hauteur et coller les amendes qui correspondent, en fait.
0: Adriane, vous restez avec nous. Si vous avez des questions, chers amis, ça se passe au 0810 055 056. Un peu plus tard dans l'émission, on parlera santé mentale et endométriose, mais pour l'heure, on écoute Indochine avec Victoria. Il est midi 22 sur votre radio ici, on est ensemble jusqu'à 13h.

0: Indochine, Victoria sur votre radio ici. On est ensemble jusqu'à 13h les amis.
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0: On vous doit bien ça. Et oui, on vous doit bien ça, on est là pour vous rendre service. Je le rappelle, on est ensemble jusqu'à 13h et c'est votre nouveau rendez-vous quotidien sur votre radio. Ici, on va parler santé mentale dans un court instant. On va parler aussi un petit peu endométriose, cette maladie qui touche une femme sur 10. Mais pour l'instant, on parle toujours du démarchage téléphonique, parce que malgré la loi, on continue d'être saoulés, enquiquinés par ces gens qui nous appellent plusieurs fois par jour. Et nous recevons d'ailleurs Itelvina, qui nous appelle de Bayonne. Coucou d'ailleurs les amis de Ici Pays Basque.
2: Bonjour toute l'équipe.
0: Bonjour, vous allez bien?
2: Oui, je tenais à vous remercier parce que votre émission elle est géniale.
0: Oh,
2: vous
0: merci.
2: Pleine de bonne humeur et ça fait du bien.
0: On espère en tout cas parce que les temps sont durs, la rentrée est vraiment voilà, pas simple. Donc si on peut vous apporter un peu d'infos et de la bonne humeur, et ben voilà, enfin en tout cas on estime qu'on vous doit bien ça. Alors, Itelvina, on vous appelle sur le fixe et sur le portable. Vous c'est les deux mon colonel.
2: Alors... Voilà, c'est ça. Alors, quand je suis à la maison et quand je suis au travail aussi, c'est pareil.
0: Oh là là.
2: Alors, si je ne réponds pas à la maison et que je suis pas loin, on va dire, on m'appelle en suivant sur le fixe. Et au travail, c'est exactement pareil parce que je regarde des numéros, parce que ça affiche. Et donc, j'ai beau leur dire que les démarchages, c'est interdit et compagnie, ils n'en ont rien à faire. Alors, comment on fait pour pas qu'ils appellent à la maison?
0: Eh oui, c'est ce qu'on était en train d'ailleurs de vous proposer, hein, des solutions. Adriane, qui est avec nous, notre collègue de 60 millions de consommateurs, qui y consacre d'ailleurs un large dossier. Hein, procurez-vous ce merveilleux magazine parce qu'il y a des vraies solutions. Adriane.
3: Oui, bah, écoutez, là, dans ce cas-là, il faut absolument installer des applications de blocage. Mais la question, c'est finalement comment ces appels qui vous arrivent sur le fixe arrivent aussi sur le portable.
0: Mais c'est ça.
3: Et oui, c'est-à-dire que quand ils ne rentrent pas par la porte, ils essayent de rentrer par la fenêtre, tout simplement. Et ça, c'est possible parce qu'en fait, ils récupèrent les données issues de fuites de
0: d'accord,
3: données.
0: Ouais.
3: Partout, malheureusement, aujourd'hui, sur les sites gouvernementaux, sur les sites commerciaux. Et donc, ils récupèrent ces données sur le dark web. Et dedans, bah, vous avez le fixe, vous avez le portable. Et bah, pourquoi se priver de l'un ou de l'autre quand on a les deux?
4: Et alors on a Marie qui témoigne sur le WhatsApp de l'émission et qui dit elle c'est l'inverse. Elle dit que en fait elle reçoit l'appel sur le téléphone portable et qu'elle bloque et ensuite elle reçoit l'appel sur le téléphone fixe. Donc ça montre bien qu'ils ont les deux en fait, hein, tout simplement. C'est exactement ce que nous dit Itelvina.
0: Valère Coréard.
5: Oui, chère Enora.
6: Comment ça va vous?
5: Non mais.
6: Moi j'avais une question. Sinon pour vous Aude. Aude, en fait, vous qui nous dites tout le temps, justement, faut faire très attention à pas donner son téléphone, enfin tout ça, c'est comme ça que qu'ils réussissent finalement.
4: C'est ça. En fait, c'est les fuites de données dont parle Adriane.
6: Oui,
4: effectivement, en fait, dès que vous laissez votre numéro de téléphone quelque part, quelqu'un peut le récupérer. Il faut le dire, il peut y avoir un escroc derrière qui va siphonner un site, le pirater, c'est comme ça qu'on dit,
6: c'est
4: les piratages informatiques,
6: en fait.
4: Et ouais. Ils vont récupérer ces données. Et effectivement, c'est une des manières qu'ils ont de récupérer les numéros, et c'est pour ça qu'ils ont les appels, les téléphones fixes. Et portable, ils ont les deux, ils ont votre
6: mais
4: nom aussi, ils ont plein de choses.
6: Mais ouais.
0: Gérard Kierzeg.
7: Question bête, mais à chaque fois je me demande si c'est un vrai humain ou si c'est un faux humain, un disque ou je ne sais quoi.
0: Ça c'est la grande question que tout le monde se pose.
3: Oui. Alors, parfois,
4: ça dépend.
3: Parfois c'est des bots, malheureusement c'est des robots en fait qui vont automatiser des appels à
7: des bots,
3: à
7: des robots, oui, ouais, pas des bots.
3: Non, pas en croco. en robot. Et donc ils vont automatiser des appels et à un moment ça va tomber sur vous et voilà. Mais ça veut pas forcément dire qu'ils auront récupéré votre numéro, c'est simplement qu'ils passent des milliers et des milliers et des milliers d'appels.

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3: Et oui, bonjour, midi 32. On est en direct jusqu'à 13h. Vous l'avez compris, c'est votre nouveau rendez-vous quotidien. On essaye de vous rendre service avec sérieux et bonne humeur et on espère qu'on y parvient. C'est votre antenne. Hein. Appelez-nous 0810 055 056. Vous avez des questions, ça tombe bien. On a les réponses. Surtout Valère Correa aujourd'hui.
4: Surtout aujourd'hui, oui, c'est vrai.
3: En très grande forme. Et puis vous pouvez aussi nous laisser des messages vocaux encore sur ce numéro WhatsApp 0810 055 056. C'est gratuit comme l'a fait Siam aujourd'hui.
5: Bonjour, c'est Siam de Gironde. Atteinte d'endométriose et adénomyose, je me suis fait opérer d'une hystérectomie totale. Ma fille a 14 ans et je m'inquiète pour elle. Je voulais savoir si l'endométriose est héréditaire. Merci.
3: Alors, un vaste sujet et je serai évidemment accompagnée pour y répondre du docteur Kierzek. Moi, c'est une maladie que je connais bien. J'en ai beaucoup parlé dans les médias. J'ai écrit un livre à ce sujet. La seule chose que je peux vous dire, Siam, c'est qu'on ne sait pas grand-chose sur l'endométriose. Il y a autant d'endométriose que de femmes. Et ce qu'on ne sait pas, c'est qu'on ne sait pas si c'est héréditaire ou pas. Pourquoi ? Parce qu'il n'y a pas assez de sous pour la recherche. On commence à s'y atteler. Il y a quelques chercheuses et quelques chercheurs, notamment à l'Institut Pasteur que je salue chaleureusement, qui essaye de comprendre l'endométriose qui existe depuis la nuit des temps, qui touche une femme sur 10 et qui est la première cause d'infertilité. Vous parlez d'ailleurs d'hystérectomie. Je vais juste faire un petit rappel. L'hystérectomie, c'est quand on se fait retirer l'utérus. Ça n'est pas un remède à l'endométriose, n'est-ce pas, docteur Kierzek ? Ça ne veut pas dire que l'endométriose va faire dodo pour autant.
6: Ah ben non, surtout l'endométriose, par définition, elle est souvent en dehors de l'utérus aussi. C'est du tissu utérin, mais qui est ailleurs, qui peut être dans les poumons, dans le tube digestif. Donc on voit bien que si on enlève l'utérus, ben on enlève une partie, mais on ne peut pas enlever les morceaux d'utérus qui sont ailleurs, ou de tissu utérin qui sont inflammatoires.
3: Et pour répondre... qu'en gros, l'endométriose, docteur, pour très, vraiment simplifier pour nos auditrices, nos auditeurs, c'est cette membrane autour de l'utérus qui se liquéfie au moment des règles. Et sauf que chez nous, au lieu de se liquéfier vraiment, ça devient un peu comme de la glu qui va se coller sur les ligaments utérosacrés, sur la vessie, parfois même
6: dans
3: des cas très extrêmes.
6: Dans le poumon, il peut y avoir des décollements
3: dans le cerveau,
6: à cause
3: c'est
6: de
3: très
6: l'endométriose.
3: Rare, hein. Et c'est pour ça que ça inflamme tout le corps et que ça donne des
6: crises douloureuses
3: folles. Voilà, en gros, c'était pour refaire un petit schéma.
6: Pour répondre à la question, est-ce que c'est génétique ? J'allais dire non et oui. Alors non, parce qu'il n'y a pas un gène de l'endométriose, mais il y a des gènes de l'endométriose. Et surtout, quand on regarde les familles, si votre maman a été atteinte d'endométriose, la fille a 4 à 8 fois plus de risques d'avoir de l'endométriose. Donc on voit bien qu'il y a un terrain génétique. On ne comprend pas tout, effectivement, dans cette maladie. Il y a une prédisposition génétique, probablement. Et il y a plusieurs gènes impliqués. Certains commencent déjà à être identifiés. Et ça sera une des voies de recherche, hein, aussi bien pour diagnostiquer, dépister, mais aussi pour traiter éventuellement. Et l'hystérectomie, donc non, c'est pas la solution. Et le message à passer, c'est notamment aux jeunes filles qui ont des règles très douloureuses, ou moins jeunes filles d'ailleurs, qui ont des règles très douloureuses, qui les empêchent d'aller au travail, à l'école, etc. Non, c'est pas que les règles. Il faut aller chercher plus loin, faire
3: l'échographie, l'IRM,
6: aller voir un centre spécialisé.
3: Exactement.
6: Et ne pas s'arrêter. Il y a une errance diagnostique et ne pas s'arrêter à « Ah ben non, si t'as mal, c'est parce que c'est tes règles. »
3: Exactement. Et n'hésitez pas à vous tourner vers les associations de patientes. Je pense à Endo France, je pense à Info Endométriose, où il y a vraiment de répertorier aussi tous les médecins de secteur 1, les généralistes qui s'y connaissent bien et qui vont vous aiguiller vers des bons gynécos et des bons radiologues. Elles sont là pour vous. Merci beaucoup, Siam. On y consacrera aussi, évidemment, beaucoup plus de temps dans une autre émission grâce à notre ami, le docteur Kierzek, qui nous fait la joie et l'avantage d'être là tous les jours ou presque.
6: N'en faites pas trop.
3: J'en ai fait un peu des caisses. C'est pas faux. Je retire. Alors, je voudrais remercier surtout notre cher ami de 60 millions de consommateurs, le grand journaliste Adrian San Isidoro, parce qu'on a parlé démarchage téléphonique. Si vous avez des questions, ça se passe au 0810 055 056. Une dernière chose, un dernier conseil à prodiguer à nos auditrices et nos auditeurs.
7: Mais écoutez, ne donnez pas vos données quand vous avez la possibilité de ne pas le faire. Surtout, installez les applications
3: on
7: pour bloquer.
3: On peut rappeler 3-4 applis.
7: Mais oui, absolument. On va avoir ça raccroche. Préfixe bloqueur ou encore Orange téléphone anti-spam qui marche absolument chez tous les autres opérateurs.
3: Valère Correa qui cette fois-ci a quelque chose à dire.
4: Non, si vous me permettez de rappeler une chose, c'est que les gens qui nous appellent quand c'est pas de l'IA, hein, quand c'est des vrais gens, en fait ils y sont un peu pour rien. Et c'est vrai que
3: faut
4: souvent,
3: pas les insulter, les
4: exactement,
3: pauvres.
4: On peut leur expliquer gentiment, les éconduire comme on dit gentiment, mais en restant dans le respect parce que ces gens-là sont en train de faire un métier qui est, je pense, assez difficile.
3: Très ingrat et très désagréable. Merci beaucoup Adriane, prenez grand soin de vous, revenez quand vous voulez, vous êtes éminemment sympathique. Il est 12h37, on va écouter Julien Doré avec Paris Seychelles sur votre radio ici. On est ensemble jusqu'à 13h, ça s'appelle On vous doit bien ça.

0: Julien Doré, Paris Seychelles, sur votre radio ici. 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
0: Et oui, on vous doit bien ça. On est là pour vous rendre service. Et si vous avez des questions, c'est au 0810 055 056. Cette semaine, c'est la semaine d'information autour de la santé mentale. Mon cher confrère, pardon, j'avais envie de dire ça, c'était mon rêve. Le docteur Gérald Kirzek.
2: Docteur Malagré.
0: Oh là là, ça m'émeut, j'en ai les poils. Je ne suis malheureusement pas médecin. Vous, oui, et vous allez nous parler de la santé mentale. Elsa Wolinski aussi, dans un instant, qui nous parlera de la santé mentale chez les jeunes.
2: Grande cause nationale, ouais, 2026, pour la deuxième année consécutive.
0: Ouais.
2: C'est dire qu'il y a du boulot, ou alors qu'il ne s'est rien passé la première année. C'est peut-être aussi une solution, c'est pas faux. Ouais. En tout cas, c'est un sujet majeur, on le voit après le Covid. Il y a vraiment eu, avant et après le Covid, un adulte sur cinq qui a dans sa vie, au cours de sa vie, un problème de troubles psychiques. 53% des gens qu'on interroge, en leur demandant est-ce que vous avez eu de l'anxiété, des symptômes un peu dépressifs dans les 12 derniers mois, répondent oui. Ça veut dire une personne sur deux dans l'année qui a précédé a un problème de santé mentale. Et le problème, c'est que la majorité n'ont pas consulté, ne veulent pas consulter. Il y a un grand tabou autour de la santé mentale. On
0: et
2: parle
0: si
2: de
0: je
2: quoi
0: peux me permettre, plus les hommes qui me consultent encore,
2: oui,
0: moins que les femmes,
2: être...
0: parce qu'ils ont peur et qu'ils ont... Oui,
2: et puis il y a l'image, il faut être fort. C'est un signe de faiblesse. En fait,
0: exactement,
2: non, c'est pas un signe
0: pauvres,
2: de faiblesse.
0: Ouais,
2: d'abord, quand
0: ouais.
2: on voit que tout le monde est concerné, parce que forcément quand on voit des chiffres comme ça, ça veut dire que tout le monde est concerné, de manière réactionnelle ou pas, de manière avec une composante génétique ou pas, il y a plein de circonstances dans la vie, il y a plein de facteurs, y compris des maladies physiques aussi qui peuvent générer des troubles de santé mentale, et les troubles de santé mentale qui génèrent des maladies physiques, c'est-à-dire qu'on peut pas déconnecter le corps et l'esprit, et ça c'est vraiment quelque chose d'extrêmement important, parce que quand on a une maladie physique, on va consulter. Ben, quand on a une maladie mentale, pourquoi on va pas consulter?
0: Oui,
2: surtout
0: sûr.
2: Que les choses peuvent être imbriquées. Alors, après, la question, c'est de quoi on parle? On peut parler bah, tout simplement de petits troubles, parfois du sommeil, de troubles un peu de l'humeur, des choses qui sont un peu anodines ou qu'on passe sous silence. On peut aller jusqu'à la maladie psychique, la bipolarité par exemple, la schizophrénie, qui sont des maladies beaucoup plus lourdes, et puis la dépression nerveuse, bien sûr, qui est quelque chose d'extrêmement répandu.
3: J'avais juste une petite question. En fait, quand vous dites il faut consulter, mais on consulte qui? Qu'est-ce qu'on peut dire aux gens justement? Qu'est-ce
2: médecin,
3: qu'on peut leur conseiller?
2: Généraliste. Le premier
3: d'accord.
2: interlocuteur, ça doit être son médecin généraliste, bien sûr, parce que il va éliminer d'abord un problème physique, parce que des troubles du sommeil, un trouble de l'humeur, des maux de tête, une irritabilité, un changement de comportement, ça peut être quelque chose de physique. On va vérifier votre taux de sucre, on va faire un scanner cérébral, on va faire une prise de sang, parce que ça peut être un problème qu'on appelle somatique. Et puis après, lui va vous orienter vers un psychiatre, un psychologue, les deux n'étant pas pareil. Le psychiatre, c'est un médecin qui va pouvoir vous prescrire des médicaments, qui va faire aussi, pourquoi pas, une thérapie sur le plus long terme. Le psychologue n'est pas médecin, ne vous prescrira pas de médicaments, mais peut bien sûr vous aider. Ce qui est important, c'est de repérer les signes d'alerte. De l'insomnie, un changement de comportement, une baisse d'énergie, une perte d'envie, tout ça, un isolement, tout ça, ça peut être individuellement pas très grave, et c'est pas pour ça que vous avez un trouble de santé mentale.
0: Et puis pardon,
2: en revanche,
0: je me permets, vous n'êtes pas fou. Vous savez, ce
2: bien
0: mot
2: sûr.
0: Qu'on met
2: bien
0: un
2: sûr.
0: Peu n'importe quoi.
2: Et c'est pas parce qu'on va voir un psy qu'on est fou.
0: Voilà, ça peut être un problème chimique. Et puis vous n'êtes pas seul. Continuez après, Valère Correa aura une question.
2: Des troubles du comportement, une consommation d'alcool, de tabac plus que d'habitude, ou comportemental avec les écrans, les jeux, etc. Alors individuellement, c'est pas très grave, mais quand il commence à y avoir une accumulation de petits signes comme ça, dans l'entourage, ça doit vraiment être un signe d'alerte et engager la conversation. Parce que là, on n'ose pas là aussi
0: et
2: en
0: oui,
2: parler à quelqu'un.
0: Sûr.
2: On n'ose pas aborder le sujet sans culpabiliser, sans juger, mais juste tendre une main.
0: Valère.
4: Oui, je voulais juste rappeler la définition de la santé mentale parce que ça permet de se situer, c'est celle de l'OMS. C'est un état de bien-être qui nous permet de faire face aux sources de stress de la vie, de réaliser notre potentiel, de bien apprendre et de bien travailler et de contribuer à la vie de la communauté. Et c'est important de la rappeler cette définition parce qu'elle permet de se situer, est-ce que je suis là-dedans ? Ou
0: absolument.
4: En dehors, et donc sinon j'ai un problème.
2: Après c'est normal d'avoir tous des petits coups de mou, hein. C'est l'automne, il y a moins de lumière, on a repris le boulot, etc. Mais quand ça a un impact sur votre vie sociale, vous n'arrivez plus à y travailler, ou vous travaillez la boule au ventre, ou quand il y a vos relations sociales, il y a un repli, etc. Effectivement, ça devient problématique, et c'est là où il ne faut pas hésiter à consulter. Alors après, on peut prévenir les troubles de santé mentale aussi. Et quand je disais que le physique et le mental, ils sont indissociables, un bon sommeil, par exemple, une bonne alimentation, moins de produits ultra transformés. Mmh. Il y a des études assez fascinantes qui montrent que les gamins qui boivent des sodas ont plus de syndromes anxio-dépressifs.
0: Okay.
2: On diminue les sodas, eh bien on diminue leurs troubles anxio-dépressifs. Or, chez un ado, qu'est-ce qu'il va faire? Il va s'enfermer dans sa chambre, il va se mettre devant les écrans, il va se gaver de soda en disant bah, ça ira mieux. Et généralement, on lui dit bah oui, fais-toi plaisir. Tiens, bah non, c'est pas lui faire plaisir, au contraire. Il y a, en termes d'hygiène de vie, l'activité physique, bouger, le sport, c'est fondamental. Parce que tout ça, ça va générer des changements physiques dans le bon sens du terme et sécréter de la sérotonine qui est l'hormone du bonheur.
0: Vous avez des questions à poser au docteur Kierzek, ça se passe au 0810 055 056, hein, vous le savez, on est là pour vous. On va continuer de parler santé mentale. En attendant, on va écouter Johnny Hallyday, Gabriel, sur votre radio ici. Il est midi 45, dis donc, ça passe vite.
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0: Johnny Hallyday, Gabriel sur votre radio. Ici, on est ensemble jusqu'à 13h.
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0: Et ça s'appelle On vous doit bien ça, c'est votre nouveau rendez-vous quotidien. On parlait santé mentale avec le docteur Kierzek, qui a encore une petite chose à nous dire, et pas des moindres.
3: Premier secours en santé mentale. On connaît tous les gestes d'urgence, le massage cardiaque, la méthode Emlich, etc. Bien, il existe des formations PSSM, premier secours en santé mentale, délivrées par des associations. Ben là, c'est de vous donner un peu les gestes, les choses à faire, les choses à dire, pour pouvoir venir en aide à quelqu'un qui ne va pas bien, détecter, orienter, c'est vraiment l'objectif. Et puis un numéro, je voudrais vous donner le 3114, qui est le numéro d'information 24 heures sur 24 de prévention du suicide. Donc ça peut être important. Évidemment, il y a toujours les numéros d'urgence, le 15, mais le 3114, c'est un numéro important à connaître.
0: Merci docteur Kierzek. Et puis on a parlé en début d'émission du démarchage téléphonique qui nous empoisonne la vie. On a développé plein de solutions pour vous que vous pourrez retrouver dans le podcast, évidemment, sur ici.fr. On vous doit bien ça. Nous avons un auditeur aussi qui avait une dernière question à nous poser, Benoît, qui appelle via Ici Pays Basque. Bonjour Benoît.
4: Oui, bonjour Enora, bonjour à tous.
0: Ça va, Benoît ?
5: Bonjour.
4: Ça va, merci, ça va très bien.
0: Alors vous avez des appels tous les jours aussi, hein ? On n'en peut plus.
4: Ah oui, mais tous les jours, là, j'ai eu encore un 07 ce matin. Cet après-midi, je pense que je vais avoir un 02 ou un 04 qui va m'appeler. Hein. Maintenant, je vais faire les pronostics parce que c'est tout le temps, c'est horrible. J'entendais dire qu'il fallait pas laisser son numéro de téléphone sur certains sites quand on faisait des devis, des choses comme ça, mais c'est pas toujours évident. Mm-hmm. Moi, ce que je trouve pas normal, c'est que parfois on nous dit voulez-vous laisser votre numéro de téléphone, être contacté, etc. Mais c'est pas toujours le cas. Et ce qui m'inquiète le plus, c'est que le président Macron voulait faire interdire le téléphone aux moins de 15 ans. Franchement, je ne sais pas comment il va pouvoir protéger les jeunes, alors que rien que ça, déjà, le gouvernement n'est pas capable. Alors,
6: les réseaux sociaux, Benoît.
0: Ouais, c'est encore un autre système.
6: Benoît, on peut peut-être faire un petit rappel de toutes les applications qui existent pour bloquer ces appels intempestifs. Comme ça, peut-être vous n'auriez pas reçu, Benoît, ce petit 07 de ce matin. Dans le WhatsApp de l'émission, très plébiscité, c'est Sarah Croche, toujours. Alors, visiblement, vous êtes fan de Sarah Croche. Marie-Christine l'a installé, a dit que c'est super. On a aussi, c'est Pascal aussi qui l'a installé. Alors, vous en avez d'autres. Alors ça, c'est chouette. Merci beaucoup. On a Céline qui nous dit que son fils lui a installé l'application BlockCall, donc BlockCA2L. Elle dit que ça marche très bien. On a aussi, alors attendez, parce qu'il y a beaucoup, beaucoup de messages. Je remonte le fil. Isabelle qui, elle, a installé Skipple Shield. Et elle est très contente aussi, visiblement. On va mettre une petite liste sur ici.fr. Comme ça, vous aurez ça à disposition. Et on espère que vous en recevrez moins.
0: Ce qui est formidable, hein, c'est la communauté qu'on est en train de créer, parce que vous donnez aussi des conseils via notre WhatsApp 0810 055 056. Merci, vous aussi, vous nous rendez service. Juste après une petite pause, Elsa Wolinski nous parlera santé mentale chez les jeunes. À tout de suite.
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0: On est encore ensemble pour quelques minutes, ça passe tellement vite sur votre radio ici, ça s'appelle On vous doit bien ça. Il y a énormément de questions sur le 0810 055 056, sur le démarchage, on continue d'y répondre en antenne, ne vous inquiétez pas. Et aussi sur l'endométriose, je vous le rappelle, nous consacrerons une large émission à cette maladie qui touche une femme sur 10 avec le concours du docteur Kierzek. Mais pour l'heure, on parle encore de santé mentale avec notre journaliste Elsa Wolinski.
7: Alors oui, quand on parle de santé mentale des jeunes, ça peut nous paraître un peu abstrait. D'ailleurs, Gérald l'a dit, c'est vrai que c'est depuis le Covid qu'on parle de santé mentale. Avant, nous, quand on était plus jeunes, personne n'en parlait. Donc on a aussi un peu tendance à se dire, avant on faisait 100, alors pourquoi ? Et puis on s'en est bien sorti. Alors moi, j'ai envie de vous dire, non, en fait, on s'en est pas très bien sorti, vu le nombre de gens qui sont chez le psy aujourd'hui, justement. Alors, il serait bon d'ouvrir les yeux sur nos adolescents qui sont autour de nous, et les chiffres, vraiment, témoignent de leur malaise. Près d'un lycéen sur 5 présente aujourd'hui un risque important de dépression et 15% déclarent avoir déjà fait une tentative de suicide. Les filles sont particulièrement touchées. Alors pourquoi ? Parce qu'évidemment, il n'y a pas qu'une seule explication. La pression sur le corps, les réseaux sociaux, les violences, le harcèlement. Mais au milieu de tous ces chiffres un peu voilà, qui font peur, qui sont désagréables, il y a une jeune femme dont moi je souhaitais absolument vous parler. Elle s'appelle Miel Abidbol. Elle a 19 ans. Près de 3 millions de personnes la suivent sur les réseaux sociaux. Et elle est devenue l'une des voix de la santé mentale des jeunes, justement.
0: Absolument.
7: Elle, Miel, elle sait de quoi elle parle. À 13 ans, après du harcèlement à l'école, elle est violée par le meilleur ami de son grand frère, qui était majeur. Elle n'en parle pas à sa famille. Et sa santé mentale s'effondre. Dépression, chute des résultats scolaires, troubles alimentaires, automutilation. En mars 2021, elle fait une tentative de suicide par médicament. Et c'est à l'hôpital que ses parents prennent conscience de ce qu'il se passe. À cette époque, Miel, elle va écrire à Emmanuel Macron, elle va pas obtenir de réponse du président. Quelques années plus tard, elle va décider de transformer ce qu'elle a vécu, de transcender en fait son malheur, en engagement. Avec son père et la psychiatre Claire Morin, elle va créer Link. Alors Link, c'est L-Y-Y-N-K. Une application de prévention autour de la santé mentale des jeunes. Alors, c'est pas la seule évidemment application à exister. Il existe aussi Jardin Mental ou encore Mind Day qui propose d'autres outils pour prendre soin de sa santé mentale. Mais quand Link est lancé par Miel et son papa et la psychiatre en septembre 2024, en moins de 24 heures, 150 000 téléchargements, 100 000 comptes sont créés. Énorme. Link devient numéro 1 de l'Apple Store en France devant ChatGPT. C'est vous dire quand même ce qui se passe. Donc aujourd'hui, l'application compte plus de 400 000 utilisateurs. Ça décrit l'immense besoin des jeunes de trouver un endroit où déposer ce qu'ils ressentent. Sur Link, c'est justement ce qu'ils peuvent faire. C'est-à-dire, on dit, parce qu'il y a une espèce de kit de secours, si je vous explique un peu, pour les moments où ça ne va pas vraiment, avec des stratégies justement pour traverser une crise émotionnelle, des exercices de bien-être et des ressources. Mais surtout, le jeune peut choisir, c'est-à-dire qu'il peut aller, il peut choisir un adulte avec lequel il a du mal à discuter, il peut là dire, là sur cette appli, on peut échanger sans que ça soit en face à face. Mais Miel, qui n'est pas du genre à oublier non plus, à se faire oublier, qui avait donc écrit cette fameuse lettre au président de la République qui ne lui avait pas répondu, a décidé de lui réécrire. Et cette fois-ci, il lui a répondu, il s'est excusé et l'a invité à l'Élysée. Elle y a passé plus de 2 heures pour parler de la santé mentale et de sa génération. Et pourtant, aujourd'hui, Miel dit encore, rien n'a changé. Alors, qu'est-ce qu'on peut faire? Ce qu'on peut faire, c'est déjà en parler. Parce que quand je vous parle, moi, de santé mentale, ça peut paraître, pour les jeunes, ça peut paraître abstrait. Mais en fait, on parle de qui? On parle de nos jeunes. C'est peut-être votre fille, c'est peut-être votre fils, votre neveu, votre petite-fille. Alors peut-être même, d'ailleurs en ce moment, ils sont en train d'écouter, enfin ceux que vous, si vous êtes en train, pardon Enora, j'étais en train de vous regarder, du coup je bafouille, pardon.
0: C'est pas grave.
7: Non mais en tout cas, si vous êtes en train de nous écouter, c'est peut-être quelqu'un qui est proche de vous. Donc en tout cas, faites attention, je vous rappelle juste plusieurs numéros que vous pouvez avoir. Il y a Fil Santé Jeune au 0800 235 236, un numéro gratuit et anonyme pour les 12-25 ans qui ont besoin de parler. En cas de harcèlement et de cyberviolence, il y a le 30-18. Et pour les étudiants en difficulté, le 30-40, un nouveau numéro national lancé cet été.
0: Merci beaucoup Elsa Wolinski. Et si vous êtes grand-mère, si vous êtes maman, n'hésitez pas à parler de Miel, si vous êtes papa et grand-père aussi. Elle est formidable cette jeune fille. 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

0: Les Roxettes, c'est sur ici à 4h58 de bonne heure. C'est une nouvelle semaine qui commence lundi 12 octobre. Bon réveil, soyez les bienvenus sur ici.
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0: Bonjour Valentine.
4: Bonjour Louis, bonjour à tous.
0: Vous avez passé un bon week-end ?
4: Autant que le vôtre, j'espère.
0: Oui, boulot, qu'est-ce que j'ai fait moi ? Boulot et ici, emménagement. Rapide, mais efficace.
4: Super.
0: J'espère que vous aussi, vous avez passé un excellent week-end. On est ravis de vous retrouver ce matin, lundi 12 octobre. Figurez-vous que le goût est à l'honneur aujourd'hui, partout en France. Ce sont 650 activités qui sont prévues. Il y a tout, il y a des dégustations, des rencontres avec les producteurs, découvertes aussi, des produits de saison, nos produits locaux. Et on va en parler avec vous ce matin, puisque tous les matins, avant 6h, on vous donne la parole.
4: On recherche un auditeur qui est incapable de résister à son repas préféré, un plat ou un aliment d'ailleurs.
0: Comme la tablette de chocolat, vous savez, le soir, là, en face de la télé, elle est bien celle-ci. Ça peut être une recette de famille, un plat de votre enfance qui vous rappelle de bons souvenirs. Venez nous le raconter ce matin au 0810 055 056.
4: Et à la une de l'actu, une nouvelle semaine de mobilisation lycéenne, on en parle dès 5h. Mais l'info du jour, c'est l'avenir de nos tickets resto. Payés avec en supermarché jusqu'à combien ? Les députés en débattent à l'Assemblée. Reportage dans une demi-heure.
0: Avec vous jusqu'à 6h, Basile à la réalisation aujourd'hui. Nous avons Sarah, la rédaction en chef, et Saveria qui vous accueille au standard.
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0: Lundi 12 octobre, excellent réveil, il est 5h. L'actualité tout de suite avec vous, Valentine. Une nouvelle semaine de blocage des lycées commence.
4: Mais avec quel élan et combien de manifestants ? C'est toute la question avant une nouvelle journée de mobilisation nationale demain. Il y a une semaine des vacances de la Toussaint. Alors pour tenir, les jeunes s'organisent comme dans la Drôme, Alexandre Berthaud, où les élèves ont tenu la première réunion de l'Union lycéenne départementale.
5: Ils se sont réunis pour se rencontrer, se donner des idées autour de canettes d'oasis, de cakes marbrés, savanes. On parle donc de la suite du mouvement à Valence.
6: Ça a perdu de l'intensité, il y a beaucoup moins de gens qui sont motivés pour faire les blocus.
5: Adi.
7: Je pense qu'il s'essouffle un peu quand même.
5: Mais ce n'est pas le cas partout, par exemple à Cray, dit Vadim.
8: Il ne faut surtout pas se dire que parce qu'on a entamé des processus de discussion, de débat, que l'élan va s'essouffler. Au contraire, je pense que les gens, après avoir discuté, après avoir débattu, proposé des choses, ils vont encore plus attendre des avancées concrètes.
5: Dans son établissement, le mouvement a même pris de l'ampleur au fil des réunions et s'organise, raconte Gisèle.
9: Là, on va essayer de mettre en place une sorte de changement avec des sous-groupes pour qu'on puisse se mobiliser chaque à son tour pour que ce soit moins lourd, parce que se lever à 5h du matin, 3 fois par semaine, je pense qu'on ne tiendra pas sur la durée.
5: De quoi donner des idées aux autres, Adi.
10: Il y a des jours où on va faire des pauses, ou alors que quand même il y a des gens qui aillent en cours, d'autres qui viennent.
5: Et donner de l'espoir à Nathanaël qui nous disait en début de reportage que le mouvement s'essoufflait à Valence.
6: C'est bien de s'organiser, au moins ça donne confiance aux autres, au moins ça me donne une idée de ce qui peut se passer.
5: En sortant de la salle, plusieurs disent déjà vouloir faire durer le mouvement jusqu'après les vacances.
4: Mouvement qui risque aussi de perturber les épreuves du concours à l'internat de médecine. Elle commence à partir d'aujourd'hui dans 37 facultés de France. Et si une seule d'entre elles est perturbée, eh bien elles seront toutes stoppées. Pour les députés, une équation complexe à résoudre. Diviser par deux le déficit de la sécurité sociale, actuellement chiffré à 21,8 milliards d'euros. C'est le premier examen du texte aujourd'hui en commission. Et les discussions s'annoncent longues et électriques, vu les divergences sur le moyen d'atteindre l'objectif. Le projet de loi du gouvernement propose par exemple le gel des prestations sociales comme une majorité des pensions de retraite. En clair, plus de revalorisation en fonction de l'inflation. Dans ce contexte de hausse de prix et d'économie, l'alerte des CCAS, les Centres Communaux d'Action Sociale, chargés dans votre commune de répertorier les sans-abri, d'accompagner les chômeurs dans leur réinsertion professionnelle ou de veiller sur les plus âgés pendant les canicules, avec pour seul financement les subventions publiques, eh bien ils ne s'en sortent plus et lancent carrément un fonds de dotation privée. Guillemette sous cachet, c'est une information ici.
3: Nous avons besoin de moyens supplémentaires, assument les centres communaux d'action sociale qui appellent à travers leur nouveau fonds de dotation à la solidarité privée. Car selon eux, il y a urgence d'abord vis-à-vis du dérèglement climatique dont l'impact sur les communes et leurs habitants est déjà énorme. Logements inondés, brûlés ou étouffants, personnes déplacées ou très affectées. Dans ces situations, les CCAS sont en première ligne, surtout auprès de publics déjà vulnérables dont les profils en parallèle évoluent. Les travailleurs pauvres sont plus nombreux qu'avant dans 2/3 des CCAS, tandis que 30% des centres rencontrent un nombre croissant de personnes âgées en grande difficulté financière. Parmi les demandes récurrentes, le logement et l'hébergement en première position, puis la souffrance psychique rarement prise en charge. Des défis immenses pour les CCAS qui entendent continuer à lutter au quotidien contre les inégalités face à ces diverses crises.
4: Et le président de l'Union des CCAS de France est l'invité en direct du 13h de nos régions avec Marine Logény.
0: 5h04 sur ICI, la gauche a désigné son candidat.
4: Raphaël Glucksmann remporte la primaire dès le premier tour avec un peu plus de 66% des suffrages, 14% pour le candidat en seconde position, le patron du PS, Olivier Faure. C'est dire à quel point sa victoire est large et pour le leader de Place Publique, c'est aussi la preuve qu'il faut une vraie rupture.
11: C'est la victoire de tous ceux qui croient qu'il faut une gauche démocratique dans notre pays. Que la gauche doit rompre avec cette hégémonie de Jean-Luc Mélenchon sur elle, qu'elle doit proposer un projet qui renforce la République, qui renforce la démocratie, qui renforce la justice sociale, qui renforce l'impératif écologique. Vous savez, moi je suis convaincu qu'il y a des millions de Françaises et de Français qui attendent ce moment, qui attendent de pouvoir voter sans sacrifier une partie d'eux-mêmes, sans se dire que simplement ils votent contre, mais qu'ils veulent

0: jusqu'à du côté de la région Grand Est et même plus globalement à l'Est. Le ciel, lui, sera bien dégagé ce lundi matin pour les températures à 5 heures. De la fraîcheur en Auvergne, nous dit Didier, avec 7 degrés. On en gagne quelques-uns dans la Vienne avec Marie-Laure, 13 degrés au petit matin à 5h06. Et puis en milieu de matinée, à Lille et Rouen, 12 degrés. Pour Bordeaux, 15 degrés. À Toulon, 17 degrés. Puis cet après-midi, les averses, elles, se feront de moins en moins nombreuses et les températures qui vont légèrement progresser ce lundi après-midi. Dans le nord, 19 degrés à Auxerre, dans le sud 25 à Perpignan.
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0: On fête les Wilfried ce lundi. Bonne fête à tous les Wilfried qui se réveillent avec nous. Et une question, tiens, pour vous, Valentine. Une petite question sur le sommeil. Je sais que vous dormez peu, mais là, ce matin, par exemple.
3: 2h30.
0: Je dois être aux alentours de 3-4, moi, vous voyez. Et il y a une autre catégorie de personnes qui dorment peu. Ce sont les jeunes parents avec des nuits agitées plus courtes. Et là, toutes les solutions, vous allez me dire ce matin, sont bonnes à prendre si on peut grappiller justement à quelques minutes, quelques heures de sommeil. Et ça tombe bien, puisque Catherine Quicandon a une idée à vous partager dans quelques instants. Et vous allez voir, cette idée, elle est toute douce pour commencer la journée. Restez avec nous, c'est à découvrir juste après la musique d'ici, ce lundi. Sur ces quelques notes joyeuses, voici Stéphane Escher. En vous souhaitant un bon réveil, peut-être même déjà un bon café, voici Combien de

0: Stéphane Echer.
1: Sur ICI, 5h10, excellent réveil. Avec combien de temps? Tiens, Valentine, combien de temps pour boire un café?
2: Oh, peu de temps.
1: 2 minutes, on est d'accord.
2: À peine.
1: Ah, je vous rejoins à 100%.
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1: 2 minutes pour boire un café, 5h10. Et figurez-vous qu'il va y avoir de l'or ce matin dans la chronique de Stéphane Bern.
5: Monseigneur, il est 8h.

0: l'or de se réveiller.
1: De l'or bleu ce matin, direction les Champs du Sud-Ouest à 5h25. Stéphane Bern nous raconte l'histoire du pays de Cocagne sur ICI.
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3: Et bien ICI, ça entreprend, on découvre chaque matin des idées pour nous simplifier la vie. Et en voici une pour les jeunes parents qui passent en moyenne, tenez-vous bien, une soixantaine de nuits blanches la première année, Valentine.
1: Alors pour aider bébé à dormir, et vous aussi, Catherine Quicandon, vous nous avez déniché une nouvelle technique d'emmaillotage venue du Loiret.
4: À Châteaudun, en Eure-et-Loire, à une cinquantaine de kilomètres d'Orléans, les bébés dorment la nuit.

0: Et du coup, les parents aussi. Pour cela, nous pouvons dire merci à Agathe Verrier et Olivia Guyard qui ont fondé Ma Petite Laine, un cocon ergonomique qui apaise bébé et qui diminue les réveils nocturnes. Mais pas seulement, comme nous l'explique Agathe.
1: Être en position fœtale, ça a plein de vertus, dont la digestion et dont l'accès aux mains aussi, par exemple, pour se rendormir entre les micro-réveils.
0: Selon les retours, les parents dorment en moyenne 2 à 3 heures de plus chaque nuit. Dingue, non ?
2: Ah bah ouais, c'est dingue !
0: Ces cocons sont en laine mérinos, donc hypoallergéniques, adaptés aux peaux les plus fragiles, et ils régulent la température de bébé hiver comme été. La laine provient d'élevages de moutons de la vallée de Chevreuse, d'Australie et d'Afrique du Sud. Elle est filée en France et en Italie. Les cocons sont tricotés près de Châteaudun et de Roanne. C'est à la naissance de sa troisième fille, Agathe, kinésithérapeute pédiatrique, a eu le déclic et a décidé de se lancer avec Olivia.
1: C'était ma voisine et mon amie qui était venue me voir à la maternité pour mon troisième enfant. Et elle est ingénieure, mais aussi une casquette de commerciale. Je me suis dit, c'est l'acolyte parfait pour démarrer. Moi, j'avais encore mon cabinet à temps plein, trois enfants en bas âge. Il fallait forcément être à deux pour se lancer dans une aventure comme ça, un peu folle.
0: Un peu folle, mais ô combien bonne ! Très vite, Ma Petite Laine reçoit entre 30 et 50 commandes par jour, et cela n'a fait qu'augmenter après leur passage dans l'émission Qui veut être mon associé, pendant laquelle Agathe et Olivia ont eu une proposition d'investissement. Ma Petite Laine grandit.
1: Le fait qu'il y ait Jean-Michel Karam, qui est en plus un investisseur hyper humain, en vrai, pas que à la télé, c'est quelque chose qui est porteur, et voilà, il est de très bons conseils.
0: Depuis, Ma Petite Laine s'est diversifiée et propose par exemple un cocon en coton, une gigoteuse, une couverture et même un kit pour tricoter soi-même son cocon. Plus d'infos sur mapetitelaine.com. Merci à Nathanaël Bruni d'ici Orléans pour cette idée qui préserve les nuits des bébés et de leurs parents. Ici, ça entreprend à Châteaudun avec Ma Petite Laine pour un sommeil sans réveil, ou presque.
3: C'est une super idée. Je pense d'ailleurs à celles et ceux qui nous écoutent là encore sous la couette après vous avoir entendu. Catherine, normalement, si tout se passe bien, je crois que personne ne sort du lit ce matin.
4: Dans un instant, toujours sans sortir de lit, on vous emmène à Belfort où le boulanger, la serveuse du bistrot ou encore la jeune apprentie du quartier encourage toute la ville à donner son sang avec une toute nouvelle opération.
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3: 5h15, toujours à vos côtés. Et tout de suite, place à votre reportage, Valentine, quand toute une ville se mobilise pour le don du sang.
4: C'est l'esprit de ces opérations de l'établissement français du sang. Tout Besançon donne, tout Dijon donne, et la dernière a démarré depuis ce week-end. Tout Belfort donne. Voici le principe. Un mois pour récolter un millier de dons grâce, Stéphane Paris, à des ambassadeurs.
8: Ils sont boulangers, restaurateurs, barman et barwoman. 10 ambassadeurs choisis par la Maison du Don. Certaines, comme Margot, ont une histoire particulière avec le don du sang.
9: Nous, on a une petite fille qui est née prématurément il y a 9 ans. Donc à 6 mois de grossesse, j'ai accouché d'un bébé de 800 grammes qui a eu besoin de sang. Et là, grâce à toutes les personnes qui ont donné à cette époque, eh ben, elles ont probablement sauvé notre bébé. Donc forcément, aujourd'hui, on est plus que touchés par tout ça.
8: Avec Jérôme, son compagnon boulanger, Margot a créé un dessert à la framboise en forme de goutte de sang. Parler du don, motiver les futurs donneurs, encore faut-il trouver les bons mots. Pour Mathia, qui tient le mandala à Belfort, l'argument, c'est les chiffres.
10: C'est hyper impressionnant de se dire qu'avec un don, on sauve 3 vies. Donc moi, ça me touche. Il faut trouver une façon ludique d'attirer les gens. Parce qu'en fait, c'est pas juste, on va, on donne le sang et il n'y a pas de résultat derrière.
8: L'objectif de Tout Belfort Donne, c'est aussi de trouver de nouveaux donneurs sur le territoire de Belfort. Il en faudrait 1500 chaque mois pour répondre aux besoins. Les jeunes sont particulièrement visés. En reconversion au CFA de Belfort, Jessica, autre ambassadrice, est tous les jours entourée de jeunes apprentis, loin d'être insensibles au don du sang.
11: Déjà, je leur en parle et puis je leur explique comment que ça se passe et que qu'il faut faut avoir 18 ans, effectivement. Donc, j'essaye aussi de les motiver et de les rassurer, surtout. Et puis, ceux qui ne peuvent pas encore donner, eh bien, c'est un petit projet qu'ils ont, du coup. Et ils sont vraiment fiers de se dire, bah, mes 18 ans, ou un peu dans l'année de mes 18 ans, je donnerai. Et puis, c'est une fierté pour eux.
8: Avec des opérations du même type menées à Dijon et Besançon, autour de Belfort, de donner dans une période où, après l'été, les dons diminuent. Fanny Delettre, directrice de l'établissement français du sang en Bourgogne-Franche-Comté.
12: Ces actions un peu flash permettent quand même, à travers des ambassadeurs, alors là on voit beaucoup de restaurateurs, de nous aider à mobiliser d'une autre façon peut-être que notre façon de faire habituellement. Et c'est souvent grâce à ces événementiels qu'on arrive justement à passer outre les périodes difficiles.
8: Pour donner son sang, rendez-vous à la Maison du Don et sur toutes les collectes organisées par les 10 associations de donneurs qui ont pignon sur rue à Belfort.
4: Et pour savoir où donner près de chez vous, rendez-vous sur le site internet de l'établissement français du sang, don200.efs.santé.fr.
3: Dans 3 minutes, c'est la télé avec Patrice Gascoigne. Ce matin, place au retour des 4 Seize pour une nouvelle saison spectaculaire. C'est à voir ce soir sur TF1, 5h17. Si c'est pas déjà fait, tiens, je vous invite à sortir du lit. Et en plus, ce matin, accrochez-vous puisque tout ça va se faire sous des applaudissements. Ça n'arrive pas tous les jours, tout de même. Bon lundi, belle semaine sur ICI avec le groupe Opus. Soyez les bienvenus si vous nous rejoignez à l'instant.

0: Le groupe Opus sur ici avec Life is Life à 5h21. Maintenant que vous êtes bien réveillés, eh bien je vous invite à nous appeler tout de suite au 0810 055 056. Venez participer et commencer la semaine en jouant avec nous au duel des auditeurs autour de l'actu. Le principe, il est tout simple. C'est une question autour de l'actualité avec un chiffre pour vous à trouver. Et le plus proche de la bonne réponse remporte sa radio ici, Valentine.
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0: 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C'est Saveria qui attend vos appels. Bonne chance à tous.
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0: Patrice Gascoigne est avec nous ce matin. Bonjour Patrice. Aujourd'hui, impossible de manquer le retour sur TF1 de la très spectaculaire série Cat Says. Pour nous en parler, vous êtes avec les trois héroïnes à votre micro.
4: Vous allez en prendre plein les yeux. La saison 2 de Cat Says est encore plus spectaculaire que la première.
5: Ça fait des mois qu'on n'a rien fait.
6: Sur ce coup-là, je vous propose qu'on y aille en mode infiltré. Je sens bien ces petits vols.
4: Les sœurs Chamade sont de retour ce soir sur TF1. Tam, jouée par Camille Lou, Scylla par Constance Labbé et Alexia par Claire Romain, les sœurs reprennent du service avec des scènes d'action qui nous emmènent au Mont-Saint-Michel, mais aussi au musée d'Orsay ou sur un train en marche. C'est peu de dire que les trois comédiennes sont devenues hyper complices sur ce tournage de Cat Size. La preuve, à mon micro, j'ai essayé de les piéger avec une interview express. Allez, quelle est la plus casse-cou des trois? Camille Lou, Constance Labbé et Claire Romain.
7: On devient toutes les trois à travers nos personnages.
8: On galère à répondre parce qu'on a chacune une zone de casse-cou.
9: Moi, je vais être casse-cou dans l'eau. Toi, tu vas être casse-cou dans l'air. Claire, elle va être casse-cou
10: sur le sol.
9: Non, mais en vrai, par exemple, je vais pas du tout être casse-cou sur un cheval.
7: Alors autant dans la vie, moi, je le suis pas du tout. Mais c'est vrai qu'en tournage, on m'a dit, Camille, tu vas conduire un sidecar d'époque. Je dis, ouais, vas-y, c'est bon, vas-y, on y va. Alors que dans la vie, je le ferai pas.
4: Quelle est la plus coquette des trois?
7: J'aurais presque envie de dire toi. T'as ton style, t'as ton truc. Constance, elle déroge pas de son look et.
9: Ouais, mais coquette, c'est quoi, coquette?
7: Ouais.
9: Moi, je sais quoi, je connais pas la division de coquette.
7: C'est clair.
11: Non, mais moi, je sais que j'aime bien mettre ma skincare, mes trucs comme ça.
9: C'est clair, elle utilise des mots comme skincare, donc oui, c'est clair.
7: C'est elle, oui, non, c'est clair.
4: La plus râleuse des trois.
11: Ah, genre, regarde. Camille. Ah, ouais. Non, mais pas en mode râleuse, mais plus expressive dans sa réalité.
7: On est pareil là-dessus.
9: Franchement, vu ce qu'on a traversé, aucune de nous trois.
4: Celle qui était la plus triste à la fin du tournage.
7: Ouais. Toutes les trois.
4: Celle qui a organisé les retrouvailles après.
9: On a tout essayé. Cela dit, toi, t'as essayé le dîner, on a essayé.
4: Ça s'est pas fait.
9: On a toutes des emplois du temps un peu chargés, donc les retrouvailles sont souvent difficiles, mais on lâche pas, quoi.
4: Allez, dernière question. Celle qui aurait rêvé d'avoir le rôle d'une autre.
9: Moi, quand je me suis dit, ah bon, d'accord, je suis la grande sœur un peu chiante, ok, très bien. Et en fait, c'est hyper bien casté.
4: Donc, Claire Romain ne suit absolument pas ce que dit ça. Constance.
9: Elle était sur sa skincare.
4: Camille,
7: un dernier mot. Je ne suis pas râleuse.
4: Camille Lou n'est pas râleuse, Claire Romain prend soin de sa peau et Constance Labbé aime jouer dans l'eau. Toutes les trois sont les super héroïnes de Cat Size de retour ce soir sur TF1.
0: J'ai hâte, merci beaucoup Patrice. 5h25, je vous propose tout de suite d'accueillir notre duo du moment, composé de Marc Lavoine et Patrick Fiori, pour vous chanter leur nouveau single. Voici Occupé ce lundi matin sur ICI. Avant, oui, de retrouver la chronique de Stéphane Bern dans quelques instants. Bon réveil avec nous.

0: faire plaisir.
1: Marc Lavoine avec Patrick Fiori sur ICI à 5h27, comme d'habitude, de juste avant les infos de 5h30, un petit peu d'histoire avant l'actu aux côtés de Stéphane Bern. Ce matin, on voyage au temps où le sud-ouest français passait pour une sorte d'Eldorado grâce, vous allez voir, à une plante qui servait à fabriquer du bleu.
2: Au Moyen-Âge, le pays de Cocagne est un paradis imaginaire où les gens mangent, boivent et ne travaillent jamais. Au XVIe siècle, autour de Toulouse, certains commencent à se demander si ce paradis n'existe pas vraiment. Direction le Lauragais, entre Toulouse, Albi et Carcassonne. Ici pousse le pastel, une plante dont on tire une teinture bleue très recherchée dans toute l'Europe. Pour la transformer, on écrase les feuilles et on les façonne en boules appelées des cocagnes. Et c'est là que l'histoire devient intéressante. Car ces petites boules bleues rapportent des fortunes immenses.
3: J'ai gagné gros lot à la loterie, 100 millions.
2: Comme quoi les boules qui rendent riches ne sortent pas toutes de l'euro-million. Les marchands s'enrichissent à une vitesse folle. Comme dirait Abba, monnaie, monnaie, monnaie. Toulouse se couvre de somptueux hôtels particuliers. On achète des terres, on prête de l'argent au roi, on affiche sa réussite sur les façades. Le pastel, c'est un peu la start-up de la Renaissance. Le bitcoin qui poussait dans les champs.
4: Ce rêve bleu.
2: Depuis le Moyen-Âge, les Européens rêvent d'un mystérieux pays de cocagne. Une terre imaginaire où les rivières coulent de vin, où les oies arrivent déjà rôties. Et où plus on dort et plus on gagne. Ça y est, ce pays imaginaire a enfin une adresse postale. Mais comme souvent avec les fortunes trop faciles, l'histoire finit mal. À la fin du XVIe siècle, l'indigo venu d'outre-mer coûte moins cher et produit un bleu plus intense. Le pastel s'effondre.
5: Game over.
2: Le pays de cocaïne n'aura duré qu'un temps. 5 siècles plus tard, Toulouse continue pourtant d'attirer les foules. Preuve qu'on peut perdre son bleu et devenir la reine des villes roses.
1: Merci Stéphane. Restez avec nous après les infos. Je vais vous raconter une autre histoire incroyable, celle de Simon Royer, un jeune violoniste breton qui jouait dans la rue. Et aujourd'hui, il partage la scène avec Céline Dion. Son histoire est folle. Je vous en parle juste après les infos, puisque tout de suite, il est 5h30. Voici l'actualité en France et dans le monde. En 90 secondes, c'est avec vous, Valentine Letès.
6: À la veille d'un nouvel appel à manifester dans toute la France, les lycéens entament une nouvelle semaine de blocus. Des rassemblements sont déjà prévus ce matin, en Dordogne notamment. La question c'est combien seront-ils après une mobilisation en baisse en fin de semaine. La gauche a son candidat pour la présidentielle. Raphaël Glucksmann remporte la primaire en ligne avec 66% des suffrages, quand le second candidat n'en cumule que 14%. Il s'agit d'Olivier Faure, le patron des socialistes qui appelle à l'unité. Nous avons désormais un candidat, à nous tous de forger ensemble cet esprit de victoire. Comment diviser par deux le déficit de la Sécu? Le projet de budget du gouvernement arrive en commission avec 1600 amendements, preuve de la différence de point de vue pour y parvenir. Le texte prévoit pour l'instant de ne pas revaloriser les pensions de retraite en fonction de l'inflation à partir de janvier. Le corps d'un homme criblé de balles retrouvé à Nîmes hier dans sa voiture. Un homme d'une quarantaine d'années déjà connu de la justice pour stupéfiants, précise le parquet. La piste du règlement de compte est étudiée. C'est l'histoire d'un ostéopathe qui se vantait de soigner des célébrités, de traiter des tumeurs à distance et de traverser des êtres. Antonino Mercuri est jugé à partir d'aujourd'hui à Paris pour abus de faiblesse, soupçonné d'avoir soutiré 13 millions d'euros à ses clients. La fin d'une série noire pour l'Olympique de Marseille. Après 5 défaites consécutives, l'OM a conclu hier soir la 6e journée de Ligue 1 de foot sur une victoire à 3, 2 buts à 0.
1: L'info du jour avec nos tickets resto au menu des députés.
6: Après plusieurs lois successives pour prolonger leur utilisation ou la modifier, une proposition de loi vise à tout clarifier, à graver dans le marbre la possibilité de payer avec en supermarché. Mais jusqu'à combien? C'est toute la question. Plusieurs députés réclament un plafond à 10 euros contre 25 aujourd'hui. Incompréhensible pour beaucoup de salariés, Pierre Coquelin, en pleine inflation.
0: Pour Maxime, salarié dans l'industrie, le ticket resto, c'est un geste presque automatique à l'heure du déjeuner.
4: Tous les jours, tous les midis pour manger. Principalement en boulangerie et les week-ends pour faire des courses.
0: Pas forcément donc pour aller à la table d'un restaurant, même constat pour Amanda qui travaille dans le nucléaire.
7: Avant c'était les restos, mais avec les augmentations des prix, du coup on est bloqué uniquement à 25 euros. Payer 25 euros au resto et après complété par la carte bleue, donc parfois je le fais, parfois j'ai la flemme.
0: Chaque mois, Cyril a 150 euros de tickets restaurant. Il ne les consomme pas tous. Selon lui, passer de 25 euros à seulement 10 en grande surface chaque jour, ce serait un mauvais signal au vu de l'inflation.
4: Sur un caddie de course, retirer 25 euros, c'est quand même pas mal. De toute façon, on peut l'utiliser que pour l'alimentaire, donc il n'y a aucune justification.
8: C'est pas un ticket caddie, c'est un ticket restaurant.
0: Sandrine Poulain tient le restaurant, le Café du Port à Cherbourg.
8: Le midi, les gens, ils mangent le menu du jour. 25 euros, on est pile poil dans le montant. Il y a des frais dessus, donc c'est pour ça qu'il y a beaucoup de restaurants qui les prennent pas, mais il faut que les restaurateurs fassent l'effort de les prendre pour pas qu'ils finissent dans les supermarchés.
0: Selon une étude pour l'entreprise OpenEat, en 2026, 44% des tickets restaurants sont utilisés dans les grandes surfaces en France, contre 31% en restaurant et 25% dans les commerces alimentaires.
6: Le texte examiné à partir d'aujourd'hui propose également d'acter une fois pour toutes le don de tickets resto à des associations d'aide alimentaire, mais aussi leur dématérialisation complète.
1: 5h34, tout de suite, la météo de ce lundi 12 octobre avec un ciel chargé, des nuages et des averses hein, ce matin le long de la côte atlantique. Pour les régions à l'est, en revanche, le ciel, lui, sera plus dégagé dès ce début de journée avec du soleil pour les températures de bonne heure. Nous avons 7 degrés en Auvergne, nous dit Didier. 13 dans la Vienne, nous dit Marie-Laure. Et puis en milieu de matinée, ça grimpe doucement à Lille et Rouen. 12 degrés pour Bordeaux, 15 degrés à Toulon. 17 degrés cet après-midi. On aura toujours un ciel plus perturbé à l'ouest. À l'est, un ciel, lui, qui restera encore une fois dégagé. Des températures qui vont légèrement progresser ce lundi. Dans le nord, 19 degrés à Auxerre. Dans le sud, 25 aujourd'hui à Perpignan.
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1: Dans 3 minutes, c'est le duel des auditeurs autour de l'actu avec à gagner aujourd'hui votre radio ici. Elle est pour vous tout de suite au 0810 055 056. Et on va parler d'un instrument. Valentine, si je vous parle d'instrument de musique, vous me dites...
6: Ça dépend, les cuivres, les bois, les cordes, il y en a pléthore.
1: Eh bien, on va être sur les cordes, si je ne me trompe pas, puisqu'on va parler du violon ce matin. Je ne suis pas assez réveillé pour faire la distinction. Mais normalement, on va faire la dérive. C'est bon,
6: c'est bon.
1: Ok, merci. C'est le violon qui est à l'honneur. Juste après Francis Cabrel, voici Sarbacane sur ICI. Excellent réveil avec nous et bon lundi.

0: Francis Cabrel avec Sarbacane sur ICI. C'est une nouvelle semaine qui commence. Excellent lundi et bon réveil à 5h38.
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0: C'est votre rendez-vous pour bien commencer la journée, le duel des auditeurs autour de l'actu. Le principe, il est tout simple, c'est une question autour d'une actu avec un chiffre pour vous à trouver et encore une fois pour gagner un très joli cadeau.
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0: Magnifique, et puis on dit bonjour ce matin à Jean-Claude dans la Drôme qui est avec nous.
3: Bonjour Jean-Claude.
4: Bonjour à toute la radio, bonjour.
0: Jean-Claude, il a le sourire. Il a passé un excellent week-end, ça s'entend. C'est ça, Jean-Claude ?
4: Exactement. Vous avez raison.
0: Eh bien, gardez-moi ce joli sourire, puisqu'avant, on va dire bonjour à Françoise, qui est avec nous des Landes. Bonjour, Françoise.
5: Bonjour
4: Françoise.
0: Tout le monde s'est dit bonjour. J'adore. On va jouer ensemble. Françoise, ça va aussi ?
5: Ça va, trop bien.
0: Alors, écoutez, cette histoire incroyable qui sera notre question ce lundi. C'est l'histoire de Simon Royer, un Breton de 24 ans. À 16 ans, il commence à jouer du violon dans les rues à Vannes pour gagner un petit peu d'argent de poche. Il va poursuivre ses études, ensuite à Rennes, puis à Paris, toujours en continuant de jouer dehors. Ses vidéos vont circuler sur les réseaux sociaux jusqu'au jour où l'équipe de Céline Dion le contacte. Il va passer une audition, il va décrocher une place, tenez-vous bien ensuite, parmi les musiciens de Céline Dion, jusqu'à ses dates, en ce moment même, ici, à Paris, où Céline Dion lui réserve un show un petit peu particulier. Écoutez.

0: C'est du violon, mais du violon rock'n'roll. Hein.
1: Ouais, mais il l'interprète super bien, il a une prestance et c'est une histoire quand même assez dingue. Il est passé en quelques temps, voilà, de jouer dans la rue à en concert avec Céline Dion, plusieurs dates. Et la question que je vous pose ce matin, elle a un lien avec le violon. Est-ce que vous connaissez combien il y a de cordes, combien compte de cordes plutôt, un violon classique? Jean-Claude, il me faut un chiffre.
2: 6.
1: 6 pour Jean-Claude. Françoise, vous en pensez quoi?
3: 5.
1: J'ai pas compris.
0: 5.
1: Ah, 5. Pardonnez-moi, Françoise. Nous avons la réponse à vos côtés, Valentine.
0: 4 cordes. Sol, ré, la, mi.
1: Hop. Eh bien. Ah! Allez, on la refait. On a notre petit 5 là. Quand même, petit tour en jouet. Ah!
0: Et c'est Françoise qui gagne.
1: C'est Françoise qui gagne ce matin.
3: Merci beaucoup.
1: Son poste radio.
2: Bonne chance Françoise et puis bonne continuation à vous.
1: Jean-Claude, merci d'avoir joué avec nous.
0: Vous êtes beau joueur,
1: une belle
0: Jean-Claude.
1: Semaine. Ouais, franchement, hyper fair play. Françoise, on vous envoie votre poste ici directement chez vous. Vous avez une petite passion hyper sympa, c'est la peinture. Qu'est-ce que vous peignez en ce moment?
3: J'ai peint la forêt autour de ma maison.
1: Ah, c'est chouette. Eh bien, n'hésitez pas à nous mettre une petite photo directement sur notre page Facebook. On les relaie quotidiennement et on adore lire vos messages. Merci Françoise, je vous souhaite une belle journée.
3: Journée à vous.
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1: Avant les infos de 6h, notre initiative du jour avec Robin Bernot. Si vous deviez repasser votre permis de conduire demain, vous pensez que vous l'auriez, oui ou non, vous, Valentine?
0: Vous me posez la question à moi?
1: Ouais.
0: Moi, je l'ai eu du premier coup, hein. Évidemment. Ouais. Et justement, si, comme Louis, vous n'auriez pas à nouveau votre permis de conduire, les Comices du Nord proposent aux automobilistes de réviser leur conduite. On découvre ça avec Robin Bernot à 6h05 sur Ici.
1: Vous savez combien de fois je l'ai loupé?
0: Allez, 3 fois.
1: Eh bien, je vous le dirai tout à l'heure. Restez avec nous. Suivi de votre rendez-vous dans quelques instants, je recherche un auditeur qui, c'est juste avant les infos de 6h. Et aujourd'hui, tenez-vous bien, puisqu'on repasse à table.
0: Et pour la journée, du coup, on passe à table. Hein, sauf si vous avez déjà mangé 3 repas, Louis, je ne sais pas. Mais
1: pas
0: en général, c'est le premier, le petit déjeuner. On recherche un auditeur qui veut nous dire quel est son plat préféré et surtout pourquoi.
1: 0810 055 056, appelez-nous. Faites-nous rêver, j'ai envie de connaître, on a envie de connaître votre plat préféré ce matin. Et c'est Saveria qui vous accueille au standard. Pour l'heure, je vous laisse vous réveiller tranquillement, en douceur.
0: Avec peut-être, une bonne tartiflette.
1: Une bonne tartiflette dès le matin, faut être solide quand même. Ça peut se tenter, hein,
0: c'est possible.
1: Voici les poèmes de Michel sur Ici.

0: Jazz avec les problèmes de Michel à 5h47. C'est sûr, ici, tout de suite, votre rendez-vous anti-arnaque.
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0: Votre rendez-vous quotidien aux côtés de Aude Razeau. Aude, bonjour. Focus ce lundi matin, encore une fois, sur nos réseaux sociaux. Vous nous alertez aujourd'hui sur les faux appels aux dons.
2: Oui, imaginez, vous surfez là tranquillement sur votre smartphone depuis votre canapé et vous tombez soudain sur une vidéo de vous. Oui, de vous, avec votre visage, une musique triste et un appel à donner de l'argent. C'est ce qui est arrivé, figurez-vous, au fils d'une collègue. Elle m'a raconté, son ado est influenceur, donc il poste pas mal sur les réseaux sociaux, il est très suivi, et il découvre un jour ce compte qui n'est pas le sien, qui reprend ses vidéos, et où il est écrit que c'est un drame, il a perdu toute sa famille, ses parents, son frère, qu'il a été viré de son logement et qu'il dort à la rue. Problème numéro un, tout est faux, et gros problème. Problème numéro 2, des internautes ont versé de l'argent. L'usurpateur a mis en fait dans les vidéos un identifiant PayPal et certains ont donné pour aider 150 euros, 300 euros. Il y a des captures d'écran, des versements en commentaire.
0: Mais Aude, comment est-ce qu'on évite le piège justement d'un appel aux dons mensongers ?
2: Déjà, prenez du recul toujours quand vous voyez s'afficher des images ou des histoires touchantes depuis des comptes Facebook, Instagram, un peu anonymes, des gens que vous ne connaissez pas. Je comprends que vous ayez envie d'aider spontanément, c'est normal, mais avant, faites quand même un petit travail d'enquête. Je prends un autre exemple, les cagnottes pour un enfant malade. On en voit passer régulièrement sur nos réseaux sociaux. Là, c'est pareil, on peut vérifier avant de donner. Regardez par exemple si des médias ont relayé cet appel ou alors des associations reconnues. C'est souvent le cas quand c'est un appel aux dons sérieux. Je sais, c'est triste de devoir se méfier de tout alors qu'une histoire nous touche, qu'on a envie d'être généreux, mais c'est encore plus triste ensuite et douloureux d'ailleurs de se rendre compte qu'on a donné à un menteur.
0: Exactement, merci beaucoup Aude pour ces conseils précieux à garder en tête et si vous voulez en savoir plus, je vous invite à aller écouter la chronique de Aude Razeau directement sur notre site internet ici.fr. Dans 3 minutes, on va retrouver Robin Bernot. Seriez-vous capable de repasser votre permis de conduire en ce moment? Après plusieurs années, une nouvelle initiative s'est développée, on en parle à ses côtés. Et tout à l'heure, Valentine, vous me posiez la question, combien de fois j'ai
3: vous aviez
0: pu...
3: passé le permis de conduire?
0: Eh bien, il me semble, parce que du coup, j'ai pris quelques instants pour réfléchir. Je crois que je l'ai eu la troisième fois.
3: Ah, quand même.
0: J'ai loupé deux fois, quand même.
3: Ça va, trois fois, vous êtes dans la moyenne.
0: Ça, c'est, ouais, bon, écoutez, oui, c'est bien.
3: Je crois que c'est la moyenne des échecs.
0: Vous savez me rassurer, vous savez le faire. 5h49, tout de suite, voici One Republic sur ici.

0: Runaway, c'était OneRepublic sur ICI lundi. Merci à vous de nous avoir confié votre réveil. Soyez les bienvenus si vous arrivez tout de suite. On va découvrir une nouvelle initiative ensemble. C'est dans Ça marche ici, une nouvelle initiative. On parle ce matin de conduite. Seriez-vous capable de repasser votre permis de conduire ? Dans le Nord, une commune propose justement des stages de remise à niveau pour les automobilistes, Romain Bernot.
1: Tout près de Dunkerque, des seniors profitent de cours de conduite gratuits.
2: C'est une très très bonne chose de suivre une formation.
1: La mairie d'Esquelbecq proposait il y a quelques jours des cours de conduite à destination des seniors et des personnes porteuses d'un handicap de plus de 55 ans. Ce jour-là, trois personnes ont pu en profiter pour mettre à jour leurs connaissances et reprendre confiance. Notre journaliste Paola Guzzo est montée avec Brigitte, 72 ans, qui n'a pas touché un volant depuis 4 ans.
3: J'ai eu des problèmes au pied, donc et puis ça me disait, j'étais plus tentée. Je fais beaucoup de vélo et de marche. Et comme mon mari, il était chauffeur, c'est lui qui conduit tout le temps. Les personnes âgées ont conduit déjà moins vite. Beau-père de ma fille, il a 90 ans, il prend encore son volant, mais il est des fois dangereux sur la route parce que il roule tout doucement et puis le monde, il faut faire attention à tout. Il y a des piétons de tous les côtés.
4: Pourquoi vous vous y remettez ?
3: Parce que j'ai mes filles qui disent, mais maman, papa, le jour qu'il y a un problème, tu vas faire comment? Alors je me suis dit, maintenant, il faut absolument que je m'y mette. Quoi.
1: Alors ici, dans les Hauts-de-France, ça marche. Et vous, qu'en pensez-vous?
2: Alors personnellement, je vais participer aussi à un cours il y a une dizaine d'années. Je pense que c'est super parce qu'il y a beaucoup de choses qui changent dans la conduite.
1: Bernard aime beaucoup l'idée.
2: Ça permet de nouveau de se dire, ben voilà, il y a des nouveaux panneaux, ben il faut qu'on y accède à reconnaître tout ça.
1: Une initiative séduisante à une condition.
2: Si c'est bien présenté dans cette réunion, que ça soit convivial, que ça soit avec une personne qui a du sourire, qui ne prend pas les gens en négatif.
1: Ah, le passage du permis. Est-ce que vous vous en souvenez ? Pour Bernard, par exemple, ça n'a pas vraiment été simple.
2: Oh là là, oui, oui. J'étais hyper stressé. C'était encore dans une voiture, une R4. Je l'ai loupé. Hein. Je l'ai eu qu'à la troisième fois parce que j'étais trop nerveux. Quelqu'un m'a dit, si tu veux te calmer, mange du sucre. Donc j'ai mangé du sucre et la quatrième fois, j'ai eu mon permis.
1: Ces cours de conduite gratuits permettent donc à nos aînés de reprendre confiance au volant, de se reconnecter à la route d'aujourd'hui et surtout de préserver leur autonomie quand la voiture reste parfois le seul moyen de se déplacer. Et vous alors, le permis, est-ce que vous l'avez eu du premier coup ?
0: Ah ben la réponse, malheureusement, c'est non. Romain Bernot et Paola Guzzo qui étaient avec nous. 5h54, appelez-nous. Journée du goût ce lundi. 0810 055 056. Quel est votre plat préféré ? C'est à vous. Juste après Thierry Hazard, voici le Jerk.

0: Le Cerf avec Thierry Hazard, c'est sur ICI ce matin, une nouvelle semaine qui commence. Auditeur qui, journée mondiale du goût, le goût est à l'honneur avec Gérald ce matin, alias Jeannot. Bonjour Jeannot.
1: Bonjour monsieur.
2: Bonjour Gérald, bonjour Jeannot. Alors comme ça, vous avez une super recette de lapin.
1: Oui.
2: C'est quoi cette recette, Jeannot?
1: Du lapin au courmouillon.
0: Ah, qu'est-ce que c'est?
1: Alors, un lapin traditionnel, vous le mettez à cuire pendant 3 quarts d'heure à l'eau frémissante, avec un fouquet garni, une petite tomate et puis quelques pommes de terre. Et le rabe de lapin qui est sec à la fin à manger, vous le faites en vinaigrette avec de la salade, mais le lapin tout chaud avec un filet de vinaigre. Et vous trempez ça dans la moutarde.
2: Ah ben vous la connaissez par cœur en plus, Gérald, cette recette. Vous la tenez de qui?
1: D'un cuisinier de l'Élysée en 66.
0: C'est pas vrai.
1: Charles Daubry s'appelait. Il était en Pologne avec le général de Gaulle. C'était un cuisinier de l'Élysée.
2: Et vous le connaissez?
0: C'est quoi?
1: Il faisait des grandes chasses où mon père était garde.
0: C'est incroyable.
2: Et c'est lui qui lui a appris à cuisiner le lapin que vous chassiez alors?
1: Le lapin au courbouillon, vous pouvez faire un garenne si vous voulez.
2: Hein. Excellent.
1: Un en Sologne. Vous pouvez faire du garenne ou le lapin commun au courbouillon avec un bouquet garni, les arômes.
0: Et Jeannot, il va falloir venir nous le faire, hein, ce lapin. Je compte sur vous. Franchement, merci. Vous avez été juste incroyable. Merci à tous d'avoir été là. À 6h, rendez-vous avec l'actualité de vos régions. 6h30, vous retrouvez Valentine Lethès.
2: Pour l'actu en France et dans le monde.
0: Et tout de suite, voici les équipes d'ici matin, ce lundi. Belle semaine sur ICI.
3: Merci l'équipe du 5-6. Effectivement, on garde Valentine avec nous pour les 90 secondes pendant cette matinale. Les infos dans notre région, mais ce sera avec Gorka dans un instant. Et puis dans l'équipe, il y a Béa qui répond au téléphone. C'est grâce à elle, si vous allez pouvoir rafler de jolis cadeaux ce matin, on aura l'occasion de vous en reparler. Et puis Fred qui réalise l'émission, lui c'est la musique notamment. Bon son j'espère ce matin Fred, ouais, on en reparlera tout à l'heure. Bon réveil en tout cas, du courage si vous partez travailler, j'espère que vous avez passé un joli week-end.
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3: Info locale, musique et bonne humeur, une bonne fête au Wilfried aussi tiens ce matin. Bonjour, il est 6h.
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3: Place au journal d'ici La Rochelle avec Gorka Blanco. Bonjour Gorka.
5: Bonjour Éric, bonjour à tous. Après les panneaux publicitaires trop envahissants aux entrées de ville, la mairie d'Angoulême s'attaque à présent aux enseignes des magasins. Fini les logos géants dont certains pouvaient même empiéter, déborder un petit peu sur les trottoirs. Un règlement qui date de 2021 prévoyait de diminuer la taille de ces enseignes sans toucher aux vitrines pour rendre la circulation dans l'espace public moins saturée de marques et donc plus agréable. La mairie avait prévu à l'époque de laisser 6 ans aux commerces concernés, surtout aux entrées de la ville, dans le quartier tout autour de la gare et jusqu'à l'espace Franquin. Le délai accordé arrive donc à son terme au 1er janvier. Et pour l'instant, pas beaucoup de commerces respectent la nouvelle règle municipale. Maxime Glorieux.
6: La mairie d'Angoulême fait la chasse aux enseignes qui dépassent en largeur sur le voisin ou sur le trottoir. Il ne faut pas qu'elles soient trop chargées en information ni que les couleurs ne soient trop criardes. Dans l'ensemble, les règles sont déjà respectées dans la rue piétonne, mais ce n'est pas le cas ailleurs, remarquent ces passants.
7: S'ils veulent être vus, il vaut mieux que ce soit grand, flashy, que ça tire l'œil.
8: C'est toujours la promotion des marques. Celui qui montre le plus pour qu'on dépense le plus d'argent possible.
6: Pourquoi avoir attendu 6 ans avant de faire respecter le règlement? Parce que les commerçants ont traversé la crise du Covid, puis la crise énergétique, répond Pascal Monnier, adjoint à l'urbanisme à la mairie d'Angoulême.
9: On en est à 3 ou 4 crises. On ne peut pas porter une forme d'inaction permanente sous prétexte que le monde cumule des crises infinies.
6: L'adjoint estime que le retrait des enseignes non conformes ne coûte pas d'argent, pas de sanctions. Pour le moment, la mairie préfère le dialogue. Mais en cas de refus de se mettre aux normes, les commerçants risquent une mise en demeure, puis ils devront payer près de 250 euros par jour de retard et par enseigne. Jusqu'ici, jamais cette sanction n'a été prise.
5: Maxime Glorieux pour ce reportage à Angoulême que vous retrouvez sur ICI.fr et les applis ICI et Radio France.
3: À Surgères, il est désormais interdit de consommer d'alcool dans certaines rues et aux abords de plusieurs bâtiments publics.
5: Oui, le maire Thomas Godot vient de prendre un arrêté municipal valable pendant 1 an sur le modèle d'un précédent arrêté qui, lui, datait de 2011. Une action reprise à présent en 2026, nécessaire, nous dit l'élu, pour éviter les attroupements d'adultes désœuvrés et alcoolisés dans plusieurs secteurs de la commune, comme le parc du Château ou devant les écoles. Le maire de Surgères, Thomas Godot.
10: Ce qui a été constaté, c'est que des personnes s'alcoolisent régulièrement dans différents points de surgère. Alors après, il y a des conséquences. Les conséquences, c'est que des fois, ils peuvent crier, vociférer. Des fois, il y a des détritus de canettes, donc en verre, en métal, qui sont aussi présents. Donc en termes de qualité de vie, que ça soit sonore ou visuel, ça donne pas forcément une bonne image de surgère. On est vraiment parti sur les faits qu'on avait au niveau de la gendarmerie et au niveau de la police municipale et du service ASVP pour prendre cette nouvelle interdiction plutôt. Et on est vraiment parti des faits. Donc, du coup, il y a une multitude de sites sur surgères qui sont concernés. Donc l'idée, voilà, c'était pas de priver tout le monde, mais c'était d'encadrer pour que la qualité de vie de tous soit respectée au mieux.
5: Le maire de Surgères, Thomas Godot, cette mesure prise pour préserver la tranquillité publique dans la ville est diversement appréciée sur place. C'est ce qu'on va voir en allant rencontrer les habitants de Surgères eux-mêmes. Ce sera tout à l'heure à 7h30 dans l'info d'ici. Le procès d'un féminicide effroyable s'ouvre aujourd'hui en appel devant la cour d'assises d'Angoulême. Sandra Pla, une femme de 31 ans, avait été tuée à Bordeaux le 2 juillet 2021 de plus de 50 coups de couteau portés au visage et au cou. Son ex-conjoint, qui s'était acharné sur elle, a été condamné en janvier 2025 à 30 ans de réclusion criminelle pour assassinat. L'accusé a fait appel, niant toute préméditation dans le meurtre de son ex-compagne. Le collectif Stop Féminicide a prévu de se rassembler tout à l'heure à partir de 13h devant le palais de justice d'Angoulême pour soutenir la famille et les amis de Sandra Plain. Ce procès en appel doit durer 4 jours.
3: Le mouvement lycéen reprend après une pause durant le week-end.
5: Oui, une nouvelle journée d'action est prévue demain partout en France. En attendant, des élèves du lycée Dauthé de La Rochelle ont envoyé samedi un courrier aux conseillers régionaux de Charente-Maritime pour les alerter sur leurs conditions d'études, avec des classes surchargées, certains locaux vétustes aussi, avec des fenêtres abîmées non remplacées ou encore des traces de moisissures dans certaines classes. Ils demandent aux élus de la région Nouvelle-Aquitaine, région qui a la charge des lycées, on le rappelle, de voter pour une hausse des budgets lors de la prochaine session du Conseil régional à Bordeaux. Une cinquantaine de personnes dans les rues du centre-ville de La Rochelle hier pour dénoncer un projet européen de règlement sur les pesticides, un paquet de mesures appelé Omnibus X par la Commission européenne et qui dit vouloir renforcer la sécurité des aliments et la compétitivité de l'agriculture des 27. Plusieurs de ces mesures assouplissent la réglementation sur pas moins d'une cinquantaine de produits phytosanitaires, ce qui provoque la colère des défenseurs de l'environnement, de certains collectifs d'agriculteurs et de nombreuses associations de malades victimes de cancer. Ils demandent aux eurodéputés de s'opposer au projet de la Commission européenne.
3: On va découvrir maintenant un nouvel équipement ultra-moderne capable de gérer toujours plus de déchets tout en améliorant sa capacité de tri.
5: Oui, c'est à Salles-sur-Mer, près de La Rochelle, où la toute nouvelle usine de valorisation des emballages, Altrian, a été inaugurée officiellement vendredi dernier. Un équipement entièrement reconstruit et agrandi sur le site même de l'ancien centre pour traiter désormais 52 000 tonnes de déchets chaque année, soit le contenu des poubelles jaunes de 600 000 personnes, en l'occurrence les habitants de l'agglomération La Rochelle, mais aussi de ceux de tout l'est et du sud-ouest du département. Ensemble, ces territoires Charentais-Maritimes ont investi 41 millions dans l'usine, dont les deux tiers pour l'équiper de machines de tri complètement automatisées. Julien Fleury.
11: Des tapis roulants entrelacés du sol jusqu'au plafond, les déchets font des kilomètres, passant par des trommelles, des

0: certains centres de tri qui ont développé des maladies parce que dans les déchets, il y avait des particules dans l'air. Les gens ont respiré. C'est pas le cas ici.
1: Un espace relativement silencieux, Lassine apprécie son nouveau poste.
2: On est heureux.
3: Qu'est-ce que vous enlevez là?
2: Bon, on enlève le plastique, on laisse les cartons passer. Ça, c'est le refus.
3: Il y en a quand même beaucoup du refus, non?
2: Ouais, il y a plein de choses à trier.
1: Et c'est ainsi que 75% des volumes passés par Altrian rejoignent une filière de valorisation. L'aluminium est le plus rentable à la revente devant le plastique.
4: En ce moment, on est dans un contexte où le pétrole il explose. Les plastiques suivent le même cours.
1: Franck Beauchaud est directeur déchets à la CDA de La Rochelle. Selon lui, cette valorisation permet de financer 15 à 18% du service.
5: Et voilà pour ce reportage à la découverte de la nouvelle usine ultramoderne de valorisation de tri des déchets ménagers à Salles-sur-Mer, près de La Rochelle. 6h07, on passe à votre météo en Charente et Charente-Maritime.
6: Avec un ciel variable Gorka toute la journée, temps qui demeure généralement sec, c'est ce que nous disent les prévisionnistes de Météo France, mais malgré tout, on a vu qu'il y a eu quelques gouttes, on en a besoin, quelques gouttes de pluie encore pendant la nuit, des averses, rares averses aussi toujours possibles, même si on parle d'un temps sec, il peut y avoir ici ou là des averses. On pense à l'Onis maritime notamment, sur le début d'après-midi, ça peut encore tomber. Du côté des températures, faut les regarder, elles ont changé ces températures par rapport aux semaines passées. On est à 15 degrés à La Rochelle pour ce matin, 14 à Angoulême, 14 à Saintes et Cognac. Ça monte légèrement cet après-midi. Au plus chaud, c'est 19 degrés sur l'île de Ré, l'île d'Oléron, La Rochelle, très bien. 19 degrés pour un mois d'octobre, hein, franchement, c'est correct. Au plus frais, j'ai relevé combien? 16-17 degrés, c'est ça. 16-17 quand on est plutôt en Charente vers Aigre-Ruffec et Confolens. Bonne journée.
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6: On va s'ajouter maritime à plus d'un titre. Tiens, ce matin, je vois que nous avons des entrées à vous offrir pour l'Arsenal des mers de Rochefort. Ça veut dire visite de la Corderie Royale, sympa. Et puis des billets aussi pour l'Acroma, c'est une sorte d'acrobranche sur un bateau, donc l'Acroma de Rochefort.
5: Et surtout que ça a été réaménagé, l'Arsenal, à l'occasion des 400 ans de la Marine Nationale qu'on célèbre cette année, donc ça n'est pas raté.
6: Et bien c'est très très bien que vous parliez de ça, puisque cet anniversaire de la Marine Nationale, nous allons l'évoquer avec le journaliste, le collègue Julien Bugier, de France Télévisions. Il est notre invité tout à l'heure, 8h45. Il y a un grand film documentaire qui va être proposé demain soir à la télévision. On en parlera dès aujourd'hui. Et forcément, vous en doutez, ce documentaire.
5: Et si Julien Bugier sur le coup.
6: Voilà, ça passe par la case Rochefort. On en parlera avec lui en direct tout à l'heure.
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6: Voilà, 7h40, le jeu, 8h48, Julien Bugier, invité d'ici. Et Calo, maintenant, je joue de la musique au réveil matin.

0: Eh oui, forcément, son instrument de prédilection. Je joue de la musique. Calogero pour vous ce matin. Il est 6h13. Bon réveil.
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0: Agriculteur Charentais-Maritime, voici une info pour vous aider à surmonter la crise. Le fonds d'urgence sécheresse-canicule, doté d'une enveloppe de plus d'un million d'euros, quasiment 2 millions, est ouvert en préfecture. Les exploitants qui ont subi donc des pertes liées à la sécheresse et aux épisodes de forte chaleur peuvent déposer leur demande en ligne sur la plateforme Démarche Numérique. C'est jusqu'au 19 octobre, il reste quelques jours pour le faire. L'aide de 1500 à 4000 euros est modulée en fonction de la situation de chaque exploitation et du nombre de demandes éligibles. Vous avez toutes les infos, bien sûr, sur le site charente-maritime.gouv.fr.
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0: Après des semaines de forte chaleur pour la saison, les températures sont devenues enfin automnales ces derniers jours, avec une sensation de froid oubliée depuis au mois d'avril dernier. Le temps de saison qui nous prépare à bientôt, oui, rallumer le chauffage dans nos logements. Et avec la crise de l'énergie et la flambée des prix chez nos voisins de Dordogne, la mairie de Brantôme, en Périgord, au nord de Périgueux, veut lancer une commande groupée de fuel pour ses habitants. Une consultation est lancée pour recenser les candidats, en sachant que plus ils seront présents, pour ça, moins cher sera le prix du fioul domestique. Initiative pour gagner donc du pouvoir d'achat qui séduit à Brantôme, comme l'a constaté Philippine Thibaud de reportage.
4: Marie-Jo et Joël ont été saisis au réveil par le froid.
5: Oui, on avait 3 degrés ce matin.
4: Sitôt au courant de cette envie de la commune de faire une commande groupée de fioul, le couple de retraités est venu directement en mairie pour s'inscrire.
6: Ça tombe bien parce qu'au jour d'aujourd'hui, le gasoil est très cher.
5: C'était 1,68€ le litre, le fioul, au mois de juillet.
6: J'ai vu sur Internet, sur l'Aquitaine, c'est dans les 1,85€, 1,90€. C'est énorme.
4: À multiplier par 400 litres pour sa cuve, combiné à une pompe à chaleur. Depuis cette annonce, la mairie se retrouve inondée d'appels.
7: Oui. Eh ben, ce que je vous propose, c'est qu'on part sur le 1000 litres, comme ça, parce que là, sous 15 jours, on n'aura pas de retour pour le moment.
4: En une matinée, plus d'une dizaine d'inscriptions, le maire de Brantôme, Frédéric Villès.
8: On a pas mal d'habitants qui nous ont fait remonter les difficultés à pouvoir acheter le fioul pour l'hiver à venir. C'est vrai que le coût énergétique pèse beaucoup sur les ménages. Donc, on avait lancé pendant les élections la possibilité de faire une mutuelle communale, que l'on a fait porter finalement par la communauté de communes pour avoir de meilleures conditions. Et dans le même esprit de solidarité, puis d'aide de proximité pour nos habitants. On part cette fois-ci sur une commande groupée de fioul, si on peut.
4: Si on peut, parce qu'il faut qu'il y ait suffisamment d'inscrits pour pouvoir passer cette commande, la mairie saura alors le montant des réductions dont elle pourra bénéficier.
0: Voilà, pour ce reportage chez nos voisins de Dordogne. À retrouver, bien sûr, sur ici.fr. Du jazz, avec un monsieur de 90 ans qui se mobilise depuis des années. Vous allez faire cette rencontre grâce à la complicité de Clé Bidet, c'est le Charentais du jour. On découvre des parcours, des passions tous les jours, et ce sera le cas dans un instant. Restez dans le coin, il y aura aussi Vianney et sa nouveauté à écouter dans les prochaines minutes. Bon réveil.

0: C'était bien ça, des petits souvenirs qui j'espère vous font plaisir ce matin. Nous sommes avec notre charentais du jour, on découvre, je vous l'ai dit, des parcours et des passions au quotidien, comme celui de René Bigot du Classic Jazz Club. Après de 90 ans, il organise, René Bigot, des concerts, dont celui qui aura lieu à l'espace Encan de La Rochelle ce vendredi au profit de l'association Musica. Il est au micro de Chloé Bidet.
1: À l'approche de mes 90 ans, je souhaite passer la main dans cette association. On est content de faire découvrir aux jeunes aussi cette musique dont l'on garde la mémoire vivante.
2: Comment avez-vous découvert le jazz à l'origine ?
1: J'ai découvert le jazz dans des jukebox au Sable d'Olonne. C'était Ciné Bécher à ce moment-là qui tenait le haut du pavé sur le plan national, puisqu'il avait émigré depuis la Nouvelle-Orléans chez nous, et avec un grand succès, accompagné notamment de Claude Luther, que j'avais aussi découvert à travers des disques, notamment quand mes parents m'ont gentiment offert un Tepaz pour mes 15 ans et mon BEPC. Et depuis, je suis tombé dans la marmite de cette découverte que j'ai cultivée à travers des passages à la Cigale, à Paris, au Vieux Colombier. À l'époque, c'était le fief de Sydney, à la Huchette, bien sûr, aussi, mais c'était d'autres musiciens. Donc, j'ai vraiment plongé là-dedans. J'avais un ami musicien, chose que moi j'ai loupé. Et cet ami, je lui faisais découvrir cette musique, ce qui fait qu'il est passé de l'état de prof de maths à celui de musicien professionnel.
2: Ah oui, quand même.
1: Grâce à mes découvertes, lesquelles j'ai cultivées quand j'ai fait un passage d'une dizaine d'années dans la marine marchande, et particulièrement sur le golfe du Mexique. Et Nouvelle-Orléans, j'ai découvert là les cabarets et des musiciens. Ensuite, j'ai navigué sur les Grands Lacs. À Chicago, j'ai rencontré aussi des musiciens. Donc, je me suis vraiment plongé là-dedans avec une délectation dont j'ai gardé la foi.
0: René Bigot, si vous voulez assister au concert proposé à l'espace Encan de La Rochelle, organisé par le Rotary, vous pouvez réserver vos places sur le site Hello Asso. C'est au profit de l'association Musica qui sensibilise les enfants en situation de handicap et à la musique en tout cas. Voilà, belle initiative. Merci René Bigot d'avoir passé un instant comme ça avec nous sur l'antenne d'ici La Rochelle avec Chloé Bidet. On retrouve tous ces sujets bien sûr sur ici.fr. Vous avez promis le nouveau Vianney enregistré dans sa cabane. C'est d'or et d'étain et c'est maintenant à la radio. Bon réveil.

0: Doré d'étain, Vianney et une douce journée pour les poissons. On voit ça dans un instant dans l'horoscope de Catherine Vigier.
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0: Et l'horoscope Catherine Viguier.
6: Oui, en matière de séduction et de communication.
7: Bélier, vous devez faire preuve de patience côté finance, mais tout se met en place.
8: Taureau, jusqu'à la fin de l'année, vous faites le point avec vous et un ou une autre.
9: Gémeaux, vous aurez intérêt à prendre du temps pour vous afin de ne pas somatiser.
10: Cancer, une période dédiée à l'image que vous avez de vous, renforcée positivement ou pas par votre bien-aimé.
11: Lion, tout se met en place dans votre maisonnée, mais il faut vous armer de patience.
12: Vierge, de toute évidence, grâce à la culture, au voyage, vous progressez dans votre vie.
13: Balance, et si vous accordiez davantage d'intérêt et de temps à votre vie intérieure?
14: Scorpion, côté sentiment, vous ne trouvez pas toujours les mots justes ou vous êtes mal compris.
15: Mais bon, c'est passager.
16: Sagittaire, et si vous vous retrouviez avec vous-même, avec pour but être votre meilleur ami.
17: Capricorne, si l'un de vos projets tarde à voir le jour, pas d'affolement, ce n'est que passager.
18: Verseau, il est question d'une place au soleil et en préparant le terrain, vous pourriez l'obtenir.
19: Poissons, douce journée, dépaysante à souhait, vous vous sentirez bien.
3: Et pour nous tous, on choisit la grâce.
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0: Bien le bonjour, comment ça va ce matin? J'espère que vous êtes en pleine forme, on est ravis de vous accompagner. Alors on est à la radio dès 5h59, pétante, hein. Dites-le autour de vous, n'hésitez pas à nous rejoindre dans les voitures. On vous accompagne sur le chemin du travail, notamment en Charente et en Charente-Maritime. Bonjour Gorka Blanco.
11: Bonjour Eric, bonjour à tous.
0: Les informations bien sûr à suivre avec vous dans un instant. Et puis là c'est le moment où nous débarquons sur vos écrans, tablettes, téléphones portables pour les images et bien sûr la traditionnelle télévision, la TNT. En Charente et en Charente-Maritime, c'est le canal 3 et 30 pour nous rejoindre le matin sur vos écrans à la maison. On parlera de rugby dans les prochaines minutes, c'est le rituel du lundi. On fait le bilan du week-end, sera à suivre après toute l'actualité qui démarre maintenant, puisque nous sommes le lundi 12 octobre 2026, il est 6h30. La une en Charente et en Charente-Maritime, Gorka Blanc.
12: Les déchets recyclés de 600 000 habitants pris en charge désormais en Charente-Maritime dans un seul et même lieu, au centre de valorisation altrienne de Salles-sur-Mer près de La Rochelle, site reconstruit et agrandi au même endroit que le précédent pour pouvoir désormais gérer le contenu des poubelles jaunes à la fois de l'agglomération de La Rochelle et maintenant en plus le contenu des poubelles jaunes des habitants de l'Est et de tout le sud-ouest de la Charente-Maritime. Les collectivités territoriales concernées ont investi 41 millions d'euros ensemble pour installer en particulier du tri automatisé à 95%. On va visiter ces installations à 7h dans le prochain journal. 7h, où on se rendra aussi du côté d'Angoulême. La mairie avait donné 6 ans aux commerçants des entrées de ville, de la gare jusqu'à l'espace Franquin pour réduire la taille de leurs enseignes et notamment les lumineuses. Le nouveau règlement s'applique au 1er janvier prochain, mais pour l'instant, pas grand monde ne s'est mis aux nouvelles normes. C'est ce qu'on va voir sur place tout à l'heure à 7h. Mais d'abord, l'info en 90 secondes, l'actu en français dans le monde, présenté pour ce premier jour de la semaine par Valentine Letesse.
20: Le frigo vide, rien dans les placards. Vous êtes 7 millions en France à manquer de nourriture. Un quart des 18-24 ans sautent des repas faute d'argent. C'est le rapport présenté ce matin par Action contre la faim. Forcément, cette question intéresse. Combien de tickets resto pourrez-vous donner à la caisse? Les députés en débattent aujourd'hui à l'Assemblée. La proposition de loi vise à autoriser une fois pour toutes ce moyen de paiement en supermarché, mais pour 10 euros maximum, réclament certains députés contre 25 euros actuellement. Blocus ou cours de maths? Une nouvelle semaine de mobilisation commence pour les lycéens. Et à une semaine des vacances de la Toussaint, les syndicats ont l'intention de frapper fort avec ce nouvel appel à la mobilisation dans toute la France demain. Une victoire nette pour Raphaël Glucksmann, officiellement candidat de la gauche à la présidentielle depuis hier soir, puisqu'il a largement remporté la primaire dès le premier tour avec 66% des voix. Le leader de Place Publique enfariné après sa fête de victoire. Les images tournent sur les réseaux sociaux. Divisé par deux, le déficit de la sécurité sociale, actuellement chiffré à 21,8 milliards d'euros. Les débats s'annoncent déjà électriques. Premier examen du projet de loi du gouvernement, aujourd'hui en commission. Les débats s'annoncent également électriques à l'Assemblée. Et puis une bouffée d'air pour Marseille, vainqueur hier soir de son match à 3 pour conclure la 6e journée de Ligue 1 de foot. L'OM met fin à une série de 5 défaites consécutives.
12: Merci beaucoup Valentine Lottès pour ce tour d'horizon de l'actu en France et dans le monde. L'info d'ici vous propose ce matin un focus sur la rénovation énergétique. Comment rendre son logement moins sensible aux températures extérieures en l'isolant, ce qui permet aussi de moins souffrir comme l'été dernier avec ces vagues successives de canicule. Mais c'est difficile de comprendre les dispositifs existants et à quelles aides on peut avoir droit ou pas quand ces règles changent en fait en permanence, un petit peu comme avec MaPrimeRénov ces derniers mois. Heureusement, tous les acteurs publics de référence en matière de rénovation énergétique se sont retrouvés en un seul et même lieu, c'était ce week-end, au Technopôle de Rochefort et à l'invitation de la CARO, la communauté d'agglomération de Rochefort-Océan. L'idée, c'était d'aider au mieux les particuliers dans la jungle des démarches. Sophia Bérade.
21: Audrey habite une vieille bâtisse à Saint-Agnan avec son mari et leurs deux filles. L'hiver, elle en frissonne d'avance, le mercure ne monte jamais bien haut.
22: 17-18 avec le chauffage.
21: Rénover la maison, ils en ont envie, mais ils redoutent de se lancer.
22: Savoir par où commencer, c'est pas simple. Savoir les aides, savoir le financement, on est complètement perdu.
21: Alors elle se rend au stand de Rénov Info Service tenu par Solène Le Driec. Elle lui raconte qu'ils songent à rénover leur maison, petite touche par petite touche. Un grand classique, selon la conseillère.
23: On a souvent des gens qui viennent nous voir pour changer leurs fenêtres. Quand nous, on parle de la maison avec eux, on s'aperçoit que l'isolation toiture, elle n'est pas top. Il n'y a pas d'isolation sur les murs. Les fenêtres, elles sont en simple vitrage. Ils sont chauffés avec une chaudière fuel. Et ils ont des petits revenus. Donc, eux, ils voyaient que les fenêtres parce qu'ils pensaient qu'ils pouvaient financer que ça. Et en fait, des fois, ils repartent de chez nous avec un projet de rénovation globale avec des aides qui peuvent monter jusqu'à 80% de 40 000 euros hors taxes de travaux.
21: Et ça, ce n'est pas de la magie, mais une combinaison d'aides financières que les conseillers France Rénov connaissent sur le bout des doigts malgré les changements de législation fréquents. Les aides locales sont, selon Solène, les plus méconnues. Dans certaines agglomérations, elles peuvent grimper jusqu'à 10 000 euros pour les foyers précaires. D'autres leviers sont aussi très confidentiels.
23: Par exemple, il y a des prêts hypothécaires pour les personnes âgées qui existent, qui sont très très peu mis en place parce que les banques n'ont pas trop d'intérêt à en parler. Et puis les gens les connaissent pas, donc ils vont pas les demander systématiquement. Alors qu'en fait, ça permet par exemple à des personnes âgées de financer des travaux sur des prêts qui sont remboursés à la vente ou à l'héritage du bien.
21: Et puis s'adresser à ses conseillers, c'est aussi être moins vulnérable face aux arnaques. Elles sont plus fréquentes quand il y a des changements de législation, selon Glenn Jaouen, coordinateur du service Caro Rénov.
24: Certaines entreprises peuvent profiter de ces situations. Ça existe encore sur le territoire. C'est souvent des entreprises qui ne sont pas du territoire mais qui viennent ponctuellement pour démarcher à domicile ou sur certains types de salons. Ça peut arriver.
21: Avec l'agglomération de Rochefort, il a mis en place une charte des artisans pour référencer ceux en qui les particuliers peuvent avoir confiance.
12: Sophia Bérada, ce salon de la rénovation énergétique à Rochefort, la Technopole. Reportage à retrouver sur ici.fr. On jette un coup d'œil à votre météo en Charente et Charente-Maritime.
0: C'est variable le temps pour aujourd'hui lundi. On a déjà eu de rares averses, mais averses quand même pendant la nuit. On en a besoin. Et il y en aura d'autres hein, d'ailleurs, parce que même si on parle d'un temps sec pour cette journée de lundi, Météo France précise qu'il y aura quand même quelques averses possibles sur l'Aunis maritime. Et sera plutôt, semble-t-il, en début d'après-midi. Averses toujours par moment pour la journée de demain, mardi, mercredi. Larges éclaircies après les brouillards matinaux. On devrait passer une belle journée quand les enfants sont à la maison et puis quand on regarde plus loin. Mais après, ça reste à vérifier. On verra hein, au fil des jours. Mais il devrait faire beau normalement le week-end prochain à l'approche des vacances scolaires. Les températures pour ce matin, un lundi avec 15 degrés à La Rochelle en ce moment, 14 à Angoulême. Pour cet après-midi, ça monte jusqu'à 19 au plus chaud, notamment sur l'île de Ré, l'île d'Oléron et à La Rochelle.
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0: Pas de difficulté de circulation ce matin, ça roule.
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0: Donc ça roule à cette heure-ci. Normal, hein. Il est tôt, 6h37. Quand les difficultés arrivent, bien sûr, on est là pour en parler avec la complicité de Quentin qui sera là, hein, comme tous les jours, pour toutes vos infos services dans les prochaines minutes. Donc n'hésitez pas, quand c'est nécessaire, vous pouvez nous joindre au 05 46 50 67 68. Assurance santé animale, tiens, filet de sécurité ou gadget? On se posera la question avec le vétérinaire Pierre Fabin dans les prochaines minutes.
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0: Petit café pour démarrer la journée.
12: Avec plaisir.
0: Ça, ça mange pas de pain, comme on dit. Le avec plaisir, ça veut dire que c'est ma tournée. C'est ça. Super. Bon, bah, je vais y songer. Puis je vous offre aussi de la bonne musique. Luca, c'est Susan Vega qu'on écoute, qu'on apprécie maintenant. Bon début de journée, bonne semaine.

0: Mathias, Eric Morgan pour vous accompagner. C'était Suzanne Vega à l'instant. 6h41, du sport. Allez, c'est l'heure. En rugby, le Stade Rochelais est quatrième. Oui, quatrième du top 14 après son succès bonifié à Lyon samedi. Victoire 28-16 malgré l'absence de plusieurs joueurs importants comme Nolan Le Garec et Grégory Aldrit. Mais les Rochelais ont fait un match convaincant à Lyon et se sont imposés avec la manière, comme on dit, hein, Thomas Palmier.
1: Oui, les Rochelais ont débarqué à Lyon avec un plan de jeu clair. Laisser le ballon aux Lyonnais pour les attendre sur les points de rencontre. Culotté quand on connaît les qualités ballon en main des trois quarts lyonnais, notamment Wainikolo ou Laure. En plus, les sorties de balles n'ont pas été toujours bien exécutées. Par contre, les coéquipiers de Valentin Bouju ont compensé avec énormément d'intensité et d'énergie.
2: Ouais, on a beaucoup dominé devant. C'était pas parfait ce qu'on faisait à l'entame de match, mais on avait beaucoup plus d'intensité qu'eux.
1: La mêlée a été conquérante, la touche a volé des ballons précieux, mais un secteur a été plus décisif encore, les rucks, Karim Ghezal, l'entraîneur du Loup.
3: Je pense que La Rochelle a mis plus d'engagement, qui est la base de ce sport. Hein. Donc on a perdu beaucoup de ballons dans les rucks, et je pense que c'était la clé. C'est la clé qu'on avait ciblée toute la semaine. Sur le 1 contre 1, on s'est fait dominer, tout simplement.
1: Les avants Rochelais se sont mis en évidence. La troisième ligne, Timo Jégou Haddad s'est démené. Paul Boudéan, repositionné en numéro 4, a offert le troisième essai à Leeds. Aussi, La Rochelle n'a encaissé qu'un essai, symbole d'une défense féroce et très rarement débordée, selon le centre Simeli Donivoku.
2: Non, on avait tendance à plaquer plutôt haut quand on jouait. On l'avait dit dès l'entame de match qu'il fallait les prendre bas et ils allaient faire des erreurs et c'est ce qu'ils ont fait. Et on a su garder ça pendant 80 minutes.
1: La défense est en place, peu importe les joueurs alignés sur le terrain, signe que le collectif souhaité par Ronan O'Gara prend forme.
4: Le message est en train de passer et je pense qu'il y a une très bonne vibe entre moi et les joueurs. Je dois recommencer avec un nouveau cycle de joueurs qui a besoin de coaching. Comprendre c'est quoi le haut niveau. On est loin d'être le haut niveau, mais je suis excité avec le... effectif, j'ai disponible.
1: Un effectif qui était en plus amputé d'une douzaine de joueurs pour ce voyage à Lyon. Certains absents pourraient faire leur retour dès samedi pour le début de la Champions Cup. L'occasion de poursuivre les rotations et conserver cette énergie sur le terrain.
0: Thomas Pamier, merci beaucoup. Bien évidemment, on va reparler de tout cela, reparler des matchs du week-end, parler tout simplement de rugby avec Jean-Pierre Elissalde. C'est le rituel du lundi, 100% rugby, le grand format, avec Daniel Gimeneau ce soir après les infos de 18h.
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0: Tout juste 7h moins le quart, c'est l'heure à cette heure-ci des conseils du vétérinaire Pierre Fabin qui est avec nous tous les jours. Alors face à l'augmentation des frais vétérinaires, l'assurance santé animale devient populaire, mais c'est un vrai filet de sécurité ou un gadget hors de prix. On vous pose la question, Pierre Fabin, est-ce qu'il faut ou pas franchir le pas?
10: Alors pour moi, c'est devenu une vraie nécessité médicale pour éviter de se retrouver au pied du mur financièrement. La médecine vétérinaire a fait des bonds de géant ces dernières années. Aujourd'hui, on fait des scanners, des IRM, des chirurgies orthopédiques complexes. Résultat, soigner une patte cassée peut vite coûter 1500 euros. Une grosse chirurgie de l'estomac suite à l'ingestion d'un jouet dépasse souvent le millier d'euros. Sans assurance, on a beaucoup de familles qui sont obligées de se poser la question de l'euthanasie de leur animal par manque de moyens, ce qui est un drame absolu. L'assurance santé fonctionne comme notre mutuelle pour humains. Vous payez une cotisation, on vous rembourse une grande partie des frais imprévus liés aux maladies lourdes ou aux accidents.
0: Ouais, on trouve des dizaines d'offres sur Internet avec des prix qui vont du simple au triple. Sur quels critères concrets doit-on choisir le bon contrat, docteur ?
10: Et bien justement, le prix mensuel ne doit absolument jamais être votre seul critère. Une assurance à 10 euros par mois ne vous couvrira qu'en cas d'accident de la route, mais pas si votre chien déclare un diabète chronique. Donc le premier point vital à vérifier, c'est le plafond annuel de remboursement. S'il est bloqué à 500 euros par an, c'est inutile en cas de grosse chirurgie. Optez pour un plafond d'au moins 1500 à 2000 euros. Et ensuite, lisez scrupuleusement les petites lignes sur le délai de carence. C'est la période après la signature où vous payez, mais vous n'êtes pas encore couvert. Ça peut aller de 48 heures pour un accident jusqu'à 6 mois pour une maladie. Et enfin, vous regardez le système de franchise, la petite somme qui reste à votre charge à chaque visite.
0: Ouais. Y a-t-il un âge limite pour souscrire ? Est-ce que je peux simplement attendre que mon chien vieillisse et enfin, en quelque sorte, des problèmes pour l'assurer ?
10: Alors, surtout pas, c'est la pire des stratégies. Aucune assurance ne prendra en charge une maladie qui s'est déclarée avant la signature du contrat. Si vous attendez qu'il ait de l'arthrose pour l'assurer, les frais liés à son arthrose seront juste exclus des remboursements. L'assurance, ça s'anticipe totalement. Il faut assurer l'animal quand il est encore jeune et en parfaite santé, idéalement vers l'âge de 3 mois. Et en plus, beaucoup de compagnies refusent les nouvelles adhésions passées 7 ans. Donc si vous décidez de ne pas prendre d'assurance santé, la seule vraie option, c'est d'ouvrir un livret d'épargne dès son adoption et d'y verser 30 euros tous les mois.
0: Merci pour les conseils. Pierre Fabin avec nous tous les matins à cette heure-ci. Conseils que vous retrouvez aussi, une belle collection sur notre site ici.fr et l'appli ici. Plein de bonnes choses à suivre. Louise Attaque pour la musique, mais aussi l'arrivée en studio de Quentin Perquis, notre monsieur service. Et puis le progrès ne vaut que s'il est partagé par tous. On va l'évoquer ce progrès autrement avec entre autres Arlo de Saint-Mère et Haroun, nos humoristes maison. L'humour en tube à suivre. Après Berger aussi. Il n'y a pas de honte à aimer ça. Et

0: pas de honte. 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Michel Berger, à l'instant. Quentin Perqui, bonjour.
1: Bonjour, comment allez-vous?
0: Ça va très bien. Ravi de vous retrouver.
1: Eh ben moi aussi, je suis arrivé, j'ai vu un petit bout de gâteau qui traînait sur l'accueil, j'avoue que je viens d'en manger, il a l'air délicieux.
0: D'accord.
1: Il
0: est délicieux. Alors maintenant on va vous le dire, ce gâteau était posé là depuis la fin du mois d'août,
1: on l'avait planté. Il n'y a pas de honte à manger des gâteaux qui sont périmés.
0: Peut-être quand un Perqui ne finira pas cette émission.
1: Voilà, comme ça, au moins, on vous prévient, les choses sont...
0: Et à finir sur le trône, comme un roi. Bon, avant d'écouter Louise Attaque, les infos plus, le concept des infos pratiques,
1: locales, utiles et sympas.
0: Eh bien oui, sympa, c'est important. Mercredi, ici La Rochelle est en direct de Saintes.
1: Et nous serons en direct sur le marché, plus précisément, de Saintes, de 10h jusqu'à midi avec David Morel. Sur place, l'isoloir, dites-le ici, sera installé à l'approche de l'élection présidentielle 2027. 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L'objectif, eh bien, faire remonter vos préoccupations citoyennes à la future présidente ou au futur président de la République.
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1: La 9e édition du festival Angoulême se livre, c'est de vendredi à dimanche. 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Pendant 3 jours, le festival met les mots et les auteurs à l'honneur. Au programme, rencontres, découvertes, échanges et parmi les rencontres, Olivia Ruiz avec son nouveau roman, Vamos. Elle propose une fiction personnelle inspirée de sa propre expérience de la maternité. Alors sur le festival, lecture musicale avec Olivia Ruiz, c'est vendredi 19h30 à la radio et Olivia Ruiz, elle invite 8h45 sur votre radio, ici La Rochelle, vendredi.
0: Ouais, regardez, j'ai déjà son bouquin. Ouais, je suis en train de lire.
1: Et vous êtes en train de lire.
0: Ah oui, je suis en train de lire. Oui, très bien. J'ai lu.
1: Oui, vous avez lu 2 pages, oui, d'accord.
0: Pour l'instant, on verra pour la suite. Et on en parle avec elle sérieusement vendredi. Allez, le festival Polar de Cognac, c'est aussi ce week-end, de vendredi à dimanche.
1: Le festival Polar de Cognac est né en 1996 avec comme invités principaux des romanciers, des dessinateurs de bandes dessinées en lice pour les prix Polar. En 2010, à la littérature et à la BD ont été ajoutés le cinéma, la télévision, le théâtre aussi, avec leurs représentants et leurs primés respectifs. Et puis depuis cette année-là, le festival Polar de Cognac est devenu le seul festival en Europe à décerner des prix à ses 5 arts. Sur place, des conférences, des débats, des expositions, aussi des projections. Les acteurs Guillaume Faure et Fabrice Talon sont les maîtres de cérémonie de cette nouvelle édition. Vous avez les informations sur festival-polar-cognac.com.
0: Et figurez-vous
1: .com, c'est .fr.
0: Maintenant, avec le moteur de recherche, c'est pas très important.
1: Oui, en fait, vous mettez Festival Cognac, vous trouverez directement.
0: On parlera de ce festival aussi avec nos invités. Ce sera la veille d'Olivia Ruiz, donc vendredi Olivia Ruiz, et la veille, le jeudi, le patron de ce festival de Cognac Polar sera avec nous à 8h48. Aujourd'hui, Julien Bugier avec nous pour parler du grand documentaire, film documentaire sur la Marine nationale. Ça passe forcément par la case Rochefort, et on en parlera avec lui tout à l'heure.
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0: à la droite.
1: Allez, Louise attaque. Quelques messages maintenant. L'humour arrive. La météo marine aussi.
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1: Le progrès ne vaut que s'il est partagé par tous, et c'est le thème aujourd'hui. On en rigole, l'humour en tube, Fred Ballard.
10: Si votre téléphone ne capte pas, ça ne capte pas dans le train, non plus, hein. Arrêtez de dire c'est du wifi, t'as vu, il y a le wifi, non. Mais les gens sont là, mais il y a le wifi maintenant.
11: Oui, non, clairement, hein. À part Jean Castex, personne ne compte sur le wifi de la SNCF pour garder un contact avec le monde extérieur. En tout cas, Arnaud de sa mère a testé pour nous, et son retour d'expérience n'est pas hyper positif.
10: Ce n'est pas du wifi dans les trains, hein. Le wifi c'est un câble relié à un point A, un débit puissant et stable à un point B, voilà, avec une connexion permanente, hein. Dans les trains, ce n'est pas du wifi, hein. Il n'y a pas de câble, hein, au cul des trains, hein. C'est pas vrai, hein. Donc arrêtez de dire il y a du wifi dans les trains, c'est pas vrai.
11: Voilà, bah c'est tout le problème du progrès, hein. C'est un mot qui ne supporte pas la médiocrité. Soit il y a un net progrès, soit il faut le passer sous silence. Le petit progrès, c'est même pas la peine d'y penser. C'est un peu comme certaines nouvelles professions dont l'utilité en entreprise n'est pas hyper évidente.
12: Il y a les happiness managers, c'est les gens qui gèrent le bonheur, tout ce qui est bonheur. Tu fais quoi dans la vie? Je gère le bonheur, ok. T'es dealer? Non, je suis happiness manager. C'est les gens qui viennent te voir quand t'es en train de bosser, ils viennent te voir, ils disent t'es heureux là? Non, ok. Tu veux un dragibus?
11: C'est vrai que les bons becs trônent désormais dans les bureaux de nos managers. Est-ce un réel progrès pour la gestion des ressources humaines? L'avenir nous le dira. Ce qui est sûr, c'est que c'est un réel progrès pour le chiffre d'affaires des dentistes. Et pour les Vandaroun.
1: Merci Fred Ballard. Un coup d'œil vite fait à votre météo marine depuis le nord de l'île d'Oléron, Chassiron, au sémaphore. Éloi, bonjour.
13: Bonjour, bonjour à tous.
1: Nous vous écoutons, Éloi.
13: Alors, c'est ma sorte de Chassion. Pour le point météo de ce matin, on a un vent dans le sud-est pour 15 km/h, un temps pluvieux avec un ciel couvert, une mer calme avec une houle approximative à 30 cm. Concernant les marées, on a une basse mer à minuit 11, une pleine mer à 5h48 ce matin, un coefficient de 93. Pour l'après-midi, une basse mer à 12h27, à midi 27, une pleine mer à 18h02, un coefficient de 92.
1: Merci, bonne journée, Éloi, à bientôt, à demain.
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1: Vous êtes un peu en retard, nous aussi. Ah, vous, ça peut arriver, c'est lundi, c'est la reprise. 7h01, les amis, bon réveil, bonjour.
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3: Éric Morgan.
1: Et Gorka Blanco pour le journal. Bonjour Gorka.
14: Bonjour à tous. On le répète beaucoup ces dernières années et avec raison, mal trier ses déchets peut provoquer des dégâts et aussi au passage être très dangereux pour les employés des centres de tri. On pense notamment aux piles usagées et surtout aux batteries au lithium comme celles des trottinettes et des vélos électriques qui s'enflamment facilement et explosent aussi parfois. Un risque incendie au cœur des priorités en matière de sécurité du tout nouveau centre de traitement et de valorisation des déchets Altrian basé à Salles-sur-Mer près de La Rochelle, inauguré officiellement vendredi dernier. C'est là qu'arrivent désormais les contenus des poubelles jaunes de tous les habitants de l'agglomération de La Rochelle, mais aussi celles des habitants de l'Est et du Sud-Ouest de la Charente-Maritime. Le site, par rapport à son prédécesseur, qui se trouvait au même endroit, était agrandi, modernisé, pour arriver à gérer 52 000 tonnes de déchets à recycler par an, avec un tri automatisé à 95% et une sécurité renforcée donc face à ce risque incendie permanent. Julien Fleury.
15: Tout d'abord, il y a
0: y a des caméras thermiques.
15: Dans le nouveau hall d'accueil des déchets d'emballage, le feu est pris très au sérieux.
0: Cette caméra thermique permet de repérer le moindre point chaud.
15: Nathalie Cruchaudot, responsable collecte chez Cyclades, l'un des partenaires d'Altria.
0: Dès qu'il y a un point chaud qui est détecté, il y a une alarme qui est envoyée.
15: Ajouter des gicleurs un peu partout au plafond, capables de projeter de l'eau en attendant les pompiers, alimentés par d'immenses cuves situées le long du bâtiment. Le système est complété par un mur coupe-feu.
0: C'est un mur où il y a un déluge d'eau, il y a un rideau d'eau qui coule le long de ce mur, ça évite la propagation dans le hall derrière.
15: Il faut dire qu'ici, le risque incendie, c'est très concret, lié souvent à la présence dans les poubelles jaunes de batteries usagées.
16: Les batteries lithium, si on l'écrase, elle ne chauffe pas tout de suite, elle met un certain temps avant de se mettre en fusion, entre guillemets, et elle peut être sous les déchets et d'un seul coup, on a un départ de feu.
15: Francis Borne, technicien sur l'usine, a ainsi dû faire face cet été à l'arrivée d'un camion enflammé avec sa collègue ingénieure Léa Pellus.
17: Donc on a dû tout décharger, en fait il y avait des déchets partout devant le Alamo. On avait du coup les machines qui permettaient d'étaler la matière pour essayer de trouver d'où était le départ de feu parce que c'est très compliqué de trouver une pile. Donc du coup on ne l'a même pas retrouvée. Et on a réussi à éteindre le feu.
15: La nouvelle usine fait aussi la chasse aux poussières avec de nombreux points d'aspiration qui apportent au passage du confort aux salariés.
14: Reportage à Altriane, ce nouveau centre de traitement et de valorisation des déchets où 75% des déchets sont recyclés et réutilisés. Le reste est incinéré. Nous reparlerons de ce centre Altriane ultramoderne tout à l'heure à 8h15 avec l'invité d'ici matin. Nous serons avec Marie Tigoulet, c'est la maire de Bourgneuf et vice-présidente de la CDA, la communauté d'agglomération rochelaise. Elle est chargée du dossier des déchets.
1: Éviter les attroupements en ville de personnes désœuvrées qui s'alcoolisent dans l'espace public.
14: La mairie de Surgères interdit désormais ses réunions dans la rue, dans plusieurs secteurs de la commune, comme dans le parc du Château, aux abords de toutes les écoles également. Question de tranquillité publique et d'image aussi de Surgères, nous explique le maire Thomas Godot. On va voir comment les habitants accueillent cette nouvelle mesure à 7h30. Ce sera dans l'info d'ici avec un reportage grand format. La cour d'assises d'Angoulême va juger en appel à partir d'aujourd'hui Michael Fallou, condamné en première instance à Bordeaux en janvier 2025 à 30 ans de réclusion criminelle pour l'assassinat de son ex-compagne Sandra Plat. C'est un des féminicides les plus effroyables commis ces dernières années. Cette femme de 31 ans avait été tuée en juillet 2021 à Bordeaux de plus de 50 coups de couteau portés au visage et au cou. Il s'était acharné sur elle alors qu'elle avait déposé déjà 3 plaintes contre lui pour harcèlement. L'accusé nie toujours avoir prémédité ce meurtre et il a donc demandé un nouveau procès en appel. La cour d'assises doit examiner cette affaire criminelle pendant 4 jours.
1: Un week-end de pause et pour certains lycéens, la volonté très claire de reprendre leur mouvement de protestation.
14: Oui, avec une nouvelle journée d'action, l'acte 5 prévu demain partout dans le pays, alors que doivent arriver dans les classes 3000 professeurs remplaçants justement d'ici demain. En attendant, des élèves du lycée doté de La Rochelle ont adressé un courrier samedi aux conseillers régionaux de la Charente-Maritime pour leur demander d'intervenir au moment du vote du budget lors de la prochaine session du conseil régional à Bordeaux pour donner davantage de moyens au lycée. Il cite des classes surchargées, des locaux vétustes par endroits avec des fenêtres cassées, voire des traces de moisissures au mur.
1: La mairie d'Angoulême serre la vis sur les enseignes des magasins en centre-ville.
14: Avec ce rappel cette semaine qu'elle vient de signaler officiellement à tous les commerçants concernés, ils n'ont plus que 4 mois d'ici février prochain pour se mettre en conformité avec le règlement d'urbanisme de la ville. Sont concernés en priorité les commerces en entrée de ville et ceux du quartier de la gare jusqu'à l'espace Franquin et ses rues adjacentes. Seulement les enseignes aussi, pas les vitrines. La mairie ne veut plus voir en fait d'enseignes qui dépassent, soit chez le voisin, soit sur le trottoir, ni de marques trop grandes et trop flashy. Le règlement a été voté en 2021 par la mairie d'Angoulême, mais cette dernière avait accordé un délai de 6 ans donc pour se mettre aux normes. Le temps que les crises successives passent et que les commerçants ne soient pas mis en grande difficulté financière. Pascal Monnier, l'adjoint au maire chargé d'urbanisme.
18: En 2021, on sort du Covid, donc on dit on a un règlement, mais on verra un petit peu plus tard dans la stricte application de ce règlement, et se superpose à ça une nouvelle crise énergétique un petit peu plus tard. On est au terme de la séquence, non pas que les crises soient finies, mais en tous les cas, la requalification de l'espace public est là, et on dit...

0: dialoguer, mais en cas de refus ensuite de se mettre aux normes, il y aura des astreintes, près de 250 € par jour de retard et par enseigne à payer.
1: Moins souffrir du chaud en été et du froid en hiver dans son logement.
0: C'est le cœur de l'action de la rénovation énergétique des bâtiments. Elle nous concerne tous pour nous aider face aux aides et aux règlements qui changent en permanence. Exemple, ces derniers mois avec MaPrimeRénov', la communauté d'agglomération de Rochefort a proposé durant tout le week-end un salon dédié avec tous les acteurs publics de référence en matière de rénovation énergétique rassemblés au même endroit. Ils ont pu ainsi guider les particuliers, leur donner des conseils aussi avec des petits gestes efficaces et pas trop coûteux pour se prémunir, en particulier contre le froid l'hiver. Solène Laudriec, conseillère France Rénov' en Charente-Maritime.
2: Pour limiter la sensation de froid au niveau des fenêtres, notre conseil c'est déjà, dès qu'il fait nuit, vous fermez les volets ou mettre en place des rideaux thermiques. Donc c'est des tissus qui sont assez épais et hauts et qui vont faire une zone de froid mais autour de la fenêtre et pas dans le reste de la pièce. Après, pour augmenter la chaleur aussi, si vos murs sont pas très bien isolés, vous pouvez mettre des réflecteurs entre le radiateur et le mur. Ça permet que la chaleur produite par le radiateur ne soit pas absorbée par le mur, mais serve à chauffer la pièce. C'est pas très cher et ça se trouve assez facilement, soit sur les magasins de bricolage, soit sur les sites internet. Ça fait des différences, alors déjà en ressenti, et ça va faire des différences au niveau des dépenses. Sur tout un hiver de chauffe, quelques euros par jour, ça finit par se sentir sur la facture.
0: Des propos recueillis par Sophia Berada pour Ici Matin.
1: Merci beaucoup Gorka Blanco pour ce journal, pour toutes ces infos. Tiens, on va parler de météo maintenant. Aujourd'hui, le temps est instable, on en a parlé. Avant une remontée aussi des températures cette semaine, Quentin Perquis.
3: Exactement, toute la journée, le ciel est généralement couvert. Quelques averses sont possibles sur le Nice Maritime, plutôt en début d'après-midi. Les averses qui tombent en matinée sur le Ruffécois et le Nord-Charente, sur le Sud-Charente ainsi que l'Angoumois, cessent à la mi-journée. Au réveil, les températures sont comprises entre 13 et 17 degrés. Les maximales sont de saison, entre 17 et 20 degrés aujourd'hui, à Sainte 18, à La Rochelle sur les îles, Angoulême et Cognac 19, à Rochefort 20 degrés. Et enfin pour info, le vent est orienté sud-sud-ouest aujourd'hui.
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1: Quelques infos mobilité aussi à cette heure-ci, problème de circulation.
3: Avec un accident sur la Nationale 11 vers Niort, juste après La Rochelle, à hauteur de Puy-le-Borough. On nous signale un accident sur la voie de droite. Attention donc dans ce secteur. Je ne sais pas s'il y a de ralentissement pour l'instant. En tout cas, je n'en vois pas. Vous êtes les bienvenus pour nous appeler 05 46 50 67 68.
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1: En rouge et noir. Lors de ceux qui dominent le top 14 en ce moment, la première place du top 14, Toulouse bien sûr, mais les Rochers qui sont pas mal, franchement les amis.
0: Oui, c'est vrai.
1: Quatrième.
0: Et deuxième victoire à l'extérieur.
1: Ouais, ouais.
0: Et avec le bonus offensif.
1: On parlera de tout cela. Et Jeanne Masse, sinon à part ça pour vous ce matin.

0: rouge et noir avec Jeanne Masse.
1: Et j'aurais presque dit avec Olivia Ruiz aussi, parce que sur son bouquin, c'est du rouge et du noir, bamos.
0: Ah oui, tu le vois. Ah bah, pour ceux qui le regardent à la télé, je montre le bouquin. Je suis en train de le lire. Alors, pas forcément pendant l'antenne. Enfin, si, un peu pendant les disques que je regarde. Parce que j'ai rendez-vous avec Olivia Ruiz dans les prochaines heures pour diffuser ensuite cette interview exclusive qui passera vendredi. À l'occasion de sa venue, justement, à Angoulême en fin de semaine.
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0: Frelons asiatiques, agissons à l'automne.
1: Oui, l'automne est une période importante pour le piégeage. Les jeunes rennes se nourrissent activement afin de constituer leurs réserves avant d'entrer en hivernation. En piégeant les frelons asiatiques, à cette période, vous pouvez contribuer à limiter le nombre de futures colonies au printemps prochain. Chaque renne piégée, c'est potentiellement un nid en moins l'année prochaine. À la mairie de Fontcouverte, par exemple, des pièges sont encore disponibles. La recette, c'est quoi ? De remplir un tiers du bocal avec une dose de sirop rouge, grenadine, cassis, peu importe, une dose de bière, une demi-dose de vin blanc. Enfin, dernier conseil, laissez les cadavres de frelons dans le bocal.
0: Merci Quentin, 7h15. L'envie peut-être d'avoir enfin des voitures électriques pas chères, pourquoi pas la nouvelle de chevaux. On en parle dans Mon œil avec David aussi dans un instant.
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0: C'est Mon œil, c'est l'autre actualité avec David Ossiou. Le mondial de l'auto s'ouvre aujourd'hui à Paris, alors que les Français ont de moins en moins les moyens d'acheter une voiture neuve. Citroën ressuscite la mythique de chevaux, David.
8: Enfin, pour l'instant, c'est un concept car, mais la nouvelle Dodge est annoncée pour 2028. Et les premières images diffusées ce week-end montrent une sorte de jouet. Un doudou, électrique bien sûr. Il va falloir oublier le bruit mythique du moteur de son ancêtre.
9: C'était beau.
8: Le prix, autour de 15 000 euros, voire autour de 10 000 si les aides de l'État existent encore. Et là, ce serait un vrai soulagement. Parce qu'aujourd'hui, une voiture neuve coûte en moyenne plus de 36 000 euros. Et les 10% des ménages les plus aisés réalisent près d'un tiers des achats. La voiture neuve est un produit de luxe. Il faut dire que les constructeurs ont transformé nos voitures en véritable ordinateur sur roue. Il y a toujours plus d'écrans, d'électronique, d'intelligence artificielle et les prix qui grimpent avec. Mais est-ce que c'est vraiment ce qu'on demande? Selon un sondage Ipsos BVA, seuls 36% des Français interrogés sont séduits, par exemple, par la possibilité de garer leur voiture depuis leur smartphone. Alors Citroën revient à ses fondamentaux, parce que la 2 chevaux c'était précisément ça, une voiture populaire, sans superflu, accessible au plus grand nombre. D'ailleurs, est-ce que vous savez ce qu'avait exigé le patron de Citroën dans les années 30 ? Que ses ingénieurs conçoivent une voiture capable de traverser un champ labouré avec un panier 2 sans en casser un seul. D'ailleurs, sur la nouvelle 2 chevaux qui est présentée au Mondial tout à l'heure, Citroën a même prévu un rangement spécialement conçu pour transporter des œufs dans les portières. Près de 90 ans plus tard, le défi est presque le même. Sauf qu'aujourd'hui, ce ne sont plus les œufs qu'il faut éviter de casser, c'est la tirelire des Français. Reviens 2 chevaux, vite, les Français sont fauchés.
0: Merci David Ossiou avec nous tous les matins à 7h06. Lewis Capaldi pour vous en exclusivité maintenant pour accompagner le café. Ça vous va? Vous prenez? Allez, je vous l'offre.

0: Lewis Capaldi. Pour le réveil avec le café 7h22, je vous offre un nouveau rendez-vous ici, ça bouge. Ça, c'est vraiment le rendez-vous incontournable pour savoir ce qui fonctionne, les bonnes initiatives en Charente et en Charente-Maritime. On les recense ici tous les jours, ces entreprises. Aujourd'hui, Luc Kielch, on découvre avec vous. Alors, c'est pas une entreprise, c'est une librairie atypique que vous nous proposez là ce matin, Luc.
1: Donc ici, ça bouge aujourd'hui, cap sur Angoulême pour découvrir une librairie pas comme les autres, hein, c'est le cas de le dire. L'autre librairie, une librairie indépendante, une librairie coopérative surtout, ça veut dire qu'en fait elle est gérée par un collectif de près de 300 sociétaires. Pour en parler avec nous, Hélène Labussière, libraire et directrice générale de l'autre librairie. Bonjour Hélène.
2: Bonjour.
1: Alors Hélène, déjà pour commencer, comment est née l'idée de cette librairie coopérative ? C'est pas si courant ça quand même.
2: Alors en fait, c'est un petit peu dans le nom, puisque l'autre librairie, c'est certes parce que c'est une forme coopérative, mais aussi parce que elle s'est créée en fait en lien avec une librairie qui venait de fermer. Donc c'était la nouvelle, c'était celle en face. Et comme il y avait une librairie historique hein, dans le cœur du vieil Angoulême qui s'appelait MCL, et quand cette librairie, quand ce libraire a repris sa retraite, en fait, il y a un collectif qui s'est monté, mais du coup pas de professionnels du livre, pour envisager soit de reprendre MCL, soit de créer une autre librairie pour qu'il reste en tout cas une librairie indépendante dans ce cœur de ville. Et du coup, en fait, la première impulsion, c'est un groupement citoyen. C'est vraiment la première impulsion. Elle est justement coopérative, donc je pense que c'était une évidence pour eux de garder cette forme-là, juridiquement parlant après.
1: Qu'est-ce qui différencie du coup l'autre librairie d'une librairie peut-être un petit peu plus classique ?
2: À la fois, on insiste finalement sur notre différence dans le fonctionnement, mais pour l'expérience du client, la différence n'est pas nécessairement là. C'est-à-dire que nous, libraires, on a le travail d'un libraire indépendant, nos propres assortiments, notre propre ligne édito. Et là-dessus, on s'inscrit totalement, en fait, dans le mouvement des petites librairies indépendantes. Pour ce qui est de la personne qui va rentrer, qui va fouiner un petit peu dans notre assortiment. En revanche, dans notre fonctionnement, on a la chance d'être quand même deux libraires salariés, mais on a la possibilité de se faire aider par des sociétaires, ce qui apporte un vrai plus, puisque cette aide, en fait, elle prend des formes vraiment multiples. Ça peut être de l'aide sur nos animations, des livraisons, tenir la caisse entre midi et deux, ça nous permet de pas fermer quand nous on est en pause, etc.
1: Et alors, quel type de livre est-ce que vous proposez ? Est-ce que ça reste une librairie généraliste ?
2: Oui, ça, depuis le départ, c'était la volonté. Donc, on a un peu tous les rayonnages classiques, hein, de littérature, de sciences humaines, de jeunesse, de bande dessinée, un petit peu de beaux livres. Après, comme toute librairie, on choisit de mettre un petit peu plus les projecteurs vers tel ou tel rayonnage. Nous, on a, on va dire, une dimension militante qui va être un petit peu forte sur tout ce qui est résistance et lutte sociale, écologie un petit peu. Et puis, du côté de la bande dessinée et de l'image en général, on essaie de développer un fonds local avec les fanzines ou l'auto-édition de tous ces artistes qu'il y a en Angoulême et en Charente. Donc voilà, on propose pas mal de fanzines locaux, ce qui peut faire un peu la spécificité de notre rayon bande dessinée.
1: L'autre librairie, c'est donc cette librairie à Angoulême, cette librairie pas comme les autres, cette librairie coopérative dont vous, lecteurs, vous pouvez très bien devenir sociétaire. Merci beaucoup Hélène Labussière.
2: Merci à vous.
1: Bonne journée.
0: L'autre librairie, c'est rue de Beaulieu à Angoulême.
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0: 81 ans jour pour jour, le 12 octobre 45, un petit morceau de l'histoire viticole charentaise est officiellement reconnu. Le Pinot des Charentes devient appellation d'origine contrôlée. Alors pour cet anniversaire, nous en parlons avec vous, Vincent Bretagnol, c'est l'histoire du jour.
9: Tout à fait. Le Pinot, c'est un peu le cousin du cognac. Même terroir, même savoir-faire et même eau-de-vie. Mais son histoire commence, dit-on, par une drôle de maladresse. Une erreur de vigneron qui aurait finalement donné naissance à une spécialité aujourd'hui connue bien au-delà des Charentes.
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9: Pour comprendre l'histoire du Pinot, il faut remonter plusieurs siècles en arrière. La vigne est présente dans les Charentes depuis l'époque romaine et, au fil du temps, le vignoble s'étend jusqu'à couvrir une grande partie de nos deux départements. Et c'est justement dans cet univers viticole que va naître le Pinot des Charentes. À la fin du XVIe siècle, un vigneron aurait, j'emploie le conditionnel, aurait versé par mégarde du moût de raisin dans une barrique qui contenait de l'eau de vie de cognac. Le tonneau est alors oublié pendant plusieurs années, laissé dans un coin d'un chai, on imagine. Et lorsqu'on le redécouvre, eh bien surprise, le mélange a donné naissance à un vin doux et aromatique. Le Pinot était né, enfin, du moins selon la légende. Pendant longtemps, le Pinot va surtout rester une affaire familiale. C'est-à-dire qu'on le sert lors des mariages, des fêtes ou des grandes occasions. Et puis, sa consommation se développe dans la région et la filière commence à s'organiser. Là, on est au début du XXe siècle. En 1935, le Pinot obtient d'abord le statut de vin de liqueur d'appellation d'origine. Et le 12 octobre 1945, il devient officiellement appellation d'origine contrôlée.
0: Alors, ce qu'il faut dire aussi, Vincent, c'est que derrière cette histoire de tonneau oublié, il y a surtout un savoir-faire très précis, car pour réaliser du Pinot des Charentes, il ne faut pas simplement mélanger du jus de raisin et du cognac, ce serait trop simple.
9: Ouais, effectivement, ouais. Le Pinot est élaboré à partir de deux ingrédients, du moût de raisin et de l'eau de vie de cognac. Ok. Et ils doivent obligatoirement provenir de la même exploitation viticole. C'est ce qui fait notamment le lien très fort entre le Pinot et son terroir. Après les vendanges, qui ont eu lieu il y a quelques temps, les raisins sont pressés. Puis vient l'étape essentielle du mutage. C'est là qu'on ajoute l'eau de vie de cognac au moût pour interrompre sa fermentation. Débute alors le temps de la patience. Le Pinot doit vieillir en fût de chêne, plusieurs mois, voire même plusieurs années pour certains. Et une fois prêt, eh bien, il est mis en bouteille, dans son aire de production toujours, et il voyage alors bien au-delà des frontières de la région. Même si son origine est teintée de légende, une chose est sûre, depuis le 12 octobre 1945, le Pinot des Charentes a officiellement gagné ses lettres de noblesse. Comme quoi, une histoire de tonneau oublié peut devenir une très belle réussite.
0: Ouais, carrément, carrément. Merci beaucoup Vincent Bretagnol. L'histoire du jour qui revient demain, vous nous raconterez cette fois une affaire criminelle datant du milieu du 19e siècle. L'histoire se passe à La Rochelle, on vous la raconte demain. Et vous avez toute la collection des histoires du jour à retrouver sur notre site internet ici.fr. Bon réveil les amis, il est 7h30.
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0: C'est la une de l'actualité en Charente-Maritime et en Charente avec Gorka Blanco.
11: La mairie d'Angoulême veut une ville avec des enseignes de commerce plus petites, moins flashy. Bref, pour ne pas polluer l'espace visuel public lancé en 2021. Le règlement prévoyait de laisser 6 ans aux commerçants pour s'adapter. L'échéance maintenant approche. Sont particulièrement visées par ce règlement les entrées de la ville, le quartier de la gare jusqu'à l'espace Franquin. On va voir à 8h dans le prochain journal que beaucoup ne sont pas mis en règle pour le moment. 8h, on va visiter aussi le nouveau Central Trian de tri et de valorisation des déchets installé à Salles-sur-Mer près de La Rochelle. Ultra moderne, plus grand, construit sur l'emplacement du centre précédent. Le nouvel outil permet de traiter quelques 52 000 tonnes de déchets par an. Et donc, en plus des poubelles jaunes de l'agglomération rochelaise, gérer celles de tout l'est et du sud-ouest de la Charente-Maritime. Nous en parlerons aussi juste avant à 8h-10 avec l'invité d'ici matin. Mais d'abord, l'info en 90 secondes, présentée ce matin par Valentine Lottès.
12: La gauche a son candidat pour la présidentielle. Raphaël Glucksmann remporte la primaire avec 66% des voix, quand le candidat en seconde position n'en cumule que 14%. Il s'agit d'Olivier Faure, le patron des socialistes, qui appelle à l'unité, à nous tous de forger ensemble un esprit de victoire. Manger ou rouler, manger ou payer le loyer, vous êtes 7 millions en France à manquer de nourriture pour raisons financières. Un quart des 18-24 ans sont même concernés selon ce nouveau rapport d'Action contre la faim. La quatrième semaine de mobilisation démarre pour le mouvement lycéen, avec à l'horizon les vacances de la Toussaint. Pour les syndicats, il faut donc marquer le coup demain avec ce nouvel appel à manifester dans toute la France. Comment diviser par deux le déficit de la Sécu ? Le projet de budget du gouvernement arrive en commission à l'Assemblée avec 1600 amendements, preuve de la différence de point de vue pour parvenir à ces économies. Le texte prévoit pour l'instant de ne pas revaloriser les pensions de retraite en fonction de l'inflation en janvier. C'est l'histoire d'un ostéopathe qui se vantait de soigner des célébrités, de traiter des tumeurs à distance et de traverser des êtres. Antonino Mercuri est jugé à partir d'aujourd'hui à Paris pour abus de faiblesse, soupçonné d'avoir soutiré 13 millions d'euros à ses clients. Et puis la fin d'une série noire pour l'Olympique de Marseille. Après 5 défaites consécutives, l'OM a conclu la 6e journée de Ligue 1 de foot sur une victoire à 3, 2-0.
11: Merci beaucoup Valentine Letesse pour ce tour d'horizon de l'actu en France et dans le monde. L'info d'ici, et on part à Surgères ce lundi matin, ville où la mairie vient de prendre un arrêté pour interdire la consommation d'alcool dans certaines rues et également certains lieux publics. Une interdiction pendant un an que le maire Thomas Godot considère comme indispensable. Sur place, Gérald Paris.
13: Dans le parc de Surgères, l'église Notre-Dame sonne midi. Pile poil l'heure où l'arrêté entre en vigueur, Thomas Godot, le maire de Surgères.
14: L'arrêté qui a été pris en cas de la consommation d'alcool de midi le jour J à 6h du matin à J plus 1.
13: Un arrêté qui ne concerne pas toute la commune, mais des secteurs bien précis.
14: Donc il y a le parc du château, de manière générale, qui est concerné. Les parkings aussi devant les remparts sont concernés. Tout ce qui est les abords des écoles sont concernés. Les salles communales sont aussi concernées. Les cimetières, parce que malheureusement, on a aussi vu des choses au niveau des cimetières. Donc certains cimetières sont aussi ciblés avec des rues périphériques aussi en même temps. On est vraiment parti sur les faits qu'on avait au niveau de la gendarmerie. Il y avait des groupes de personnes qui avaient tendance à se rencontrer fréquemment à différents endroits. Et donc forcément, c'est aussi ces personnes-là qu'on cible. Pour des personnes qui viennent visiter Surgères, ça ne donne pas forcément une bonne image. Et puis je vous dis, il y a aussi des habitants qui vivent là. On est aussi des fois proches des écoles. Et je trouve dommage quand même que des adultes s'alcoolisent près des écoles et après vocifèrent, crient, se disputent, se chamaillent.
13: Une mesure pour préserver la tranquillité publique est diversement appréciée par les habitants.
15: Je suis d'accord, c'est pour la tranquillité des gens du village, quoi.
16: C'est vrai que Surgères n'a pas très bonne réputation, hein, depuis longtemps.
17: Oui, il y a des horaires qu'il aurait peut-être fallu, mais bon, après, la liberté s'en va.
18: C'est pas normal de boire comme ça en pleine rue, comme ça. Surtout qu'il laisse traîner les bouteilles partout, après. Surtout dans le parc, oui. Dans le parc et alentour. Ben, après 20h, on sort plus dans le parc. Hein.
13: L'arrêté municipal est pris pour un an. À l'issue, le maire a demandé qu'une évaluation soit faite pour réduire ou agrandir les périmètres concernés.
11: Le reportage à Surgères de Gérald Paris a retrouvé sur ici.fr.
0: Merci Gorka Blanco pour ces infos, 7h34 et 30 secondes. Bon réveil, bonjour. La météo, la voici pour aujourd'hui, Quentin Perquis. Les températures sont plutôt douces ce matin et de saison cet après-midi.
19: On se réveille avec 13 à 17 degrés. Le mercure grimpe légèrement. Ensuite, entre 17 et 20 degrés. À Saintes, on attend 18. La Rochelle, sur les îles Angoulême et Cognac, 19. À Rochefort, 20 degrés. Toute la journée, le ciel est couvert généralement avec quelques averses qui sont possibles sur l'Onis maritime, plutôt en début d'après-midi. Midi. Les averses qui tombent en matinée sur le Ruffécois et le Nord-Charente, sur le Sud-Charente ainsi que l'Angoumois cessent à la mi-journée. Et puis aujourd'hui, le vent est orienté sud-sud-ouest.
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0: On avait évoqué un peu plus tôt quelques difficultés sur la Nationale 11. Où en est-on là?
19: Ils sont toujours en cours. Hein. Sur la Nationale 11 vers Niort, juste après La Rochelle, en fait, à hauteur de Puy-le-Borough. Ici, on nous signale un accident sur la voie de droite. Attention donc, soyez prudents. Anticipez le secteur. Je ne vois pas de ralentissement de sens, dans ce sens-là. Vous nous appelez ainsi, vous envoyez 05 46 50 67 68. En fait, les ralentissements sont dans l'autre sens, comme habituellement lorsque vous arrivez à La Rochelle sur cette Nationale 11 avec pour l'instant 7 minutes de ralentissement. Et puis sur les rails aussi en gare d'Angoulême, j'ai une info pour vous. Le TGV de 7h39, celui qui va partir, qui devait partir dans pas longtemps, bah finalement aura une bonne dizaine de minutes de retard. Voilà.
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0: Avec le grand show du karaoké inversé. Je vous dis qu'on se fait un karaoké inversé pour le jeu du matin. Dans les prochaines minutes, on vous offrira pour l'occasion des entrées pour l'Arsenal des maires de Rochefort. Après cette émission à 9h tout à l'heure, c'est l'interactivité. Ici, c'est vous. On parle des réseaux sociaux, Quentin, ce matin.
19: Exactement. Près de 7 Français sur 10 consultent chaque jour leurs réseaux sociaux et messageries instantanées, soit 43,9 millions d'individus. Les réseaux sociaux, peut-on vraiment s'en passer? Dès 9h, ici, c'est vous qui avez la parole. Finalement, à quoi sert Facebook, à quoi sert Instagram au quotidien? Est-ce que vous faites partie de cette majorité à chaque jour consulter les réseaux sociaux ou au contraire, est-ce que vous bannissez les réseaux sociaux? Vous m'appelez entre 9h et 10h. Vous pouvez aussi nous laisser un petit vocal sur le WhatsApp dès maintenant. C'est le même numéro, 05 46 50 67 68.
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0: Les réseaux, on s'en sert. au quotidien pour rester en contact hein, avec les auditeurs, les auditrices. Vous pouvez nous écrire hein, d'ailleurs, nous envoyer vos petits messages du matin, petit coup de cœur du matin, petit relevé de température, tout ça nous intéresse.
19: Petite photo, les photos,
0: aussi. Ah, aussi,
19: les envoyer.
0: Julien Doré, voici nous à la radio et à la télé.

0: ça c'était nous version Julien Doré. On a aussi le faux Julien Doré avec Quentin Perquier. Allez-y pour voir.
1: Bonjour Eric, comment ça va ce matin?
0: Pas mal. Il va falloir se faire un petit karaoké inversé façon Julien Doré avec vous,
1: un de ces quatre. Pourquoi pas? J'ai dit, je veux un duo avec vous. J'en rêve.
0: Oui, vous ferez ça tout seul un vendredi quand vous êtes de la partie. Et je vous écouterai, vous regarderez à la télé. Ça peut être pas mal aussi, ça fera du spectacle à la maison. Bonjour les amis, bienvenue, si vous venez nous rejoindre, nous jouons ensemble distribution de cadeaux en mode donc karaoké inversé. On vous explique la règle du jeu dans un instant. Vous pouvez déjà préparer le téléphone 05 46 50 67 68.
1: À gagner ce matin, vous avez de la chance.
0: Attendez. Il est pressé.
1: Il y a Flack qui a lancé la musique. Deux entrées pour l'arsenal des mers de Rochefort. Vous allez pouvoir partir à la découverte de la corderie royale. Des ateliers vous feront parcourir la transformation du chanvre brut en fil pur cordage. Avec ces entrées, vous avez aussi accès au musée national de la marine et vous pourrez vivre l'aventure de l'acroma, un acrobranche unique au monde. Vous êtes sur un véritable bateau, vous passez de main en main, vous grimpez dans les cordages, vous dominez la Charente à 30 mètres de hauteur. Bref, si vous voulez gagner ces deux entrées pour l'arsenal des mers de Rochefort, écoutez bien ce que va dire Eric.
0: Oui, 05 46 50 67 68, c'est le numéro que vous composez maintenant. C'est parti, musique, karaoké inversé sur Aznavour, emmenez-moi, on y va.

0: Est-ce que vous avez reconnu l'autre chose?
1: Oui,
0: c'est ce qu'il fallait deviner.
1: Pas facile, hein. Aznavour, emmenez-moi pour la version originale, la musique qu'on entend, mais d'autres paroles là-dessus. Si vous les avez, ces autres paroles,
0: on
1: si vous êtes
0: comme ça chez moi, vous savez, sur les repas de famille, voilà, on a le droit d'être à gauche.
1: Ouais.
0: Non, vous faites pas ça.
1: Il y a bien sûr de l'eau à boire. Okay. J'ai bien compris. Bonne chance pour le karaoké inversé. Vous nous dites ce que vous avez entendu sur Charles Aznavour. Emmenez-moi, c'est le karaoké inversé.
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0: Allez, in English.
1: Ah oui, on chante en anglais.
2: Facile. Boogie Wonderland.
0: Un Sweet on Fire à l'instant. 7h47, bonjour Serge, bienvenue.
3: Bonjour.
4: Oui, bonjour Eric et toute l'équipe.
0: Comment ça va Serge, du côté de Châtelaillon ce matin?
4: Bien, ça va, il fait de la bruine, donc bon voilà. Oui. Bah, donc ça va être une journée un petit peu particulière.
3: Oui, on en a besoin.
4: Voilà, mais enfin bon.
0: Ouais, c'est humide, on n'était plus habitué à cette humidité, cette baisse de température, mais il y aura de plus belles journées, nul doute, mon cher Serge.
4: Tout à fait.
0: Pour faire venir l'humidité, vous pouvez compter sur moi. Karaoké inversé, on y va. Avec Charles Aznavour, emmenez-moi pour la musique. Je vous attache au dessus pour vous quelques secondes. On y va, Serge. Attention.

0: Qu'est-ce que c'est alors? Dites-nous, Serge.
1: Alors, c'est Envoie le moi de Jean-Jacques Goldman.
0: Vous connaissez notre problème là.
2: Mais là, c'est pas l'humidité que vous allez amener, hein. C'est la drache complète.
0: On fait ce qu'on peut. Bravo Serge, en tout cas, c'était la bonne réponse, bien sûr.
2: Félicitations, deux entrées pour l'Arsenal des Mers de Rochefort. Vous allez pouvoir partir à la découverte de la Corderie Royale, par exemple. Félicitations!
1: Merci beaucoup, bonne journée à vous tous.
0: À bientôt. Merci d'être passé nous voir, Serge Châtelaillon. Bye bye, au revoir.
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0: Place à l'invité avec, c'est un outil ultra performant au service du traitement et de la valorisation des emballages et du tri des déchets. Le nouveau centre Altrian, basé à Salles-sur-Mer, près de La Rochelle, est plus grand que son prédécesseur au même endroit. Et désormais, en plus des déchets de l'agglomération rochelaise, le site prend en charge ceux de l'Est et du Sud-Ouest de la Charente-Maritime. Un investissement de 41 millions d'euros inauguré en fin de semaine dernière et qui est une fierté, nous explique l'invité d'ici matin, Marie Tigoulet, la maire de Bourgneuf, et vice-présidente de l'agglomération rochelaise chargée des déchets. Elle répond aux questions de Julien Fleury.
5: Bonjour Marie Tigoulet.
6: Bonjour.
5: On est dans votre usine, quelque part, Altrian, qui est inaugurée et c'est un outil d'une performance assez incroyable. Comment ça s'obtient cette performance?
6: Ça s'obtient avec un travail impressionnant, à la fois de la communauté d'agglomération de La Rochelle, Cyclade, CIL, et aussi de notre partenaire PAPREC, avec qui on a développé cet outil, effectivement, qui est à la pointe de la technologie. 30% d'investissement sur la construction, 70% sur la technologie, pour effectivement faire un outil extrêmement performant et à la pointe pour l'environnement.
5: On vient de faire une visite, c'est effectivement extrêmement impressionnant et d'ailleurs tout le monde peut visiter cet équipement. Il y a des machines qui sont capables de trier les matériaux. Racontez-nous un petit peu la richesse de ces machines.
6: Alors ces machines, ce sont des tapis, donc il y a effectivement un certain nombre de kilomètres de tapis déployés sur le centre de tri. On a des entrants, donc effectivement on fait rentrer tout ce qui est emballage, hein, attention, on est vraiment sur la poubelle jaune ici. Les emballages rentrent sur ces tapis, sont triés, alors à la fois tout type de plastique, voilà. Donc on a des hommes, des femmes qui sont là pour vérifier ces machines, ce sont des lecteurs optiques, donc c'est en ça que cet outil est extrêmement performant. On travaille avec l'IA, donc voilà, j'invite tout le monde à venir découvrir les technologies qui sont déployées sur le centre de tri d'Altrian pour comprendre effectivement comment on part d'une bouteille de plastique qu'on met dans sa poubelle jaune et où est-ce qu'elle arrive à la fin.
5: Il y a, vous l'avez dit, encore des humains, il y a même plus d'humains qu'avant puisque vous avez augmenté le rayon d'action de cette usine qui couvre 3 territoires désormais.
6: Tout à fait.
5: Mais voilà, l'humain reste quand même nécessaire, bien même s'il y a l'IA, même s'il y a tous ces lecteurs optiques.
6: Bien sûr, on a des valoristes qu'on appelle, donc ce sont des gens de chez PAPREC, hein, qui effectivement font du tri, donc il arrive sur les tapis, déjà une partie triée par les tapis automatiques, les lecteurs optiques, etc. Et à la fin, effectivement, il y a la main de l'homme et de la femme qui font le travail pour finaliser effectivement ce tri. Tout à fait.
5: C'est un travail qui, grâce à cet investissement, est devenu moins fatigant, moins pénible.
6: Exactement. C'est très important. Effectivement, les conditions de travail sont bien meilleures. Les postes de travail sont évolutifs. Ils peuvent bouger à gauche, à droite. Effectivement, toutes les deux heures, les équipes changent de place, effectivement. Et en fait, en discutant avec tous ces personnels-là, ils sont extrêmement fiers du travail qu'ils font et on peut les remercier effectivement. Voilà, c'est important de le dire.
5: Autre investissement impressionnant, Marie Tigoulet, c'est la sécurité incendie. On sait que ce site, Altrian, en 2011, il avait brûlé. Des départs de feu, il y en a eu cet été, en fait.
6: Oui, hein. C'est, en fait, les départs de feu sur les centres de valorisation, que ce soit énergétique, organique, et Altrian, tous, c'est un vrai sujet. Donc, on travaille en partenariat avec le SDIS et effectivement, on est sur des systèmes de sécurité d'incendie qui sont extrêmement développés avec des litrages d'eau qui sont à disposition sur les sites en cas de départ de feu.
5: Oui, on les a vus, c'est des grandes cuves. Il y a possibilité, dès les premières secondes, dès que la température monte, il y a des caméras thermiques qui préviennent, voilà, de déclencher des arrosages.
6: Exactement.
5: Si il y a des départs d'incendie, c'est souvent qu'il y a un mauvais tri à la base. C'est-à-dire, ça part souvent de batterie, en fait.
6: Alors,
5: batterie au lithium.
6: Oui, c'est ça. C'est-à-dire que même on le voit souvent également aussi sur la collecte. Hein, ça peut arriver, on trie mal. Et parfois, il peut y avoir effectivement ces batteries. Il suffit d'une toute petite friction avec un élément métallique, avec une canette, avec voilà. Et tout de suite, en fait, le départ de feu arrive. Et effectivement, il faut être prudent sur ces tris. Ça en va aussi de la sécurité de nos agents, de nos reapers. Et on le dit pas suffisamment, mais effectivement, c'est des métiers à risque. Donc, c'est à chacun aussi de participer à l'effort collectif pour faire attention à ce type de choses.
2: Et on se rend compte en visitant ici que ça vaut le coup de trier, parce que certains pourraient se dire, mais bon, finalement, tout finit dans la même poubelle derrière, c'est de la poudre aux yeux. Pas du tout, en fait. Ouais. Il y a vraiment des filières de plus en plus séparées, quoi.
6: Tout à fait. Et en tant qu'usager, en fait, c'est terriblement valorisant, en fait, de participer à cet effort collectif. Donc, il faut continuer. On est dans la bonne direction. Et voilà, moi, mon travail en tant qu'élu, c'est aussi de porter ces messages, d'accompagner les usagers. Je sais que c'est des sujets qui, parfois, sont irritants. Mais voilà, mon action, ça va être d'accompagner, de communiquer dans ce nouveau mandat aussi sur ces sujets-là et d'accompagner les gens au mieux.
2: Oui, voilà. Le challenge, c'est de faire baisser le taux de refus qui est ici autour de 25%.
6: Exactement.
2: Il y a quand même 25% des déchets qui sont passés par Altrian.
6: Trop de refus.
2: Ouais, qui finissent à l'incinération.
6: Tout à fait. Il y a encore trop de refus. Effectivement, il faut simplifier le message. Il faut que les gens comprennent comment trier. C'est pas compliqué. La poubelle jaune, c'est de l'emballage. Voilà. La règle, c'est ça. Tout ce qui est emballé, il faut séparer. Voilà, ça c'est aussi une règle importante. Ne pas imbriquer une boîte de conserve. On n'imbrique pas une plus petite boîte de conserve à l'intérieur. Et en fait, en venant à Altrian, on comprend simplement pourquoi ça ne peut pas marcher si on fait ça.
2: Puis il y a une façon toute simple d'éviter de trier, c'est de ne pas produire le déchet.
6: Exactement, exactement. On peut aller plus loin dans le raisonnement. Effectivement, le déchet qu'on ne trie pas, c'est celui qu'on ne fabrique pas. Donc effectivement, on a aussi nos modes de consommation. Donc là, on est plus sur de la prévention, de la sensibilisation. Ce sont des actions qu'on mène aussi auprès des habitants sous forme d'ateliers. Enfin, il y a plein d'actions à l'agglo qui sont déployées pour justement aussi consommer un peu plus en vrac, éviter d'acheter des emballages, consommer moins sur Internet, etc. Acheter local. Voilà, tout ça, ça participe effectivement à l'amélioration de nos modes de consommation, mais aussi du tri à la fin, puisque on développe moins de consommation d'emballage. Voilà, c'est l'idée, effectivement.
2: Vous l'avez dit, Marie Tigoulet, sujet irritant, sujet malodorant, mais sujet passionnant.
6: Exactement, exactement. Je suis tombée dedans depuis quelques mois, depuis le mois d'avril, où Monsieur Falorni m'a confié cette mission, et c'est passionnant. Effectivement, et c'est en lien à la fois avec la communication, l'environnement, le bien vivre ensemble. Donc ça touche énormément de sujets, énormément de personnes. Tout le monde est un usager en fait des déchets. Tout le monde à un moment trie, consomme, jette, et donc effectivement ça touche tout le monde. Donc ça peut parfois être un peu irritant parce que on déploie des points d'apport volontaires. La collecte irrite parfois, mais sur la politique déchets, il y a la sensibilisation, la prévention, la collecte et la valorisation. Et la valorisation fait partie des grandes réussites, je pense, là, de la politique déchets de l'agglo.
2: Merci beaucoup, Marie Tigoulet.
6: Avec plaisir, ouais. Merci.
0: Et merci, Julien Fleury, pour cette interview. Entretien, bien sûr, à retrouver sur ici.fr et l'appli ici.
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0: J'espère que vous êtes bien installés, peut-être devant la télé à cette heure-ci, hein, Canal 3 et 32, la TNT en Charente-Maritime. Et puis pour tous les autres, même une fois que vous avez quitté les écrans, c'est la radio, c'est du direct, on est là, on vous accompagne dans vos voitures de La Rochelle à Angoulême pour partir au boulot. Bonjour Stéphane Bern.
10: Bonjour Eric, bonjour les deux Charentes.
0: C'est votre moment radio, justement, avant d'écouter l'actualité, le journal de 8h. On voyage dans le temps où le sud-ouest français passait pour une sorte d'Eldorado grâce à une plante qui servait à fabriquer du bleu.
10: Au Moyen-Âge, le pays de Cocagne est un paradis imaginaire où les gens mangent, boivent et ne travaillent jamais. Au XVIe siècle, autour de Toulouse, certains commencent à se demander si ce paradis n'existe pas vraiment. direction le Lauragais, entre Toulouse, Albi et Carcassonne. Ici pousse le pastel, une plante dont on tire une teinture bleue très recherchée dans toute l'Europe. Pour la transformer, on écrase les feuilles et on les façonne en boules appelées des cocagnes. Et c'est là que l'histoire devient intéressante. Car ces petites boules bleues rapportent des fortunes. Des fortunes immenses. Comme quoi les boules qui rendent riches ne sortent pas toutes de l'euro-million. Les marchands s'enrichissent à une vitesse folle. Comme dirait Abba, monnaie, monnaie, monnaie. Toulouse se couvre de somptueux hôtels particuliers. On achète des terres, on prête de l'argent au roi, on affiche sa réussite sur les façades. Le pastel, c'est un peu la start-up de la Renaissance. Le bitcoin qui poussait dans les champs. Depuis le Moyen-Âge, les Européens rêvent d'un mystérieux pays de cocagne. Une terre imaginaire où les rivières coulent de vin, où les oies arrivent déjà rôties. Et où plus on dort et plus on gagne. Ça y est, ce pays imaginaire a enfin une adresse postale. Mais comme souvent avec les fortunes trop faciles, l'histoire finit mal. À la fin du XVIe siècle, l'indigo venu d'outre-mer coûte moins cher et produit un bleu plus intense. Le pastel s'effondre.
11: Game over.
10: Le pays de cocaïne n'aura duré qu'un temps. 5 siècles plus tard, Toulouse continue pourtant d'attirer les foules. Preuve qu'on peut perdre son bleu et devenir la reine des villes roses.
0: Merci Stéphane. Stéphane Bern qui revient avec son histoire racontée, ce voyage dans le temps. Demain matin, même heure, même en tour.
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0: Bonjour, bon réveil, du courage si vous partez travailler. C'est une nouvelle journée qui commence, c'est le 12 octobre, c'est lundi, il est 8h.
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0: Et Gorka Blanco à mes côtés pour le journal d'ici La Rochelle. Bonjour Gorka.
12: Bonjour Éric, bonjour à tous. Après les panneaux publicitaires trop envahissants aux entrées des villes, la mairie d'Angoulême, elle s'attaque à présent aux enseignes des magasins. Fini les logos géants dont certains pouvaient même déborder un petit peu sur le trottoir ou chez le voisin. Un règlement qui date de 2021 prévoit de diminuer la taille de ces enseignes sans toucher aux vitrines pour rendre la circulation dans l'espace public moins saturée de marques et donc plus agréable. La mairie avait prévu de laisser 6 ans aux commerçants concernés pour s'adapter, surtout aux entrées de la ville, dans le quartier tout autour de la gare jusqu'à l'espace Franquin et ses rues adjacentes. Le délai arrive donc à son terme, ce sera pour le 1er février prochain et pour l'instant, eh bien, pas beaucoup de commerces respectent la nouvelle règle municipale. Maxime Glorieux.
13: La mairie d'Angoulême fait la chasse aux enseignes qui dépassent en largeur sur le voisin ou sur le trottoir. Il ne faut pas qu'elles soient trop chargées en information ni que les couleurs ne soient trop criardes. Dans l'ensemble, les règles sont déjà respectées dans la rue piétonne, mais ce n'est pas le cas ailleurs, remarquent ces passants.
14: S'ils veulent être vus, il vaut mieux que ce soit grand, flashy, que ça tire l'œil.
15: C'est toujours la promotion des marques. Celui qui montre le plus pour qu'on dépense le plus d'argent possible.
13: Pourquoi avoir attendu 6 ans avant de faire respecter le règlement ? Eh bien, parce que les commerçants ont traversé la crise du Covid, puis la crise énergétique, répond Pascal Monnier, adjoint à l'urbanisme à la mairie d'Angoulême.
16: On en est à 3 ou 4 crises. On ne peut pas porter une forme d'inaction permanente sous prétexte que le monde cumule des crises infinies.
13: L'adjoint estime que le retrait des enseignes non conformes ne coûte pas d'argent, pas de sanctions. Pour le moment, la mairie préfère le dialogue. Mais en cas de refus de se mettre aux normes, les commerçants risquent une mise en demeure, puis ils devront payer près de 250 € par jour de retard et par enseigne. Jusqu'ici, jamais cette sanction n'a été prise.
12: Un reportage de Maxime Glorieux à retrouver sur ici.fr.
0: À Surgères, il est désormais interdit de consommer de l'alcool dans certaines rues et aux abords de plusieurs bâtiments publics.
12: Le maire de la commune, Thomas Godot, vient de prendre un arrêté municipal valable pendant 1 an sur le modèle d'un précédent arrêté pris à l'époque en 2011. Une action reprise maintenant, en 2026, est nécessaire, dit l'élu, pour éviter les attroupements d'adultes désœuvrés et alcoolisés dans certains secteurs, comme le parc du château ou encore devant les écoles. Le maire de Surgères, Thomas Godot.
17: Ce qui a été constaté, c'est que des personnes s'alcoolisent régulièrement dans différents points de Surgères. Alors après, il y a des conséquences. Les conséquences, c'est que des fois, ils peuvent crier, vociférer. Des fois, il y a des détritus de canettes, donc en verre, en métal, qui sont aussi présentes. Donc en termes de qualité de vie, que ça soit sonore ou visuel, ça donne pas forcément une bonne image de Surgères. On est vraiment parti sur les faits qu'on avait au niveau de la gendarmerie et au niveau de la police municipale et du service ASVP pour prendre cette nouvelle interdiction plutôt. Et on est vraiment parti des faits. Donc du coup, il y a une multitude de sites sur Surgères qui sont concernés. Donc l'idée, voilà, c'était pas de priver tout le monde, mais c'était d'encadrer pour que la qualité de vie de tous soit respectée au mieux.
12: Voilà cette mesure prise pour préserver la tranquillité publique dans la ville de Surgères, diversement appréciée sur place. C'est ce qu'on va voir en allant à la rencontre des habitants de Surgères. Ce sera tout à l'heure à 9h dans l'info d'ici. Le procès d'un féminicide effroyable s'ouvre aujourd'hui devant la cour d'assises d'Angoulême en appel. Sandra Pla, une femme de 31 ans, avait été tuée à Bordeaux en juillet 2021 de plus de 50 coups de couteau portés au visage et au cou. Son ex-conjoint qui s'était acharné sur elle a été condamné en janvier 2025 en première instance à 30 ans de réclusion. Inclusion criminelle pour assassinat. L'accusé a fait appel. Il nie toute préméditation dans le meurtre de son ex-compagne. Le collectif Stop Féminicide a prévu de se rassembler à 13h tout à l'heure devant le palais de justice d'Angoulême pour soutenir à la fois la famille et les proches de Sandra Pla. Ce procès en appel doit durer 4 jours.
0: Le mouvement lycéen reprend après une pause durant le week-end.
12: Oui, acte 5 prévu demain avec des manifestations partout dans le pays. En attendant, des élèves du lycée doté de La Rochelle ont écrit samedi un courrier aux conseillers régionaux de la Charente-Maritime pour les alerter sur leurs conditions d'études avec des classes surchargées et certains locaux vétustes. Ils demandent aux élus de la région Nouvelle-Aquitaine, région qui a la charge des lycées, on le rappelle, de voter pour une hausse des budgets les concernant. Ce sera lors de la prochaine session du Conseil régional à Bordeaux. Une cinquantaine de personnes ont défilé hier dans le centre-ville de La Rochelle pour dénoncer un projet de règlement européen sur les pesticides, un paquet de mesures appelé Omnibus X par la Commission européenne qui dit vouloir à la fois renforcer la sécurité des aliments et la compétitivité de l'agriculture des 27. Plusieurs de ces mesures assouplissent la réglementation sur pas moins d'une cinquantaine de produits phytosanitaires, ce qui fait bondir et provoque la colère des défenseurs de l'environnement, de collectifs d'agriculteurs ainsi que de nombreuses associations de malades atteints de cancer. Ils demandent aux eurodéputés de s'opposer au projet de la Commission européenne.
0: On va découvrir maintenant Gorka, un nouvel équipement ultra moderne capable de gérer toujours plus de déchets tout en améliorant sa capacité de tri.
12: C'est à Salles-sur-Mer, près de La Rochelle, où la nouvelle usine de valorisation des emballages Altrian a été inauguré officiellement vendredi, un équipement entièrement reconstruit et agrandi sur le site même de l'ancien centre afin de pouvoir traiter désormais 52 000 tonnes de déchets recyclés chaque année, soit le contenu des poubelles jaunes de toute l'agglomération rochelaise, mais aussi des habitants de tout l'est et du sud-ouest de la Charente-Maritime, l'équivalent de 600 000 personnes. Les différentes collectivités territoriales concernées ont investi ensemble 41 millions d'euros dans cette usine, dont les deux tiers pour automatiser au maximum le processus de tri. Julien Fleury.
18: Des tapis roulants entrelacés du sol jusqu'au plafond, les déchets font des kilomètres, passant par des trommelles, des aimants, des trieurs de toutes sortes. Une fierté pour la directrice d'Altrian, Nathalie Puerta.
19: Vous avez des trieurs optiques, comme vous voyez la zone est bleue, qui vont vraiment en fait affiner la qualité du tri avec du tri soit par forme, soit par taille. Et également par typologie de matière.
18: Le plastique d'un côté, le carton de l'autre. 95% du tri est automatisé, ce qui a fortement amélioré les conditions de travail des humains, les valoriseurs, toujours aussi nombreux, mais pour trois fois plus de volume.
20: On a de la lumière naturelle.
18: Étienne Vitré, directeur de Cyclades, l'une des trois collectivités partenaires d'Altrian.
20: Et vous avez tout l'intérieur où l'air est filtré. On a des certains centres de tri qui ont développé des maladies parce que dans les déchets, il y avait des particules dans l'air. Les gens ont respiré. C'est pas le cas ici.
18: Un espace relativement silencieux. Lassine apprécie son nouveau poste.
21: On est heureux.
22: Qu'est-ce que vous enlevez là?
21: Bon, on enlève le plastique. On laisse les cartons passer. Ça, c'est le refus.
22: Il y en a quand même beaucoup du refus, non?
21: Ouais, il y a plein de sous d'atelier.
18: Et c'est ainsi que 75% des volumes passés par Altrian rejoignent une filière de valorisation. L'aluminium est le plus rentable à la revente devant le plastique.
23: En ce moment, on est dans un contexte où le pétrole, il explose, les plastiques, elles suivent le même cours.
18: Franck Beauchaud est directeur déchets à la CDA de La Rochelle. Selon lui, cette valorisation permet de financer 15 à 18% du service.
12: Le reportage sur la nouvelle usine de valorisation et de tri des déchets.

0: arrivé hier soir par l'océan. Hein. C'est un front bien chargé en humidité et aujourd'hui, c'est un ciel couvert pour tout le monde. Hein. On a peu de chances de voir le soleil, quasiment aucune chance. Hein. C'est une perturbation qui donne des petites pluies ce matin sur quasiment l'ensemble de nos Charentes. Pour l'instant, c'est principalement l'ouest qui est concerné, mais ça progresse et tout le monde aura le droit aujourd'hui à des petites bruines intermittentes. Ça ne donnera que quelques millimètres en quantité, hein, mais on prend le parapluie.
1: Côté température, c'est plutôt doux.
0: Oui, on est concerné actuellement par le front chaud de cette perturbation qui nous apporte une grande douceur et actuellement on est au-dessus de 10 degrés partout. Hein. On débute à 12 là du côté de Confolens ou de Montembeuf. À la Couronne et à Matin, on relève 13. À Surgères et à Jonzac, il fait 14. À La Rochelle et à Marennes, vous avez 15 degrés. Cet après-midi, ces températures ne progresseront pas beaucoup. Hein. On plafonnera à 16 degrés sur le Confolentais. Partout ailleurs, on sera plutôt autour de 18 à 19 degrés. C'est très proche des moyennes de saison.
1: Et le soleil, on a quelques chances de le voir cette semaine?
0: Alors oui, effectivement, mais il va falloir patienter un peu car cette perturbation va prendre son temps pour traverser. Demain, ce sera le front froid de cette perturbation avec encore de petites pluies. Les éclaircies, elles devraient arriver en fin de journée, en fin d'après-midi, demain par l'ouest. Hein. Ensuite, mercredi, sans doute un peu d'humidité dès le matin, mais les éclaircies redeviendront très larges très rapidement dans le courant de la matinée avec un bel après-midi. Mercredi, hein, les températures, elles remonteront au-dessus de 20 degrés. Mercredi, puis jeudi, alors là, ce sera sans doute la plus belle journée de la semaine, jeudi, avec un soleil très rayonnant, des températures qui afficheront un niveau estival. Hein. On sera au-dessus de 25 degrés. Allez, peut-être une dégradation pour vendredi, mais ce n'est pas calé et on a le temps d'en reparler.
1: Ouais, carrément. En mer, allez, pour terminer, du gris également, j'imagine, pour aujourd'hui, sans surprise.
0: Oui, c'est vrai. La visibilité est mauvaise ce matin. C'est brumeux, il pleut. On a un vent de sud-est entre 10 et 15 nœuds. Ça tournera sud-ouest cet après-midi en se renforçant légèrement à 20 nœuds.
1: Merci et bonne journée, Emmanuel Moreau. À demain.
0: Belle journée, à demain.
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1: Et quelques infos mobilité, circulation compliquée toujours à La Rochelle.
3: Sur la Nationale 11 vers Niort, juste après La Rochelle à hauteur de Puy-le-Borou, on nous signale toujours cet accident sur la voie de droite. Ça fait plus d'une heure qu'on a l'info maintenant et c'est toujours en cours. Vous pouvez nous appeler si vous avez des infos, 05 46 50 67 68. Il y a des ralentissements aussi, notamment sur la départementale 939 entre la Jarne et Étré. Là, vous êtes. Il faut attendre hein, voilà, 10 minutes de bouchon ce matin. Et puis autour de La Rochelle aussi, sur la nationale 237 en extérieur à partir de Puy-le-Borou. 7 minutes de bouchon, prendre son mano de patience. Je crois que c'est un peu
1: pour le lundi, c'est un peu compliqué.
3: Oui, ouais, c'est
1: normalement,
3: ça.
1: C'est plus cool que ça. Mais ouais, bonne route.
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1: Une artiste qui met tout le monde d'accord autour de cette table, j'imagine, mais même au-delà, chez vous à la maison, vous allez être ravis d'entendre ces quelques notes de musique et la voix de la Madone. Madonna maintenant pour vous, bon réveil.

0: la jeunesse.
1: Ah, c'est vrai.
0: Ah, bah, vous, vous étiez même pas né, donc on va même pas en parler. M'agace avec son jeune âge.
1: Quand t'as... Comment Perky, c'est ça?
2: Perky, c'est ça, ma bonne famille.
0: Là, je vais vous faire bosser, tiens. C'était pas donné à l'instant.
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0: 8h15, les amis. Jusqu'au 9 novembre, une grande concertation est lancée pour décider des travaux à réaliser sur le pont de l'île d'Oléron.
5: Mis en service en 66, le pont a besoin de travaux et de rénovations profondes concernant la structure. Les piles du pont sont notamment dégradées. Le département de Charente-Maritime, propriétaire du pont, a déjà fait germer cette idée autour du retour d'un péage pour financer ces travaux. Projet suivi par les élus du territoire. Reste maintenant à dessiner les contours du projet global lors des choix, d'où cette grande concertation citoyenne. Pour vous informer, participer et donner votre avis, vous allez sur le site directement avenir-pont-oléron.fr.
0: Merci Quentin. 8h15, dans un instant votre C'est pas vrai. Attention, il y a de faux appels aux dons là, qui sont lancés en ce moment, il y a de l'arnaque derrière. On va vous raconter tout ça avec Aude Razoua tout de suite.
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0: Aurélie est avec nous depuis Dompierre-sur-Mer. Bonjour.
5: Bonjour.
6: Oui, bonjour, bonjour.
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5: Félicitations, deux entrées pour le Futuroscope de Poitiers. C'est pour vous, Aurélie.
6: Ah, super, super. Merci, merci.
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0: C'est votre rendez-vous anti-arnac, 8h15 un petit peu passé. C'est Aude Razoua qui nous rejoint pour le C'est pas vrai. Focus ce matin sur nos réseaux sociaux. Vous nous alertez sur les faux appels aux dons, Aude.
12: Oui, imaginez, vous surfez là tranquillement sur votre smartphone depuis votre canapé et vous tombez soudain sur une vidéo de vous. Oui, de vous, avec votre visage, une musique triste et un appel à donner de l'argent. C'est ce qui est arrivé, figurez-vous, au fils d'une collègue. Elle m'a raconté, son ado est influenceur, donc il poste pas mal sur les réseaux sociaux, il est très suivi. Et il découvre un jour ce compte qui n'est pas le sien, qui reprend ses vidéos et où il est écrit que c'est un drame. Il a perdu toute sa famille, ses parents, son frère, qu'il a été viré de son logement et qu'il dort à la rue. Problème numéro 1, tout est faux. Et gros problème. Problème numéro 2, des internautes ont versé de l'argent. L'usurpateur a mis en fait dans les vidéos un identifiant PayPal et certains ont donné pour aider 150 euros, 300 euros. Il y a des captures d'écran, des versements en commentaire.
0: Et alors Aude, comment on évite le piège d'un appel aux dons mensongers ?
12: Déjà, prenez du recul toujours quand vous voyez s'afficher des images ou des histoires touchantes depuis des comptes Facebook, Instagram, un peu anonymes, des gens que vous ne connaissez pas. Je comprends que vous ayez envie d'aider spontanément, c'est normal, mais avant, faites quand même un petit travail d'enquête. Je prends un autre exemple, les cagnottes pour un enfant malade. On en voit passer régulièrement sur nos réseaux sociaux. Là, c'est pareil, on peut vérifier avant de donner. Regardez par exemple si des médias ont relayé cet appel ou alors des associations reconnues. C'est souvent le cas quand c'est un appel aux dons sérieux. Je sais, c'est triste de devoir se méfier de tout alors qu'une histoire nous touche, qu'on a envie d'être généreux, mais c'est encore plus triste ensuite et douloureux d'ailleurs de se rendre compte qu'on a donné à un menteur. Et
0: malheureusement, merci beaucoup de nous alerter là-dessus, Aude Razoua. À demain, bien sûr, 8h18. Un petit bisou, le baiser. Ah oui, il le fait. Alain Souchon le fait beaucoup mieux.

0: chanson de Monsieur Alain Souchon pour votre réveil. Enfin, veille des lève-tards. La route du travail aussi pour d'autres. Bon courage, c'est Nadi. Oui, retournez. Voilà pour tout le monde. Même si on fait un métier super joyeux et tout, mais faut se lever.
1: Faut quand même se lever, plutôt tôt.
0: Et on est là, plutôt tôt. Que gagne-t-on maintenant?
1: Deux entrées, deux places pour le concert Pop Song Chantaba.
0: J'avais compris. Ah non, mais ça c'est...
1: Ah non,
0: ça,
1: c'est ça l'extrait.
0: C'est l'extrait que vous voulez.

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1: Je vais vous le dire.
0: Oui, je vais vous le dire.
1: Je vais vous dire ce qui me fait rire tout de suite depuis tout à l'heure. J'avais l'impression que vous disiez Pop Song sans tabac.
0: Pardon, j'articulerai mieux la prochaine.
1: Non, mais c'est moi, c'est à vous.
0: Vous
1: ne
0: fumez même pas en plus.
1: Rien du tout, zéro produit pour animer cette émission. Un petit peu de café quand même, pour dynamiser les troupes.
0: C'est une émission 100% naturelle.
1: 8h23, écoutez l'intro express. C'est bizarre, ça me fait penser à quelque chose.
0: Eh oui, à quoi?
1: Vous aussi, ah oui, hein. Alors, on réécoute quand même pour voir.
0: Ah oui, non, mais... C'est super simple. Encore faut-il trouver le titre.
1: Ça dépend.
0: Oui, bon,
1: ça dépend.
0: T'as trouvé le titre, et vite, faites vite, parce que là, faut nous appeler 05 46 Allez. 50 67 68.
1: Bonne chance. Le Charentais du jour, c'est l'heure maintenant, comme chaque jour avec Ici La Rochelle, on découvre des parcours et des passions, comme celui de René Bigot du Classic Jazz Club. Après de 90 ans, il organise des concerts, dont celui qui aura lieu à l'espace Encamp de La Rochelle, c'est pour ce vendredi, au profit de l'association Musica. Il est au micro, René Bigot de Chloé Bidet, écoutez.
2: À l'approche de mes 90 ans, je souhaite passer la main dans cette association. On est content de faire découvrir aux jeunes aussi cette musique dont l'on garde la mémoire vivante.
3: Comment avez-vous découvert le jazz à l'origine?
2: J'ai découvert le jazz dans des jukebox au Sable d'Olonne. C'était Ciné Bécher à ce moment-là qui tenait le haut du pavé sur le plan national, puisqu'il avait émigré depuis la Nouvelle-Orléans chez nous, et avec un grand succès, accompagné notamment de Claude Luther, que j'avais aussi découvert à travers des disques, notamment quand mes parents m'ont gentiment offert un Tepaz pour mes 15 ans et mon BEPC. Et depuis, je suis tombé dans la marmite de cette découverte que j'ai cultivée à travers des passages à la Cigale, à Paris, au Vieux Colombier. À l'époque, c'était le Fief de Sydney, à la Huchette, bien sûr, aussi, mais c'était d'autres musiciens. Donc, j'ai vraiment plongé là-dedans. J'avais un ami musicien, chose que moi j'ai loupé. Et cet ami, je lui faisais découvrir cette musique, ce qui fait qu'il est passé de l'état de prof de maths à celui de musicien professionnel.
3: Ah oui, quand même.
2: Grâce à mes découvertes, lesquelles j'ai cultivées quand j'ai fait un passage d'une dizaine d'années dans la marine marchande, et particulièrement sur le golfe du Mexique. Et Nouvelle-Orléans, j'ai découvert là les cabarets et des musiciens. Ensuite, j'ai navigué sur les Grands Lacs. À Chicago, j'ai rencontré aussi des musiciens. Donc, je me suis vraiment plongé là-dedans avec une délectation dont j'ai gardé la foi.
1: Voilà, René Bigot, et pour assister au concert de Nicky Parro à l'espace Encamp de La Rochelle organisé par le Rotary Club, vous pouvez réserver vos places sur le site Eloasso. C'est au profit de l'association Musica qui sensibilise les enfants en situation de handicap à la musique. Ce sujet, comme tous les autres, les Charentais du jour, à retrouver sur ici.fr. Quelques messages maintenant, on débrief le jeu de l'intro express dans un instant, juste avant les infos.
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1: 8h28 dans 120 secondes, on vous informe. Avant cela, on se divertit avec Richard. Bonjour.
7: Bonjour Richard.
8: Bonjour Eric.
1: En pleine forme Richard ?
8: Ça va, je
1: viens de me lever. Ah bah, impeccable. Je vous présente ceux qui sont autour de moi. Alors, il y a Fred qui réalise l'émission. Béa, que vous avez eu auparavant, qui répond au téléphone. À ma gauche, Quentin Perqui.
9: Enchanté, bonjour.
1: Et puis Gorka, qui est déjà en studio pour les infos dans un instant.
10: Bonjour à vous.
1: Mon cher Richard.
8: Bonjour.
1: Nous allons écouter un petit peu de musique ensemble. C'est très très court, ça dure une seconde. Attention, on y va, c'est parti. Qu'est-ce que c'est ?
8: Alors, c'est le groupe Abba.
1: Ouais, vérification. Ça ressemble pour l'instant à la même chose.
9: Ça ressemble.
1: Attention, démarrage.
9: I walk all night. Ah non, ça va. C'est là.
1: Vous connaissez toutes les paroles. Vous êtes fort, vous, Sylvain. Bon, allez, c'est bien là-bas. Bravo, Richard.
9: Monnaie
1: pour le titre. J'ai oublié de vous demander du coup le titre. Le cadeau, alors ?
9: Deux places pour le concert Pop Song Chante Abba. C'est pour vous. C'est vendredi 20h30 à Saint-Georges dans le Héros. Félicitations, Richard.
8: D'accord, merci.
1: Ouais, c'était histoire de marquer le coup. J'ai dit, tiens, on va mettre un court Abba dans le jeu de l'intro aujourd'hui pour offrir des billets spectacles pour un joli moment que vous allez pouvoir passer, mon cher Richard. Qu'est-ce que vous allez faire de beau aujourd'hui, là ?
8: Oh, pas grand-chose avec le temps. Ouais. Je vais rester à l'abri.
1: Ouais, mais c'est...
9: D'où est-ce que vous nous appelez ?
8: De Charon.
9: De Charon.
1: Très bien. Okay. Eh bien, bonne journée à Charon. Profitez. Ça fait du bien aussi de se dire, parfois on se lève,
10: de se poser aussi, de se poser à la maison.
1: Parfois on est dans le speed total, voilà. Surtout quand on ne s'y prête pas, voilà. On reste tranquille à la maison. Bien sûr, en laissant la radio allumée, c'est important pour avoir les bonnes infos. Mon cher Richard, je vous souhaite une bonne journée. À très bientôt. Au revoir. L'actualité arrive dans deux secondes, les amis.
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1: La une de l'actu en Charente-Maritime, en Charente, Gorka Blanco.
10: Les déchets recyclés de quelques 600 000 habitants de Charente-Maritime, désormais pris en charge dans un seul et même lieu, au centre de valorisation Altriane de Salles-sur-Mer, près de La Rochelle. Un site reconstruit et agrandi au même endroit pour pouvoir gérer le contenu des poubelles jaunes, non seulement des habitants de toute l'agglomération de La Rochelle, mais maintenant en plus de celles des habitants de l'est et du sud-ouest du département. Les collectivités territoriales de Charente-Maritime concernées ont investi 41 millions d'euros ensemble pour installer en particulier du tri automatisé. Un reportage vous propose de découvrir le site de Salles-sur-Mer sur ici.fr. À Angoulême, là, la mairie avait donné 6 ans, c'est assez long comme délai, aux commerçants des entrées de ville, de la gare jusqu'à l'espace Franquin, pour réduire la taille de leurs enseignes qui avaient tendance à être un peu trop grosses, trop flashy et à déborder aussi de temps en temps sur le voisin, voire sur le trottoir. Le nouveau règlement s'appliquera au 1er février prochain, mais pour l'instant, pas grand monde ne s'est mis aux nouvelles normes.
5: Des poubelles et des chaises bloquent à nouveau l'entrée des lycées ce matin. Une quatrième semaine de mobilisation commence et à une semaine des vacances, les syndicats veulent frapper fort avec une nouvelle journée d'action demain dans toute la France. Investi d'une responsabilité immense, Raphaël Glucksmann s'engage à rassembler la gauche. Le leader de Place Publique, largement désigné hier candidat de la gauche à la présidentielle, puisqu'il obtient 66% des votes de cette primaire, loin devant le second, le patron des socialistes, avec 14%. Combien de tickets resto pourrez-vous donner à la caisse ? Les députés en débattent aujourd'hui à l'Assemblée. La proposition de loi vise à autoriser une fois pour toutes ce moyen de paiement en supermarché, mais pour 10 euros maximum, réclament certains députés, contre 25 euros aujourd'hui. Et pourtant, remplir son frigo, c'est de plus en plus difficile pour les Français. Vous êtes 7 millions à souvent manquer de nourriture, faute d'argent, un quart des jeunes de 18-24 ans concernés. C'est le rapport présenté ce matin par Action contre la faim. Un monument historique réduit en cendres, le marché des Enfants Rouges dans le 3e arrondissement de Paris, ravagé cette nuit par un incendie. De ce marché couvert de 1615, le plus ancien de la capitale, il ne reste plus rien, confirment les pompiers. Le 91e mondial de l'auto ouvre ses portes à Paris ce matin. Les constructeurs européens ont l'intention de frapper fort face à la concurrence chinoise, avec ce retour notamment d'un modèle mythique, la 2 chevaux de chez Citroën, ressuscité version électrique.
10: Merci beaucoup Valentine Lethès pour ce tour d'horizon de l'actu en France et dans le monde. L'Info d'ici vous propose ce matin un focus sur la rénovation énergétique. Comment rendre son logement moins sensible aux températures extérieures en l'isolant, ce qui permet aussi de moins souffrir comme l'été dernier des vagues de canicule successives. Mais c'est difficile de comprendre tous les dispositifs qui existent, à quelles aides aussi on peut avoir droit ou non, tellement les règlements changent et tout le temps, comme avec MaPrimeRénov. Heureusement, tous les acteurs publics de référence concernant la rénovation énergétique se sont retrouvés le temps d'un week-end à Rochefort, au Technopôle, à l'invitation de la CARO, la communauté d'agglomération de Rochefort-Océan, pour aider les particuliers à s'y retrouver un peu mieux dans cette jungle des démarches. Sophia Béradin.
7: Audrey habite une vieille bâtisse à Saint-Agnan avec son mari et leurs deux filles. L'hiver, elle en frissonne d'avance, le mercure ne monte jamais bien haut.
11: 17-18 avec le chauffage.
7: Rénover la maison, ils en ont envie, mais ils redoutent de se lancer.
11: Savoir par où commencer, c'est pas simple, savoir les aides, savoir le financement, on est complètement perdu.
7: Alors elle se rend au stand de Rénov Info Service tenu par Solène Le Driec. Elle lui raconte qu'ils songent à rénover leur maison, petite touche par petite touche. Un grand classique, selon la conseillère.
12: On a souvent des gens qui viennent nous voir pour changer leurs fenêtres. Quand nous, on parle de la maison avec eux, on s'aperçoit que l'isolation toiture, elle n'est pas top. Il n'y a pas d'isolation sur les murs. Les fenêtres, elles sont en simple vitrage. Ils sont chauffés avec une chaudière fuel. Et ils ont des petits revenus. Donc, eux, ils ne voyaient que les fenêtres parce qu'ils pensaient qu'ils pouvaient financer que ça. Et en fait, des fois, ils repartent de chez nous avec un projet de rénovation globale avec des aides qui peuvent monter jusqu'à 80% de 40 000 euros hors taxes de travaux.
7: Et ça, ce n'est pas de la magie, mais une combinaison d'aides financières que les conseillers France Rénov connaissent sur le bout des doigts malgré les changements de législation fréquents. Les aides locales sont, selon Solène, les plus méconnues. Dans certaines agglomérations, elles peuvent grimper jusqu'à 10 000 euros pour les foyers précaires. D'autres leviers sont aussi très confidentiels.
12: Par exemple, il y a des prêts hypothécaires pour les personnes âgées qui existent, qui sont très très peu mis en place parce que les banques n'ont pas trop d'intérêt à en parler. Et puis les gens les connaissent pas, donc ils vont pas les demander systématiquement. Alors qu'en fait, ça permet par exemple à des personnes âgées de financer des travaux sur des prêts qui sont remboursés à la vente ou à l'héritage du bien.
7: Et puis s'adresser à ses conseillers, c'est aussi être moins vulnérable face aux arnaques. Elles sont plus fréquentes quand il y a des changements de législation, selon Glenn Jaouen, coordinateur du service Caro Rénov.
13: Certaines entreprises peuvent profiter de ces situations. Ça existe encore sur le territoire. C'est souvent des entreprises qui ne sont pas du territoire mais qui viennent ponctuellement pour démarcher à domicile ou sur certains types de salons. Ça peut arriver.
7: Avec l'agglomération de Rochefort, il a mis en place une charte des artisans pour référencer ceux en qui les particuliers peuvent avoir confiance.
10: Voilà, reportage utile pour y comprendre un petit peu mieux en matière de rénovation énergétique, aux dispositifs qui existent et aux aides auxquelles on peut prêter. Tendre reportage à retrouver sur ici.fr.
1: Merci Gorka Blanco, 8h quasi 36. Bon début de journée avec votre météo. Toute la journée, justement, le ciel est généralement couvert, là, faut le savoir.
9: Oui, un temps stable aujourd'hui, avec quelques averses possibles sur le Nice maritime, plutôt en début d'après-midi. Les averses qui tombent en matinée sur le Ruffécois et le Nord-Charente, sur le Sud-Charente et aussi dans l'Angoumois vont cesser, en fait, à la mi-journée. Au réveil, les températures sont comprises entre 13 et 17 degrés. Les maximales sont de saison, entre 17 et 20 degrés. À Saintes, on attend 18. À La Rochelle, sur les îles, Angoulême et Cognac, 19. À Rochefort, 20 degrés. Et puis pour info, le vent est orienté sud-sud-ouest aujourd'hui.
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9: J'ai des inforoutes pour vous sur la Nationale 11 vers Niort, juste après La Rochelle à hauteur de Puy-le-Borreau. On nous signale toujours cet accident sur la voie de droite. Autre accident quasiment au même endroit en fait, sur la Nationale 237 par contre, vers Saintes, toujours à hauteur de Puy-le-Borreau. Ici, second accident, donc soyez vraiment vigilants dans le secteur, avec des ralentissements inévitables sur cette Nationale 237. Là, vous êtes retardé de 23 minutes pour l'instant. Sur la Nationale 11, lorsque vous arrivez à La Rochelle, ici c'est 8 minutes de ralentissement. Et puis à hauteur d'Étré, sur la départementale 939, il y a aussi des ralentissements. Lorsque vous montez vers le nord, 20 minutes de ralentissement. Il va falloir prendre son mal en patience ce matin du côté de La Rochelle. Si vous avez des inforoutes, vous êtes les bienvenus. Et pour les partager, 05 46 50 67 68.
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1: Avec des invités au quotidien, l'invité événement d'ici, on va parler de la grande histoire de la marine. C'est un film documentaire incarné par Julien Bugier. c'est pour demain, mardi à la télé, sur la 2, France 2, la chaîne d'à côté. À voir en exclu aussi sur la plateforme France.tv. 21h10 pour l'horaire demain soir. On va déjà vous raconter ce qui va se dire, ce qu'on va montrer dans ce documentaire. Et nul doute que ça passera par la case. Ils sont venus tourner d'ailleurs sur place, on le sait. Case Rochefort, bien sûr, quand on parle de la marine, l'anniversaire de la marine, les 400 ans cette année. On en parle avec Julien Bugier, notre invité, donc tout à l'heure, autour de 8h48 dans une dizaine de minutes.
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1: Le titre de France Gall. Lequel? Attention, qu'est-ce que c'est ça?
14: Musique.
1: C'est ça, bravo.

0: douce douce musique comme ça qu'on écoute de bon matin pour le chemin du travail, à la maison peut-être encore. Bonne journée, c'est lundi avec France Gall à l'instant. Et le lundi aussi, on parle de rugby le soir, grand format bien sûr. Jean-Pierre Elissalde est de la partie dans l'émission de Daniel Gimeneau. C'est 100% rugby donc après 18h. Et avant cela, la chronique du matin, on parle forcément de sport ici même, avec ce Stade Rochelet qui marche fort. Hein. Quatrième du top 14 après son succès bonifié à Lyon samedi. Victoire 28-16 malgré l'absence de plusieurs joueurs importants comme Nolan Le Garec et Grégory Aldrit. Mais les Rochelais ont fait un match convaincant à Lyon et se sont imposés avec la manière, Thomas Palmier.
1: Oui, les Rochelais ont débarqué à Lyon avec un plan de jeu clair. Laisser le ballon aux Lyonnais pour les attendre sur les points de rencontre. Culotté quand on connaît les qualités ballon en main des trois quarts lyonnais, notamment Wainikolo ou Laure. En plus, les sorties de balles n'ont pas été toujours bien exécutées. Par contre, les coéquipiers de Valentin Bouju ont compensé avec énormément d'intensité et d'énergie.
2: Ouais, on a beaucoup dominé devant. C'était pas parfait ce qu'on faisait à l'entame de match, mais on avait beaucoup plus d'intensité qu'eux.
1: La mêlée a été conquérante, la touche a volé des ballons précieux, mais un secteur a été plus décisif encore, les rucks, Karim Ghezal, l'entraîneur du Loup.
3: Je pense que La Rochelle a mis plus d'engagement, qui est la base de ce sport. Hein. Donc on a perdu beaucoup de ballons dans les rucks, et je pense que c'était la clé. C'est la clé qu'on avait ciblée toute la semaine. Sur le 1 contre 1, on s'est fait dominer, tout simplement.
1: Les avants Rochelais se sont mis en évidence. La troisième ligne, Timo Jégou Haddad s'est démené. Paul Boudéan, repositionné en numéro 4, a offert le troisième essai à Leeds. Aussi, La Rochelle n'a encaissé qu'un essai, symbole d'une défense féroce et très rarement débordée, selon le centre Simeli Donivoku.
2: Non, on avait tendance à plaquer plutôt haut quand on jouait. On l'avait dit dès l'entame de match qu'il fallait les prendre bas et ils allaient faire des erreurs et c'est ce qu'ils ont fait. Et on a su garder ça pendant 80 minutes.
1: La défense est en place, peu importe les joueurs alignés sur le terrain, signe que le collectif souhaité par Ronan O'Gara prend forme.
4: Le message est en train de passer et je pense qu'il y a une très bonne vibe entre moi et les joueurs. Je dois recommencer avec un nouveau cycle de joueurs qui a besoin de coaching. Comprendre c'est quoi le haut niveau. On est loin d'être le haut niveau, mais je suis excité avec le effectif, j'ai disponible.
1: Un effectif qui était en plus amputé d'une douzaine de joueurs pour ce voyage à Lyon. Certains absents pourraient faire leur retour dès samedi pour le début de la Champions Cup. L'occasion de poursuivre les rotations et conserver cette énergie sur le terrain.
0: Merci Thomas Palmier. Ce soir donc ne manquez pas le grand format rugby avec Jean-Pierre Elissalde, notre invité, 18h-19h. Avant quelques messages, un point sur la circulation. On sait que la situation est compliquée. Ce matin, on l'a évoqué déjà depuis longtemps. Où en sommes-nous à La Rochelle, Quentin Perquis?
5: Il pleut, alors attention sur les routes. Il y a trois accidents en cours. Le premier sur la Nationale 11 vers Niort, juste après La Rochelle, à hauteur de Puylboro. On nous signale toujours cet accident sur la voie de droite. Autre accident sur la Nationale 137 vers Saintes, toujours à hauteur de Puylboro dans ce même secteur, ce qui génère des ralentissements. 31 minutes de ralentissement. Et puis donc, deux accidents proches. Si vous avez des infos routes, bien sûr, vous venez nous les partager. 05 46 50 67 68. Surtout qu'il y a un troisième accident sur la Nationale 137 aussi, mais dans l'autre sens, cette fois-ci vers l'île Doré à hauteur d'Étré, ce qui génère pour l'instant un bouchon de 13 minutes, une petite quinzaine de minutes de ralentissement. Faites attention, ce matin on respecte les distances de sécurité, prudence, patience, et puis voilà, patience, de toute façon, oui, bah on va arriver en retard en boulot, ouais. Bah c'est comme ça. Voilà.
0: Si vous avez des infos complémentaires à nous donner, bien sûr, notre numéro pour nous joindre, pour faire la route ensemble, le 05 46 50 67 68, il est 8h44.
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0: On va parler juste après 9h tout à l'heure dans Ici c'est vous des réseaux sociaux. Peut-on vraiment s'en passer? C'est la question qu'on va se poser avec vous.
5: C'est la grande question selon un sondage. Que choisir de septembre 2026? Facebook Messenger demeure le premier réseau utilisé en France pour 68% d'entre vous, devant WhatsApp 63%. Ces deux services devenus des outils de communication du quotidien conservent une place centrale malgré l'émergence de nouveaux acteurs. Quels sont vos réseaux sociaux favoris? Savez-vous comment ils fonctionnent? Nous avons discuté de ça justement avec Louane.
13: Moi, je suis principalement plutôt sur Snapchat, Instagram. TikTok, j'utilise pas du tout. Je trouve ça, j'aime pas du tout le fonctionnement, ça me plaît pas du tout. J'ai l'impression que à partir du moment où on aime quelque chose, il va tout faire pour le mettre en avant. Et j'ai l'impression que ça peut très vite dévier. Et je sais pas, je trouve qu'il y a beaucoup plus de toxicité sur ce réseau-là plutôt que sur les autres. Moi, je les utilise maintenant surtout comme ma mère pour l'information, mais également aussi par curiosité, mais aussi pour échanger avec les proches. Le problème, c'est qu'on est souvent plus attiré, j'ai l'impression, par les choses un peu plus négatives, on va se le cacher, effet divers. Voilà, ça nous marque plus parce que ça, je pense, ça déclenche des émotions chez nous un peu différentes. Je pense que c'est bien aussi de les mettre en avant et d'arriver à tomber dessus sur les réseaux.
5: Les réseaux sociaux, peut-on vraiment s'en passer? Dans un quart d'heure, ici c'est vous qui avez la parole. Finalement, à quoi vous sert Facebook et Instagram? Est-ce que c'est vraiment indispensable au quotidien? Ou au contraire, est-ce que vous bannissez de manière naturelle les réseaux sociaux? Vous m'appelez entre 9h et 10h, 05 46 50 67 68. Je vous attends, à tout de suite.
0: On sera là pour vous écouter, en tout cas. Soyez là aussi, vous pourrez écouter notre invité qui arrive dans un instant. On va parler de la grande histoire de la marine qui passe forcément par la case Rochefortaise. C'est un documentaire diffusé demain sur France 2, incarné par Julien Bugier. Il est notre invité juste après ceci. Bon début de journée.

0: Teddy Swims. Un instant pour vous ce matin, il est 9h10.
1: 400 ans d'histoire, des navires mythiques, des aventures humaines et des secrets parfois méconnus. La Marine nationale se raconte dans un documentaire exceptionnel à voir demain soir sur France 2 à 21h10. C'est la grande histoire de la Marine, incarnée par Julien Bugier, et qui est avec nous dans Ici Matin.
0: Effectivement, bonjour Julien Bugier.
2: Bonjour.
0: Merci de nous accorder un petit peu de temps ce matin. Ça vous fait prendre la parole un petit peu plus tôt que d'habitude sur les médias ce matin. Dans ce documentaire, on fait escale chez nous à Rochefort. On redécouvre l'arsenal de Rochefort qui fut un immense pôle industriel du royaume. Rochefort, cette ville à l'écart du grand large, est devenue à l'époque, c'est vrai, un lieu stratégique pour la marine. Qu'est-ce que vous avez montré et dire de Rochefort dans ce film documentaire ?
2: On va raconter la bascule industrielle qui s'est opérée au moment où Richelieu puis Colbert en 1666 ont décidé de miser sur une grande marine nationale et ont convaincu le roi de l'importance de cette marine et donc de construire les arsenaux de Rochefort situés à 40 kilomètres évidemment pour pas être sous le feu des ennemis et assez éloigné de la côte. On va raconter comment au fond cette histoire de la marine depuis 400 ans raconte d'une certaine manière l'histoire de France. Avec un grand H, et c'est le cas de Rochefort. C'est vraiment toute la France qui, du jour au lendemain, se met au service de ses arsenaux pour construire les plus grands bâtiments militaires au service des routes commerciales, au service de la conquête de nouveaux horizons au XVIIe siècle.
0: Le tournage à Rochefort, bon souvenir.
2: Oui. Évidemment, et on a utilisé, vous verrez dans le film, c'est ça qui est formidable, c'est qu'on fait des allers-retours entre présent et passé. Moi, je suis sur des bâtiments qui sont évidemment des bâtiments modernes, immergés au plus près des marins, de ces hommes et de ces femmes qui s'engagent au service de la France d'une certaine manière, dans un contexte international évidemment très très très très compliqué et très dur en ce moment, et des allers-retours entre ces moments présents que j'incarne et des moments passés, et on remonte le temps. À la découverte des arsenaux, à la découverte des grandes batailles de la marine depuis 400 ans, à travers aussi un procédé visuel qui est assez inédit. On utilise de la réalité augmentée et de l'intelligence artificielle. Donc, vous verrez, on a vraiment l'impression d'être au XVIIe siècle, à Rochefort, au moment où les arsenaux sont en train d'être construits.
0: Excellent, on a vraiment hâte de voir ça. Alors, pour ce documentaire, vous avez aussi embarqué à bord du Charles de Gaulle et même à bord d'un sous-marin nucléaire. Oui, c'est ça, oui. C'était certainement très impressionnant de se retrouver à bord de ces machines extraordinaires. Est-ce que vous avez eu comme un petit moment, je sais pas moi, de vertige? Vous êtes tout de suite senti dans votre élément? Comment vous avez vécu ces choses-là?
2: Non, mais vous avez raison de le souligner. Ça fait 15 ans que je travaille avec la Défense et les armées au sein de émissions habituelles, le 14 juillet notamment. Mais c'est vrai que, d'abord, un, il y a une tension particulière en ce moment, donc on le sent immédiatement. Deux, on dit toujours qu'une guerre se gagne par la mer. Voilà, c'est quelque chose que je n'avais pas perçu de cette manière-là. Donc, passer plus de 3 semaines immergé avec les forces de la marine m'a permis aussi de percevoir cette dimension-là. Il y a le porte-avions Charles de Gaulle. On est arrivé en hélicoptère avec une forte houle qui nous a permis d'avoir cette immersion au cœur de cette véritable base aérienne flottante, les centaines de marins qui y vivent, la multitude de métiers. On a pu suivre le ravitaillement en mer à bord du Jacques Chevalier. C'est une manœuvre assez spectaculaire, vous verrez, qui est au plus près du porte-avions Charles de Gaulle. Pendant environ 4 heures, les deux bâtiments mettent le cap bord à bord. Et pendant 4 heures, il y a des palettes de vivre, de kérosène pour les avions qui sont transmis qui passent d'un bâtiment à l'autre, tout ça vraiment à quelques mètres, donc c'est très impressionnant. Et effectivement, le sous-marin nucléaire lanceur d'engins, le Téméraire, qui effectue un tour en rade de Brest avant de prendre la mer pour plusieurs mois, vous savez que le principe c'est assez simple, hein. C'est un bâtiment qui est silencieux, il peut seul recevoir les ordres éventuellement du président de la République pour lancer une ogive nucléaire et lancer une attaque nucléaire si le cas venait à se présenter, sur ordre uniquement du président de la République. Donc c'est un bâtiment hautement stratégique. Et c'est vrai que il y a peu de journalistes qui ont eu la chance de monter à bord. Voilà, on a pu monter à bord pendant quelques heures. Ça a été un moment assez dingue.
0: Merci beaucoup, Julien Bugier, pour cette plongée dans la grande histoire maritime, pour cette escale à Rochefort en partie, parce que ça va être l'étape qui va nous intéresser, mais on va regarder avec grand intérêt.
2: C'est comme Notre-Dame, il y a toute la France qui a participé à sa rénovation, c'est un peu pareil pour la marine.
0: La grande histoire de la marine, 400 ans pour la marine. 21h10, c'est l'horaire, France 2, la chaîne, demain, pour vous regarder et voir toutes ces belles images, et puis on a le tout aussi sur la plateforme France.tv. Bonne journée. journée. À bientôt.
2: Merci à vous.
0: Bye bye, au revoir. 8h55 et 30 secondes. Maintenant, c'est Kerzek, le docteur, qui arrive pour vous conseiller ce matin. Ça tire un peu dans les jambes, peut-être. Docteur, comment bien récupérer après l'effort? C'est la question. Bonjour.
3: Bonjour à toutes et à tous et bravo à ceux qui se sont bougés ce week-end et après l'effort, le réconfort. Mais je vais vous dire un secret que connaissent tous les sportifs de haut niveau. Bon, ok, on progresse pendant l'effort, mais on progresse aussi pendant la récupération. L'effort, c'est le stimulus. En fait, on abîme un peu ses muscles et on vide ses réserves d'énergie. Et c'est pendant le repos que le corps se répare, se reconstruit et devient plus fort. Autrement dit, la récupération fait partie de l'entraînement et c'est pas de la paresse. Alors, ces fameuses courbatures, déjà, il y a une idée reçue qu'on va balayer. Ce n'est pas l'accumulation d'acide lactique. En fait, ce sont des petites lésions, des fibres musculaires, une inflammation locale. Ça apparaît 12 à 24 heures après l'effort et c'est maximal vers 48 heures et ça va disparaître tranquillement. Et pour récupérer, il y a quatre piliers simples que les athlètes olympiques respectent scrupuleusement. Un, le sommeil, numéro un de la récupération. La nuit, un sommeil profond sécrète une hormone de croissance et même une sieste courte aussi, moins de 30 minutes en début d'après-midi, c'est un bonus. L'hydratation, deuxième pilier, c'est une astuce de sportif. Il faut se peser avant et après l'effort, d'ailleurs, et chaque kilo perdu, c'est de l'eau, en fait, qu'il faut compenser. Et c'est environ 1 litre par kilo en buvant progressivement. L'alimentation, troisième pilier, dans l'heure qui suit, des glucides pour faire le plein d'énergie. Un yaourt, une banane, une tartine, un verre de lait, ce que vous voulez. Lait chocolaté, c'est pas mal aussi. Et puis la récupération active, 10 à 20 minutes de marche ou de vélo, tout doux après l'effort ou le lendemain.
0: Ouais, et les étirements, les bains glacés à la mode, là, on en voit là sur les réseaux sociaux, les massages aussi, ça sert vraiment à quelque chose ?
3: Alors on va éviter d'être figé sur le canapé et on va faire le tri. Les étirements, oui, doux, ça détend, ça fait du bien, mais ça ne prévient pas les courbatures. Et il faut éviter les étirements forcés, hein, juste après un effort très intense sur des muscles qui sont déjà micro-abîmés. Le bain froid, c'est pourquoi pas 10 minutes dans une eau autour de 10 à 15 degrés. Ça diminue la sensation de courbature, ça coupe un peu l'inflammation, donc pourquoi pas. Mais attention si on a des problèmes cardiaques. Et puis le massage, j'allais dire, c'est le top, hein, ça soulage, ça procure une sensation de bien-être réel et c'est déjà beaucoup. Et puis attention, il y a des signes qui révèle que la récupération se fait mal. D'abord, si vous courez trop tous les jours, etc., il faut faire attention. Si vous avez des douleurs anormales, un essoufflement anormal, ou si vous vous blessez, par exemple, avec une tendinite, attention, ça c'est un signe que votre corps a besoin de repos. Allez, d'ici là, portez-vous bien.
0: Eh bien, on va essayer. Merci beaucoup, docteur Kerzek. Passez une bonne journée compliquée. Je veux dire, c'est ceux qui nous suivent à la télé, basculez à la radio pour nous suivre. On va vous tenir informés des conditions de circulation particulières, très très compliquées, pour approcher sur tous les grands axes le Pays Rochelais ce matin. Bonne journée.
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0: Vous reconnaissez cette petite musique qui annonce la suite, parce que alors, dans l'ordre, dans 60 secondes à peu près, 9h, un nouveau journal présenté par Gorka Blanco. Et juste derrière, votre émission à retrouver au quotidien, Interactivité oblige. C'est à 9h et quelques minutes. Ici, c'est vous.
1: Exactement, on va faire un point de circulation et juste après, ça commence à 9h. Ici, c'est vous qui avez la parole à partir
0: on parle
1: de
0: 9h. Sociaux, on parle des réseaux sociaux.
1: Vous utilisez quoi comme réseaux sociaux, Eric?
0: Facebook, je suis à l'ancienne Facebook essentiellement, un peu d'Insta. TikTok, quand vraiment je suis curieux, je vais voir.
1: Mais arrêtez.
0: Mais je vous l'ai déjà dit, en toute sincérité, je fais par nécessité parce que mon boulot, demande à ce qu'on soit sur. C'est ce qui est à la mode aujourd'hui, mais moi personnellement, c'est pas un truc qui me passionne, les réseaux sociaux.
1: Mais moi, je veux savoir, à partir de quel âge vos enfants, vos petits-enfants utilisent les réseaux sociaux? Est-ce que vous pensez finalement que c'est une bonne chose? Est-ce que finalement, à travers ces réseaux sociaux, on ne s'éloigne pas? Vous avez la parole à ce même numéro 05 46 50 67 68. Eric, rendez-vous demain matin.
0: Eh ben,
1: 6h30 à la télé.
0: Avec grand plaisir. Avec vous aussi, en tandem. Passez une bonne journée. Bon lundi. Salut.
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1: Très bon lundi 12 octobre. Les oiseaux chantent. Il est tout juste 9h. 9h lors du journal présenté par Gorka Blanco.
7: Bonjour à tous. Les piles usagées, les batteries au lithium, comme celles des trottinettes et des vélos électriques qui s'enflamment facilement, tout ça représente un risque quotidien d'incendie dans les différents centres de tri. Et c'est donc logique qu'on le retrouve au cœur des priorités en matière de sécurité du tout nouveau centre de traitement et de valorisation des déchets Altrian, basé à Salles-sur-Mer, près de La Rochelle, inauguré officiellement vendredi dernier. C'est là qu'arrivent désormais les contenus des poubelles jaunes de tous les habitants de l'agglomération rochelaise, mais aussi désormais celles des habitants de l'Est et du Sud-Ouest de la Charente-Maritime, ce qui représente 600 000 habitants du département. Le site Altrian, par rapport à son prédécesseur qui se trouve au même endroit, a été agrandi, modernisé, sécurisé pour arriver à gérer quelques 52 000 tonnes de déchets à recycler par an, avec un tri automatisé à 95%. Vous retrouvez nos différents reportages sur place au nouveau centre de tri de Salles-sur-Mer sur ici.fr et les applis ici Radio France. À Angoulême, la cour d'assises va juger en appel à partir d'aujourd'hui Michael Fallou, condamné en première instance à Bordeaux en janvier 2025 à 30 ans de réclusion criminelle pour l'assassinat de son ex-compagne Sandra Plat. Il s'agit d'un des féminicides les plus effroyables de ces dernières années en France. Cette femme âgée de 31 ans avait été tuée en juillet 2021 de plus de 50 coups de couteau portés au visage et au cou. Il s'était acharné sur elle alors qu'elle avait déposé auparavant 3 plaintes contre lui pour harcèlement. L'accusé nie toujours avoir prémédité ce meurtre. Il a donc demandé un nouveau procès en appel. La cour d'assises doit examiner cette affaire criminelle pendant 4 jours à Angoulême.
1: En week-end de pause et pour certains lycéens, la volonté très claire de reprendre leur mouvement de protestation.
7: Oui, une nouvelle journée d'action, l'acte 5 prévu demain partout en France, alors que doivent arriver aussi d'ici demain dans les classes les quelques 3000 professeurs remplaçants promis par le ministre de l'Éducation. En attendant, des élèves du lycée doté de La Rochelle ont adressé un courrier ce week-end aux différents conseillers régionaux de la Charente-Maritime pour les alerter sur leurs conditions d'études, avec des classes surchargées et par endroits des locaux vétustes avec fenêtres cassées, traces de moisissures au mur. Ils demandent par le biais de ses élus à la région Nouvelle-Aquitaine, qui a la charge des lycées, on le rappelle, d'augmenter son budget éducation. Ce sera fait lors d'un vote lors de la prochaine... Ça sera à l'étude, en débat lors du vote de la prochaine session du conseil régional à Bordeaux.
1: La mairie d'Angoulême serre la vis sur les enseignes des magasins en centre-ville.
7: Oui, avec ce rappel cette semaine qu'elle vient de signaler officiellement à tous les commerçants concernés. Ils n'ont plus que 4 mois d'ici février prochain pour se mettre en conformité avec le règlement d'urbanisme de la ville qui change. Sont concernés en priorité les commerces d'entrée de ville, ceux du quartier de la gare jusqu'à l'espace Franquin et ses rues adjacentes. Seulement les enseignes de concernées, pas les vitrines. La mairie en fait ne veut plus voir d'enseignes trop grandes, trop flashy et qui débordent éventuellement soit sur le trottoir, soit chez le voisin. Passé le délai accordé, ils ont eu 6 ans pour se mettre aux normes. Une première phase de dialogue aura lieu avant la répression l'an prochain. Et à terme, les commerçants en infraction risquent une mise en demeure et jusqu'à payer près de 250 € par jour de retard et par enseigne. On termine avec un mot de rugby pour vous dire que le Stade Toulousain a repris les commandes du top 14 hier soir à l'issue de la 6e journée grâce à sa victoire bonifiée sur Bayonne 45-34. Classement où le Stade Rochelais occupe une belle 4e position grâce à son succès bonifié. C'était samedi sur le terrain de Lyon, 28-16 pour les Maritimes. L'info d'ici, et aujourd'hui on part à Surgères, ville où la mairie vient de prendre un arrêté pour interdire la consommation d'alcool dans certaines rues et certains lieux publics. Interdiction valable pendant 1 an dans un premier temps, interdiction que le maire Thomas Godot considère comme indispensable. Sur place, Gérald Paris.
8: Dans le parc de Surgères, l'église Notre-Dame sonne midi. Pile poil l'heure où l'arrêté entre en vigueur, Thomas Godot, le maire de Surgères.
9: L'arrêté qui a été pris en cas de la consommation d'alcool de midi le jour J à 6h du matin à J+1.
8: Un arrêté qui ne concerne pas toute la commune, mais des secteurs bien précis.
9: Donc il y a le parc du château, de manière générale, qui est concerné. Les parkings aussi devant les remparts sont concernés. Tout ce qui est les abords des écoles sont concernés. Les salles communales sont aussi concernées. Les cimetières, parce que malheureusement, on a aussi vu des choses au niveau des cimetières. Donc certains cimetières sont aussi ciblés avec des rues périphériques aussi en même temps. On est vraiment parti sur les faits qu'on avait au niveau de la gendarmerie. Il y avait des groupes de personnes qui avaient tendance à se rencontrer fréquemment à différents endroits. Et donc forcément, c'est aussi ces personnes-là qu'on cible. Pour des personnes qui viennent visiter Surgères, ça ne donne pas forcément une bonne image. Et puis je vous dis, il y a aussi des habitants qui vivent là. On est aussi des fois proche des écoles. Et je trouve dommage quand même que des adultes s'alcoolisent près des écoles et après vocifèrent, crient, se disputent, se chamaillent.
8: Une mesure pour préserver la tranquillité publique est diversement appréciée par les habitants.
10: Je suis d'accord, c'est pour la tranquillité. sécurité des gens du village, quoi.
11: C'est vrai que Surgères n'a pas très bonne réputation, hein, depuis longtemps.
12: Oui, il y a des horaires qu'il aurait peut-être fallu, mais bon, après, la liberté s'en va.
13: C'est pas normal de boire comme ça en pleine rue, comme ça. Surtout qu'il laisse traîner les bouteilles partout, après. C'est surtout dans le parc. Dans le parc et alentour, quoi. Ben, après 20h, on sort plus dans le parc. Hein.
8: L'arrêté municipal est pris pour un an. À l'issue, le maire a demandé qu'une évaluation soit faite pour réduire ou agrandir les périmètres concernés.
7: Gérald de Paris, reportage à Surgères, à retrouver sur ici.fr et sur nos applis ici Radio France. Allez, on jette un coup d'œil à la météo, de la pluie un petit peu ce matin, et ça c'est bien, ça va faire du bien, on en manque.
1: Exactement, un temps instable aujourd'hui avant une remontée des températures cette semaine. Toute la journée, le ciel est généralement couvert. Quelques averses sont possibles sur le Nice-Maritime, plutôt en début d'après-midi. Les averses qui tombent en matinée sur le Ruffécois, le Nord-Charente, le Sud-Charente ainsi que l'Angoumois cessent à la mi-journée. Les maximales sont de saison, entre 17 et 20 degrés. À Sainte, on attend 18. La Rochelle sur les îles, Angoulême et Cognac 19, à Rochefort 20. Degrés. Enfin d'ailleurs, pour info, le vent est orienté sud-sud-ouest aujourd'hui.
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1: Ici La Rochelle, on vous accompagne tous les jours sur les routes des Deux-Charentes. Il pleut, alors attention sur la route. Il y a trois accidents en cours. Les grands axes autour de La Rochelle sont concernés. Sur la Nationale 11, vers Niort, juste après La Rochelle, à hauteur de Puy-le-Borreau. On nous signale toujours cet accident sur la voie de droite. Autre accident, cette fois-ci sur la Nationale 137 vers Sainte autour de Puy-le-Borreau. Pour l'instant, le temps d'attente est en train de s'améliorer. On est repassé à 21 minutes. Le mieux, c'est peut-être quand même de sortir à hauteur de l'Alleu. Deux accidents proches. Vous êtes les bienvenus, bien sûr, si vous avez des infos. 05 46 50 67 68. Troisième accident sur la Nationale 137 aussi, mais dans l'autre sens, cette fois-ci vers l'île de Ré, à hauteur des Traits. Ici, pour l'instant, nous sommes à 17 minutes de ralentissement. Peut-être une bonne idée de passer par Saint-Vivien puis par Salles-sur-Mer pour contourner ce ralentissement, quoique vous êtes déjà en plus nombreux à hauteur de la Jarne, hein, sur la départementale 939. Il faut compter pour l'instant 37 minutes de ralentissement autour de la Jarne. Bref, ce matin, vous l'avez compris, prenons notre mal en patience. On est bien ensemble. Grand sujet à venir entre 9h et 10h. Vous avez la parole.
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1: Près de 7 Français sur 10 consultent chaque jour leurs réseaux sociaux et messageries instantanées, soit 43,9 millions d'individus en tout. Les réseaux sociaux, peut-on vraiment s'en passer jusqu'à 10h? Ici, c'est vous qui avez la parole. Finalement, à quoi est-ce que vous sert vraiment Facebook? À quoi est-ce que vous sert vraiment Instagram? Est-ce que vous faites

0: que les réseaux sociaux sont devenus indispensables ou finalement on aurait peut-être simplement pris l'habitude de les utiliser, selon vous ?
1: Alors les réseaux sociaux, c'est devenu le nouveau média qui crée toute une série de communautés auxquelles appartiennent des jeunes, des moins jeunes, et qui s'est peu à peu substitué à l'écran qui trônait au milieu de notre salle à manger, qui s'appelait la télévision autrefois.
0: La télévision.
1: C'est ça. Ce vieux meuble autour duquel on se réunissait pour la grand-messe du 20h. Et de façon peut-être un peu moins sacrée, aujourd'hui, la multiplication des écrans fait que, eh bien, il y a un certain nombre d'outils pour communiquer, dialoguer, échanger, accéder à l'information. Et ces nouveaux outils, ben, on appelle ça les réseaux sociaux.
0: Vous m'avez amené un livre, Nouvelle Réalité.
1: Alors, Nouvelle Réalité, c'est un livre que j'ai fait paraître l'année dernière et qui réfléchit, le sous-titre est important, habiter consciemment dans un monde hybride. Parce qu'en effet, vous le disiez en introduction, ce monde devient hybride, c'est-à-dire qu'on n'a pas vraiment le choix. On est à la fois dans l'environnement physique oui, qu'on a connu il y a quelques décennies, et puis on a aussi le digital qui a changé nos vies, et on a pu s'en rendre compte tout simplement au moment du Covid, il y a 6 ans maintenant, quand du jour au lendemain, on a dû recréer des liens sociaux, familiaux, en restant chacun chez nous.
0: On le voit sur la page de couverture, un homme muni de lunettes, on imagine muni d'intelligence artificielle ou non, au loin derrière des hommes qui sont en train de marcher mais avec un téléphone dans les mains. On va avoir l'occasion d'en parler. Vous, à la maison, vous nous écoutez, c'est vous qui avez la parole jusqu'à 10h, vous m'appelez. Est-ce que vous voyez des évolutions, des changements, vous-même peut-être dans vos habitudes de consommation des réseaux sociaux, dans votre vie, quelles ont été les évolutions? Est-ce que vous voyez peut-être vos petits enfants un peu trop peut-être penchés sur leur téléphone plutôt que de pouvoir discuter à table? Vous nous appelez, vous êtes les bienvenus, 05 46 50 67 68.
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0: Prendre possession de sa vie, justement, avec les réseaux sociaux, est-ce que c'est plus facile ou est-ce que c'est plus compliqué? My Life, c'est Billy Joel.

0: My Life à l'instant, c'était Billy Joel.
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0: Et merci de nous avoir choisi pour votre matinée tous les jours jusqu'à 10h. Ici, c'est vous qui avez la parole avec un sujet chaque matin différent. Aujourd'hui, les réseaux sociaux, peut-on vraiment s'en passer? En France, si l'ensemble de la population consacre en moyenne 1h12 par jour aux réseaux sociaux, cette durée s'envole chez les 15-24 ans qui y passent plus de 3 heures quotidiennes. Vous avez la parole, vous nous appelez 05 46 50 67 68. Est-ce que vous faites les mêmes constats à la maison? Est-ce que vous-même, vous avez pris des habitudes que vous trouvez bonnes ou pas? On en parle, vous avez la parole, 05 46 50 67 68. Avec moi en studio aujourd'hui, Emmanuel Carré, vous êtes le directeur d'Excelia Communication School et chercheur aussi en sciences de l'information. Vous êtes venu ce matin avec un livre que vous avez écrit, que vous avez sorti il y a à peu près un an, ça s'appelle « Nouvelle réalité, habiter consciemment un monde hybride ». Pourquoi c'était important pour vous ce sujet?
3: Eh bien, parce que vous le dites, les jeunes d'aujourd'hui, mais pas seulement d'ailleurs, les jeunes, consacrent énormément de temps dans de nouveaux espaces numériques. Moi, ce que j'observe, c'est quand je les interroge, les jeunes me disent à l'école où je suis qu'ils ont en moyenne 6 heures de connexion par jour. C'est pas, on est plus que 1, on est à 6 heures. Il y a des records qui ont été établis dans certaines classes. Pourquoi? Parce qu'ils font tout sur leur écran. C'est-à-dire s'informer, communiquer avec les autres, regarder les horaires de cinéma, voir la bande-annonce.
0: Prendre les cours aussi.
3: Prendre les cours. Ils viennent de moins en moins avec un stylo en cours. Et ils vont plutôt prendre une photo de ce qu'on est en train de projeter à l'écran. Donc c'est devenu un outil qui est dans leur poche en permanence et qui leur permet de prendre le bus, d'envoyer un message à leurs copains pour savoir s'ils vont faire telle ou telle chose ensemble.
0: C'est quoi le message justement que vous portez, vous? Parce que vous êtes le directeur quand même d'Excelia Communication School. Oui. La communication, c'est quelque chose que vous maîtrisez. Oui. Est-ce que vous avez pas peur, mais est-ce que vous redoutez quelque chose ou pas?
3: Alors oui, il y a des choses qu'il faut prendre en compte, mais je pense qu'il faut se méfier un peu de ce qu'on pourrait appeler la technophobie, parce que historiquement, si vous reprenez même dans le Phèdre de Platon, il y a cette histoire un peu savoureuse du dieu de la science qui s'appelle Teut et qui va voir le roi Thamous et qui lui dit « j'ai trouvé un truc qui va être formidable, qui va changer nos vies, ça s'appelle l'écriture ». Et là, le roi Thamous lui disait « Non, mais ça va pas, on peut pas mettre cette invention comme ça à la disposition de tout le monde, parce que rendez-vous compte, les gens vont plus mémoriser les choses, les gens vont lire des choses qui seront peut-être pas vraies, donc on va propager des fausses nouvelles ou des histoires qui auront été inventées ou corrompues. »
0: Ce que fait du coup également ce que font les réseaux sociaux.
3: Et ben, en tout cas, on remarque qu'on a exactement les mêmes critiques aujourd'hui, quelques milliers d'années plus tard, et donc il faut prendre en compte ces nouveaux comportements, ce fait qu'aujourd'hui on vit avec des écrans et que ça a changé sans doute notre manière d'envisager les relations interpersonnelles et de façon certainement durable. Donc il faut le prendre en compte, l'intégrer. Bien sûr, il faut se méfier des effets un peu pervers de ces usages, mais en même temps, il faut les intégrer dans notre façon de réfléchir et par exemple de concevoir la relation, la communication entre nous.
0: C'est ça. Vous l'écrivez, le monde a basculé sous nos yeux, métaverse, IA générative, réalité augmentée. Ces technologies ne se contentent plus de modifier notre quotidien, elles redéfinissent ce que signifie être humain. Aujourd'hui, donc là, on est bien au-delà de ce qu'on évoque.
3: Oui, on est au-delà des réseaux sociaux. Mais disons que les réseaux sociaux, c'est le point de crispation, notamment de la part des parents qui se disent « Mais moi, j'ai pas vécu comme ça quand j'avais l'âge de mes enfants. Qu'est-ce qu'ils font toute la journée avec le nez penché au-dessus de cet écran ?» C'est quelque chose de nouveau. C'est sans doute parfois quelque chose d'excessif. Donc il y a certainement des consignes à donner pour comprendre comment marchent les algorithmes, parce que les algorithmes peuvent piéger, capturer notre attention. Mais une fois qu'on a dit ça, c'est surtout une question d'éducation et plus qu'une question de législation, je dirais.
0: Et justement, comment est-ce qu'on peut comprendre tout ça? On va en parler dans un instant. 05 46 50 67 68. Est-ce qu'on peut vraiment se passer des réseaux sociaux? Vous, comment est-ce que vous les utilisez concrètement à la maison, les réseaux sociaux? Est-ce que vous allez tous les jours sur Facebook? Tiens, vous venez nous le dire. 05 46 50 67 68.

0: Future, un titre de Marine qui est sorti cette année. Vous écoutez ici La Rochelle depuis 9h. Je vous pose la question de savoir si on peut vraiment finalement se passer ou non des réseaux sociaux. Comment est-ce que vous le vivez chez vous? Vous nous appelez pour en parler, 05 46 50 67 68. On revient dans un instant avec Emmanuel Carré pour en parler. Puis je vais vous faire écouter, vous allez voir, une petite archive des années 80 qui va pas vous laisser indifférent.
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2: 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Elle nous raconte dans un instant.
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0: Bienvenue si vous nous rejoignez. Ici, c'est vous qui avez la parole jusqu'à 10h. Les réseaux sociaux, peut-on vraiment s'en passer? Comment est-ce que vous les utilisez chez vous au quotidien? Facebook, par exemple, est-ce que vous l'utilisez? Si oui, comment est-ce que vous l'utilisez? 05 46 50 67 68 pour nous appeler. C'est gratuit, vous venez témoigner. Vous êtes évidemment les bienvenus. Avec moi pour en parler en studio, Emmanuel Carré, directeur d'Excelia Communication School et chercheur en sciences de l'information. Alors, je vous avais promis un petit retour en arrière, parce que vous nous avez parlé de l'écriture il y a un instant. Habile comparaison, dans les années 80, c'était le Minitel qui était le roi des échanges, dits sociaux, non sans dérive, avec les messageries érotiques, et les 3615 aussi érotiques.
12: 3615, oula. Les messageries conviviales, une manière, disons, pudique de désigner le Minitel érotico-porno. Les messageries roses, ça marche et même trop bien. Dans ce domaine, les dérapages sont faciles, vous vous en doutez. C'est vrai que certains ne se contentent pas de télémater en prolongeant leur petit dialogue par des rencontres.
13: La création de messageries bénéficie d'un vide juridique total. Quiconque dialogue est assuré de l'anonymat le plus complet. Et puis, quelle manne ! 77 centimes toutes les 45 secondes, dont 48 tombent dans l'escarcelle du serveur.
14: Il ne faut pas que cet instrument d'échange soit détourné. Je crois que c'est très rarement le cas. Il y a effectivement toujours quelques brebis galeuses qui s'immiscent dans le troupeau. Il y a toujours quelques djinns un petit peu trop aguichantes qui cherchent un Tarzan musclé. Mais article 1, rien ne force Tarzan à répondre aux appels de djinns. Et d'autre part, il faudra aussi que la DGT, qui assure un petit peu la promotion du Minitel, ne se fasse pas un petit peu l'instrument de promotion de messageries qui sont telles purement et simplement pornographique. Je pense par exemple à Sexappel ou à Xtel.
0: C'était une archive donc du journal d'Antenne 2 présentée par Noël Mamère. Merci à Alina pour cet extrait et à Thierry Boeuf. Il y a la question de l'anonymat, il y a la question de la sécurité, des questions qui sont toujours actuelles aujourd'hui.
15: Oui, et puis la question aussi de ce rapport à l'érotisme. Le mot sexe, c'est celui qui est le plus cherché sur Internet, sur les moteurs de recherche. Donc évidemment, les réseaux sociaux, comme les Minitel, comme le reste, continuent à comment dire, à stabiliser ce phénomène. Là, il y a pas grand-chose de nouveau sous le soleil.
0: Et si on se concentre plus précisément sur les réseaux sociaux, elles sont conçues, ces plateformes, pour nous rendre accros, c'est-à-dire qu'on va regarder un contenu qui va, si on passe voilà du temps dessus, 20 secondes, 30 secondes, 40 secondes, qui, par les algorithmes, ne va nous être proposé à nouveau, quoi.
15: Absolument, ça c'est le cas des algorithmes typiquement de TikTok dont raffolent les jeunes qui ont tous un compte, pas forcément pour poster mais surtout pour suivre l'actualité de ce qu'on appelle les trends, c'est-à-dire les tendances.
0: Les tendances, oui.
15: Et ce qui définit une tendance, c'est justement la capacité à capturer l'attention de celui qui regarde. Donc il y a un algorithme qui calcule en temps réel, le mouvement du doigt, le fait qu'on s'arrête sur une image ou une vidéo, évidemment, et puis là, il y a un compteur qui s'incrémente et qui dit, tiens, ça a l'air de l'intéresser. Et puis, on continue à scroller. Et si jamais on revient en arrière, là, le compteur s'affole, parce que ça veut dire que l'algorithme a détecté quelque chose qui a retenu notre attention dans un flux très rapide. Et donc, on va avoir tendance à avoir de plus en plus les mêmes vidéos, les mêmes thèmes qui apparaissent, puisqu'on sait que c'est quelque chose qui nous plaît.
0: Est-ce que vous-même, vous êtes peut-être vous êtes laissé
15: Comme tout le monde. Alors après, je suis pas sur TikTok, mais le phénomène, en fait, il est assez puissant parce qu'il y a deux choses qui jouent en même temps. D'une part, le circuit de la récompense qui nous envoie de la dopamine. Ça, c'est ce que disent les scientifiques. Je pense à un qui est le rédacteur en chef de Cerveau et Psycho, qui a fait tout un bouquin là-dessus qui s'appelle Le bug humain. Mais c'est peut-être pas l'explication la plus forte. L'explication la plus forte, c'est que dès lors qu'on est sur des réseaux sociaux, on a peur de rater quelque chose. Et ce phénomène s'appelle la FOMO, Fear of Missing Out. Et lui, il repose sur un autre phénomène cérébral, qui est notre peur fondamentale d'être exclu du groupe, d'être désocialisé, d'être abandonné dans un coin et livré à la loi de la jungle tout seul. Donc c'est très archaïque hein, comme représentation, comme peur en tout cas. Ce qui fait que les réseaux sociaux donnent les deux. À la fois, on est récompensé parce qu'on a des likes, de l'engagement, on a un contenu qui nous plaît. Et puis en même temps, le suivant avec régularité, on sait qu'on est encore dans le coup. On sait qu'on suit ce que les autres suivent et qu'on n'est pas déconnecté des tendances.
0: C'est un cercle vicieux. Même pour, par exemple, des grands-parents qui voudraient rester, on va dire, dans le coup, comme vous dites, avec leurs petits-enfants. Bon, vont se mettre sur Facebook un petit peu pas pour faire plaisir. Puis finalement, eux aussi vont pouvoir se faire, avoir entre guillemets par ce système de ce qu'on ressent. En tant que tel, quand on utilise les réseaux sociaux, vous, peut-être que ça, vous l'avez ressenti, ou au contraire, vous trouvez ça complètement inutile. Vous nous appelez 05 46 50 67 68.

0: Évidemment, vous avez reconnu le groupe Queen à l'instant. Vous écoutez ici La Rochelle, on est ensemble depuis 9h. C'est vous qui avez la parole comme tous les jours avec ce thème aujourd'hui. Peut-on vraiment se passer des réseaux sociaux? Vous, est-ce que vous en faites les frais à la maison? Est-ce que vous voyez vos petits-enfants un petit peu trop penchés peut-être sur le téléphone? 05 46 50 67 68. Le numéro est gratuit. Vous nous appelez, vous témoignez. On en parle, c'est vous qui avez la parole chaque matin. Il est 9h34, je suis un petit peu à la bourre. Normalement à 9h30 tous les jours, c'est l'heure du vrai faux.
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0: Avec mon invité aujourd'hui, Emmanuel Carré, directeur d'Excelia Communication School et chercheur en sciences de l'information. C'est mon invité qui est en studio. On va un petit peu déconstruire les idées reçues qu'on entend parfois ou au contraire, confirmer certaines choses qui sont vraies, qui sont importantes de mettre en avant. Première phrase, les réseaux sociaux provoquent beaucoup d'inquiétudes dans la société. C'est vrai ou c'est faux?
2: Bah c'est vrai, la preuve, vous y consacrez une émission. Pourquoi ça crée de l'inquiétude? Parce qu'il y a des choses factuelles. Le fait que la consultation compulsive des réseaux sociaux, de manière générale des écrans, du smartphone, eh bien ça provoque des troubles du sommeil, ça provoque des troubles de la concentration. Donc ça inquiète forcément les parents et les utilisateurs eux-mêmes qui se disent mais enfin comment ça se fait que ça fait déjà une heure que je suis sur TikTok et que j'ai rien fait d'autre pendant ce temps-là. Donc oui, ça crée des inquiétudes.
0: Autre phrase, c'est une bonne idée d'interdire leur usage. Est-ce que c'est vrai ou est-ce que c'est faux ça alors?
2: Alors s'il faut dire un seul mot, je dirais faux parce que de toute façon l'interdiction sera contournée. Elle a été tentée en France cet été mais le Conseil constitutionnel a mis un coup d'arrêt, même si c'est encore étudié au niveau européen aujourd'hui. Pourquoi ? Je vais donner un seul exemple. Un jeune qui se laisserait un peu avoir par des usages compulsifs ou qui se ferait harceler sur les réseaux sociaux, si c'est interdit, eh bien, comme il sait que c'est pas bien, il va pas en parler. Et donc on risque d'avoir des choses qui s'enveniment et qui s'enquistent. Et donc l'interdiction
0: plutôt que de pouvoir en parler et de l'encadrer quoi.
2: Donc c'est vraiment une question d'éducation et d'accompagnement. Ça veut pas dire que les parents ne doivent pas s'en soucier, mais le fait de partir d'un non surtout auprès de jeunes ou d'adolescents pour dire que c'est interdit, on sait ce que ça provoque en général comme tentation.
0: Exactement. Bon, on va pouvoir en reparler, le sujet est intéressant. Dernière phrase, les réseaux sociaux transforment inéluctablement les manières d'apprendre et de communiquer avec les générations Z ou Alpha. C'est vrai ou c'est faux?
2: Alors, inéluctablement, je pense que c'est faux parce qu'on peut agir, on peut éduquer, on peut accompagner, mais ça transforme vraiment la manière d'apprendre et de communiquer, oui. Parce que jusque-là, le modèle était quand même très vertical. L'enseignant dans sa salle de classe qui donnait de l'information que lui seul avait, des radios comme ici La Rochelle qui s'adressaient depuis un studio à des milliers d'auditeurs, alors que maintenant la communication se fait de façon plus horizontale.
0: Exactement, dans les deux sens,
2: grâce justement aux réseaux sociaux, mais qui bien sûr ont une contrepartie un peu délicate, c'est que dans ces réseaux sociaux se forment ce qu'on appelle des bulles de filtre, c'est-à-dire des gens qui finissent par ne suivre que ceux avec qui ils sont d'accord, ce qui crée des communautés qui peuvent se radicaliser. Là où la communication un peu transversale arrivait à arrondir les angles, si je puis dire.
0: Vous avez la parole. Est-ce que vous pensez qu'il faudrait interdire l'usage des réseaux sociaux? Vous prenez le téléphone 05 46 50 67 68. Vous avez la parole jusqu'à 10h.
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0: Ici La Rochelle, on fait un point sur le trafic. À 9h, j'avais annoncé 3 accidents, il n'y en a plus que 2, avec, on va dire, une situation qui s'améliore. Sur la Nationale 11 vers Niort, à hauteur de Puy-le-Bourreau, sur la voie de droite, il y a toujours cet accident. Et puis, sur la Nationale 137 vers l'île de Ré, 3 véhicules sont concernés dans cet autre accident, à hauteur d'Étré, qui est situé justement sur la bretelle d'entrée sur la Nationale 137. Alors, pour l'instant, les ralentissements, oui, sont en train de diminuer. Là, on n'est plus qu'à 5 minutes de ralentissement. Par contre, lorsque vous êtes à hauteur de la Jarne, sur la départementale 939, vous êtes toujours ralenti là, de 5-6 minutes. Dans Étré aussi, sur la continuité de cet axe, la départementale 939, avant d'arriver dans le centre d'Étré ici, c'est 8 minutes de ralentissement. On fait la route ensemble si vous avez des infos à partager. 05 46 50 67 68.
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0: Julien Clerc, le voici, le voilà. Elle voulait qu'on l'appelle Venise. Très bonne matinée.

0: voulez qu'on l'appelle Venise. Vous écoutez Ici La Rochelle, c'était Julien Clerc, 9h42.
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0: Jusqu'à 10h, c'est vous qui avez la parole. Les réseaux sociaux, est-ce qu'on peut vraiment s'en passer? 05 46 50 67 68, c'est vous qui avez la parole chaque matin, vous nous appelez. Vous, pourquoi est-ce que vous trouvez ça important d'avoir les réseaux sociaux? Ou au contraire, est-ce que vous pensez qu'il faudrait interdire les réseaux sociaux aux plus jeunes? 05 46 50 67 68. Tiens, qu'est-ce que vous aimez regarder sur les réseaux sociaux? Pour Géraldine, c'est avant tout un moyen de suivre.
3: Génération senior avec PFG. Lors des obsèques, les équipes PFG accompagnent les familles pour rendre un hommage qui ressemble vraiment à la personne disparue. 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
4: Bonjour.
3: Alors vous avez perdu votre maman il y a quelques mois. 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
4: 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Et puis, beaucoup d'anecdotes sont remontées. 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
3: Une idée, donc, qui ressemblait à votre maman?
4: C'est ça. Maman nous laissait toujours des petits mots dans nos sacs, dans nos livres. Alors Karine nous a proposé de faire ce geste pour elle. Tout le monde a écrit quelques lignes sur des cœurs en papier et on les a déposés près d'elle.
3: Oui, c'est vraiment un geste touchant.
4: Ah oui. Grâce aux équipes PFG, on a trouvé une façon bien à nous pour lui dire adieu.
3: Merci Claire pour votre témoignage.
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0: Bon, désolé, on a eu un petit souci technique au moment d'envoyer le son dont je vous parlais. Je vous rappelle qu'aujourd'hui, on parle des réseaux sociaux. Est-ce qu'on peut vraiment s'en passer? Pour ça, vous avez la parole au 05 46 50 67 68. Justement, ce que je disais, c'est que Géraldine, pour elle, les réseaux sociaux, c'est surtout un moyen de suivre.
6: L'actu locale, oui, savoir les idées de sortie aussi pour le week-end, tout simplement. Mmh. Alors, je scroll, oui, vite fait. Ouais. Voilà, c'est tout. De la curiosité, encore une fois. Bah, c'est vrai que j'y vais tous les soirs, tranquille, pour voir un peu ce qui se passe, mais c'est tout, je me limite à ça. Moi, j'y suis quoi, 5-10 minutes, pas plus. Oui, non, je suis sérieuse.
0: Restez connectés. Vous parliez en début d'émission du 20h, la grand-messe du 20h, qui... aujourd'hui, entre guillemets, a un peu été remplacé par les réseaux sociaux. Emmanuel Carré, je vous rappelle que vous êtes notre invité, que vous êtes le directeur d'Excelia Communication School à La Rochelle.
7: Oui, alors ça dépend de génération. Là, votre auditrice le dit bien, elle a ritualisé le fait de prendre de l'information autour d'elle grâce aux réseaux sociaux. Et c'est vrai qu'autrefois, ça se faisait plutôt avec la télévision. Et il y a un média qui résiste, c'est la radio. Je suis très content d'être invité par une radio pour en parler.
0: Est-ce que vos jeunes s'informent sur les réseaux sociaux?
7: Oui, il y a des figures indépassables. Hein. Je pense à Hugo Décrypte, voilà, qui a réussi à rendre accessible l'information qui était sans doute un peu trop codée pour une autre génération. Comme disent les jeunes, ils n'avaient pas la ref. Et avec Hugo Décrypte ou d'autres, ils ont l'impression de pouvoir comprendre ce qui se passe autour d'eux. Parce
0: démystifier
7: que
0: un petit peu.
7: Voilà, c'est expliqué autrement, c'est plus à leur portée.
0: Exactement. Et c'est important de pouvoir le faire aussi, mais c'est une boucle. Parfois, on va dire, c'est un peu un piège quand on tombe dedans. Vous, en rantaine, vous me parliez d'un jeune qui vous disait qu'il avait passé combien de temps sur les réseaux sociaux?
7: Oui, j'ai posé la question en classe. J'ai dit, vous êtes... Alors, j'ai dit, moi, je suis pas vos parents, donc c'est pas une question morale, mais vous passez combien de temps? Alors, on a eu un débat là-dessus. Et puis, j'ai un jeune qui a dit, non, moi, ça compte pas parce que hier, c'était dimanche. J'ai dit, oui. Et alors? Elle a dit, bah, hier, j'y ai passé 14 heures. Donc quand on calcule ce que ça représente 14 heures dans une journée où on est éveillé, c'est bien la preuve que certains... Bon, alors, lui-même reconnaissait que c'était un peu fait piéger, il avait dû regarder une ou deux séries, communiquer avec tout le monde, mais 14 heures, ça veut dire qu'il a passé sa journée entière, et là on est franchement dans l'excès.
0: Et justement la question, elle peut être posée, est-ce qu'il faut interdire les réseaux sociaux aux mineurs par exemple, ou aux jeunes de moins de 15 ans?
7: Alors, c'était la question que vous me posiez tout à l'heure, l'interdiction. Moi, je pense que c'est pas une bonne idée. D'ailleurs, on sait en Australie qui avait pris cette décision en décembre 2025 que ça a eu un premier effet. Il y a eu 4,7 millions de comptes qui ont été bloqués le premier mois. Mais on sait que depuis, trois mois après, il y a toujours 7 mineurs sur 10 qui sont encore sur les plateformes avec pas d'effet substantiel sur l'usage. Donc ça a peut-être rassuré ou contenté des gens qui avaient peur, mais ça n'a pas eu l'effet de remède qui était attendu.
0: Patricia, bonjour.
8: Oui, bonjour.
0: Vous avez 66 ans et vous utilisez Facebook, Instagram, WhatsApp, vous êtes une pro des réseaux ?
8: Alors, une pro, je dirais pas jusque-là, mais je l'utilise effectivement. Alors, au début, c'était comme pour faire tout, pour aller voir, et puis bon, j'ai une petite activité professionnel, donc c'est vrai que si on passe pas par là, et bien du coup c'est un petit peu compliqué. Après, moi, je voulais aussi rebondir sur le fait que interdire, ça sert à rien en fait, parce qu'effectivement tout ce qui est interdit, ça tente tout le monde. Après, ce qui est compliqué, moi j'ai une petite fille qui va avoir bientôt 14 ans, et effectivement des fois je lui dis mais lâche ton écran. Après, c'est compliqué parce que son père, il est toujours dessus, il a même deux téléphones, parce qu'il y a un perso, un professionnel. Donc moi je pense que c'est effectivement une éducation en fait. Faut pas interdire, faut juste réglementer, dire tu fais ça, tu fais attention, tu réponds pas, tu fais pas. Mais bon, enfin pour moi l'interdiction, je pense que ça servira à rien. Et les jeunes aujourd'hui, ils sont nés avec pour certains. Donc pour eux, c'est normal, donc pourquoi interdire ? Enfin, moi je suis pas pour l'interdiction. Après, effectivement, les parents ont un grand rôle à jouer, et il faut être vigilant.
0: Vous avez entièrement raison. Patricia, oui, merci beaucoup. Merci beaucoup d'avoir pris votre téléphone pris du temps pour nous appeler. Ce que vous dites, c'est extrêmement intéressant. Deux choses. Effectivement, les parents sont là pour encadrer, dire ne passe pas trop de temps sur leur téléphone. Alors que professionnellement, nous-mêmes, enfin les parents parfois, je suis pas parent, mais ont deux téléphones. Donc c'est difficile de dire faites pas ça, alors que c'est facile de dire de faites ce que je fais, mais j'ai plus la phrase en tête, pardon, mais
7: faites ce que je dis, mais pas ce que je fais.
0: Mais pas ce que je fais, voilà.
7: Alors là, votre auditrice a raison, parce que il peut y avoir une charte familiale, c'est-à-dire le fait de se fixer des règles communes. Par exemple, si on est à table ou si on est ensemble à tel endroit, on s'interdit tous de brancher le téléphone malgré la tentation. De même accompagner une jeune femme de 14 ans, ça veut dire éviter de diaboliser l'usage, parce que il est de toute façon évident aujourd'hui, on ne peut pas vraiment agir sans smartphone, ne serait-ce que pour le commerce, les QR codes, la façon de circuler, etc. Donc à un moment donné, on a un smartphone, donc on a du Wi-Fi, donc on a accès à des réseaux sociaux. Donc je pense que ça s'encadre, ça s'accompagne avec une progression. C'est-à-dire que peut-être qu'on n'est pas obligé de donner le dernier smartphone, dernier cri à un gamin de 8 ans. Mais qu'on peut paramétrer et encadrer l'usage à certaines heures pour que ce soit progressif et pédagogique.
0: Totalement. Merci beaucoup Patricia de nous avoir appelé vous aussi. Si vous avez un mot à dire, 05 46 50 67 68. Est-ce qu'on peut vraiment se passer des réseaux sociaux ? C'est le thème. On évoquait de savoir est-ce qu'il finalement fallait pas interdire les réseaux sociaux pour les mineurs, les moins de 15 ans, peu importe. Voilà, vous êtes les bienvenus pour en parler évidemment ce matin.
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0: C'est délicat, Diabolo Monde. C'était Yves Simon à l'instant. Depuis ce matin, 9h, c'est vous qui avez la parole. Peut-on vraiment se passer des réseaux sociaux? On a dit beaucoup de choses, mais que faut-il retenir?
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0: Eh oui, Emmanuel Carré, le directeur d'Exilia Communication School et chercheur en sciences de l'information, était mon invité. On a eu Patricia qui nous a appelé il y a quelques instants pour nous rappeler l'importance de l'encadrement des parents. On a aussi dit que de toute façon on y était et qu'il fallait habiter ce monde hybride, et c'est exactement ce que vous avez écrit, Emmanuel Carré. Nouvelle réalité, habiter consciemment un monde hybride, ça fait un an que c'est sorti et c'est oui. Toujours disponible.
2: Et c'est toujours disponible chez l'Harmattan, en effet. À la question qu'est-ce qu'il faut retenir, eh bien il y a un philosophe qui formule les choses de façon intéressante. C'est dans le prolongement de ce qu'on disait tout à l'heure sur Phèdre de Platon. Les réseaux sociaux, c'est un pharmacone, c'est-à-dire c'est ambivalent, c'est à la fois le remède et le poison. C'est-à-dire que c'est sans doute en instillant de ce poison dans notre organisme, dans notre conscience, qu'on a aussi un moyen de s'en sortir en le régulant mieux et en s'en servant comme remède. Voilà, le pharmacone. Le philosophe s'appelle Bernard Stiegler.
0: C'est là-dessus qu'on va conclure. On peut aller chercher directement ça sur Internet. Bernard
2: Stiegler.
0: Effectivement, vous avez aussi fait une comparaison très habile avec l'arrivée de l'écriture, finalement, parce qu'on se pose, oui, les mêmes questions entre l'arrivée de l'écriture et les réseaux sociaux aujourd'hui.
2: Le mythe de Teut, là aussi, c'est ça prouve que le débat ne tient pas à la technologie dont on parle aujourd'hui en 2026, mais bien à un rapport à la connaissance, avec un petit C ou avec un grand C, selon le niveau de spiritualité que l'on peut mettre dans ces interactions humaines.
0: Le mythe de Teut, on l'a correctement expliqué en début d'émission, émission qui est disponible bien évidemment sur ici.fr. Une émission, vous mettez tout simplement ici c'est vous, ici La Rochelle, vous avez tous les replays. Merci beaucoup Emmanuel Carré d'avoir été présent avec nous ce matin, physiquement dans ce studio, sans réseaux sociaux, juste vous, moi, ouais. La radio, les auditeurs pour pouvoir la faire.
2: Parfait, merci beaucoup pour votre invitation.
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0: Alex Warren à l'instant, c'était Ordinary. C'est pas ça?
1: C'est pris votre élan là. Avec l'accent, ça donne quoi?
0: Alex Warren,
1: oui,
0: Ordinary.
1: Oui, mais le titre de la chanson.
0: Ah oui, bon, ah, effectivement. Ouais.
1: Écoutez, on aurait dit David Morel, The Ordinary World.
0: Si vous me mettez des titres en espagnol, je peux vous les prononcer correctement.
1: Vous parlez espagnol, vous, Quentin?
0: Un peu, j'ai vécu 6 mois au Pérou.
1: Tiens donc.
0: C'est pour ça.
1: Ah ouais, donc j'ai fait de la flûte de pan et tout.
0: Les gros clichés,
1: oui,
0: quoi.
1: Vrai, j'avoue.
0: Il y a beaucoup plus de choses qu'on imagine au Pérou. Franchement, je sais pas pourquoi. Je pourrais faire un sujet. Est-ce que ça vous intéresse un sujet sur le Pérou?
1: Oui, pourquoi
0: vous nous
1: pas.
0: Écrivez sur le WhatsApp, on sait rien. On pourrait faire un truc au-dessus du Pérou. Non, mais franchement, la culture est incroyable. Bref, ce matin, et comme tous les jours, vous nous rejoignez à partir de 10h pour une heure d'émission et on regarde tout ce qui fonctionne ici dans les deux chambres.
1: Si ça marche, je vous emmène en train, mais pas un train classique. Hein,
0: train des mouettes.
1: Ouais, le train des mouettes, ça marche très très fort depuis de nombreuses années, cet été en particulier. Puis il y a un petit nouveau aussi qui est apparu, le Seudre Océan Express, un train à l'ancienne bien sûr, dans lequel on peut manger. Ça fait aussi office de restaurant. Parler de tout ça, puis c'est un train des mouettes qui recherche. Il y a des bénévoles, des passionnés par les trains. On en parle dans un instant.
0: On reste avec vous et surtout quand il s'agit de nourriture.
1: Comment on dit au revoir en espagnol ou
0: hasta luego.
1: Hasta luego.
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1: Je vais aller en anglais. Hein. It's 10 o'clock.
0: Son las 10 de la mañana.
1: Ah, c'est ça.
0: Il est 10h.
1: Hasta la vista, baby. Bonne journée, bonne semaine, bonne reprise. C'est lundi aujourd'hui, l'heure des infos maintenant présentées par Tanguy Sanlaville. Bonjour.
3: Bonjour à tous. Nouvelle semaine et nouveau blocage d'un lycée à La Rochelle. Si le mouvement semble un peu lâché du lest, les lycéens restent mobilisés. Ils devaient faire leur retour en classe aujourd'hui après une fermeture des lycées Rochelet pendant 2 jours en fin de semaine dernière. Mais au lycée Valin de La Rochelle, les élèves ont tenté de bloquer l'établissement ce matin avec de la colle introduite dans les serrures et des tables, des chariots, des poubelles entassées devant l'entrée. Les pompiers ont dû d'ailleurs intervenir après un feu de poubelle. La direction indique toutefois aux parents que les cours restent maintenus et assurés. Le lycée Saint-Exupéry est lui aussi bloqué. Le tout à la veille d'un nouveau mouvement de grève à l'appel des syndicats, des étudiants et des enseignants. Le procès en appel du féminicide de Sandra Place ouvre aujourd'hui à Angoulême. Cette femme de 31 ans avait été tuée à Bordeaux le 2 juillet 2021 par son ex-conjoint. Michael Fallou l'avait lardé de plus de 50 coups de couteau au visage et au cou, alors même que la victime avait déposé 3 plaintes et une main courante contre son ancien compagnon qui l'a harcelé. En janvier 2025, Michael Fallou avait été condamné à 30 ans de réclusion criminelle par la cour d'assises de la Gironde. L'accusé assume son geste mais nie avoir prémédité ce meurtre. Il a donc demandé un nouveau procès en appel. Ce procès devant la cour d'appel d'assises de la Charente qui doit durer jusqu'à jeudi. Angoulême toujours, la mairie sonne le rappel pour les enseignes de magasins en centre-ville. Les commerçants ont 4 mois jusqu'en février prochain pour se conformer au règlement d'urbanisme de la ville. En clair, la mairie ne veut plus d'enseignes qui dépassent sur le trottoir ou chez le voisin, ni non plus de marques trop grandes ou trop flashy. À terme, les commerçants récalcitrants se verront mettre en demeure avant de devoir payer près de 250 euros par jour de retard et par enseigne. Et puis, éviter les incendies dans les centres de tri, voilà un des nouveaux objectifs du nouveau centre de traitement et de valorisation des déchets Altriane, basé à Salles-sur-Mer. Le site de l'agglomération rochelaise a été inauguré officiellement vendredi dernier. C'est là, désormais, que doivent arriver les poubelles jaunes de 600 000 habitants du département. Au total, il doit gérer 52 000 tonnes de déchets à recycler par an. Rendez-vous sur notre site, ici.fr, pour en découvrir les coulisses.
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1: À quoi est-ce qu'on peut s'attendre aujourd'hui, David?
4: Encore des pluies, hein, des bruines ici ou là ce matin, jusqu'en début d'après-midi certainement, nous dit Météo France, mais ces pluies vont s'arrêter cet après-midi, même si le ciel va rester globalement nuageux. Donc fin des pluies normalement à partir de 14-15 heures. Les températures sont toujours douces, hein, avec cet après-midi entre 16 et 19 degrés, ce qui est doux pour un 12 octobre. Alors 16 plutôt dans les terres, du côté de Barbezieux, encore Jonzac cet après-midi, puis 19 degrés au bord de mer, à Saint-Georges-de-Didonne par exemple, encore à Châtelaillon-Plage.
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1: Il y a un train qui marche, ou qui roule plutôt très très bien dans notre région. Non, je ne vous parle pas du TGV La Rochelle-Paris, pas le TER Angoulême-Bordeaux non plus, mais le train des mouettes, un train qui a commencé à circuler il y a 150 ans et qui, grâce à la passion de nombreux bénévoles, continue chaque année de transporter des milliers de voyageurs entre la Tremblade et Saujon en Pays Royanais. Comme autrefois, hein, c'est Valentin Blanchard, le nouveau président de l'association du train des mouettes, qui va nous en parler dans 3 petites minutes.
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1: Le train des mouettes, hein, à l'honneur ce matin sur Ici La Rochelle. Si vous avez eu, vous, l'occasion de l'emprunter, pourquoi pas cet été ou même il y a quelques années, nous dire un petit peu comment s'est passé le voyage. Qu'est-ce que vous en avez pensé de ce train des mouettes? Eh bien, n'hésitez pas à témoigner, bien sûr, on vous accueille avec plaisir en direct. C'est maintenant qu'il faut nous appeler, hein, pour témoigner sur ce train des mouettes. 05 46 50 67 68, le numéro de téléphone d'Ici La Rochelle. Allez, on parle du train des mouettes, ça marche dans notre région, juste après le groupe Téléphone, un autre monde.

0: Ornac-sur-Seudre ou encore Chaivette, et surtout une aventure humaine qui repose depuis des années sur des passionnés, sur des bénévoles. Et pour en parler, je reçois ce matin Valentin Blanchard, le nouveau président de l'association qui fait vivre cette aventure ferroviaire du Train des Mouettes. Bonjour Valentin.
1: Bonjour David, merci de me recevoir.
0: Valentin Blanchard, je dis nouveau président hein, depuis quelques semaines maintenant. Pour quelqu'un qui n'est jamais monté à bord du Train des Mouettes, comment est-ce que vous pouvez lui donner envie de venir essayer les prochains voyages, par exemple, d'ici la fin du mois? Comment ça se passe, un voyage dans le Train des Mouettes?
1: Alors, pour donner envie à un éventuel voyageur de venir, je vais dire une seule chose, hein, c'est que nos trains circulent tirés par une locomotive à vapeur. Rien que ça, c'est un formidable voyage dans le temps. Vous revenez quelques dizaines d'années en arrière. Et alors, ça se passe assez simplement. Pour prendre le train, vous vous rendez en gare de Sauzon ou de La Tremblade. Et ensuite, vous montez à bord, vous êtes bercé par le rythme du voyage. Ouais. Nos chefs de train commentent le voyage, ce que vous pouvez voir sur le bord de la ligne, etc. Donc, vous comptez environ 3 heures pour un aller-retour.
0: C'est ça, hein, c'est un aller-retour forcément. Quand on prend un billet, le billet il est forcément aller-retour. Alors qu'on parte de Sauzon ou de La Tremblade, dans les deux cas, avec des escales possibles dans ces villages de Mornac, sur Seudre ou de Chaivette. Ça, c'est possible, hein, de faire une petite pause, visiter le village et repartir après avec le train.
1: Tout à fait, bien sûr. Hein, c'est tout l'intérêt aussi de nos billets, c'est qu'ils sont valables pour la journée entière. Donc, vous organisez votre voyage comme vous l'entendez. Vous pouvez soit faire l'aller-retour, là, comme je viens de l'évoquer, soit vous vous arrêtez, par exemple, à Mornac, qui est l'un des plus beaux villages de France, et dans la ville de Mol-des-Tours, vous baladez, vous mangez au restaurant, puis vous reprenez le train l'après-midi pour rentrer et revenir.
0: Et ça,
1: les possibilités sont ouvertes.
0: En toute saison, hein, parce que non seulement il y a ces villages forcément qu'on peut visiter, mais quand on est à bord du train, avec les wagons qui sont à ciel ouvert ou presque, hein, on a une vue magnifique sur tout l'environnement, les marais notamment, lors de ce trajet. C'est une voie ferrée qui, on l'a dit, a 150 ans depuis 1876, 150 ans cette année. Qu'est-ce que ça représente pour vous, le passionné de ferroviaire qui avait été élevé quasiment dans le train, si j'ai bien compris, Valentin? Fier aujourd'hui d'être à la tête du Train des Mouettes?
1: Fier, oui, et puis c'est un gros défi également. Fier aussi de tout le travail qu'on accomplit l'association. Comme vous l'avez très bien dit tout à l'heure, David, l'association, elle fonctionne grâce au travail de ses bénévoles, qui sont environ 140 adhérents. Il faut souligner aussi que l'association emploie 8 salariés en CDI. Donc tout ce que nous réalisons, c'est grâce au travail de tous. Effectivement, je suis très fier d'être à la tête de cette très belle association.
0: Très belle association, très belle équipe aussi, bien sûr. Et on peut le dire maintenant, une véritable fierté, presque un monument de Charente-Maritime, ce Train des Mouettes. Vous l'avez dit, hein, cette locomotive à vapeur, qui est un petit peu le clou du spectacle, hein, la vedette du Train des Mouettes. Elle est historique, elle fait partie du patrimoine ferroviaire exceptionnel. Pour le public, j'imagine que c'est un plus, forcément. Elle fait chouchou, hein, cette locomotive.
1: Oui, tout à fait.
0: Elle est alimentée.
1: On a même deux, des locomotives à vapeur en état de marche.
0: D'accord. Et elles sont alimentées au charbon, c'est bien ça, hein, si je dis pas de bêtises.
1: Au charbon, bien entendu. Ouais. Et c'est toujours formidable de voir, notamment pour les enfants qui découvrent ça, qui voient une locomotive à vapeur pour la première fois de leur vie. C'est toujours un moment exceptionnel à vivre. On a quelque chose d'extraordinaire aussi, c'est quand on rencontre d'anciens cheminots ou des personnes qui ont connu la locomotive à vapeur dans leur jeunesse ou dans leur enfance, qui revoient ces machines, on les ramène plusieurs dizaines d'années en arrière, c'est exceptionnel.
0: Pour tous les passionnés effectivement de train. Alors ce qui est fascinant dans cette aventure, c'est que les locomotives, les voitures, les wagons, il y a des femmes, des hommes qui connaissent bien ces machines, qui les entretiennent, qui alimentent même à la pelle, hein, au charbon pour faire avancer la locomotive. Il y a suffisamment là de personnes au sein du Train des Mouettes. Vous disiez 140 bénévoles, ou est-ce que vous avez encore besoin de bénévoles pour vous aider là?
1: Oui, alors j'ai 140 adhérents, des bénévoles, forcément on en a un petit peu moins, on a des personnes qui adhèrent par sympathie ou pour soutenir le train. Ouais. Les bénévoles, on en a, vous doutez bien qu'on est toujours à la recherche de bénévoles supplémentaires. Alors on est ouvert à toutes les bonnes volontés, hein. Pas besoin d'être cheminot par exemple pour venir.
0: Ouais.
1: Je tiens d'ailleurs à préciser que l'association, elle comporte assez peu de cheminots dans ses bénévoles.
0: Ouais.
1: Pas besoin d'être forcément technicien, tout s'apprend. Forcément, ça prend du temps. Hein. On conduit pas une locomotive à vapeur en quelques jours ou quelques semaines. Il y a du temps d'apprentissage. Et puis, il y a tout ce travail technique auquel on pense, bien entendu. Mais il y a aussi un important travail administratif, hein, qui n'est pas forcément visible. Parce que vous doutez bien que l'activité, elle est quand même réglementée, encadrée, donc on a du travail, notamment au niveau, après, recettes, finances aussi, en relation avec nos salariés. Donc toutes les bonnes

0: volonté sont les bienvenus. Et tous les âges, ce qui est formidable dans cette aventure humaine, c'est qu'on a des personnes de tous les âges, tous les horizons sociaux, tous les métiers. Et c'est ce qui fait la richesse du collectif.
1: Et pour différentes périodes, peut-être toute l'année, mais peut-être pour des temps forts comme l'été notamment. On va reparler dans un instant, bien sûr, de votre recherche de bénévoles. Éventuellement, vous l'avez dit, pas forcément des anciens cheminots. Ça peut être monsieur ou madame tout le monde, bien sûr, avec un petit tout peu de fait. Temps à consacrer pour cette magnifique aventure qui continue. Ce train des mouettes qui relie Saujon-la-Tremblade, aller-retour, et un beau voyage, vraiment. On en reparle avec vous dans un instant. Valentin Blanchard, le président de l'association du Train des Mouettes, ce sera juste après cette nouveauté musicale, Ella Langlais.

0: petit peu de country music hein, avec cette chanteuse, cette nouvelle chanteuse américaine sur ici La Rochelle. Elle s'appelle Ella Langley. Elle chantait Choosing Texas.
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0: Ici, ça marche, le train des mouettes, un train qui date de la fin du 19e siècle, qui circule avec notamment ces deux locomotives à vapeur entre Saujon et La Tremblade, et un train, une association qui recherche toujours des bénévoles, hein, nous dit Valentin Blanchard ce matin, le nouveau président de l'association en direct. Donc, si vous souhaitez donner des heures, pourquoi pas des jours, hein, de votre temps pour le train des mouettes en tant que bénévole, n'hésitez pas à poser éventuellement vos questions ce matin sur Ici, La Rochelle, et dès maintenant. Valentin Blanchard, on parle donc du train des mouettes, mais il existe aussi une autre expérience assez originale que vous proposez, c'est le Seudre Océan Express. C'est un train roulant, on peut dire ça comme ça, ou un restaurant roulant, plutôt?
11: Oui, effectivement, c'est quoi, restaurant roulant, ouais. C'est la bonne appellation, hein, le Seudre Océan Express, c'est un train restaurant, comme pareil, il pouvait exister il y a quelques dizaines d'années, on a tous entendu parler de l'Orient Express.
0: Ouais.
11: Le nom fait une référence à ce train de luxe de légende. Donc effectivement, possibilité de manger à bord du train qui circule, alors à vitesse un petit peu plus réduite que le train des mouettes classiques. Hein.
0: Ouais.
11: L'idée, c'est quand même que les verres restent sur la table, ne tombent pas par terre,
0: ouais.
11: Forcément. Donc,
0: mais c'est sur la même ligne, Saujon La Tremblade aussi, c'est la même
11: ouais. Sur la même ligne, oui, tout
0: d'accord.
11: À fait. Par
0: okay.
11: Contre, il circule toute l'année.
0: Toute l'année.
11: Restaurant.
0: Ouais, mais il faut vite réserver, hein, parce que il y a un nombre de places limité forcément, et comme dans un restaurant, il vaut mieux réserver auparavant son repas ou ses places, non?
11: Effectivement, ouais, le train est très demandé, le nombre de places est forcément limité, donc je vous encourage à consulter le site dès que possible pour trouver des dates. C'est un site spécifique à Seudre Océan Express.
0: Ouais.
11: Et puis en cas de question, d'interrogation, vous n'hésitez pas soit à contacter notre gare, nos salariés par mail ou par téléphone.
0: Ouais, parce que effectivement, c'est une expérience assez originale et très très sympa, hein, comme ça de manger,
11: oui,
0: dans un train à l'ancienne, un Seudre Océan Express, un petit peu comme l'Orient Express, vous l'avez dit, une belle expérience. Donc, faut pas hésiter. Puis en plus, on y mange très très bien dans ce restaurant. c'est à conseiller forcément. Je voudrais qu'on évoque également Valentin Blanchard avec vous. Ferro Campus, ça c'est à Saintes, hein, depuis 4-5 ans, je crois maintenant. C'est quoi votre relation, le train des mouettes, avec ce Ferro Campus?
11: Alors, c'est une relation de partenariat. Je vous parlerai rapidement de ce Ferro Campus tout d'abord. C'est une association qui est soutenue par la région Nouvelle-Aquitaine pour une association qui vient en soutien de la filière ferroviaire dans tous ses aspects, notamment la formation, l'innovation. Et Ferrocampus a pris contact avec nous il y a quelques années désormais, ainsi qu'avec le département de la Charente-Maritime, qui, je le rappelle, est propriétaire de la ligne, pour venir expérimenter des solutions, technologies ou innovations ferroviaires. Destinées ensuite éventuellement à être commercialisées. Et alors, vous faites bien d'en parler, David, hein, merci, parce que le 19 octobre, là, par exemple, on a des essais qui sont réalisés en gare de Mornac, avec une technologie développée par Hitachi Rail, hein, pour les citer, oui. En présence notamment de représentants des chemins de fer britanniques, éventuellement intéressés par la solution qui sera expérimentée.
0: D'accord, c'est marrant parce que ils partent en fait du passé, de votre vieux train des mouettes, pour en faire des innovations après, c'est ça ?
11: Oui, c'est vrai qu'il y a, rencontre, ouais.
0: Comme quoi, ouais, c'est une mécanique qui est toujours bien en fait, hein, au train des mouettes, puisque voilà, ça sert un peu de modèle pour ce Ferrocampus. Ouais, c'est une sorte de grande université pour des jeunes ou des moins jeunes qui vont apprendre un petit peu les trains du futur, hein, c'est ça, hein, Ferrocampus, ça.
11: Ouais, tout à fait.
0: Pour résumer,
11: je crois que c'est à partir de 2028 que tout le cursus de formation sera ouvert, hein, depuis le niveau CAP jusqu'à l'école d'ingénieur, si je dis pas de bêtises. Ouais.
0: Et c'est bien, voilà, que
11: on aura une vague de formation dédiée au ferroviaire d'ici à quelques années en Charente-Maritime.
0: Ah bah c'est bien que le train des mouettes effectivement fasse partie de ce Ferrocampus en quelque sorte, hein. Ça reste régional et Charente-Maritime, bien sûr. Pour terminer, merci. Valentin Blanchard, donc là, imaginons qu'un auditeur, une auditrice nous écoute ce matin, se dise, bah moi j'ai toujours aimé les trains, je suis retraité, je suis actif, je suis étudiant, mécanicien, bricoleur ou simplement curieux, vous l'avez dit, hein, j'aimerais donner un petit peu de mon temps pour le train des mouettes, peut-être même pour ce Seudre Océan Express. Comment on fait pour devenir et pour bénévole et vous rejoindre? On vous contacte? Comment, il y a une formation? Comment ça se passe exactement?
11: Alors, bon, la première étape, c'est la prise de contact. Hein,
0: bien
11: donc
0: sûr.
11: Il y a deux façons de faire. Je vais commencer par la voie conviviale. Vous pouvez prendre contact avec nous par biais de notre site internet, pardon. Il existe un formulaire de contact.
0: Ouais.
11: La deuxième option, pour ceux qui sont un petit peu plus proches et qui auraient la possibilité de ne pas travailler le mardi ou le mercredi, c'est venir pousser la porte de notre atelier à Chaillebette.
0: D'accord.
11: On a des séances de travail les mardis et mercredis notamment.
0: Uh-huh.
11: Vous rencontrerez l'équipe de bénévoles qui s'active sur ces deux jours. Voilà, c'est les deux façons principales de prendre contact. Sinon, pour ceux qui prennent le train, c'est échanger, le train classique, c'est échanger avec les personnes que vous voyez à bord du train, donc le chef de train, les conducteurs et autres.
0: Ouais, et puis ça peut être aussi pour devenir, vous l'avez dit, hein, dans l'administratif ou la billetterie peut-être, je sais pas. Enfin, il y a plein de possibilités, hein, de participer au train des mouettes. Donc, bon, peut-être oui, effectivement, vous l'avez dit, le meilleur, c'est d'aller sur le site internet déjà, peut-être, et puis d'ouvrir les portes. Après, si on veut voir un petit peu le côté technique, on va dire, de ce train des mouettes, un grand merci en tous les cas, Valentin Blanchard. Il y a encore quelques voyages, hein, qui sont prévus là jusqu'aux vacances de la Toussaint, j'imagine, ouais, pour le train des mouettes.
11: Ouais, tout à fait. Alors ça va être la fin. Nous
0: sommes
11: 4 jours sur la première semaine des vacances de la Toussaint.
0: D'accord.
11: Avec le train des mouettes.
0: Donc là, il y a encore quelques voyages.
11: Ouais. Ça circule toute l'année.
0: Mais on peut avoir encore quelques belles journées, effectivement, avec un beau soleil et une balade à bord du train des mouettes. Pourquoi pas pour cette première semaine de vacances, c'est la semaine prochaine d'ailleurs. Hein, pourquoi pas réserver là aussi, et puis pour manger dans le Seudre Océan Express également, réserver là très très tôt à l'avance sur le site du train des mouettes, le site internet du train des mouettes. Un grand merci à vous, Valentin Blanchard.
11: Merci, David.
0: Et puis à très très bientôt et bon à voyage bientôt. Sur le train des mouettes.
11: Merci,
0: à bientôt.
11: Bonne journée.
0: Au revoir.
11: Au revoir.
0: Allez, on va lire un petit peu dans un instant. En tous les cas, un coup de projecteur sur une librairie du côté d'Angoulême, juste après Alain Bachung.

0: tout début des années 80 à la Bachoum, qui chantait « Vertige de l'amour ». Des idées lumineuses, des succès, de belles initiatives, hein, ce n'est pas ce qui manque dans nos deux Charentes et on les recense tous les jours pour vous dans votre émission Ici ça marche entre 10h et 11h. Et aujourd'hui, Luc Yelch, on découvre avec vous une librairie atypique.
1: Donc ici ça bouge aujourd'hui, cap sur Angoulême pour découvrir une librairie pas comme les autres, hein, c'est le cas de le dire. L'autre librairie, une librairie indépendante, une librairie coopérative surtout, ça veut dire qu'en fait elle est gérée par un collectif de près de 300 sociétaires. Pour en parler avec nous, Hélène Labussière, libraire et directrice générale de l'autre librairie. Bonjour Hélène.
2: Bonjour.
1: Alors Hélène, déjà pour commencer, comment est née l'idée de cette librairie coopérative ? C'est pas si courant ça quand même.
2: Alors en fait, c'est un petit peu dans le nom, puisque l'autre librairie, c'est certes parce que c'est une forme coopérative, mais aussi parce que elle s'est créée en fait en lien avec une librairie qui venait de fermer. Donc c'était la nouvelle, c'était celle en face. Et comme il y avait une librairie historique, hein, dans le cœur du vieil Angoulême qui s'appelait MCL. Et quand cette librairie, quand ce libraire a repris sa retraite, en fait, il y a un collectif qui s'est monté, mais du coup, pas de professionnels du livre, pour envisager soit de reprendre MCL, soit de créer une autre librairie pour qu'il reste en tout cas une librairie indépendante dans ce cœur de ville. Et du coup, en fait, la première impulsion, c'est un groupement citoyen. C'est vraiment la première impulsion. Elle est justement coopérative, donc je pense que c'était une évidence pour eux de garder cette forme-là, juridiquement parlant, après.
1: Qu'est-ce qui différencie, du coup, l'autre librairie d'une librairie peut-être un petit peu plus classique ?
2: À la fois, on insiste finalement sur notre différence dans le fonctionnement, mais pour l'expérience du client, la différence n'est pas nécessairement là. C'est-à-dire que nous, libraires, on a le travail d'un libraire indépendant, nos propres assortiments, notre propre ligne édito. Et là-dessus, on s'inscrit totalement, en fait, dans le mouvement des petites librairies indépendantes. Pour ce qui est de la personne qui va rentrer, qui va fouiner un petit peu dans notre assortiment. En revanche, dans notre fonctionnement, donc on a la chance d'être quand même deux libraires salariés, mais on a du coup la possibilité de se faire aider par des sociétaires, ce qui apporte un vrai plus, puisque cette aide, en fait, elle prend des formes vraiment multiples. Ça peut être de l'aide sur nos animations, des livraisons, tenir la caisse entre midi et deux, ça nous permet de pas fermer quand nous on est en pause, etc.
1: Et alors, quel type de livre est-ce que vous proposez ? Est-ce que ça reste une librairie généraliste ?
2: Oui, ça depuis le départ, c'était la volonté. Donc, on a un peu tous les rayonnages classiques, hein, de littérature, de sciences humaines, de jeunesse, de bande dessinée, un petit peu de beaux livres. Après, comme toute librairie, on choisit de mettre un petit peu plus les projecteurs vers tel ou tel rayonnage. Nous, on a, on va dire, une dimension militante qui va être un petit peu forte sur tout ce qui est résistance et lutte sociale, écologie un petit peu. Et puis, du côté de la bande dessinée et de l'image en général, on essaie de développer un fonds local avec les fanzines ou l'auto-édition de tous ces artistes qu'il y a à Angoulême et en Charente. Donc voilà, on propose pas mal de fanzines locaux, ce qui peut faire un peu la spécificité de notre rayon bande dessinée.
1: L'autre librairie, c'est donc cette librairie à Angoulême, cette librairie pas comme les autres, cette librairie coopérative, dont vous, lecteurs, hein, vous pouvez très bien devenir sociétaire. Merci beaucoup Hélène Labussière.
2: Merci à vous.
1: Bonne journée.
0: Et l'autre librairie, hein, librairie coopérative, c'est au 18 rue de Beaulieu, exactement, à Angoulême. Merci beaucoup pour ce bon plan lecture, Luc Yelch, et à très très bientôt sur Ici La Rochelle.
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0: Avec tous les jours, aux alentours de 10h30, des offres d'emploi à vous proposer. La commune de Saint-Ouen-d'Aunis, au nord de La Rochelle, recrute en ce moment, et c'est très urgent, un animateur ou une animatrice pour renforcer l'équipe du centre de loisirs L'Île aux Enfants pendant les deux prochaines semaines de vacances de la Toussaint. Vous aurez pour mission, bien sûr, accueillir les enfants et leurs familles, assurer leur sécurité physique, morale, affective, préparer, animer, évaluer des activités adaptées à l'âge du public. Le BAFA, ou l'équivalent, ou stagiaire BAFA, hein, ayant validé la session de formation générale, est demandé. Vous serez embauché en contrat d'engagement éducatif du lundi au vendredi, mais pour 45 heures de travail par semaine, soit 90 heures, hein, sur les deux semaines. Si vous êtes intéressé, vous pouvez contacter directement la mairie de Saint-Ouen-d'Aunis. Je vous donne le numéro de téléphone, vous avez de quoi noter ? 05 46 01 40 64. 05 46 01 40 64. Si vous n'avez pas eu le temps de noter, vous pouvez nous joindre directement au standard d'ici La Rochelle.
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0: Bah oui, mais c'est quoi le numéro du standard ici La Rochelle? Allez, je vous le donne aussi. 05 46 50 67 68. Le même numéro de téléphone qu'il va falloir composer aussi dans un instant si vous avez envie d'aller du côté de Royan voir une expo de Lego et de Playmobil. Grande expo. J'ai deux places, deux entrées à vous offrir. Juste après la chanteuse LP avec Lost on You.

0: LP qui chantait Lost on You. Allez, je vous offre maintenant, comme promis, deux entrées pour aller à Let's Play. Ça, c'est le rendez-vous, l'expo à ne pas rater pour tous les fanas de Lego et de Playmobil. Enfants ou adultes, hein, parce qu'il y a des adultes, il y a des grands qui adorent ça, les Lego, les Playmobil. J'en connais quelques-uns, quelques-unes. Et c'est à Royan, le week-end prochain, cette grande expo. C'est samedi et dimanche au Palais des Congrès de Royan, l'expo Lego and Playmobil. Vous gagnez vos deux entrées maintenant pour aller voir de belles constructions, forcément, en Lego et de beaux Playmobil également. Si vous êtes le premier ou la première à deviner, ben, il y a la commune du jour. Écoutez bien, il s'agit encore d'une charade aujourd'hui, si bien sûr vous avez la bonne réponse, la bonne commune de Charente ou de Charente-Maritime. Vous nous appelez vite au 05 46 50 67 68 et je vous offre vos deux entrées pour cette expo à Royan, donc le week-end prochain. Mon premier est le mari de la reine. Mon deuxième est le cri de l'âne. Et mon tout est une commune située sur la côte de Beauté. Allez, vous l'avez, oui, bah oui, forcément. Mon premier est le mari de la reine, mon deuxième le cri de l'âne. Et mon tout une commune de chez nous, de Charente-Maritime. Appelez vite pour gagner vos deux places pour l'expo Playmobil et Lego à Royan le week-end prochain. Vous appelez un seul numéro de téléphone, le standard d'ici La Rochelle. C'est le 05 46 50 67 68. La bonne réponse, je l'espère, juste après Maxime Le Forestier.
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0: Eh oui, on est tous nés quelque part, la chanson de Maxime Le Forestier. Il est 10h43 et il habite, peut-être né d'ailleurs, à Échillais. C'est Olivier qu'on accueille maintenant. Bonjour Olivier.
1: Bonjour.
0: Ouais, vous n'êtes peut-être pas né à Échillais, non Olivier, ou pas loin si,
1: non. Ah non, je ne suis pas né à Échillais, je suis originaire de Cognac.
0: Ah oui, bon, pas trop loin non plus quand même. Mais là, là Échillais, c'est là que vous habitez Olivier. Et oui. Vous êtes un fan de Lego, de Playmobil ou...
1: Bah, écoutez, ouais. Ma jeunesse, c'est vrai. Voilà, j'ai 56 ans et bon, ça toujours, et puis ça perdure, hein, puisque bon, les petits-enfants,
0: Ouais, je le disais, hein, y a les enfants, les petits-enfants, puis bah nous, effectivement, on a joué aussi. Hein. Vous, c'était plutôt Playmobil ou plutôt Lego alors, Olivier?
1: Plutôt Lego.
0: Voilà, il y a des vrais passionnés hein, qui viennent exposer un petit peu leur construction. C'est à voir, hein, c'est au Palais des Congrès de Royan. C'est donc samedi et dimanche. Vous irez quand vous voudrez, ou le samedi ou le dimanche, bien sûr, Olivier. Vous avez vos deux places. Vous êtes le premier. Vous avez été le premier à donner la bonne réponse à ma charade. Mon premier est le mari de la reine, Olivier.
1: Le roi.
0: Deuxième, et là c'est pour vous entendre, mon deuxième est le cri de l'âne.
1: Alors je vais vous faire le cri de l'âne.
0: Ouais,
1: c'est ça, Royan.
0: C'est bien ça, et bon, tout une commune sur la côte de Beauté, Royan. Oui. Royan, bah oui, la ville de Royan, bien sûr, là où se déroule cette expo le week-end prochain de Playmobil. Et bah bravo Olivier, vous gagnez vos, et Lego, vos deux places pour y aller quand vous voulez. Un grand merci à vous Olivier.
1: Merci beaucoup.
0: Ça, c'est journée de repos pour vous aujourd'hui le lundi ou pas? Non.
1: Bah écoutez, on revient de Lyon, on est allé voir le Stade Rochelet.
0: Ah ouais. Ah
1: vous êtes voilà, on est rentré ce matin à La Rochelle, il est 8h. On a fait Lyon vendredi soir et puis une belle victoire de nos joueurs Rochelet.
0: Ah ouais, ça fait plaisir. Ça a été un bon match, belle victoire et grâce à vous.
1: Oui. Ah ouais.
0: Vous y allez comment? Vous en car, en bus? Non.
1: En avion. Ah, on a eu la chance de voyager avec eux vendredi soir et puis on est rentré ce matin. On a notre fille qui est sur Lyon, donc c'est pour ça.
0: Ah, vrai supporter. Du Stade Rochelet, ouais, Olivier, alors. Hein.
1: Tout à fait.
0: Bravo, on espère que ça va durer les victoires pour le Stade Rochelet, bien sûr. Hein. En tous les cas, là, c'était effectivement contre Lyon un très très beau match. Bravo à vous, Olivier. Bah, reposez-vous, il y a eu d'abord. Ça va, vous avez encore de la voix, Olivier, c'est bien.
1: Depuis samedi, j'ai eu le temps de la retrouver.
0: À très très bientôt, merci Olivier, bonne journée.
1: Merci beaucoup, merci de La Rochelle.
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0: Votre rendez-vous histoire et patrimoine, hein, comme chaque matin maintenant avec Vincent Bretagnol. Et il y a 81 ans, jour pour jour, le 12 octobre 1945, donc, un petit morceau de l'histoire viticole charentaise est officiellement reconnu. Le Pinot des Charentes devient appellation d'origine contrôlée. Alors pour cet anniversaire, Vincent Bretagnol, vous nous emmenez dans les vignes pour découvrir comment ce vin de liqueur est devenu l'un des produits emblématiques de nos Charentes.
9: Tout à fait. Le Pinot, c'est un peu le cousin du cognac. Même terroir, même savoir-faire et même eau-de-vie. Mais son histoire commence, dit-on, par une drôle de maladresse. Une erreur de vigneron qui aurait finalement donné naissance à une spécialité aujourd'hui connue bien au-delà des Charentes.
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9: Pour comprendre l'histoire du Pinot, il faut remonter plusieurs siècles en arrière. La vigne est présente dans les Charentes depuis l'époque romaine et, au fil du temps, le vignoble s'étend jusqu'à couvrir une grande partie de nos deux départements. Et c'est justement dans cet univers viticole que va naître le Pinot des Charentes. À la fin du XVIe siècle, un vigneron aurait, j'emploie le conditionnel, aurait versé par mégarde du moût de raisin dans une barrique qui contenait de l'eau de vie de cognac. Le tonneau est alors oublié pendant plusieurs années, laissé dans un coin d'un chai, on imagine. Et lorsqu'on le redécouvre, eh bien surprise, le mélange a donné naissance à un vin doux et aromatique. Le Pinot était né, enfin, du moins selon la légende. Pendant longtemps, le Pinot va surtout rester une affaire familiale. C'est-à-dire qu'on le sert lors des mariages, des fêtes ou des grandes occasions. Et puis, sa consommation se développe dans la région et la filière commence à s'organiser. Là, on est au début du XXe siècle. En 1935, le Pinot obtient d'abord le statut de vin de liqueur d'appellation d'origine. Et le 12 octobre 1945, il devient officiellement appellation d'origine contrôlée.
0: Ouais, ce qu'il faut dire aussi, Vincent, c'est que derrière cette histoire de tonneau oublié, il y a surtout un savoir-faire très précis. Car pour réaliser du Pinot des Charentes, il ne faut pas simplement mélanger du jus de raisin et du cognac, ça serait trop simple.
9: Ouais, effectivement. Ouais. Le Pinot est élaboré à partir de deux ingrédients, du moût de raisin et de l'eau de vie de cognac. Ok. Et ils doivent obligatoirement provenir de la même exploitation viticole. C'est ce qui fait notamment le lien très fort entre le Pinot et son terroir. Après les vendanges, qui ont eu lieu il y a quelques temps, les raisins sont pressés. Puis vient l'étape essentielle du mutage. C'est là qu'on ajoute l'eau de vie de cognac au mou pour interrompre sa fermentation. Débute alors le temps de la patience. Le Pinot doit vieillir en fût de chêne, plusieurs mois, voire même plusieurs années pour certains. Et une fois prêt, eh bien, il est mis en bouteille, dans son aire de production toujours, et il voyage alors bien au-delà des frontières de la région. Même si son origine est teintée de légende, une chose est sûre, depuis le 12 octobre 1945, le Pinot des Charentes a officiellement gagné ses lettres de noblesse. Comme quoi, une histoire de tonneau oublié peut devenir une très belle réussite.
0: Ouais, merci beaucoup pour cette belle histoire de Pinot à retrouver bien sûr en podcast sur notre site ici.fr et sur l'application Ici et Radio France. À demain, Vincent Bretagnol. Demain d'ailleurs, vous nous raconterez une affaire criminelle datant du milieu du 19e siècle à La Rochelle.

0: et son groupe The Police sur votre radio, ici La Rochelle avec So Lonely. C'est testé et approuvé maintenant, votre chronique qui vous emmène toute cette semaine juste avant 11h dans l'ambiance du festival Angoulême ce livre organisé par la librairie Cosmopolite. C'est le rendez-vous littéraire qui aura lieu ce week-end à l'Espace Franquin. Et l'autrice Karen Ponte y sera physiquement et c'est justement de son dernier livre dont vous avez souhaité nous parler aujourd'hui, Chloé Bidet.
1: Un tout nouveau roman qui vient de sortir et j'adore le concept. C'est un roman double, c'est du deux en un. On a Te retrouver en automne et T'aimer à Noël avec chacun son sens de lecture dans le même livre. C'est signé Karen Ponte et on est dans une thématique de défi, évidemment d'émotion pour les personnages. Dans la première histoire, on va suivre Valentine et Gabriel avec un challenge pour Gabriel. Envoyer un message à un garçon dont elle était amoureuse au lycée et forcément ça va enchaîner quelques aventures. Et dans la seconde histoire, un nouveau défi attend Gabriel pour Noël avec une date en particulier le 24 décembre. J'ai posé la question à Karen Ponte, ce qui lui avait donné l'idée de ce double roman.
2: Alors en fait, l'année dernière, j'ai vu apparaître des romans d'automne dans les librairies et j'ai trouvé que c'était une trop chouette idée d'écrire sur cette saison ce que je n'avais jamais fait. Mais j'avais pas envie de renoncer non plus à ma comédie de Noël annuelle, puisque l'année dernière, là encore, j'avais pas eu de comédie de Noël. Et donc, quand on ne peut pas choisir, on ne choisit pas. Donc, j'ai proposé à mon éditeur cette idée de faire finalement les deux dans un même roman. Donc une histoire complète, hein, mais dont la moitié se passe en automne et la deuxième moitié se passe à Noël, avec cette idée de retournement du roman. Et ça m'a permis du coup d'écrire à la fois sur l'atmosphère de l'automne et en même temps sur celle de Noël.
1: Karen Ponte, qu'on retrouvera ce week-end à Angoulême ce livre. Karen, un festival que vous attendez particulièrement.
2: Oui, tout à fait. J'aime beaucoup venir à Angoulême. J'aime beaucoup la librairie Cosmopolite. Donc voilà, je suis ravie d'être de nouveau parmi les lecteurs ce week-end.
1: Avec une récompense en plus, puisque vous allez recevoir officiellement le prix Crédit Agricole du livre de poche. Alors du coup, pour le roman Recherche Lily désespérément, ça fait plaisir de recevoir un tel prix aussi.
2: Mais oui, oui, ça fait hyper plaisir. J'avoue, ça fait hyper plaisir. Et pour l'anecdote, j'ai reçu l'information de Pascal Dinondel, le libraire, par texto. J'étais en salon. Et donc il me l'a annoncé et j'étais trop, et donc il y avait des lecteurs face à moi et je leur ai dit oh, j'ai gagné un prix. J'étais hyper heureuse. Et pour ce roman, voilà, qui m'avait fait vraiment beaucoup rire à écrire, je suis ravie que du coup il soit récompensé.
1: Très chouette roman aussi, Recherche Lily désespérément, qu'on avait adoré. Pour vous procurer Te retrouver en automne et T'aimer à Noël, il va falloir aller sur le salon Angoulême ce livre ce week-end, puisque pour l'instant il est en rupture de stock. En tout cas, c'est testé et approuvé par votre radio ici La Rochelle.
0: 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Allez, dans un instant les infos et puis juste après votre jeu Objectif 5 points. Un séjour au Futuroscope pour toute la famille est à gagner cette semaine.

0: La grande arrêtée à Franklin sur votre radio ici La Rochelle avec Respect.
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0: C'est lundi aujourd'hui, bonne journée à tous, lundi 12 octobre, il est tout juste 11h. 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
2: Nouvelle journée de mobilisation lycéenne à La Rochelle. Aujourd'hui, les lycées devaient rouvrir ce lundi après avoir été fermés en fin de semaine dernière, mais plusieurs établissements ont été bloqués partiellement ce matin. Au lycée Valin, les élèves ont ainsi mis de la colle dans les serrures. Ils ont également rassemblé des tables, des chariots ou des poubelles pour bloquer les accès. Les pompiers ont d'ailleurs dû intervenir pour un feu de poubelle selon la direction, mais les cours sont maintenus. Du côté du lycée Saint-Exupéry, une tentative de blocus a également eu lieu. Enfin, à l'université de La Rochelle, une vingtaine de personnes se sont rassemblées devant la faculté de langue et des lettres ce matin. Le bâtiment a donc été fermé et les cours reportés ou donnés en distanciel et le mouvement pourrait repartir de plus belle demain. Les syndicats des enseignants et des étudiants ont en effet appelé à la grève. Il avait porté plus de 50 coups de couteau à son ex-compagne. Michael Fallou est de retour sur le banc des accusés ce lundi, cette fois devant la cour d'appel d'assises de la Charente à Angoulême. Le 2 juillet 2021, il avait assassiné Sandra Plat à Bordeaux, alors même que la victime avait déposé 3 plaintes et une main courante contre son ancien compagnon qui l'a harcelé. Michael Fallou avait été condamné en janvier 2025 à 30 ans de réclusion criminelle par la cour d'assises de la Gironde, mais il a demandé un nouveau procès en appel car il assure ne pas avoir prémédité le meurtre. Un procès en appel qui doit durer 4 jours et le collectif Stop Féminicide a prévu de se rassembler à 13h devant le palais de justice d'Angoulême en soutien à la famille et aux amis de Sandra Plat. Favoriser l'autonomie des collégiens sur l'île d'Oléron, la communauté de communes a distribué des éclairages pour vélo aux élèves de 6e. 168 kits ont ainsi été fournis dans les 2 collèges de l'île. Les établissements sont à moins de 15 minutes de vélo de la majorité des habitants, selon la collectivité, montant total de l'opération 4 500 euros. Et puis à Maran, une réunion publique consacrée aux aides à la rénovation a lieu en fin d'après-midi. Une rencontre pour présenter aux habitants les aides disponibles et leur permettre d'identifier les bons interlocuteurs. Rendez-vous à 18h au marché couvert de Maran.
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2: Bon David, on a l'impression que c'est un peu grisâtre aujourd'hui.
0: Ouais, des pluies, mais ça fait du bien au sol en ce moment. Oui. Des pluies, des bruines encore à prévoir hein, jusqu'en, allez, on va dire en début d'après-midi. Après, à partir de 14-15h, selon Météo France, ces pluies vont s'arrêter, même si le ciel va rester globalement nuageux. Côté température, elle reste douce. Hein, avec cet après-midi, entre 16 et 19 degrés des terres vers les îles. 16 degrés plutôt vers Jonzac, vers Barbezieux, Villebois-Lavalette. Et puis 19 degrés à Saint-Georges-de-Didonne, à Châtel-Aillon-Plage ou encore sur l'île Dorée.
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0: Encore un très très beau cadeau en jeu cette semaine, objectif 5 points, pas moins de 520 euros à gagner. 520 euros en futurochèque, des chèques à dépenser uniquement au Futuroscope de Poitiers, bien sûr. Et donc, vous pourrez y inviter toute la famille, les copains, les amis. 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Il suffit d'abord de nous appeler 05 46 50 67 68 et puis de répondre juste après quelques petites questions de culture générale.
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0: Allez, juste avant de jouer, on va aller faire de beaux rêves. Oui, en anglais. Sweet Dreams, voici le tube du groupe Eurythmics.

0: La petite sœur de Michael Jackson, Janet Jackson, à l'instant qui chantait Whoops Now. Je regarde la pendule, 11h11 et 11 secondes, tout pile. Pour jouer ensemble, objectif 5 points. C'est votre grand jeu du matin. Hein. Chaque matin entre 11h et midi, il y a en jeu cette semaine un séjour au Futuroscope pour toute la famille. Pour les amis, pourquoi pas 520 € de Futurochèque que vous dépenserez soit pour acheter vos entrées, adultes ou enfants, mais pour acheter tout ce que vous voulez, pour manger sur place, pourquoi pas, pour payer votre nuitée dans un hôtel du Futuroscope, pourquoi pas, en famille, hein, et pour accéder aussi, pourquoi pas aussi au spectacle du soir du Futuroscope. Quand vous voudrez, très très beau cadeau encore. Peut-être pour Philippe qui va jouer maintenant. Bonjour Philippe.
1: Bonjour David.
0: Vous êtes à Tonnet-Charente, vous Philippe, c'est ça?
1: Oui.
0: C'est pour y aller en famille, entre amis ou...
1: Oui, en famille, oui.
0: Ah, oui. Ouais. Vous avez des enfants, des petits-enfants peut-être à qui ça ferait plaisir.
1: Bah, ouais. Aussi, oui.
0: Ouais, bah, le Futuroscope, ça plaît à tout le monde, hein, aux enfants, aux grands aussi. Il y a plein d'attractions pour tous les âges, des nouvelles qui se renouvellent très régulièrement. Et là, je pense qu'ils nous font aussi quelques attractions spéciales Toussaint aussi, ou spéciales Noël, hein, au Futuroscope, bien sûr. L'occasion vraiment d'aller le découvrir ou le redécouvrir. Vous connaissez, vous déjà, Philippe, le Futuroscope ou pas?
1: Oh, j'y suis allé, mais il y a...
0: Ah oui.
1: J'ai pas connu Mars Attack, ça, je connais pas.
0: D'accord.
1: Mars, hein.
0: Ah ouais, donc il y a quelques années déjà, ouais, effectivement, ouais.
1: Ouais.
0: Et ben, ce qu'il y a de bien aussi au Futuroscope, c'est que régulièrement, tous les deux, il y a deux, trois nouvelles attractions chaque année. Donc voilà, ça va vous permettre de vraiment redécouvrir ce parc du Futuroscope. Philippe, si vous gagnez, bien sûr. Pour gagner, il faut d'abord répondre à mes questions, de culture générale. Vous avez le droit à deux petites erreurs, mais pas plus, hein, Philippe, d'accord?
1: D'accord.
0: On y va pour le premier questionnaire. Cinq questions. Et donc, le droit à deux erreurs, mais pas plus. Et attention, il faut me donner votre réponse rapidement, Philippe. Hein. 3 secondes seulement, et pas plus. Par exemple, dites-moi quel est l'ingrédient principal du gratin dauphinois?
1: Les pommes de terre.
0: La pomme de terre, bien sûr. Alors, avec l'argent...
1: Je ne peux pas faire en cuisine, moi.
0: Non, mais bon, un gratin dauphinois, vous savez bien le manger, sans doute, comme moi.
1: Oui.
0: Il paraît qu'on ne met pas de lardon dans le gratin dauphinois. Hein. Uniquement de la pomme de terre, du lait ou de la crème fraîche pour cuire tout ça. Peut-être un petit peu d'ail, je ne sais pas, mais... Pas de lardon, un peu. La pomme de terre, c'est la bonne réponse, en tout cas, Philippe, c'est l'ingrédient principal. Deuxième question, dans quelle ville d'Europe se trouvent les jardins des Tuileries et les jardins du Luxembourg ?
1: À Paris ?
0: Oui, bravo ! Alors, il y avait un mini-piège, hein, quand on parle des jardins du Luxembourg, vous auriez pu me dire Luxembourg, mais non. Et c'est à Paris, avec les jardins des Tuileries, bien sûr, et c'est une ville d'Europe, bien sûr, Paris, bravo ! 2 points, Philippe. Troisième question, quel est le nom de la plus grande île bretonne située au large de Quiberon et chantée par Laurent Voulzy ?
1: L'île en mer ?

0: Saint-Jean, avec un pont, hein, à Belle-Île-en-Mer, en bateau bien sûr. Et c'est beau. Belle-Île-en-Mer, bien sûr, chanté par Laurent Voulzy. Ça vous rapporte un point de plus. Vous êtes à 3 points, Philippe, c'est bien parti. Quatrième question, dites-moi quel est le nom de l'émission télé plutôt pour enfants, créée, animée de nombreuses années par Frédéric Courant et Jamy Gourmaud. Ah oui, Jamy, oui. Peut-être regardé avec tes enfants et tes enfants.
1: Bien sûr.
0: Et pourtant, c'est une question, c'est pas sorcier.
1: Bah oui, voilà.
0: C'est pas sorcier. Eh oui, mais
1: je
0: ça l'a été. Bah oui, ça l'a été.

0: Question, ouais, voilà. C'est pour ça que la rapidité entre en jeu là pour cette question, notamment avec Jamy. Il continue toujours hein, ce type d'émission. Oui, oui. Alors je crois qu'il y a un autre nom peut-être, mais on le voit encore. Et c'est toujours aussi passionnant, notamment pour les enfants. Bon, c'est pas grave. Vous aviez largement assuré avec vos trois premiers points sur les trois premières questions, Philippe. Et donc l'occasion de tenter de votre qualification et vos cinq points avec cette question musicale. Alors Philippe, je vais vous faire écouter une musique. Vous allez devoir me dire non pas le titre de la chanson ni même le nom du chanteur de la chanteuse, mais dans quel film est-ce qu'on entend cette musique ? Une musique qui est associée à un film. D'accord, Philippe ?
1: Oui.
0: Écoutez bien d'abord, et après, vous avez 5 secondes pour me dire dans quel film on entend ceci. Allez, stop, on s'arrête là, Philippe. Vous l'avez ?
1: Le Grand Bleu,
0: bah oui, là, tous les anciens font pour facile, mais les plus jeunes. Oui, c'est le Grand Bleu, bien sûr, Philippe, le film de Luc Besson. Ouais.
1: Beau film.
0: Très très beau film avec Jean Reno dans l'un de ses premiers rôles là, et puis Jean-Marc Barr également hein, qui jouait ses plongeurs dans Le Grand Bleu, le premier ou l'un des premiers films de Luc Besson, énorme succès dans les années 80 et avec la musique notamment d'Éric Serra pour les connaisseurs, et cette magnifique musique du Grand Bleu. Et ben bravo Philippe, 5 points, premier candidat à être sélectionné de la semaine. Va falloir croiser un petit peu les doigts maintenant, attendre vendredi et que la chance vous désigne comme notre gagnant tiré au sort un vendredi pour ce séjour d'une valeur de 520 euros au Futuroscope. D'accord Philippe ?
1: Ok David.
0: Bonne semaine à vous. À bientôt. Merci à vous.
1: Bientôt, au revoir.
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0: On joue ensemble à Objectif 5 points jusqu'à midi. Vous nous appelez, insistez bien. Surtout, on a des petits soucis de standard encore aujourd'hui. Ne croyez pas qu'on vous raccroche au nez, mais voilà. Des difficultés à décrocher de temps en temps le téléphone et surtout de vous avoir en direct à l'antenne pour jouer avec nous et vous offrir ce magnifique cadeau. Un séjour au Futuroscope pour toute la famille, pour les amis. 520 €, de quoi acheter des entrées pour 2 jours de visite consécutifs, par exemple, pour 4 personnes. La nuitée aussi sur place, hein, dans un hôtel du Futuroscope, petit déjeuner inclus, et puis bien sûr vous aurez accès, du coup, si vous restez sur place dormir, au spectacle du soir du Futuroscope. Sandrine est avec nous, normalement. Bonjour Sandrine. Allô, allô Sandrine.
1: Allô.
0: Ah oui.
1: Oui, je vous entends un petit peu mieux.
0: Ah, comme je suis content, moi, de vous entendre, Sandrine. Un petit souci ce matin, je ne sais pas pourquoi.
1: Oui, la pluie, ça fait peut-être un petit peu loin, je vous entends un petit peu loin, mais bon.
0: Là, est-ce que vous m'entendez bien? Je vais essayer de parler fort, Sandrine.
1: Voilà, oui, un petit peu mieux.
0: Articulé, bon, tant mieux. Vous habitez à Lamérac, vous, hein, c'est ça, Sandrine?
1: Oui, c'est bon. Ça.
0: En Charente, et vous avez des enfants, des petits-enfants avec qui vous aimeriez aller?
1: Non, j'ai deux garçons qui ont le premier à 9 ans et demi, le deuxième à 7 ans.
0: Oh là là, mais je pense qu'ils seraient ravis d'aller au Futuroscope. Vous avez déjà eu l'occasion de les y emmener ou pas, vous Sandrine, au Futuroscope?
1: Jamais.
0: Bon, bah, j'espère que là, ça va être l'occasion, hein, Sandrine, pour y aller en famille. Là, ça tombe bien, hein, vous avez vraiment de quoi
1: on
0: y
1: va
0: passer.
1: On va pas vendre la peau de l'ours avant de l'avoir tué.
0: Dites, hein. Parce qu'en plus, c'est 2 jours. C'est-à-dire que là, vous avez tout le temps de faire toutes les attractions. S'il y a un petit peu de monde, il y a un petit peu de queue, forcément, tout le temps. Mais là, avec 2 jours, bah, tranquille. Vous dormirez sur place. Vous serez dans un hôtel juste à côté. Les petits déjeuners, le spectacle du soir. Bref. Et puis, de quoi faire toutes les attractions pendant ces 2 jours. Hein. C'est ce qu'on vous propose de gagner, Sandrine. Mais vous l'avez dit, il faut gagner vos points d'abord. C'est ce qu'a fait tout à l'heure Philippe. Donc, il n'y a pas de raison, Sandrine. Hein. Déjà, 5 points. Et puis après, un petit peu de chance, effectivement. On n'en est pas là. Déjà, bravo. Vous êtes en direct avec nous. On va y aller pour les questions, si vous le voulez bien.
1: Oui.
0: On démarre avec de la géographie, Sandrine. Dites-moi, quelle est la préfecture ou la capitale du département de la Vendée 85, c'est quoi la capitale?
1: Poitou.
0: Niort, c'est Deux-Sèvres. C'est pas loin, c'est encore un peu plus haut. C'était La Roche-sur-Yon. La Roche-sur-Yon 85, c'est la Vendée. Bon, c'est pas grave, c'était la première. Je rappelle qu'il y a le droit à 2 petites erreurs, donc une première erreur. Écoutez bien celle-ci, dites-moi, dans les rallyes automobiles, comment appelle-t-on le passager qui est chargé d'indiquer la route au conducteur?
1: Le copilote.
0: Bravo Sandrine, là c'est bon. Eh bien oui. Je ne sais pas si vous avez vu, il y a eu un grand prix qui s'est passé, pas le week-end dernier, mais l'autre d'avant. Eh bien le premier, en fait, sur le dernier virage, du dernier circuit, du dernier championnat, eh bien le copilote lui a mal indiqué sans doute la direction, il a fait un petit écart et du coup il a perdu le championnat, il s'est retrouvé deuxième. Enfin bref, je vous dis ça comme ça.
1: Ah non, moi, là où je suivais, c'était quand il y avait Sébastien Loeb.
0: Ah oui, bah oui. Eh bien d'ailleurs au Futuroscope, mais je ne sais pas si elle est toujours en place, il y a une attraction Sébastien Loeb en fait. Alors je sais pas si elle est encore en place, mais vous mettez dans une sorte de cabine comme dans une voiture et puis vous avez un écran qui vous fait faire un parcours de rallye là-bas au Futuroscope. Mais je sais pas si elle est encore en place. C'était il y a quelques années, peut-être toujours. En tous les cas, ça sera l'occasion de tester. Ouais, si vous aimez le rallye, en plus, Sandrine, écoutez.
1: Bravo. Sur Sébastien
0: Loeb. Bah oui, c'est un Français, hein. C'est un Français, on le suit forcément. Un point avec le copilote. Troisième question. Quel archipel situé dans l'océan Atlantique est célèbre pour son triangle?
1: Bermudes.
0: Oui, le triangle des Bermudes, bien sûr. Célèbre pour la je ne sais pas si c'est une légende ou quoi, hein, les avions qui disparaissent dans ce triangle des Bermudes, notamment. Un point en tous les cas pour vous, Sandrine. On est à 2. Attention. Oui. Quatrième question, quelle est la formule chimique de l'eau?
1: O2O?
0: Non, presque. Non, c'est H2O.
1: H2O.
0: Fallait remonter au souvenir de collège ou de lycée, là, ou d'école, en tout cas, pour le H2O, effectivement. H, je ne sais plus si ça veut dire... Non, hydrogène, je vais dire une bêtise, mais c'est H2O, hein, la formule. bon, c'est pas grave, avec de l'oxygène pour le O. On est à 2 points. Ça va se jouer sur cette 5e question, Sandrine, hein, pour rester en course. Je pense que vous pouvez l'avoir. Ne paniquez pas. Dites-moi en moins de 3 secondes. Qu'est-ce qui commence par la lettre J? Comme Josette, par exemple, et peut-être public, ouvrier ou divers.
1: Le journal?
0: Alors, un journal public, ça peut marcher. Un journal ouvrier, je ne suis pas sûr. Un journal divers. Non, j'étais sur le jardin public.
1: Ah, Ah, oui.
0: Le jardin ouvrier et un jardin d'hiver chanté par Salvador, notamment.
1: D'accord.
0: Aïe, aïe, c'est peut-être bien tenté quand même, malheureusement. Aïe, aïe, aïe. Donc, un petit point. Ah, là, le jardin, peut-être, ouais. Ou deux eaux, malheureusement. Ouais, non, il fallait me donner le H. Aïe, aïe, aïe. Bon, c'est pas grave, Sandrine, c'est qu'un jeu.
1: Ouais, c'est pas grave, ouais.
0: En plus, on est que lundi, donc on sait jamais, avec notre standard qui marche pas trop. Vous pouvez nous rappeler dans la semaine, pourquoi pas, hein, si vous avez le temps, et retenter votre chance hein, pour gagner ce séjour au Futuroscope, Sandrine, d'accord ?
1: Ok, ça marche.
0: À très très bientôt en tous les cas. Gardez votre sourire. Et des gros bisous aux enfants, bien sûr. À bientôt, Sandrine.
1: Merci.
0: Au revoir.
1: Au revoir, un gros bisou.
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0: 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Ton jeu, là, avec les animations de la Toussaint ou même de Noël, c'est plutôt sympa. 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

0: français casqué, hein, les DJ de Daft Punk. Sort ici La Rochelle, votre radio avec Get Lucky.
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0: Imaginez une journée unique au bout de l'île d'Oléron où les embruns de l'océan se mêlent au parfum chaleureux de notre terroir. Dimanche prochain, la fête des vendanges vous invite à un voyage gourmand inoubliable au pied du phare de Chassiron à Saint-Denis d'Oléron. Laissez-vous tenter par le goût authentique du pinot, du cognac des vignerons oléronais, par les huîtres fraîches aussi de Marraine Oléron. Pourquoi pas par les galettes charentaises dorées, les éclates de moules traditionnelles également au programme. Tout au long de la journée, le site s'animera pour toute la famille. Vous pourrez assister au pressage traditionnel du raisin, vibrer au rythme des chants de marins, des bandas locales, participer aux jeux en bois d'autrefois. Un grand marché de producteurs et d'artisans vous accueillera aussi pour célébrer ensemble le partage et la convivialité. Donc ne manquez pas ce rendez-vous unique de 10h à 19h, la fête des vendanges et du terroir au phare de Chassiron de Saint-Denis d'Oléron, dimanche prochain, toute la journée.
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0: c'est beau. Daniel Balavoine. Et un petit séjour, un petit week-end en famille au Futuroscope, c'est pas mal non plus. Hein. C'est beau et c'est en jeu cette semaine dans votre jeu Objectif 5 points maintenant d'ailleurs. Hein. Et jusqu'à vendredi, on joue ensemble. Vous nous appelez tout simplement au 05 46 50 67 68 et vous pouvez gagner un séjour d'une valeur de 520 euros. 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Nathalie va tenter sa chance. Bonjour. Bonjour Nathalie.
1: Bonjour.
0: Mais t'es à Janté, vous, hein, Nathalie, en Charente, c'est ça?
1: Oui, c'est bien ça.
0: Bon, et vous êtes déjà joué avec nous, Nathalie, vous connaissez les règles?
1: Oui.
0: Bon.
1: Oui, je connais.
0: Bon, bien. Est-ce qu'il y a du monde à vous aider par hasard? Il y a des souffleurs ou pas à vos côtés?
1: J'ai une souffleuse.
0: Une souffleuse. Comment c'est son prénom? On va peut-être pas l'appeler la souffleuse, hein, Nathalie, à la collègue.
1: Marilyn.
0: Marilyn. Bon, Marilyn la souffleuse, bien sûr, elle peut vous souffler, mais il faudra vite, vite répéter. Hein. Vous connaissez les règles, Nathalie. La souffleuse, oui. Marilyn et Nathalie vont jouer ensemble pour tenter de gagner ces jours au Futuroscope. Première question. Je le dis parce que voilà, quand on a quelqu'un à ses côtés, ça peut aider, mais on met pas de haut-parleur au téléphone. Déjà qu'on a des petits soucis pour bien vous entendre et vous accueillir, Nathalie. Donc, s'il vous plaît, pas de haut-parleur. Demandez à Marilyn de nous écouter sur une radio ou son téléphone, par exemple. Hein. Ok,
1: d'accord,
0: Nathalie. Allez, première question. Okay. Dites-moi en moins de 3 secondes, quelle ville du monde est appelée la grosse pomme ou Big Apple?
1: New York.
0: New York, oui, la grosse pomme, et en anglais la Big Apple. Je ne sais plus pourquoi, mais c'est le prénom, le surnom de cette ville de New York. Un point. Nathalie, deuxième question. Comment est-ce qu'on appelle ou qualifie-t-on une personne à la fois droitier et gaucher?
1: Ambidextre.
0: Oui, bien, bravo la souffleuse, elle a bien raté. Elle a bien rectifié. Oui, ambidextre. Ouais, personne droitière ou gauchère, bien sûr. Vous êtes quoi, droitière, gauchère, Nathalie? Vous n'êtes pas les deux.
1: Moi, droitière.
0: Droitière, ouais.
1: Droitière.
0: Pan. Ouais.
1: Et ma collègue est gauchère.
0: Et gauchère, bah vous êtes ambidextre à vous deux, en fait. Du coup.
1: C'est ça.
0: En tous les cas, bravo. C'est un beau duo pour l'instant, Nathalie. Vous êtes à 2 points. Troisième question. Quelle musique ou quelle œuvre majeure Rouget de Lille a-t-il composé?
1: La Marseillaise.
0: Bravo. Oui, voilà. Et le jour qu'on entend avant les matchs de l'équipe de France, notamment, entre autres, c'est bien son nom de ce compositeur Rouget de Lille, c'est la Marseillaise. Bravo Nathalie, vous connaissez vos classiques. 3 points. Attention, quatrième question. Dites-moi dans quelle ville d'Europe se trouve le Colisée?
1: Rome.
0: J'ai entendu Rome, hein, pas la boisson, mais la ville de Rome. C'est bien, vous n'êtes pas tombé dans le piège, vous m'avez pas donné l'Italie, mais bien la ville. Et c'est Rome, effectivement, oui. Bravo, 1 point. Oulala, Nathalie, 4 points. On termine avec du sport, Nathalie. 5e question. Ah mince. Écoutez bien, qui est l'Espagnol actuel entraîneur du Paris Saint-Germain Football?
1: Oui, c'est
0: Riquet. Oh là là, bah alors bravo. Oh, j'ai comme l'impression que c'est la souffleuse là. Oh, je l'ai entendu,
1: oui,
0: bravo.
1: Ben là, oui, ben ça,
0: alors là, merci Marilyn, parce que ouais, là il n'était pas évident.
1: Marilyn.
0: Ah ouais, même s'il a gagné la Ligue des Champions de football ces 2 dernières années avec le PSG, l'entraîneur espagnol Luis Enrique, il fallait le sortir celui-là, hein, bravo.
1: Ah oui, il fallait.
0: Elle est fan de foot, Marilyn?
1: Oui,
0: sans doute.
1: Oui.
0: Hein. Bah ouais.
1: PSG en plus.
0: Oh là, bah oui, voilà pourquoi. Eh ben, elle a bien fait d'être à vos côtés. Hein. Vous pouvez lui dire merci, peut-être même l'inviter au Futuroscope si vous gagnez, Nathalie.
1: Ah
0: bah, du coup.
1: Merci, ça fait clair.
0: On n'en est pas là, mais c'est bien parti pour. Hein. Vous avez fait un sans faute, on va vous inscrire 2 fois pour le tirage au sort de vendredi, super. Nathalie. Je vous souhaite bonne chance, bonne semaine et peut-être à vendredi. Alors Nathalie, des bisous à votre souffleuse alors. À bientôt.
1: Allez,
0: au revoir. 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
0: Ça aide hein, parfois d'avoir quelqu'un, mais des fois ça perturbe aussi. Non, c'est pas forcément un gage de réussite, mais sait-on jamais. Il y a le droit bien sûr, tant que les réponses sont données en moins de 3 secondes. N'hésitez pas à nous appeler 05 46 50 67 68 pour vous aussi tenter votre chance.

0: star américaine. Sia qui chantait Gimme Love. Allez, on joue dans un instant, dans moins de 2 minutes à Objectif 5 points. Ce sera juste après notre petite pause fraîcheur.
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0: 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Hein, il y a des animations et des attractions spéciales Toussaint pour ces quelques jours, la semaine prochaine d'ailleurs déjà, et puis pourquoi pas pour Noël également, il est valable quand vous voudrez, peut-être pour Marie qui va jouer maintenant. Bonjour Marie.
8: Ah bonjour.
0: Vous habitez à Rochefort, vous Marie, c'est ça?
8: Oui, tout à fait.
0: Bon, je crois que c'est une première pour vous de jouer avec nous à Objectif 5 points.
8: Oui, c'est une première.
0: Bon, pas de panique. Ne paniquez pas Marie. Hein. Vous avez peut-être écouté les précédents candidats. Les règles, ça va? Vous les avez en tête? Oui, ça va?
8: J'ai entendu juste la dernière parce que j'ai d'accord.
0: La dernière a fait en plus très très fort. Mais voilà, j'ai 5 questions de culture générale à vous poser, Marie.
8: Oui,
0: Faut me donner la bonne réponse, c'est mieux, pour gagner avant 3 secondes seulement. Hein. 3 secondes de réflexion, pas plus, Marie. Si c'est le cas, si c'est la bonne réponse, vous avez un point. Le but étant de faire 5 points en tout. Mais vous avez le droit à 2 erreurs ou de ne pas savoir sur 2 questions, puisque après, vous aurez une petite question de rattrapage à 2 points. D'accord, Marie?
8: D'accord.
0: Et c'est vraiment des questions tout sujet. On va voir la première, par exemple. Écoutez bien, Marie. Marie, dites-moi qui est cette chanteuse qui nous a quittés en 2024 et à qui on doit les chansons « Comment te dire adieu » ou « Tous les garçons et les filles ».
8: Ah, évidemment.
0: Ah, là on remontait loin. Quoique,
8: je vois sa tête.
0: Ouais, elle chantait. Bon, il y avait celle-ci. Voilà.
8: Oui, j'ai bien compris.
0: Et c'est le principe d'un jeu, en fait. Voilà, il faut essayer d'avoir la réponse rapidement. Mais c'est la première question. Pas de panique, hein, Marie. Elle était bien, celle-là aussi, ouais. Comment te dire adieu? Bon Marie, pas de point, vous l'avez compris, hein, on va dire un premier joker utilisé. Vous avez encore une erreur, donc ne paniquez pas. Dites-moi maintenant, qu'est-ce qui est à la fois un tas de cartes non distribuées lors d'une partie ou alors un outil de terrassier ou de jardinier?
8: La pioche.
0: Oui, là, bravo. Marie, la pioche. Faites des terrasses tous les week-ends, forcément, Marie, pour avoir la bonne réponse, non?
8: Bien sûr.
0: Vous jouez aux cartes,
8: peut-être. Ça, même le week-end, oui.
0: Ouais. Non plus, ou pas? Les cartes, non plus, non? Pas jouer.
8: J'adore.
0: Ah, donc bravo. C'est bien la pioche. Oui, bravo. Un point. C'est la même réponse. Un point pour l'instant. Troisième question. Géographie. Quelle capitale d'Europe a pour emblème la porte de Brandebourg? Ah, pas évident, ouais.
8: Allemand.
0: Capitale allemande. C'était Berlin.
8: Oui, bien sûr.
0: Berlin. Ya, ouais. Ya, Berlin. Attention. Et Marie, on est à deux erreurs maintenant, il faut absolument les bonnes réponses.
8: Erreur.
0: Mais c'est pas perdu. Non, restez confiante, Marie.
8: Il y a eu
0: des diesels un peu comme vous déjà, hein, qui ont pu gagner. On va dire que c'est mal parti, mais ça peut revenir en course, Marie. Dites-moi, quel village du Puy de Dôme, en Auvergne, est célèbre pour son fromage appelé la fourme ?
8: Fourme d'Ambert.
0: Oui ! Eh oui ! Ambert, c'est bien le village. À la fourme d'Ambert, c'est pas un monsieur qui fabrique le fromage. Non, c'est le nom du village en Auvergne. Et c'est donc la bonne réponse, la fourme d'Ambert. Bravo Marie, deux points. Attention, ça va se jouer sur cette cinquième question peut-être. Dites-moi, à la télé, qui est l'animateur qui présente les émissions Top Chef et Pékin Express sur M6 ? trop tard d'ailleurs, et puis on n'a pas bien entendu. Vous avez dit qui, Marie ?
8: J'ai dit Rottenberg.
0: Ouais, c'était ça, mais c'est trop tard, malheureusement. Aïe, aïe, aïe. Stéphane, ouais, Stéphane Rottenberg, malheureusement, les 3 secondes de réflexion étaient écoulées. On est obligé de s'arrêter là, Marie. Les règles sont strictes.
8: Normal. Bien sûr.
0: Marie, c'est bien Marie, hein, votre prénom. Ouais.
8: Oui, tout à fait.
0: Désolé, c'est arrivé un peu trop tard. Ouais, Top Chef et Pékin Express, c'est bien, Stéphane. Vous regardez en plus, j'imagine, de temps en temps ou pas, vous, Marie, ces émissions ?
8: De temps en temps, ouais.
0: Ouais, pour ça, la réponse n'est pas arrivée du tac au tac, malheureusement. Bon, c'est pas grave, Marie, c'est qu'un jeu, hein, bien sûr.
8: Une bonne journée, en tout cas.
0: Vous revenez jouer maintenant, vous voyez comment ça se passe, quand vous le voulez. Ah ouais. Et vous êtes à Rochefort, Marie, hein, c'est ça ? Vous avez de la pluie ça. Encore, vous, chez vous, ça tombe encore ou ça s'arrête ?
8: Pas grand chose, ça s'arrête.
0: Marie, passez une bonne journée à l'écoute d'ici La Rochelle et je vous dis à très très bientôt. Au revoir Marie.
8: Au revoir.
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0: Vous pourrez rejouer hein, demain, bien sûr, avec un petit point de plus que Marie et vous vous qualifierez, j'espère, pour gagner ce magnifique séjour au Futuroscope de Poitiers. 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

0: magnifique chanson de Michel Berger, bien sûr, auteur, compositeur et interprète. Michel Berger qui chantait là le Paradis Blanc.
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0: C'est lundi aujourd'hui, bonne reprise peut-être, bonne journée, bonne semaine, lundi 12 octobre, il est midi. Vous laissez en compagnie d'Enora Malagré, place aux infos maintenant, les infos avec Tanguy Sanlaville.
2: Ni le mauvais temps, ni la perspective des vacances ne les auront freinés. Ce matin, deux lycées de La Rochelle ont été bloqués par des élèves. Au lycée Valin, les serrures ont ainsi été remplies de colle. Un barrage fait de poubelles, de tables et de chariots a été mis en place. Les élèves ont toutefois pu accéder au bâtiment et les cours sont maintenus, même si les pompiers ont dû intervenir pour un feu de poubelle. Du côté du lycée Saint-Exupéry, une tentative de blocus a également eu lieu. À noter que la faculté des langues et de lettres a été fermée par l'Université de La Rochelle pour la journée. Une vingtaine de personnes s'étaient rassemblées devant les portes en début de matinée. La tolérance pour les enseignes de magasins du centre-ville d'Angoulême touche à sa fin. Cette semaine, la mairie fait un rappel auprès des commerçants. Il leur reste 4 petits mois d'ici février pour être en règle avec le règlement d'urbanisme de la ville. Il faut dire que celui-ci est en vigueur depuis 2021, mais la mairie avait laissé un délai de 6 ans. Ce sont les commerces d'entrée de ville, de la gare jusqu'à l'espace Franquin et les rues adjacentes qui sont concernées en priorité. Et seulement les enseignes, pas les vitrines, Maxime Glorieux.
3: La mairie d'Angoulême fait la chasse aux enseignes qui dépassent en largeur sur le voisin ou sur le trottoir. Il ne faut pas qu'elles soient trop chargées en informations ni que les couleurs ne soient trop criardes. Dans l'ensemble, les règles sont déjà respectées dans la rue piétonne, mais ce n'est pas le cas ailleurs, remarquent ces passants.
4: S'ils veulent être vus, il vaut mieux que ce soit grand, flashy, que ça tire l'œil.
5: C'est toujours la promotion des marques. Celui qui montre le plus pour qu'on dépense le plus d'argent possible.
3: Pourquoi avoir attendu 6 ans avant de faire respecter le règlement? Eh bien parce que les commerçants ont traversé la crise du Covid puis la crise énergétique, répond Pascal Monnier, adjoint à l'urbanisme à la mairie d'Angoulême.
6: On en est à 3 ou 4 crises. On ne peut pas porter une forme d'inaction permanente sous prétexte que le monde cumule des crises infinies.
3: L'adjoint estime que le retrait des enseignes non conformes ne coûte pas d'argent, pas de sanctions. Pour le moment, la mairie préfère le dialogue. Mais en cas de refus de se mettre aux normes, les commerçants risquent une mise en demeure, puis ils devront payer près de 250 euros par jour de retard et par enseigne. Jusqu'ici, jamais cette sanction n'a été prise.
2: Un reportage à Angoulême de Maxime Glorieux. À Angoulême toujours, le collectif Stop Féminicide doit se rassembler à 13h devant le palais de justice. C'est en effet là que se tient depuis aujourd'hui le procès en appel de Mickaël Fallou. Le 2 juillet 2021, il avait lardé son ex-compagne Sandra Plat de plus de 50 coups de couteau. Un féminicide qui avait eu lieu à Bordeaux et ça lui avait valu 30 ans de réclusion criminelle en janvier 2025. Mais il nie toute préméditation pour le meurtre et a donc fait appel. Le procès se tient jusqu'à jeudi devant la cour d'appel d'assises de la Charente. Trop chaud l'été, trop froid l'hiver, comment faire pour adapter son logement aux températures? Avec l'arrivée de l'automne, vous vous posez peut-être des questions sur la rénovation énergétique du bâtiment où vous vivez. Sauf que les règles à connaître sont nombreuses et que les arnaques sont fréquentes. Alors pour clarifier tout ça, l'agglomération de Rochefort a organisé ce week-end un salon dédié au Technopole. Les acteurs publics de la rénovation énergétique étaient présents pour aiguiller les particuliers, mais aussi pour leur donner des conseils avec des petits gestes pour se prémunir du froid. Écoutez Solène Laudriec, conseillère France Rénov en Charente-Maritime.
7: Pour limiter la sensation de froid au niveau des fenêtres, notre conseil c'est déjà dès qu'il fait nuit, vous fermez les volets ou mettre en place des rideaux thermiques. Donc c'est des tissus qui sont assez épais et hauts et qui vont faire une zone de froid mais autour de la fenêtre et pas dans le reste de la pièce. Après, pour augmenter la chaleur aussi, si vos murs sont pas très bien isolés, vous pouvez mettre des réflecteurs entre le radiateur et le mur. Ça permet que la chaleur produite par le radiateur ne soit pas absorbée par le mur, mais serve à chauffer la pièce. C'est pas très cher et ça se trouve assez facilement, soit sur les magasins de bricolage, soit sur les sites internet. Ça fait des différences, alors déjà en ressenti, et ça va faire des différences au niveau des dépenses. Sur tout un hiver de chauffe, quelques euros par jour, ça finit par se sentir sur la facture.
2: Solène Laudriec au micro de Sophia Berada. Une réunion publique consacrée aux aides à la rénovation a lieu en fin d'après-midi à Maran. Rendez-vous à 18h au marché couvert. Enfin, une cyberattaque a touché les magasins du réseau coopératif U cette nuit. Selon son PDG Dominique Schelcher, elle aurait visé les installations frigorifiques. Au total, moins d'une centaine de magasins ont été identifiés pour l'instant en France. Du côté de nos deux Charentes, aucun cas n'a encore été signalé, mais des vérifications d'usage sont en cours.
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0: Un temps qui s'améliore, hein, nous dit Météo France. Encore quelques pluies, quelques gouttes ici ou là, mais à partir de 14-15 heures, fin des pluies normalement, même si le ciel va rester globalement nuageux, hein, au-dessus des deux Charentes. Pour les températures, ça reste très très doux. 16 degrés du côté de Barbezieux et Jonzac, mais jusqu'à 19 degrés sur les îles de Ré et d'Oléron. Belle journée avec Edora Malagré maintenant et toute sa bande. Il est midi 5.
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8: Et bonjour à tous, bienvenue. J'espère que vous avez passé une belle après-midi, que ce lundi n'est pas trop dur. On le sait, les temps sont compliqués, mais on va y arriver ensemble, en échangeant des bons plans pour récupérer des sous, éviter les arnaques, en parlant santé. Et ça tombe bien, c'est tout ce qu'on fait ici pour vous, parce qu'on estime qu'on vous doit bien ça, et c'est le titre de l'émission. On est ensemble jusqu'à 13h, chers amis, bienvenue. C'est votre antenne, hein, 0810 055 056, vous avez des questions, on a les réponses. Moi, je m'appelle Enora Malagré et grâce notamment à cette merveilleuse bande composée de la patronne Aude Razo, Madame Antiarnac. Coucou Aude.
9: Au garde à vous, s'il vous plaît. Attention. Bonjour, bonjour à tous.
8: Bonjour ma Aude. Notre médecin, Gérald Kierzek. Coucou.
10: Bonjour.
8: Ça va, docteur?
10: Tout le monde. Bah, très bien. Pour un lundi matin, on est en pleine forme.
8: Il est déjà midi, mais tout va bien. Notre grande journaliste Elsa Wolinski. Bonjour Elsa.
11: Bonjour.
8: Et Monsieur Bonplan, Valère Coréa.
12: Salut Enora, bonjour à toutes et tous.
8: Et dans un instant, je vous présenterai aussi notre collègue, le journaliste de 60 millions de consommateurs, parce qu'aujourd'hui, gros dossier, notamment sur les robots lave-vitres, les robots de ménage en général. Et puis Gérald Kierzek nous parlera aussi un peu résilience, comment se former au premier secours pour la santé mentale. Et puis Elsa nous dira aussi tous les petits noms qu'elle a donnés à ces robots, justement, qu'elle n'utilise absolument jamais. Vous pouvez, je vous l'ai dit, nous joindre au 0810 055 056 et nous laisser, entre autres, des messages vocaux, comme l'a fait Pamela aujourd'hui.
11: Bah, moi, j'ai déjà entendu quelque part qu'apparemment, l'État pouvait prendre de l'argent comme ça, qui dort sur un compte. J'ai 100 euros sur un vieux compte que je n'ai pas utilisé depuis un moment. Est-ce qu'il faut que je m'inquiète ou pas?
8: Très bonne question, Pamela. C'est pour notre Aude, ça.
9: Ne vous inquiétez pas trop, Pamela. Il y a quand même peu de chances que ça vous arrive. Et je vais vous parler de Cyclades.fr, une astuce tout simple pour savoir si vous avez de l'argent qui dort vraiment quelque part.
8: On y répond plus avant. C'est pas français, peut-être, je ne sais pas. Dans une trentaine de minutes. On est ensemble jusqu'à 13h. On vous doit bien ça sur Ici. Je vous l'ai dit en préambule, aujourd'hui, nous allons parler notamment des robots lave-vitres, puisque nos chers amis de 60 millions de consommateurs, je vais y arriver, ils consacrent un grand dossier grâce à Adriane de San Isidoro, que nous recevons à nouveau avec notre... j'arrive pas. Allez, ce sera sans phrase.
10: Il faut ajouter un faut ajouter olé.
8: On est là. Vous allez voir. Mais ça va pas là. Écoutez, c'est lundi, je ne sais pas ce qui m'arrive. Comment ça va, Adriane?
13: Ça va bien, moi.
8: Passons à autre chose. Alors, vous avez consacré un large dossier aujourd'hui sur les robots lave-vitres, chère Adrienne. Et c'est Valère Correr qui va vous cuisiner, si je puis me permettre.
12: Alors, les robots lave-vitres, mais aussi les robots pour faire le ménage, on va en parler. Est-ce que ce sont des gadgets? Est-ce que ça peut vraiment nous aider? On va commencer par les robots lave-vitres. J'avoue que quand j'ai vu ce classement, je me suis déjà demandé, mais qu'est-ce que c'est qu'un robot lave-vitre, Adriane?
13: En fait, vous allez avoir deux sortes de robots lave-vitre. Il y en a qui ressemblent à des grosses voitures télécommandées de forme rectangulaire, qui sont équipées de chenilles pour avancer, et d'autres qui ressemblent plutôt à des gros téléphones fixes et qui sont équipés de patins rotatifs et qui avancent en oscillant par reptation sur la vitre. Oula, c'est assez étrange, mais voilà, ce sont les nouvelles créatures domestiques. Ils montent
10: verticalement sur la vitre.
13: Absolument, ils défient les lois de la gravité. Alors, comment est-ce que ça marche?
8: Alors, il faut aussi les bruitage, elle va. N'hésitez pas à la recruter.
13: Sur les lumières. Et ben, alors, du coup, comment ça marche? En fait, on positionne le robot à la verticale sur la fenêtre. On enclenche le bouton de démarrage. Et donc là, il y a un aspirateur qui va s'enclencher, qui va permettre au robot de s'accrocher à la paroi. Et donc, bah là,
12: le robot va pouvoir
13: absolument.
8: Le gars est en varap.
13: Totalement.
9: Et donc tout seul, il marche tout seul. On n'a pas besoin avec le bras.
13: Et donc, bah non, mais justement, on délègue absolument toute l'étape de nettoyage au robot qui va pouvoir donc s'élever, aller à droite comme à gauche, détecter les bords. Et en avançant, il va asperger en fait du liquide nettoyant. Et en fait, ces petites roues sont recouvertes de, si vous voulez, de chiffons en microfibre.
12: Ouais.
13: Il va passer sur les tâches et ça disperse les traces sur la vitre.
12: Donc ça fait un peu gadget quand on en parle, mais enfin ça se vend. Et moi je voulais qu'on fasse le point là-dessus parce qu'il ne faut pas se dépenser inutile, c'est quand même important. Parce qu'à chaque fois le robot va falloir changer de vitre, c'est quand même un peu contraignant. Mais combien ça vaut un robot lave-vitre en moyenne?
13: C'est entre 100 et

0: donc 9 fois X fenêtres à laver, ça peut être un peu longué. Et enfin, il y en a qui, en fait, si vous voulez, ce sont des robots qui sont reliés à une station de charge. Voilà, ils sont reliés par une espèce de câble d'alimentation qui va relier le robot à cette station. Et donc, selon la longueur de ce câble, le robot pourra aller plus ou moins loin en haut sur la fenêtre.
1: Ça marche sur les très très grandes baies vitrées aussi.
0: Exactement.
1: Mais pour les gens très très riches comme si Gérald Kierzek.
2: Voilà, on rigole, mais personne n'aime faire les vitres. Deuxièmement, il y a des vitres qui ne sont pas accessibles. Oui. Et troisièmement, c'est un vrai sujet parce qu'on voit sur les réseaux sociaux, alors peut-être que je me suis abonné au mauvais compte, mais on voit plein de robots comme ça à des prix effectivement parfois exorbitants.
0: Justement, sur cette histoire d'atteindre toutes les fenêtres, il faut prendre un robot avec un câble d'alimentation très long si on veut aller tout au bout. Et donc, il faut y faire attention.
1: Déjà, si vous avez ce fameux robot pour vitres, appelez-nous, écrivez-nous 0810 055 056. J'aimerais bien vos retours sur expérience, comme on dit. Et nous allons accueillir Claudette de Vézélois. J'embrasse très fort ici Belfort, Montbéliard. Coucou Claudette, lundi chez vous c'est ménage, ma chère Claudette.
3: C'est ça, tout à fait, tous les lundis. Bonjour à vous, bonjour toute l'équipe.
1: Bienvenue. Bonjour. Alors, vous aviez essayé ou pas, vous, ça, le robot?
3: Moi, j'ai pas de robot. La nature m'a fait deux mains, deux bras, et ils vont pas mal. Et ça fait de la gymnastique.
1: Eh ben voilà, j'adore. Donc, vous faites comment, Claudette, pour nettoyer vos vitres? C'est quoi votre petite potion magique?
3: Je n'ai pas des grandes baies vitrées. J'ai une des porte-fenêtres, mais pas de grandes baies vitrées.
1: Ouais.
3: Alors, moi, je prends tout simplement ou une éponge ou un chiffon doux dans une petite bassine avec de l'eau tiède, du vinaigre, quelques gouttes, une fois de temps à autre, je ne fais pas tout le temps, de liquide vaisselle. Et vas-y, je mets tout ça sur mes vitres, j'enlève avec la raclette et j'essuie avec un chiffon doux.
1: Voilà. Et bien, Valère, il est quand même de la même école que vous.
4: Oui, Claudette.
1: Désolée, Adrien.
4: Non, mais c'est parfait. Et en même temps, non, mais 60 millions, il le dit souvent, attention à ne pas surconsommer. Il y a des appareils, c'est quand même un peu des gadgets. Peut-être que ça en fait partie, mais c'était bien cet éclairage. Mais c'est vrai que moi, comme Claudette, je fais exactement la même chose. Et je suis de la team... Pas de traces sur les vitres. Ça me rend dingue une trace sur les vitres. Donc j'y reviens, je vous le dis.
5: Commençons à vivre ensemble, Valère.
1: À connaître Valère, ça m'étonne pas. Le gars est à peine maniaque.
2: Hypochondriaque, maniaque, obsessionnel.
1: Et c'est pour ça qu'on... Très bon client pour vous, docteur Kierzek.
2: Non, mais je voudrais poser une question entre ces robots comme ça, la vitre, et les nettoyeurs vapeur. Parce que pour le coup, du nettoyeur vapeur, ça peut servir à d'autres choses.
0: Oui, mais alors, les nettoyeurs vapeur, ça va s'utiliser quand même pas mal aussi sur les sols. Là, en l'occurrence, c'est vraiment ce qui est utile avec ce type de robot, c'est qu'il n'y a aucune opération manuelle. C'est sur ça, c'est autonome. Mal. Et donc, si on ne veut pas sortir son escabeau parce qu'on a 10 fenêtres ou une grande baie vitrée, ou juste qu'on n'est pas en condition physique pour
2: attention
0: le faire. C'est quand même bien pratique. En revanche, oui, si on est en pleine forme et qu'on a 3 fenêtres à faire, ça ne sert pas à grand-chose.
1: Alors, si vous avez des trucs et astuces comme Claudette, qui nous parlait d'ailleurs, moi ça m'intéresse, pardon, mais au vinaigre, chiffon, raclette, tout ça, on est preneurs, preneuses. Appelez-nous 0810 055 056. On continue de parler de vos robots ménagers. On a des bons plans à venir, mais pour l'heure, nous écoutons De Palmas. Tombez sur votre radio ici, on est ensemble jusqu'à 13h et il est midi 13, donc on vous doit bien ça.

0: Gérald de Palmas.
1: Merci.
0: Tombé sur votre radio ici. On est ensemble jusqu'à 13h.
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0: Gérald Kierzek qui s'est incrusté sur la désannonce du titre tant il est fier de porter le même prénom que ce grand artiste. Quel coquin ce Gérald Kierzek qui vous parlera dans un instant, chers amis, de votre santé mentale et des premiers gestes de secours. Un peu plus tard dans l'émission, Elsa nous dira les prénoms qu'elle a donnés à ses différents robots.
4: Et oui.
0: Un peu comme son collègue Valère Coréard, on va en parler dans un instant, puisqu'il est au cœur d'un grand dossier, chers amis, j'ai roulé les airs, c'est vous dire. Sur les robots ménagers, nous avons la chance d'avoir notre collègue Adriane de San Isidoro, de 60 millions de consommateurs, qui a consacré un très joli dossier dans le magazine sur les robots La Vitre. Certes, c'est un peu cher, mais Dieu que c'est pratique. Vous êtes très très nombreuses et très nombreux à réagir au 0810 055 056. On prend vos trucs et astuces pour laver les vitres et tout d'ailleurs. Et là, pour l'heure, on va parler des robots tout court. Vous savez, ces petits robots qui ressemblent à des soucoupes volantes et qui font le ménage à notre place. C'est pas mal ça, Valère.
5: Bah, en tout cas, ça se démocratise, c'est vrai. Ça vaut quand même relativement cher. Est-ce qu'on est dans une tendance de fond, cher Adriane, sur les robots ménagers? Et est-ce qu'il y en a certains efficaces?
0: Si vous en avez chez vous, vous nous le dites, hein, écrivez-nous.
6: Alors oui, ces robots s'achètent de plus en plus parce que les prix ont tendance un petit peu à baisser avec les années, mais ça reste quand même très cher, hein, entre 100 pour les tout premier prix et plus de 1000 euros pour les modèles les plus onéreux. Alors c'est effectivement très pratique. On le programme quand on va au travail ou quand on va faire ses courses, on revient, le ménage est fait, mais pas toujours nickel chrome.
0: Ah ouais.
6: Il y a des modèles qui peinent un petit peu sur certaines surfaces, sur les moquettes, sur les parquets. Parfois même c'est déconseillé de le passer sur le parquet parce que les modèles laveurs, ben, peuvent avoir tendance à l'abîmer. L'humidité et le bois, ça fait deux. Et puis après, vous allez avoir des modèles qui sont équipés de brosses, par exemple, bien pratiques pour enlever les poils d'animaux domestiques qui se prennent dans les tapis. Donc, si on en a à la maison, il faut faire en conséquence. Bref, il y a vraiment énormément d'offres.
5: Si on est intéressé par ce type d'appareil, qu'est-ce que vous nous conseillez de regarder? Quels sont les critères importants pour choisir?
6: Oui, alors vérifiez d'abord si vos sols peuvent être lavés avec votre robot. Si vous avez du parquet, peut-être qu'il faudra aller sur quelque chose d'autre.
7: C'est écrit sur la boîte, ça? C'est écrit conseillé pour tel ou tel sol?
6: Non, ils mettent en avant les programmes qui sont embarqués par le robot, sans dire évidemment n'achetez pas le nôtre parce que il y a pas X ou X fonctionnalités. Donc oui, il faut faire attention. Pareil, même chose si vous avez un animal, prenez le bon appareil. Ensuite, ça c'est mine de rien, c'est important. Regardez pendant combien d'années ces robots sont mis à jour. Parce que dès qu'ils ne sont plus mis à jour, ou débranchés tout simplement à distance, eh bien, on n'a plus accès à tout un tas de fonctionnalités. Et donc, par exemple, c'est tout bête, mais vous pouvez cartographier la zone à nettoyer et exclure des zones que vous ne voulez pas être nettoyées. Et si votre appareil n'est plus mis à jour et débranché, bah, par exemple, bah, votre robot, il va aller aspirer la cheminée. Et la cheminée, alors, il y a toutes les chances qu'elle soit, qu'il n'y ait pas de feu, heureusement, mais le robot peut se piéger dans les bûches et continuer à essayer de nettoyer
0: et se décharger intégralement. Germinal.
6: Non, le nettoyage n'est tout simplement pas fait. Donc il faut le remettre à sa station de charge, le recharger et relancer. Donc en fait, si vous voulez, mine de rien, ces histoires de mise à jour, elles sont importantes.
5: Et puis c'est important de se dire qu'on ne le laisse pas en autonomie. Vraiment, c'est la vérité.
0: Vous en avez un, je suis sûr.
5: Oui, mais je viens de recevoir une notification.
0: Non, c'est vrai. Il s'appelle comment le vôtre?
5: Il s'appelle José. Enfin, je l'ai appelé José. Mais c'est une marque. Et là, je viens de recevoir batterie faible. Il faut le charger. Donc je vais le renvoyer sur sa station à distance pour qu'il se recharge un petit peu. Bah oui, parce qu'il y a une batterie à l'intérieur.
0: Il va tout seul à sa station, charger tout seul.
5: Et c'est là-dessus que je voulais attirer l'attention de celles ou ceux qui...
0: Je lui parlerai, moi, carrément.
5: Si vous voulez en acheter un, attention, on prépare le sol avant de le lancer. C'est-à-dire que là, ce matin, j'ai enlevé les tapis, les fils électriques, j'ai relevé les petits plaids pour pas qu'ils se prennent les pieds dedans. Et oui, il peut à un moment donné vous dire la station, je suis bloqué et il faut retourner à la maison. Alors, ça, c'est hyper embêtant.
7: C'est ça que je voulais demander parce que moi, j'ai pas du tout de robot. Est-ce que, par exemple, les chaises de ma table, il faut que je les mette sur la table ou
6: oui, alors ça peut être bien effectivement de préparer, comme le fait Valère, son intérieur avant de lancer un nettoyage. Mais sinon aussi, avant d'acheter un modèle, vérifier qu'il soit suffisamment compact pour pour qu'ils puissent passer en dessous de vos chaises, dans les interstices de la maison.
5: Un dernier mot, Adrien, sur les droits du consommateur. Quand on achète sur Internet, c'est vrai qu'on n'y voit jamais vraiment, c'est plus en fait. Quelles sont les règles de garantie? Est-ce qu'on a le droit d'essayer un produit si ça ne va pas, on le renvoie, ou de le retourner si quand on le voit, on veut changer d'avis? Voilà, rebriefez-nous un peu sur ça.
6: Alors, il y a quelque chose de très important qu'on achète sur Internet qu'on appelle le délai de rétractation de 14 jours, valable sur tout produit neuf acheté sur Internet. Vous l'achetez, vous avez 14 jours à partir du moment où il arrive chez vous pour le tester, et s'il ne vous plaît pas, peu importe, de le renvoyer.
0: Et moi, ça me dit bien de tester un petit José comme ça pendant 14 jours et puis de le renvoyer. Non, mais c'est vrai, parce que moi, je ne sais pas, quoi en penser. Vous pouvez nous dire ce que vous en pensez en vrai, les amis. 0810, 055, 056. Je ne sais pas pourquoi je suis réfractaire, non? Elsa, je vous sens un peu dans mon équipe.
1: Mais non, mais moi, déjà, je n'ai pas compris la mise à jour. Je n'ai pas compris ce que vous expliquez. Je suis désolée.
6: Oui, en fait, si vous voulez, ces appareils, ils sont mis à jour à distance par les constructeurs pour maintenir des fonctionnalités à distance. Et en fait, quand ces mises à jour ne sont plus mises en œuvre, vous allez perdre un certain nombre de fonctionnalités, dont par exemple la cartographie ou l'exclusion de certaines zones, qui apportent un vrai confort technologique et d'ailleurs des points sur lesquels les fabricants communiquent. Donc c'est un petit peu comme si vous renonciez à, je sais pas, l'appareil photo de votre smartphone au bout de X années d'utilisation.
3: Donc ça veut dire qu'il faut qu'on fasse nous les mises à jour,
1: c'est ça,
3: et qu'il y a un problème si c'est des sous-marques ou des petites marques ou des opérations comme ça avec une fiabilité discutable, et la boîte coule par exemple, il n'y a plus de mise à jour.
6: Et surtout, le fabricant, généralement, c'est une obligation, doit annoncer le nombre d'années de mise à jour, et ce nombre d'années varie d'un appareil à l'autre.
0: On continue de dérouler cette émission, c'est la vôtre, on l'a construit ensemble, 0810 055 056. Partagez-nous aussi vos expériences. Dans un instant, notre docteur Kirzek nous parlera des premiers gestes de secours pour la santé mentale, mais pour l'heure, c'est Christophe Maé, il n'y a que de l'amour chez toi. Sur ICI, il est midi 23 et nous on est ensemble jusqu'à 13h les amis.

0: dors chez toi, Christophe Maé. On est ensemble jusqu'à 13h, donc on vous doit bien ça, les amis. Jusqu'à 13h.
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0: Et ça discute hors antenne, si vous saviez, on s'est en train d'essayer de se donner des plans sur les robots lave-vitres, parce que finalement, Adriane, notre amie de 60 millions de consommateurs, m'a convaincue. Valère donnait des conseils à Elsa sur le petit robot qui vit sa vie tout seul, mais je trouve ça quand même un peu cher. On va donc vous accueillir pour en parler avec vous, 0810 055 056. On va accueillir Annie, qui appelle de Pouillet-les-Vignes. Coucou, ici Besançon. Bonjour Annie, bienvenue.
2: Bonjour.
0: Vous allez bien Annie ?
2: Très bien, avec un beau soleil, très bien, merci.
0: Ah, c'est vrai que ça fait du bien au moral, par ces temps un peu durs. Vous avez un appareil, un robot qui lave les vitres, c'est ça ?
2: Voilà, oui, j'ai une véranda quand même avec plusieurs vitres.
0: Ouais.
2: Et du coup, c'est vrai que je disais, fallait que je prenne un escabeau pour aller en dehors et tout, tandis que là, j'ai trouvé un robot pas très cher.
0: Combien vous l'avez acheté, Annie ?
2: Je l'ai payé 119 euros.
0: 119 euros, je peux vous demander la marque ? Moi, est-ce que ça m'intéresse ?
2: Parce qu'il y a une marque. J'ai acheté sur un site, mais...
0: D'accord. Ouais. Je vais pas vous embêter, mais dans le sens où 119 euros, et il est super, et il fonctionne très bien.
2: Windows Clinique Robot, mais... Ah oui, il est super, vraiment. Voilà, j'ai une ficelle, je le mets à l'extérieur des vitres, je suis quitte de... Et voilà, tout en faisant autre chose, en surveillant de temps en temps, bien sûr, mais vraiment, c'est
0: nickel. Parfait. Eh ben, merci beaucoup, Annie, pour votre partage d'expérience. Vous êtes en train d'achever de me convaincre, décidément. Au revoir, Annie, passez une belle journée. J'en profite pour, dans la foulée, prendre Liliane, qui a cédé aussi à la tentation. Bonjour, chère Liliane, qui nous appelle de la Tour.
3: Oui, bonjour. Oui, effectivement, j'ai cédé aux sirènes, là, du lave-robot, du lave-vitre.
0: Mais c'est super. Combien vous a coûté le vôtre, chère Liliane ?
3: Environ 268, ah oui. Si je me souviens bien.
0: Ah oui, donc là, c'est une petite gamme supérieure. Et c'est formidable, vous ne pouvez plus vous en passer, je crois.
3: Ah, c'est fantastique. Vraiment, je ne sais pas comment. Mais vraiment, puis c'est économique, je veux dire. Parce que j'ai maintenant, bientôt, l'année prochaine, j'aurai 80 ans. Mmh. Donc, je demandais à une entreprise ou à quelqu'un, bon, c'est bien de faire travailler les autres, mais... c'est un budget vraiment important aussi, les vitres. J'ai deux grandes vérandas, donc voilà. Et maintenant, c'est une vraie merveille. C'est comment dire, presque un jeu.
0: Ah, c'est presque un jeu. Eh ben, merci beaucoup, Liliane. Passez une très belle après-midi. Du coup, j'ai envie de jouer, moi. Hein, Adriane et toutes nos auditrices et nos auditeurs m'ont convaincu ça. Bon, finalement, c'est quand même pas mal, cette affaire.
4: Ben oui, ça permet d'éviter une corvée au quotidien. Ouais. Enfin, au quotidien, quelques fois par an. Y a quand même une règle qu'il faut rappeler. C'est qu'il faut les utiliser uniquement sur des fenêtres parfaitement planes.
0: Voilà.
4: Parce que sinon, il y a un risque de chute. Donc voilà, c'est quand même, la condition sine qua non, sinon à part ça vous pouvez y aller.
0: Merci beaucoup Adriane de San Isidoro. Achetez 60 millions de consommateurs, il y a un super classement, vous allez voir, c'est formidable. On va continuer de parler de ça, de santé mentale, mais pour l'heure c'est l'actualité dans toutes vos régions grâce aux 44 locales de Ici. À tout de suite.
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0: Il est 12h32, chers amis, nous sommes en direct ensemble jusqu'à 13h. C'est votre nouveau rendez-vous quotidien sur Ici. Ça s'appelle On vous doit bien ça. Je suis Enora Malagré et je suis accompagnée de Aude Razo, Madame Antiarnac, notre grande journaliste Elsa Wolinski, Valère Coréard, Monsieur Bonplan et notre médecin aujourd'hui, Gérald Kirzek, qui nous parlera dans un instant des gestes de premier secours pour la santé mentale. C'est capital. C'est votre antenne. Je vous l'ai dit, on est là pour vous rendre service. Ça se passe au 0810 055 056. C'est un WhatsApp, c'est gratuit. Et vous pouvez aussi nous laisser des messages vocaux, comme l'a fait d'ailleurs Pamela aujourd'hui.
10: Bonjour l'équipe. Alors je vous contacte parce que moi j'ai déjà entendu quelque part que apparemment l'État pouvait prendre de l'argent comme ça qui dort sur un compte. Et il se trouve que j'ai 100 euros sur un vieux compte que j'ai pas utilisé depuis un moment. Est-ce qu'il faut que je m'inquiète ou pas? Voilà. Merci beaucoup et puis bonne journée.
0: Mais bonne journée à vous, ma chère Pamela, qui nous appelait d'ailleurs via Ici Bourgogne, que j'embrasse. Très bonne question. J'ai aussi entendu ça.
11: Oui, en fait, Pamela fait référence à une info qui a pas mal tourné ces derniers jours. Le gouvernement qui, pour boucher en partie le déficit, veut prélever de l'argent sur des comptes oubliés en déshérence. C'est le terme officiel. Alors en fait, on parle de comptes de livret d'assurance vie que vous avez tellement oublié, que vous n'avez pas touché depuis tellement longtemps, que votre banque a transféré l'argent à la Caisse des dépôts. Donc premier point, Pamela, déjà c'est une proposition, ce n'est pas voté, donc ce n'est pas fait encore, c'est important de le dire. Deuxième point, pour savoir si ça peut potentiellement vous concerner, petite astuce, vous allez sur cyclade.fr. Cyclade, c'est quoi ?
0: Cyclade,
11: c'est
0: comme les cyclades.
11: C-L-A-D-E, c'est le service de recherche des sommes oubliées.
0: C-I-C-L-A-D-E.
11: C'est ça, exactement. En fait, c'est hyper facile à utiliser. Je l'ai fait hier, c'est gratuit. Vous entrez votre nom, votre prénom, votre date de naissance et ça vous dit si oui ou non, il y a de l'argent à vous qui dort, effectivement, à la Caisse de dépôt. Vous avez tellement oublié que ça a été transféré à la Caisse
0: Elsa,
11: des dépôts.
0: Les yeux se sont illuminés.
12: Je suis d'aller voir.
11: Ça vaut le coup.
13: Des petites étoiles. Et alors, hier, vous avez essayé ?
11: J'ai rien trouvé. J'étais fort déçue. Je me suis dit, mince, c'est dommage. Bon, alors, si la réponse est oui, qu'effectivement, surprise, bonne surprise, vous avez quelque chose, vous pouvez tout à fait demander à le récupérer. Alors, il y a des limites de temps évidemment, mais elles sont quand même très larges. Tant que vous y êtes, faites la même recherche d'ailleurs sur cyclade.fr avec le nom de vos grands-parents ou de vos parents décédés. Okay. Y a peut-être une assurance vie dont personne ne vous a parlé, une épargne salariale qui a été laissée chez un ancien employeur, que sais-je, que vous pouvez peut-être réclamer si vous êtes l'héritier. Troisième point important, selon le texte que propose le gouvernement, c'est pour ça que je préfère rassurer quand même Pamela, si un jour on vous prélève sur de l'argent oublié effectivement et que vous finissez par réclamer cet argent que l'État vous a pris, l'État devra vous le rendre. On
0: ne
11: va pas trop s'inquiéter non plus. Puis appelez quand même la banque, Pamela, pour vérifier que vos 100 euros sont toujours là. Pendant combien de temps ils vont rester, quelle est la limite, etc. C'est pas mal. Normalement, la banque prévient s'il y a un délai d'inactivité un peu trop important.
0: Merci Aude Razo. C'est au 0810 055 056 que nous répondons à vos questions. Valère, il y a pas mal de réactions d'ailleurs. On a parlé au début de l'émission des robots ménagers. Là, on y va, on n'y va pas, on achète ou pas?
14: Il y a pas mal de gens en tout cas qui en ont. Hein. Ouais. Je vois un auditeur, c'est Rémi, qui possède un aspirateur robot. Il trouve ça génial. Il nous dit dis, j'adore, je sors, je le mets en marche et zou, ménage fait. Voilà. Cindy, elle a donné un petit nom à son robot, il s'appelle Robert, alias le robot Bobert. Voilà, globalement, okay. Elle en est satisfaite. Il est assez docile, même si de temps en temps, il fait des siennes, ne démarre pas notamment, parce qu'apparemment, elle a changé son endroit de recharge. Et puis, également, Sylvain, qui a un bon plan, et c'est vrai que j'y avais pas pensé, c'est la location de robots autonomes. Un robot autonome, ça vaut 900 €, et lui, il paye 20 € par mois, et il est ravi.
0: Ah, comme c'est sympa. Continuez à nous donner aussi les bons plans, c'est ça, hein. On vous doit bien ça. On va écouter Kim Wilde, Kids in America, sur Ici, et on se retrouve juste après. On est ensemble jusqu'à 13h, chers amis.

0: Wild Kids in America. Midi 39 sur votre radio ici.
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0: 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Et on est avec vous, hein, vraiment, on est très heureux de faire cette émission pour vous et avec vous au 0810 055 056. Vous qui nous écoutez peut-être en préparant à déjeuner dans votre voiture, dans votre tracteur, à la ferme, en train de bosser. Vraiment, on est ensemble. Il y a beaucoup de réactions par rapport à votre chronique, cher Audrazo.
2: Oui, il y a Claude dans le WhatsApp de l'émission qui me demande de répéter lentement l'adresse internet pour savoir si on a de l'argent qui dort quelque part.
0: Tu m'étonnes.
2: Donc je vais dire super lentement. Ça s'appelle Cyclade. C-I-C-L-A-D-E, donc le service de recherche des sommes oubliées. Donc vous tapez Claude dans Google, Cyclade, C-I-C-L-A-D-E, et argent qui dort, et vous allez tomber tout de suite dessus.
0: Moi aussi, j'y vais de ce pas, juste après l'émission. C'est la semaine de la résilience sur ICI Audrazo.
2: Oui, la semaine de la résilience, très très important qu'on en parle. Qu'est-ce que c'est la semaine de la résilience? C'est apprendre à se préparer aux risques. Un incendie, une tempête, une inondation, un accident industriel. Et nous, ici, notre radio, nous sommes partenaires de cet événement parce que nous, radio, nous avons un rôle majeur d'information dans ces moments-là. On l'a vu notamment cet été avec les incendies en Gironde. On va faire une grande émission Résilience demain midi avec la sécurité civile et on en parle dès aujourd'hui.
0: Et on en parle dès aujourd'hui avec notre docteur Gérald Kirzek parce qu'il y a aussi des premiers gestes de secours pour la santé mentale si vous avez traversé ce genre d'événement.
3: Bah oui, on parle beaucoup de santé mentale, mais en fait, les gestes de premier secours, comment réagir, comment détecter les choses, c'est pas quelque chose qui est très évident. Mm-hmm. On est la deuxième année, grande cause nationale, la santé mentale. Deuxième année consécutive, c'est exceptionnel.
0: C'est dire.
3: Ça prouve que la santé mentale, alors c'est dire que la santé mentale, c'est un vrai sujet, ou que la première année n'a servi à pas grand-chose, parce que c'est aussi possible. Ça concerne les problèmes de santé mentale, 13 millions de personnes, et quand on vit une catastrophe, un événement qui est imprévu, le fait de s'y être préparé, ça permet justement d'être plus résilient, de mieux accepter les choses, rebondir après cet événement catastrophique. Une personne sur quatre sera confrontée à un problème de santé mentale dans sa vie. Autant vous dire qu'on a tous autour de nous quelqu'un qui a un problème de santé mentale, ou qui va avoir, ou nous-mêmes on peut être touché. Donc c'est extrêmement important de s'y préparer. Juste une petite question, vous demandez tous le matin au boulot ou à la maison, ça va ? Est-ce que vous
0: sans
3: attendez la réponse,
0: réponse. Non, sans l'écouter.
3: C'est déjà un sujet, c'est le réflexe, mais on n'entend pas l'autre en fait, on n'écoute pas. Et un des premiers réflexes, et je vais vous donner un peu l'acronyme, comment réagir et c'est quoi les premiers secours. L'acronyme c'est aérer, vous allez voir que A c'est déjà approcher, mais le E c'est écouter, et écouter la réponse c'est déjà important. Deuxième chose, les gestes d'urgence, vous connaissez, massage cardiaque ou quelqu'un fait un AVC, vous savez tous que bah, c'est la bouche qui est paralysée, etc. Mais est-ce que vous savez reconnaître des signes de détresse psychique,
0: de
3: problèmes de santé mentale? On n'ose pas, que ça soit des problèmes d'addiction, que ça soit des problèmes au boulot. On voit bien que la personne ne va pas bien, mais on n'ose pas. Ça reste un tabou fondamental. Alors voilà pourquoi ces premiers secours en santé mentale, on peut se former au même titre que les gestes d'urgence. Il y a des associations, là aussi vous tapez dans votre moteur de recherche préféré, association premiers secours en santé mentale, PSSM, et vous allez avoir des formations. Il y a plus de 100 000 personnes qui sont formées. L'objectif, il est d'en former encore plus, et vous allez apprendre à aérer. Alors, vous allez me dire, mais apprendre à aérer, quoi? Ouvrir la fenêtre? Ben oui, mais ouvrir la fenêtre mentale. Et aérer, c'est comment le A, c'est approcher. Approcher une personne sans tabou. Comment essayer de détecter les signes de ça va, ça va pas, les changements de comportement. Et puis après, comment on aborde le sujet avec quelqu'un. Donc ça, c'est le A. Le E, c'est écouter. Ne serait-ce que écouter le ça va. Moi, je demande jamais ça va, en fait. Ou alors, quand je le demande, je demande ça va vraiment? C'est-à-dire que j'écoute la réponse. J'essaye d'être vraiment dans une écoute active. Donc voilà, le A d'approcher, le E d'écouter, et puis ensuite, il va falloir qu'on puisse réagir, bien sûr, et c'est fondamental de pouvoir réagir avec les choses à dire et les choses à ne pas dire, et ça c'est quelque chose qui doit rassurer, qui doit réconforter, donc c'est vraiment important d'avoir des phrases un peu réflexes comme ça, mais encore une fois, avec le cœur, l'idée c'est pas de sortir comme ça des trucs tout faits. Ensuite, le E, c'est encourager à aller consulter, inciter à aller voir un professionnel de santé, le médecin traitant, le psy, le centre médico-psychologique, parce que vous n'êtes pas psy, l'objectif c'est pas de vous transformer en en psychologue. Et puis le dernier R, c'est renseigner, orienter vers les autres ressources, les proches, les associations, les lignes d'écoute 3114, info suicide, etc. Et ben tout ça, vous allez apprendre à ouvrir vos chakras et votre fenêtre mentale.
4: Si vous avez des questions pour notre médecin, 0810 055 056, c'est très important. Elsa Wolinski, puis Audrazo.
5: Moi, j'ai une question. Comment ça va vraiment, Gérald, ce matin?
3: Ben moi, ça va bien ce matin. Et quand ça va pas, j'ose le dire aussi. Ouais. Ce qu'on n'ose pas toujours faire. Il y a un gros tabou sur la santé mentale. Donc, on en parlera tout au long de l'année.
4: N'ayez pas honte aussi de demander de l'aide.
3: Bien sûr.
4: Je vous le dis, ça fait 15 ans que je suis suivie par un psy. Et si j'avais pas mon petit psy, je pense que j'irais probablement moins bien. C'est pas grave d'avoir de temps en temps des petites béquilles au Audrazo.
2: Et concernant les catastrophes, inondations, tempêtes, est-ce qu'en fait on minimise aujourd'hui l'impact psychologique de ces événements?
3: Alors, on minimise oui et non. Il y a souvent des cellules d'urgence médico-psychologique, vous savez, qui sont organisées en GER, les premiers secours, l'urgence médicale, l'urgence de la maison qui va se casser la figure, etc. Mais il y a aussi souvent des psychologues qui sont là en renfort. C'est bien de débriefer tout de suite, sauf que c'est à très court terme. Et en fait, les impacts psychologiques, ils sont à long terme aussi. Et le fait de se préparer ces premiers secours en santé mentale ou de se préparer psychologiquement, et on en parlera demain, vous en parlerez avec la sécurité civile, le fait de se préparer, ça permet d'être plus résilient et de mieux, j'allais dire, encaisser, pas vivre, mais encaisser les coups durs.
4: On vous donne des réponses, hein. On vous doit bien ça. C'est votre nouveau rendez-vous quotidien, vous l'avez compris. On va écouter Alain Souchon, J'ai 10 ans.

0: Bailleul, Alain Souchon, j'ai 10 ans sur ICI.
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0: On vous doit bien ça. Notre docteur Kirzek nous parlait de santé mentale, un des premiers gestes de secours. C'était passionnant, si vous voulez le voir en chair et en os. Je peux vous dire que ça vaut le détour dans le cadre de la Semaine Bleue. Retrouvez-le cet après-midi à 16h au Novotel du Havre. Vous faites une conférence, cher ami, sur le bien vieillir.
2: Exactement, mais c'est toute la semaine la ville du Havre avec plein de partenaires qui organisent sur comment adapter la ville. Et on fera une conférence, il y a des ateliers anti-arnaque d'ailleurs, des ateliers cuisine et santé. Et moi je parlerai du bien vieillir.
0: Eh bien bravo monsieur Kirzek. Nous avons Brigitte qui nous a appelé au 0810 055 056, Cappel de Luret. Bonjour chère Brigitte.
3: Bonjour tout le monde.
0: Bonjour. Alors, nous avons consacré une large partie de la première demi-heure aux robots ménagers et tutti quanti. Et alors vous, Brigitte, vous avez, mon Graal, un robot Karcher. Racontez-nous, qu'est-ce que c'est que cette affaire?
3: C'est un robot, il ne fait pas tout seul, mais il est super, c'est les premiers qu'ils ont sortis, où bon, il faut badigeonner la vitre. Moi je prends une petite lingette microfibre, où je mets de l'eau, du produit vaisselle, ouais. Je badigeonne ma vitre, et après on passe ça. Ça aspire et ça fait pas de trace. C'est vraiment super pour des grandes baies vitrées. Moi, j'avais des très, très grandes baies vitrées et c'est vrai que c'est vraiment super.
0: Et vous l'avez acheté combien, Brigitte?
3: Ben, moi, j'avais acheté d'occasion en plus, que c'est une dame qui n'est pas s'en servir et j'ai acheté 50 euros.
0: Ah, bah, ça plaît à Valère Coréard, ça.
3: Moi, avant, je regarde sur tous les applications ce que j'ai envie avant d'aller acheter du neuf.
4: C'est exactement ce qu'il faut faire, comparer et ensuite acheter ou pas.
0: Exactement, comme en amour. Non, je plaisante. Un petit message quand même au Drazo, parce qu'on en a énormément au 0810 055 056.
5: On a Dominique et Martine qui nous envoient un WhatsApp, ils doivent être en couple, je suppose, qui ont plusieurs robots, aspirateur, lave-vitre, piscine. Nous avons abandonné le robot lave-vitre car beaucoup trop de traces malgré le nettoyage des patins. Donc pourquoi tout le monde n'est pas toujours satisfait?
0: À vous de réagir autant et j'embrasse très fort Brigitte. Je vous souhaite une très jolie après-midi. Dans un instant, c'est Elsa qui va nous parler de son rapport intime avec les robots ménagers. À tout de suite.
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0: On est ensemble encore pour quelques minutes dans On vous doit bien ça, jusqu'à 13h précisément, mais pour l'heure. Et d'ailleurs, merci, vous avez été très très nombreuses encore aujourd'hui à nous écrire, à nous appeler au 0810 055 056. On a fait un petit point là sur les robots ménagers, qui du lave-vitre, qui du robot Karcher. Et là, c'est Elsa Wolinski qui va nous parler de son rapport très intime avec les robots.
11: Enfin, très intime, calmons-nous quand même. Attention. Alors, chez moi, c'est vrai, j'ai un placard que j'ouvre avec un peu de culpabilité. vulnérabilité, figurez-vous. Alors, à l'intérieur, il y a tous ceux que j'ai aimés, ceux à qui j'ai promis une vie merveilleuse, oui, Valère, et ceux que j'ai abandonnés. Non, Enora et Aude, je n'enferme pas mes ex dans les placards. Pas du tout, les pauvres. Je vous parle de mes robots ménagers, effectivement. Vous savez, moi, je suis très influençable, Gérald, et en plus, j'ai des TCA, c'est-à-dire des troubles du comportement alimentaire. Donc, en étant très honnête avec vous, je passe ma vie à surfer sur toutes les nouvelles modes et habitudes alimentaires. Je suis de toutes les tendances, mais j'ai à peine pris de nouvelles habitudes qu'un nouveau courant s'annonce et qui conseille en général l'inverse du dernier. Et sachez que chez moi, en plus, chaque changement alimentaire se traduit par, évidemment, à l'achat d'un nouveau robot ménager. Donc, je ne sais plus quoi manger, mais je suis très bien équipée, figurez-vous. Donc, on me dit qu'il faut boire des jus. Très bien. Donc, j'achète un extracteur. Et alors là, je deviens cette femme qui boit du céleri au réveil, même si je déteste le céleri. Mais je me dis... Pareil. Et en plus, je me dis, oh mon petit Marcel, toi et moi, on va repartir sur de bonnes bases. Parce que oui, en plus, je baptise tous mes robots. C'est mon côté famille. On ne sait jamais s'il y a une révolution des robots ménagers, même ménagers. Ils se souviendront que moi, je les ai baptisés, j'ai été gentille, donc ils ne m'en voudront pas. Bon, ensuite, c'est la mode des smoothies. Adios l'extracteur, j'achète un blender. Marcel, pardon, je te présente Bruno. Lui, il garde les fibres. Puis, on me parle de cuisson vapeur. Bruno, pousse-toi. Voilà, Marie. Avec Marie, je vais manger des brocolis, du poisson et reprendre ma vie en main. Oh là là, je serai heureuse. Et après, c'est la mode du fait maison. J'achète une yaourtière. Bienvenue Chantal. Ensemble, on va préparer nos yaourts le dimanche pour toute la semaine et ça va être super. Et puis arrive l'air fryer, du croustillant, un peu d'huile. Oh là là, Chantal fait une place à David. David,
2: c'est exactement... David.
11: Ben David, c'est exactement ce qui manquait à notre bonheur. Et sachez que avant chaque livraison, je suis surexcitée. Je regarde des recettes, j'imagine les repas. Toute mon alimentation va changer, ma vie aussi. Je vais être heureuse. Je serai une nouvelle Elsa, une nouvelle moi. Sauf que la nouvelle moi, elle utilise la machine deux fois. Et l'ancienne, elle l'arrange dans le placard. Mais je leur parle, David, Chantal, Bruno, Marcel, vous n'êtes pas seuls, je suis là, je ne vous oublie pas. Vous savez, même ce matin, je vais même en plus citer le philosophe Jean-Jacques Rousseau. Et oui, on jouit moins de ce qu'on obtient que de ce qu'on espère. Effectivement, tant qu'on désire, tout reste possible. Je peux m'imaginer être Jennifer Lopez devant mon smoothie aux champignons mixé à du gel d'algues. Effectivement. Mais à ce stade, je ne rêve plus d'un appareil, mais de devenir quelqu'un d'autre. Alors j'appuie sur le bouton, ça mixe très bien les algues, les jus de céleri et les légumes, mais moins les contradictions. À force d'imaginer la vie ou la silhouette que ces robots pourraient nous offrir, on finit par trouver qu'il manque quelque chose à la nôtre, alors qu'avant de voir la pub, on ne manquait de rien. On se disait qu'on était très bien. C'est exactement ça. Mon extracteur me rendait plus heureuse devant mon panier d'achat que sur mon plan de travail. D'ailleurs, plus je fais cette émission avec vous, sachez-le, et plus j'essaie de prendre de bonnes habitudes. Nos échanges la semaine dernière, par exemple, sur les pesticides ou les PFAS, et le Poolgate, m'ont fait réfléchir. L'important, ce n'est peut-être pas le robot, c'est ce qu'on met dedans, et je peux cuisiner simplement sans acheter une machine à chaque nouvelle mode, et surtout, ne pas suivre les modes. Oui, tu peux le faire, Elsa, tu vas y arriver. Bon, hier soir, quand même, j'ai vu un robot pour préparer des soufflés. Tout d'un coup, je vous avoue, j'ai eu une montée de désir. Je me voyais déjà sortir du four un magnifique soufflé au kale et à la spiruline avec un rien de chocolat. C'est la recette de Madonna, oui, et Nora. Mais je n'ai pas succombé, preuve que je vais mieux. Pourtant, je l'avais déjà baptisé Valère.
5: Oh non.
2: Avec la montée de désir, surtout.
5: Le talent de notre Elsa Wolinski. Et je suis sûre que ça a résonné chez bon nombre d'entre vous, d'entre nous. Moi aussi, j'ai un robot qui s'appelle Erwan pour faire des crêpes, évidemment, en toute logique. Merci infiniment, ma chère Elsa Wolinski. On va continuer un petit peu dans la joie avec notre gagnant. 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Merci.
2: Et ben alors, et c'est pas sur mon plan, 100 plus 100, combien ça fait?
5: Et c'est Samuel qu'on va accueillir. Bonjour Samuel.
12: Oui, bonjour.
11: Comment ça va, cher Samuel?
12: Ah bah ça va très bien, surtout avec la bonne nouvelle.
11: Ah mais oui, on est vraiment au pied du sapin, mon petit Samuel. Vous êtes retraité, vous avez une grande fille, vous nous écoutez sur Ici Poitou, que nous embrassons. Et oui, Samuel, c'est gagné.
12: Bravo.
11: Et bim, 200 euros dans votre poche à dépenser en carte carburant et dans une grande enseigne pour faire un plein de courses. C'est ça qui est bon. Merci à vous, chers amis, pour cette merveilleuse émission, à la fois du sérieux, mais de la bonne humeur. Merci à ma chère équipe, Céline à la réalisation, qui est à la technique, c'est Kinane, je crois, Sadika au standard et Gwenelle à la préparation. Demain, Audrazo vous l'a dit, grande émission sur la résilience. On est là pour vous. Mais quant à moi, je vous dis, un peu fatiguée, certes, pardon, et limite en crise d'asthme, mais je vous dis à demain, chers amis. Pardonnez-moi. Dans un instant, c'est le trésor de nos régions. Ah, c'est Marine le génie, mais bien sûr.
5: Bonjour Enora, bonjour.
11: Coucou
5: à tout
11: Marine.
5: Le monde.
11: Bonjour.
5: On ira pour débuter ce trésor à Aubagne, où malheureusement le principal et une professeure d'un collège ont été blessés par balle ce matin. Ils sont hors de danger.
11: Ah bah tant mieux.
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11: Et merci hein, d'écouter la radio ici. Il est 13h. Les informations, Marine Le Génie.
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5: Bonjour à toutes et à tous, bienvenue dans le 13h de nos régions. On ira à Aubagne, je vous le disais, pour débuter ce journal où le principal d'un collège et une professeure ont été blessés par balle. Les ministres de l'Éducation et de l'Intérieur sont attendus sur place. Un élève de 14 ans a été arrêté. On vous explique également cette cyberattaque inédite qui touche depuis la nuit dernière des installations frigorifiques de plusieurs supermarchés, les obligeant à jeter des produits frais. L'appel au calme d'Emmanuel Macron aux lycéens et certains élèves comme Élise commencent à s'inquiéter pour leur avenir si les blocages se poursuivent.
14: Il y a plein de gens qui sont contre le blocus, notamment en terminale, parce qu'ils disent nous, on a besoin d'aller en cours. Donc moi, je suis vraiment pour des blocus ponctuels. Par exemple, là, mardi, tout le monde est mobilisé à l'échelle nationale, mais pas sur des semaines et des semaines. C'est trop long, on perd trop de temps.
5: Une baisse de 12 à 18 centimes par litre de gasoil dans les semaines à venir, est-ce vraiment réalisable? Les distributeurs de carburant sont réunis à Matignon. On consacrera un large dossier au CCAS. Ils ont 100 ans cette année et sont plus fragilisés que jamais, face notamment au réchauffement climatique. Au programme également, une belle victoire de Paul Sexas sur le Tour de Lombardie, le retour d'une voiture iconique, la Dodoche revient en version électrique au Salon de l'Automobile. C'est le 13h de nos régions, vous êtes à la bonne place, nous sommes ensemble jusqu'à 13h30. Un jeune de 14 ans, donc interpellé à Aubagne dans les Bouches-du-Rhône ce matin après la blessure par balle du principal du collège, Joseph Lacanal. Son pronostic vital n'est pas engagé. Une autre professeure a été touchée et les parents sont bien évidemment sous le choc comme ce père d'une collégienne de 3e.
15: Elle m'a appelé de suite, elle était en stress pour me dire que apparemment le proviseur d'établissement s'était fait tirer dessus, qu'il y avait du sang partout. Qu'au début, les professeurs pensaient que c'était lié aux travaux qu'il y a à proximité du collège, et puis que quand ils sont sortis, apparemment, non, il y avait un événement, il y avait du sang, il y a eu l'alarme incendie qui a été déclenchée, et ils les ont mis, en fait, dans la cour. Mais voilà, je me dis qu'il y avait du sang, en fait, et qu'il y a quelqu'un qui avait tiré sur le proviseur, mais qui ne savait pas qui, comment, où, si on est très inquiet quand même.
5: Les ministres de l'Intérieur et de l'Éducation nationale sont attendus sur place. Fabien Ledu, vous êtes aussi à Aubagne pour Ici Provence.
16: Leurs jambes ne sont pas en danger. Ils ont été, semble-t-il, touchés notamment au niveau du bas des jambes. Et pour l'instant, vous en doutez, c'est une onde de choc. Une émotion énorme. Le collège a pris soin d'appeler tous les parents qui viennent donc récupérer leurs enfants. Ils sont massés derrière des barrières et les enfants sortent classe par classe en commençant par les 6e. Il faut le dire à tous les parents qui seraient inquiets. Tout le monde va bien. Simplement, il y a eu évidemment une émotion énorme. Il y a une cellule psychologique qui a été activée ici par les pompiers, alors que les autorités de l'éducation nationale, mais aussi de la police, sont en train d'appuyer. Sur le geste de cet enfant scolarisé ici, il a 14 ans. ans. Il est entré, semble-t-il, selon certains témoignages, avec un étui à guitare dans lequel il avait dissimulé un fusil de chasse. Il a d'abord tiré dans un couloir, sur le plafond du couloir, avant de s'en prendre au principal et à cette professeure en les blessant très légèrement. On ne connaît pas évidemment les motivations de cet élève qui était scolarisé dans ce collège, un élève que le maire, M. Schillari, disait tout à l'heure, normal, comme tous les autres élèves. Et pour l'instant, ici, c'est le choc, mais les parents viennent récupérer petit à petit leurs enfants et ils sont rassurés par la direction de l'établissement.
5: Merci beaucoup Fabien Ledu pour Ici Provence à Aubagne. J'accueille tout de suite Martine Vassal. Bonjour.
17: Bonjour.
5: Vous êtes présidente LR du conseil départemental des Bouches-du-Rhône. Merci d'être avec nous. Vous êtes sur place à Aubagne, Martine Vassal. Première question, est-ce qu'on en sait un peu plus sur les circonstances et quelle est l'ambiance dans le collège? On imagine c'est le choc.
17: Ben, c'est le choc parce que moi j'ai une pensée pour à la fois les familles et les enfants, qui notamment les enfants qui ont assisté à la scène. Mmh. Et j'ai aussi une pensée pour bien sûr ce principe, le principal, et aussi les professeurs qui ont été touchés à côté. Le CPE a été exemplaire parce que il a neutralisé l'enfant qui avait ce fusil de chasse. Et c'est vrai qu'il y a un fort émoi et les enfants sont choqués. Les enfants, les professeurs, les fonctionnaires qui travaillent pour le département sont choqués, tout le monde est très choqué de voir qu'un enfant d'une classe de 3e qui a 14 ans puisse prendre un fusil et tirer sur ses professeurs. Donc c'est extrêmement choquant pour tout le monde.
5: Ouais.
17: Et donc derrière, c'est fondamental de pouvoir effectivement mettre en place toutes les conditions possibles et imaginables pour ne pas que ça se reproduise.
5: En effet, Martine Vassal, c'est le conseil départemental qui est en charge de la sécurité des établissements. Comment vous expliquez cette faille? Il n'y avait pas de portique dans ce collège-là particulièrement?
17: Je suis très en colère. Je suis très en colère parce que dans cet établissement-là, nous avons depuis 2015 sécurisé pratiquement tous les collèges de ce département. On en a encore une dizaine à faire, une grosse dizaine à faire. Et puis, il y en avait cinq qui refusaient, pour des raisons diverses et variées, de sécuriser les établissements. Donc, la Canale en faisait partie. La principale précédente ne voulait pas. Et donc, effectivement, le principal qui aujourd'hui a reçu les coups de fusil, lui, était d'accord. Donc, il était prévu de le faire, mais bien sûr, à la suite de ceux qui avaient accepté avant. Donc là, j'ai pris une décision, c'est de sécuriser et d'accélérer le plan de sécurisation. Et les cinq qui ne veulent pas, on va le faire quand même, parce qu'à un moment, nos enfants, nos parents et nos enfants et nos professeurs ont besoin de se sentir sécurisés dans l'établissement des Bouches-du-Rhône.
5: On entend votre colère, Martine Vassal, aujourd'hui dans le Trésor de nos régions.
17: Il y a eu
5: un manquement de la précédente proviseure, c'est ça que vous nous dites?
17: Il y a eu un manquement de la précédente proviseure qui a refusé, avec son conseil d'administration, qui a refusé que nous mettions les éléments de sécurité qui sont des tourniquets, du grillage autour de l'établissement, de la vidéoprotection à l'intérieur de l'établissement. Vous savez, cet investissement, c'est 1 million d'euros par établissement, en gros, en moyenne. Mmh. Donc, c'est un investissement conséquent que nous faisons parce que nous voulons que la communauté éducative, que nos enfants soient en sécurité.
5: Oui.
17: Et donc, aujourd'hui, j'ai décidé avec les élus de ma majorité, nous avons décidé de sécuriser même si l'établissement est contre, parce que les principaux changent. Mmh. Et puis après, derrière, il faut que l'on garantisse ces conditions de sécurité pour tout un chacun. Le monde devient de plus en plus violent, la jeunesse est de plus en plus violente, il faut vraiment que l'on prenne des dispositions sur ça, et notamment sur les réseaux sociaux aussi, où on s'aperçoit aussi que cette violence, elle monte au travers des réseaux sociaux. Je pense qu'on a beaucoup de travail à faire.
5: Ouais.
17: Sur, notamment avec les GAFA, à ce niveau-là.
5: Merci beaucoup Martine Vassal, présidente LR du conseil départemental des Bouches-du-Rhône, d'avoir été avec nous dans le 13h de nos régions, donc sur ce qui se passe à Aubagne, dans ce collège, le principal et une professeure blessée par un tir de fusil de chasse. Un collégien de 14 ans est interpellé. Vous avez tous les détails sur ici.fr. Et c'est dans ce contexte, à quelques jours des vacances de la Toussaint, que les lycéens commencent une nouvelle journée semaine de mobilisation, avec plusieurs blocages d'établissements avant l'acte 5 demain. Ce matin, au moins 8 personnels de l'éducation nationale ont été blessés. Chiffre qui ne prend pas en compte le principal de collège et cette enseignante blessée à Aubagne. C'est dans ce contexte qu'Emmanuel Macron appelle au calme. Il faut donc du calme et de l'ordre, selon le président, qui s'exprimait en marge d'une visite au Mondial de l'Automobile, Port de Versailles.
18: Qu'il y ait des lycéens qui s'expriment, qui réfléchissent à leur avenir, à l'amélioration de leurs conditions de travail, d'apprentissage, bon, c'est une bonne chose. Et c'est le cas d'ailleurs de ce qui doit se faire dans la vie lycéenne. Nos lycéens d'aujourd'hui, ce sont les jeunes collégiens qui ont vécu le Covid. C'était les jeunes qui étaient en école primaire au moment des attentats. Donc c'est des générations qui ont traversé des épreuves avec toute la nation. Donc c'est une jeunesse qui est aussi confrontée à des vrais défis. Donc ça, on doit l'accompagner, on doit l'aider, on doit la mettre en situation de mieux apprendre. Après, moi, je ne saurais évidemment pas approuver en quoi que ce soit ou justifier quelques violences. Et ce qu'on a pu voir chez les lycéens et chez tous ceux qui n'étant plus lycéens viennent profiter de tout cela pour brûler, détruire ou conduire des violences, ça c'est inacceptable. Ça, il faut le condamner, parce qu'on a besoin d'ordre et de respect. Et ça ne doit pas simplement nous conduire à ne pas regarder en face tout ce qui doit être considéré et accompagné.
5: Un appel au calme aussi chez certains élèves, hein, car le mouvement dure et une inquiétude commence à poindre face à toutes ces annulations de cours et leurs conséquences donc sur Parcoursup et le bac à venir, Alexis Morel.
19: Parmi ces élèves mobilisés devant leur lycée à Paris, certains confient leur dilemme, poursuivre le mouvement au risque de perdre encore plus d'heures de cours. Iris, en terminale, est préoccupée.
20: Pour Parcoursup, parce qu'ils nous demandent un minimum de notes pour avoir un dossier viable. On n'a pas fait grand-chose et les conseils de classe, ils arrivent très vite. Et on ne sait pas du coup comment ça va se passer. Mais vu que pour l'instant, on n'est pas entendu, ben en fait, on ne peut pas se permettre d'arrêter, même si ça va nous porter préjudice.
19: D'autres, comme Élise, plaident pour une mobilisation plus compatible avec les impératifs scolaires.
14: Il y a plein de gens qui sont contre le blocus, notamment en terminale, parce qu'ils disent, nous, on a besoin d'aller en cours. Donc moi, je suis vraiment pour des blocus ponctuels. Par exemple, là, mardi, tout le monde est mobilisé à l'échelle nationale, mais pas sur des semaines et des semaines. C'est trop long, on perd trop de temps.
19: Et dans les lycées les plus perturbés, impossible de faire comme si de rien n'était, affirme Colline Wiatrowski, enseignante à Villeurbanne, co-secrétaire fédérale de Sud Éducation. À la reprise, il faudra bien, selon elle, que le ministère envisage des aménagements.
21: Éviter que, du coup, à la reprise, il y ait d'un coup des évaluations dans absolument toutes les matières parce qu'il manque des notes, en particulier dans les classes à examen en première et en terminale, qu'il y ait une limitation des thématiques qui sont évaluables pour le bac, etc.
19: Et ne pas pénaliser les élèves, explique cette syndicaliste, notamment des lycées les plus défavorisés qui se sont mobilisés dès le début.
5: Alexis Morel sur ces lycéens qui demandent une autre forme de mouvement, pas de blocage

0: va pas. Dans les commissariats ou les prisons ne sont pas faites, ou les centres de détention ne sont pas faits pour les mineurs, plus particulièrement pour les majeurs.
1: Le bâtonnier de Paris, Louis Degos, représentant de plus de 35 000 avocats, invité ce matin sur Ici Paris, Île-de-France.
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1: Je vous le disais en titre, une réunion est en cours à Matignon avec les distributeurs de carburant. Il s'agit de préparer la mise en œuvre de la mesure annoncée la semaine dernière par Sébastien Lecornu sur la libération de millions de stocks de barils et une baisse de 12 à 18 centimes par litre à la pompe dans les semaines à venir. Michel-Édouard Leclerc, le président des supermarchés et hypermarchés Leclerc, trouve que c'est une bonne opération, mais qu'elle est complexe. On l'écoute.
3: Normalement, si cette opération, j'insiste, qui est complexe, qui doit être négociée, il n'y a pas que les grandes surfaces qui distribuent des carburants, si elle est montée telle que le gouvernement le propose, oui, il y aura des baisses de prix à la pompe au mois de novembre. En tout cas, je peux vous dire une chose, c'est que Leclerc et Système U, puisqu'on achète ensemble, si on achète moins cher, on vendra à l'euro près, au centime d'euro près, on vendra moins cher. Et je pense que les grandes surfaces sont aujourd'hui dans une telle concurrence. D'ailleurs, c'est pas que sur les carburants, c'est sur l'ensemble du panier de la consommation. Les grandes surfaces aujourd'hui ont intérêt à être le moins cher, et donc on a une sacrée bagarre depuis les carburants jusque d'ailleurs la recharge électrique aujourd'hui.
1: Michel-Édouard Leclerc, qui est donc reçu en ce moment à Matignon avec d'autres distributeurs de carburant, les supermarchés Leclerc, qui comme ceux du groupe des magasins U et Intermarché subissent une cyberattaque depuis cette nuit. Sur les frigos de plusieurs magasins, forçant parfois à jeter les denrées réfrigérées ou congelées. Les précisions avec vous, Antoine Deyana.
4: À ce stade, deux groupes ont confirmé avoir été ciblés par cette attaque, Intermarché et Coopérative U, Super U et Hyper U. Selon eux, l'entreprise danoise Danfoss, qui fournit les systèmes de régulation du froid de leurs magasins en France, a été victime d'une cyberattaque. On ne sait pas pour l'heure si d'autres grandes surfaces françaises sont concernées. Les températures de consigne des réfrigérateurs et congélateurs ont été modifiées à distance par les malfaiteurs jusqu'à 50 degrés. Résultat, une centaine de magasins Intermarché, selon un premier bilan, ont dû vider leurs équipements frigorifiques et jeter les denrées alimentaires qui s'y trouvaient. Le réseau Coopérative U confirme lui aussi être touché, sans préciser pour l'instant le nombre de magasins concernés. Son président, Dominique Schächer, dénonce sur X une attaque d'une extrême gravité inédite. Les équipes techniques sont, dit-il, mobilisées pour rétablir les installations.
1: Précision signée Antoine Deyana pour Ici. Vers une hausse des factures d'énergie, le prix de référence du gaz va augmenter de 6,6% au 1er novembre pour une majorité de ménages français. Ce prix permet aux fournisseurs de fixer le montant de leurs offres. Les députés passent à table avec un gros sujet au menu cette semaine, le budget de l'État pour 2027. Et parmi les pistes étudiées, il y a une proposition de loi sur les tickets restaurants qui veut notamment pérenniser l'achat de produits alimentaires avec ces fameux tickets. Mais certains veulent instaurer un double plafond. On resterait à 25 euros pour un repas au restaurant, mais pour les achats en magasin, on passerait de 25 à seulement 10 euros. Et ça, c'est une mauvaise nouvelle pour ces Normands croisés à Cherbourg par Pierre Coquelin.
5: Pour Maxime, salarié dans l'industrie, le ticket resto, c'est un geste presque automatique à l'heure du déjeuner.
6: Tous les jours, tous les midis pour manger. Principalement en boulangerie et les week-ends pour faire des courses.
5: Pas forcément donc pour aller à la table d'un restaurant, même constat pour Amanda qui travaille dans le nucléaire.
7: Avant c'était les restos, mais avec les augmentations des prix, du coup on est bloqué uniquement à 25 euros. Payer 25 euros au resto et après complété par la carte bleue, donc parfois je le fais, parfois j'ai la flemme.
5: Chaque mois, Cyril a 150 euros de tickets restaurant. Il ne les consomme pas tous. Selon lui, passer de 25 euros à seulement 10 en grande surface chaque jour, ce serait un mauvais signal au vu de l'inflation.
8: Sur un caddie de course, retirer 25 euros, c'est quand même pas mal. De toute façon, on peut l'utiliser que pour l'alimentaire, donc il n'y a aucune justification.
9: C'est pas un ticket caddie, c'est un ticket restaurant.
5: Sandrine Poulain tient le restaurant Le Café du Port à Cherbourg.
9: Le midi, les gens ils mangent le menu du jour. 25 euros, on est pile poil dans le montant. Il y a des frais dessus, donc c'est pour ça qu'il y a beaucoup de restaurants qui les prennent pas, mais il faut que les restaurateurs fassent l'effort de les prendre pour pas qu'ils finissent dans les supermarchés.
5: Selon une étude pour l'entreprise OpenEat, en 2026, 44% des tickets restaurants sont utilisés dans les grandes surfaces en France contre 31% en restaurant et 25% dans les commerces alimentaires.
1: Pierre Coquelin, ici Cotentin, environ 6 millions de salariés bénéficient des tickets resto. À À suivre les suites de notre grande enquête ici.

0: aussi sur les PFAS dont les œufs, les CCAS qui n'y arrivent plus face à une explosion de la précarité. Il lance donc un fonds de dotation pour attirer les financements privés. Et puis le chouchou du cyclisme français refait parler de lui après sa victoire sur le Tour de Lombardie. On vous reparle donc de notre enquête sur la présence de polluants éternels dans les œufs qui a des conséquences concrètes. La semaine dernière, le réseau des radios locales ici et la cellule Investigation de Radio France révélaient que plus de la moitié des œufs recueillis un peu partout en France présentaient des traces ou des taux importants de PFAS, les polluants éternels. Et certains élus ont décidé de réagir depuis, comme le maire du Boulou au sud de Perpignan, où les taux relevés sur les œufs prélevés étaient trois fois supérieurs à la norme autorisée. Patrick Française a donc réclamer auprès de l'ARS et des services de la préfecture des analyses pour comprendre d'où venait la pollution.
1: Ça a été une grosse surprise. C'était un secteur où on a quand même pas mal de jardins familiaux, etc. Donc non, j'avais aucune indication sur la possibilité qu'on trouve ce type de polluants.
2: Passé la stupeur, qu'avez-vous décidé ?
1: Bien sûr, la priorité absolue, c'est de protéger la population. Donc pour ce faire, nous avons pris contact avec les services de l'État, notamment l'ARS, l'ADREAL, tous les satellites concernés, dans le but déjà de vérifier si cette contamination peut être présente dans d'autres parties du territoire, premièrement, et de savoir, d'avoir des éléments précis sur l'origine et l'étendue. Il y aura des prélèvements au niveau du sol, ils vont examiner le parcours, l'historique, en fait, c'est avoir une idée précise de l'origine, une identification également de la pollution, pour être précis, est-ce qu'il n'y a pas autre chose voilà, le but c'est comprendre et adapter en fonction des éléments qui nous seront communiqués.
0: Voilà, le maire du Boulou au micro ici, Roussillon de Stéphanie Morin.
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0: L'Isoloir, ici, vous invite un peu partout en France. Vous en avez l'habitude désormais à vous exprimer à 6 mois de l'élection présidentielle sur vos espoirs, vos envies, vos attentes, mais aussi vos craintes et vos angoisses. Parmi ces craintes, beaucoup nous parlent de la situation internationale et de la crise climatique, comme Benjamin qui est passé par l'Isoloir, ici à Poitiers.
5: Honnêtement, pas grand-chose. Les situations internationales se dégradent très vite. Ça c'est assez angoissant, y compris avec des puissances nucléaires, donc c'est voilà, des choses angoissantes. Pareil sur la question de la transition écologique, où j'arrive pas encore à voir de basculement ni dans les mentalités, ni dans les politiques mises en œuvre, ni dans les choix des acteurs économiques, enfin j'arrive pas à le voir. Ce qui me rend optimiste d'une certaine manière, c'est que, en tout cas moi sur la question environnementale, je pense que quoi qu'il arrive, le basculement il aura lieu, c'est-à-dire en fait même si on veut pas passer à l'électrique, ou même si on veut pas réduire certaines choses, ben en fait à un moment, on n'a plus de pétrole en Europe, on n'a plus de matériaux, et donc on va devoir réinventer nos sociétés. Et je pense que ce moment-là va quand même être un moment très intéressant. On va devoir refaire un contrat social différent. Et ça, c'est intellectuellement et socialement très enthousiasmant, même si j'ai peur que ça se fasse dans la douleur, le d'être fait très volontairement et avec prévision.
0: Et si vous voulez faire comme Benjamin, passer par notre isoloir ici, vous retrouvez l'isoloir le plus près de chez vous sur notre carte interactive sur ici.fr. Une urgence climatique qui impacte directement chaque citoyen, chaque organisation, chaque établissement public aussi. Coup de projecteur dans le 13h de nos régions sur les CCAS, les centres communaux d'action sociale, 100 ans après leur création. Ils n'arrivent plus à aider tout le monde. Et pour provoquer un déclic, aujourd'hui, ils appellent à un fonds de dotation pour trouver de l'argent. Bonjour Luc Carvounas.
6: Bonjour.
0: Merci beaucoup d'être avec nous. Vous êtes maire d'Alfortville, président de l'Union nationale des CCAS. Pour celles et ceux qui nous écoutent, même si c'est
6: un acronyme un peu dur, hein.
0: Un acronyme peut-être un petit peu compliqué. Est-ce que vous pouvez rappeler aux auditeurs, aux auditrices ce qu'est un CCAS ?
6: Alors, le Centre communal d'action sociale que l'on trouve dans nos communes gère plusieurs compétences. L'une qui est obligatoire, on appelle ça la domiciliation pour les personnes qui n'ont plus de résidence, qui sont sans domicile fixe. Ça ne veut pas dire forcément qu'elles sont à la rue, mais elles peuvent dormir chez un ami, chez un parent. Mais pour qu'elles aient accès aux droits, il faut que le CCAS leur permette d'avoir une boîte aux lettres. Mais la boîte aux lettres n'est pas la seule chose. Il faut faire tout un accompagnement social avec nos travailleurs sociaux notamment, pour les réinsérer, les aider à trouver un logement, un travail. C'est un gros boulot. Vous avez aussi, nos CCAS, nous gérons 60% des résidences autonomes en France pour nos grands-parents. ou nos parents. Nous gérons sur les 7500 EHPAD dans le territoire national 10%. Et donc vous voyez, nous sommes sur le grand âge, la dépendance, nous sommes aussi sur les solutions, la politique du handicap, de l'inclusion évidemment, et puis après on a ce qu'on appelle les compétences facultatives, c'est tout ce qui est aide alimentaire, aide à payer son gaz, son électricité. Vous voyez, moi j'ai même créé une aide, parce que c'est en fonction aussi de la volonté politique de chaque président, présidente de CCAS. Moi, chaque année, pour une partie de ma population, étudiants, des retraités, des gens précaires ou au chômage, je prends en charge pour leur animal la visite annuelle, vous savez, pour faire les vaccins, etc. Parce que c'est important dans une famille. C'est un coût et il faut être présent à peu près sur tout. Et on est un peu les couteaux suisses, les CCAS.
0: Et aujourd'hui, ici, à Luc Carvounas, vous tirez la sonnette d'alarme. La situation se dégrade.
6: Alors la situation se dégrade quand vous voyez qu'on a fait une enquête flash il y a la semaine dernière, où 63% de nos adhérents nous disent qu'aujourd'hui ils traitent des travailleurs pauvres, des gens qui ont un contrat, qui sont en CDI ou en CDD, et qui pour autant, dès la moitié du mois, ne peuvent plus vivre. Donc ça doit attirer notre attention. On l'avait fait déjà il y a 2 ans auprès de la ministre de l'époque sur la pauvreté, la précarité qui était en train de s'installer en France. 15% de nos concitoyens qui sont sous le seuil de pauvreté. Et pour autant, quand on a... malheureusement, notre cas, nous, l'Union nationale des CCAS, 10 ministres de la solidarité différents en 10 ans.
0: C'est beaucoup.
6: C'est beaucoup. Alors, ce soir, Jean-Pierre Farandou, ici, dans cette belle maison de la radio où nous faisons chez vous notre centenaire sous le haut patronage de Emmanuel Macron, nous allons avoir un beau plateau pour consacrer ces 100 ans. Vous avez raison, on a été créé il y a 100 ans. C'était Eugène Avinet, maire du Loss dans le Nord, qui a créé en 1926 le premier CCAS de France. Ça s'appelait à l'époque le Bureau de Bienfaisance. Voilà. Et aujourd'hui, évidemment, on est sur des champs et des politiques publiques très différentes, mais en même temps très larges.
0: Toujours un devoir de bienfaisance, mais les moyens ne suivent pas. Je vous propose d'écouter une illustration de cette difficulté à Igny, petite ville de l'Essonne, où les agents du CCAS ont été très sollicités pendant les canicules de cet été. Reportage signé Myriam Roch-Massarin.
7: Une dizaine de personnes accompagnent toute l'année les Ignissois les plus vulnérables. L'été, en cas de canicule, ils sont aussi chargés d'appeler tous les jours environ 200 seniors inscrits sur un registre communal. Parmi eux, Bernard, 77 ans.
8: On est rassurés, malgré qu'on ait des enfants qui nous appellent le soir, on sait que dans la journée, on a des anges gardiens qui veillent sur nous.
7: Lors des dernières canicules, lui et son épouse, Vérène, attendaient ces appels avec impatience.
9: C'était un moment de réel réconfort. Les appels éclairaient nos journées. Ça durait pas très longtemps. Elle demandait comment j'allais, si tout allait bien. Et puis j'en profitais pour leur dire merci. Ben Annabelle et Aurélie, merci.
7: Annabelle, salariée du CCAS, a appelé une vingtaine de personnes par jour.
10: Tous les matins, on prenait à peu près une heure de notre temps pour appeler les seniors. On ressentait quand même beaucoup d'inquiétude par rapport aux personnes âgées qui s'inquiétaient de la durée de ces épisodes caniculaires et puis que ça va être surtout de plus en plus long.
7: Une mission qui s'ajoute à toutes ces tâches quotidiennes. Et quand on demande à la directrice du CCAS d'Igny, Chloé Santini, si le centre est suffisamment doté pour faire face au réchauffement climatique, la réponse est claire.
11: Non, clairement, on n'a pas essayé. On continue d'augmenter et qu'il fait forte chaleur entre juillet et août sur toute la période. On n'aura pas assez de moyens humains pour pouvoir répondre et faire les appels tous les jours et éventuellement plus. Parce que si les seniors sont pas bien, il faudra éventuellement qu'on engage d'autres missions et on n'aura pas les moyens humains et donc financiers par derrière.
7: Surtout que le registre communal des seniors est amené à grossir d'ici l'année prochaine. Les personnes âgées, donc, sont touchées, mais pas que, explique Loïc, l'un des agents.
12: Il y a des gens qui viennent régulièrement, des seniors ou des gens qui sont un peu plus coupés socialement, qui viennent nous voir juste pour saluer, pas forcément parce qu'ils ont un rendez-vous.
7: Ces personnes-là ont été privées de leur centre social cet été. Impossible de les accueillir dans le bâtiment. Il y fait bien trop chaud pendant les journées de canicule. La mairie prévoit d'y installer une salle climatisée afin d'éviter que le lien social ne soit rompu lors des prochains étés.
0: Voilà, Myriam Roch-Massarin pour ici, on l'a entendu, il y a désormais de plus en plus fréquemment les problématiques de canicule, d'incendie, de tempête. Ça, c'est un nouvel élément à prendre en compte pour les CCAS.
6: Alors, malheureusement, vous avez raison, c'est une chaîne de catastrophes climatiques. Déjà, ce qu'on a vécu cet été, enfin depuis le mois de mai, ces 5 canicules successives, on est déjà dans les températures qu'on nous annonçait pour 2040. Hein. On est en 2026. Mmh. Et donc, j'entends hein, ce qu'a dit cette personne Dini, et je la comprends, parce que là aussi, nous avions, après la deuxième canicule, sollicité nos adhérents pour savoir comment ils avaient mis en œuvre justement le registre canicule de 2003. Et tous nous ont répondu que ça fonctionnait, mais que ils se sont sentis, tous les agents de nos CCAS, très seuls devant ces successions de canicules, de mobilisations, y compris les week-ends. Et j'en ai parlé avec la ministre des personnes âgées. Je lui ai dit, il faut qu'on change de paradigme. On peut plus se contenter d'avoir le registre de 2003 toujours abondé. Et c'est très bien. Mmh. Qu'est-ce qui a changé entre 2003 et 2026? En 2003, les gens mouraient dans les EHPAD. On a donc mis en œuvre toute une série de bonnes pratiques. Mais là, les personnes mouraient chez elles, à domicile, seul. Moi, j'ai eu 11 morts dans ma commune d'Alfortville. Ouais. Hein. Et il faut vraiment que l'on se dote d'une autre stratégie par rapport à ces crises que l'on va subir de plus en plus.
0: D'où cet appel à un fonds
6: tout à
0: privé
6: fait.
0: Pour aider les collectivités.
6: Alors, c'est pas un fonds privé, c'est le fonds de dotation de l'UNCAS, qui est une entité indépendante juridiquement et de manière associative de l'UNCAS. Hein, on n'a pas voulu mélanger les choses dans nos statuts, qui est présidé par Marie-Hélène Millet. Ce fonds va solliciter les entreprises au mécénat pour pouvoir avoir une trésorerie, un fonds, hein, comme ça, cela s'appelle, pour aider nos communes, nos CCAS, quand ils vont subir des inondations, des incendies, des tempêtes. Et là, on sera prêt, on sera là. C'est un état d'esprit très différent de ce que l'AMF a fait et a mis en place, où il sollicite les collectivités. Là, c'est le privé. C'est le privé qui répond présent à nos sollicitations.
0: Eh bien, appel bien entendu. Merci beaucoup, Luc Carnouvas, maire d'Alfortville, président de l'Union nationale des CCAS, d'avoir été avec nous dans le 13h de nos régions, notamment sur cet appel aux investissements privé. Un petit mot pour vous dire qu'un nouveau spectacle musical devrait voir le jour, et oui, autour de Dalida. Il sera joué au Dôme de Paris en octobre 2027. On l'écoute un tout petit peu? Ah, on l'écoute pas, c'est pas grave. Ça promet d'être de qualité en tout cas, puisque aux manettes, il y a Thomas Joly, figurez-vous. Vous avez tous les détails sur ici.fr. Je vous dis à demain, même heure, même endroit. Merci beaucoup de nous avoir suivis.
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19: L'automne est une période importante pour le piégeage des frelons. Les jeunes rennes se nourrissent activement afin de constituer leurs réserves avant d'entrer en hivernation. Alors en piégeant les frelons asiatiques à cette période, vous pouvez contribuer à limiter le nombre de futures colonies au printemps prochain. Chaque renne piégée, c'est potentiellement un nid en moins l'année prochaine. Alors à la mairie de Fontcouverte, par exemple, des pièges sont encore disponibles. La recette est simple, vous remplissez un bocal au tiers avec une dose de sirop rouge, par exemple de la grenadine, la castille, du mûr, une dose de bière et une demi-dose de vin blanc. Et enfin, dernier conseil, laissez les cadavres de frelons dans le bocal.
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Ce morceau a une saveur différente depuis quelques temps. C'est comme ça, d'Erita Mitsuko. Jusqu'ici, on dirait que votre après-midi commence très bien, puisque vous écoutez ici La Rochelle. Je vous accompagne en musique et en bonne humeur jusqu'à 16h avec, dans la prochaine demi-heure, Marc Lavoine, Yann Muller ou encore Prince et Johnny Hallyday. Et puis, vous le savez, comme chaque après-midi, Chloé Bidet rencontre des personnages illustres à La Rochelle. Mais attendez, juste avant, je vous propose d'écouter Florent Pagny avec Le braquage des sentiments.

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2: Partage, découvertes et passions dans le Charentais du jour. Aujourd'hui, je vous emmène à la rencontre de René Bigot de l'association Classic Jazz Club qui organise pour la 28e édition un grand concert annuel de jazz à l'Espace Encan à La Rochelle. Bonjour René Bigot.
3: Bonjour.
2: Comment avez-vous découvert le jazz à l'origine ?
3: Eh bien, j'ai découvert le jazz dans des jukebox au Sable d'Olonne. C'était Ciné Bécher, à ce moment-là, qui tenait le haut du pavé sur le plan national, puisqu'il avait émigré depuis la Nouvelle-Orléans chez nous, et avec un grand succès, accompagné notamment de Claude Luther, que j'avais aussi découvert à travers des disques, notamment quand mes parents m'ont gentiment offert un TEPAZ pour mes 15 ans et mon BEPC. Et depuis, je suis tombé dans la marmite de cette découverte que j'ai cultivée à travers des passages à la Cigale, à Paris, au Vieux Colombier. À l'époque, c'était le fief de Sydney. J'avais un ami musicien, chose que moi, j'ai loupé. Et cet ami, je lui faisais découvrir cette musique, ce qui fait qu'il est passé de l'état de prof de maths à celui de musicien professionnel.
2: Ah oui, quand même.
3: Grâce à mes découvertes, lesquelles j'ai cultivées quand j'ai fait un passage d'une dizaine d'années dans la marine marchande, et particulièrement sur le golfe du Mexique. Et Nouvelle-Orléans, j'ai découvert là des cabarets et des musiciens. Ensuite, j'ai navigué sur les Grands Lacs. À Chicago, j'ai rencontré aussi des musiciens. Donc, je me suis vraiment plongé là-dedans avec une délectation dont j'ai gardé la foi.
2: Une délectation que vous avez souhaité partager aussi en organisant des festivals, ça c'est venu comme une évidence après, avec les années ?
3: Oui, alors si vous voulez, quand je me suis installé à la Rochelle, après avoir quitté la navigation d'une part, et l'entreprise que j'ai dirigée avec mon épouse pendant une trentaine d'années en Vendée, j'ai repris un peu le flambeau. J'avais déjà organisé un concert avec le Big Band la musique des équipages de la flotte à Chantonnay pour offrir à la SNSM un Zodiac au port de la Meule. Quand je suis arrivé à La Rochelle, c'est pareil, j'ai organisé quelque chose pour Marins sans frontières, la fibre maritime n'avait pas disparu. Ce concert-là a été suivi par les différentes présidences rotariennes sur quelques années. Et au bout de ces années, j'ai créé une association avec notamment Alain Lemeur et avec d'autres amis. On a créé une association, créé un festival qui rassemblait des jazz bands dans la rue. Ça a bien marché. En même temps, j'avais mis en place des échanges avec Festival de Jazz de New Rochelle, notre ville jumelle aux États-Unis, et ces échanges-là ont permis à des jeunes musiciens d'aller découvrir le jazz aux États-Unis, et ça, c'était vraiment une chouette initiative.
2: René Bigot du Classic Jazz Club qui organise donc un grand concert de jazz à l'Espace Encan de La Rochelle ce vendredi soir avec le Rotary Club. Sur scène, ce sera l'artiste Nicky Parotte, entourée de musiciens, une artiste australienne qui est à la fois contrebassiste, compositrice et chanteuse. Et c'est un concert pour la bonne cause, au profit de l'association Musica, qui utilise la musique comme moyen d'éveil et de sensibilisation auprès d'enfants et d'adultes en situation de handicap. Vous pouvez réserver vos places sur le site Hello Asso.
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0: Prince à l'instant sur votre radio ici La Rochelle avec Cream. Vous ne vous êtes jamais dit que le chasseur de Michel Delpech aurait pu être un petit peu plus dansant? Parce que justement, Yann Muller, si. Alors on écoutera sa version dans un instant, suivi des tournesols de Marc Lavoine. Et puis, vous le savez, à 14h, vous retrouverez toute l'info locale.
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3: Un ciel couvert, un peu de pluie prévue, une mer plutôt calme, sinon avec une houle environ à une trentaine de centimètres.
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1: 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Et tout de suite, les infos.
2: L'effroi au collège Joseph Lacanale d'Aubagne après des tirs visant le principal et une enseignante blessée aux jambes. Leur pronostic vital n'est pas engagé. Le suspect est un collégien de 14 ans. Il a été interpellé. Les ministres de l'Intérieur et de l'Éducation nationale se rendent sur place. Plusieurs centaines de supermarchés visés par une cyberattaque. Cela concerne les enseignes de la coopérative U, Leclerc et Intermarché. Ce sont des installations frigorifiques qui sont touchées. Le hacker a forcé la mise en route du système de dégivrage. La température des frigos est passée de moins 20 à plus 50. Les salariés ont eu pour ordre de jeter les produits qui sont totalement perdus. Le prix de référence du gaz va augmenter de 6,6% au 1er novembre. Ce prix repère sert aux fournisseurs à fixer leurs tarifs et concerne donc une majorité de Français. Les deux tableaux de Renoir retrouvés après le cambriolage du musée à Cannes-sur-Mer début septembre ont été légèrement endommagés. Précision du procureur de Marseille. Le magistrat parle d'une déchirure sur l'une des deux œuvres. L'autre tableau a été abîmé au niveau du cadre. Actuellement, 4 suspects sont mis en examen. Les 2 suspects du cambriolage en détention provisoire, les 2 autres sous contrôle judiciaire. À la veille d'une nouvelle journée de mobilisation nationale des lycéens, des blocages persistent aujourd'hui dans plusieurs établissements. Une mobilisation qui doit se faire dans le calme et dans l'ordre, a déclaré le chef de l'État. Emmanuel Macron était en visite au salon de l'automobile Porte de Versailles à Paris.
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1: La météo de chez vous, dans les Deux-Charentes, avec votre radio locale, ici La Rochelle. Cet après-midi, de nombreuses petites averses sont prévues sur l'ensemble du territoire. C'est un début de semaine qui se trouve enfin dans les normales de saison, avec 17 à 19 degrés en moyenne. Et puis pour demain matin, prévoyez quelques averses au-dessus de La Rochelle, Angoulême et Saint-Jean-d'Angély. Cette perturbation va s'étendre en direction de l'est au fil de la journée. Je vous souhaite une très belle après-midi à l'écoute de votre radio locale, ici La Rochelle.
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0: Unchain My Heart, c'était Joe Cocker à l'instant sur votre radio, ici La Rochelle. C'est un début de semaine un peu humide, mais vous voulez savoir la bonne nouvelle? Il y a trois chansons françaises à la suite qui arrivent, alors vous pouvez chanter autant que vous voulez, la pluie est déjà là. Message personnel de Françoise Hardy, rendez-vous, extrait du dernier album de Vanessa Paradis, et puis Plus que tout au monde d'Obispo, ces trois titres arrivent dans un instant.
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0: François Hardy à l'instant sur Ici La Rochelle avec un message personnel. Allez, tout de suite, voici une info locale.
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0: Jusqu'au 9 novembre, une grande concertation est lancée pour décider des travaux à réaliser sur le pont de l'île d'Oléron. Mis en service en 1966, le pont a besoin de travaux et de rénovations profondes concernant la structure. Les piles du pont sont notamment dégradées. Alors le département de Charente-Maritime, propriétaire du pont, a déjà fait germer cette idée du retour d'un péage pour financer ces travaux. Projet suivi par les élus du territoire, reste maintenant à dessiner les contours du projet global lors des choix, d'où cette grande concertation citoyenne. Pour vous informer, participer et donner votre avis, avenir-pont-oléron.fr.
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0: de Nike & Bear, c'était Matt Bianco à l'instant. Allez, toute l'info est à retrouver dans le journal de 15h, mais avant on va écouter Estelle. C'est un nouveau talent en train de se faire sa place sur la scène pop française. Son premier album sort dans un petit peu moins d'un mois, alors on va en écouter un extrait. Et puis on aura également Robbie Williams et Eddie Mitchell qui arrivent sur votre radio ici La Rochelle. Passez une très belle après-midi.
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1: Vous passez votre après-midi à l'écoute d'ici La Rochelle, il est 15h. Toute l'info, c'est maintenant.
2: L'élève de 14 ans suspecté d'avoir blessé par arme à feu le principal du collège La Canale à Aubagne est entré dans l'établissement avec un fusil de chasse dissimulé dans un étui à guitare. Le principal et une professeure donc présents dans le couloir ont été touchés aux jambes, transportés à l'hôpital sans pronostic vital engagé. Les élèves ont pour la plupart rejoint leur famille. Les ministres de l'Intérieur et de l'Éducation nationale sont attendus sur place. Des centaines de supermarchés, Intermarché, Leclerc et Coopérative U obligés de jeter des produits frais après une cyberattaque visant les réfrigérateurs et congélateurs passant de moins 20 à 50 degrés. Le Premier ministre Sébastien Lecornu indique qu'il suit le dossier personnellement. À l'échelle nationale, la facture pourrait atteindre plusieurs millions d'euros. Vers une hausse des factures d'énergie, le prix de référence du gaz va augmenter de 6,6% au 1er novembre. Pour une majorité de ménages français, ce prix permet aux fournisseurs de fixer le montant de leurs offres. Le pape Léon XIV sera hospitalisé demain, en fin de matinée, pour son opération d'un nodule au poumon. Ce sera à l'hôpital Gemelli de Rome. Le souverain pontife de 71 ans a indiqué que ce nodule a été détecté à un stade très précoce. Et puis bientôt, un nouveau spectacle musical devrait voir le jour autour de Dalida. Il est attendu pour octobre 2027. Et le spectacle promet d'être de qualité, car aux manettes, il y a Thomas Joly, metteur en scène de Starmania, de la magnifique cérémonie d'ouverture des JO de Paris 2024, on s'en souvient.
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1: La météo de chez vous, dans les Deux-Charentes, avec votre radio locale, ici La Rochelle. Cet après-midi, de nombreuses petites averses sont prévues sur l'ensemble du territoire. C'est un début de semaine qui se trouve enfin dans les normales de saison, avec 17 à 19 degrés en moyenne. Et puis pour demain matin, prévoyez quelques averses au-dessus de La Rochelle, Angoulême et Saint-Jean-d'Angély. Cette perturbation va s'étendre en direction de l'est au fil de la journée. Je vous souhaite une très belle après-midi à l'écoute de votre radio locale, ici La Rochelle.
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0: C'est un petit peu notre Bob Dylan français, Francis Cabrel à l'instant avec Petite Marie. Il termine bientôt sa tournée Adrénaline en France. Matt Pokora pourrait bien retourner en studio prochainement pour préparer un nouvel album. En attendant de le savoir, on va écouter quand même issu de son dernier album. Et puis juste après, on aura Sa raison d'être du collectif Ensemble. Et puis dans un instant, Jackie Quartz avec Mise au point. Vous l'avez compris, ce sont nos trois titres français à la suite.
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0: Les plus grands noms français qui chantent ensemble pour le site d'Action, c'était sa raison d'être. Allez, tout de suite, voici une nouvelle info locale.
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0: Avis aux agriculteurs charentais maritimes, voici une info pour vous aider à surmonter la crise. Le fonds d'urgence sécheresse canicule, doté d'une enveloppe de 2 millions d'euros, est ouvert en préfecture. Les exploitants qui ont subi des pertes liées à la sécheresse et aux épisodes de forte chaleur peuvent déposer leur demande en ligne sur la plateforme Démarche Numérique jusqu'au 19 octobre. L'aide de 1500 euros à 4000 euros est modulée en fonction de la situation de chaque exploitation et du nombre de demandes éligibles. Vous avez les infos, direction charente-maritime. team.gouv.fr.
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0: Si vous avez eu 51 ans cette année, bien vous avez le même âge que ce titre. Richard DeWitt et Joël Mogensen sur J'ai encore rêvé d'elle. Bel après-midi avec ici La Rochelle. Les infos arrivent à 16h, ce qui nous laisse juste le temps d'écouter Alain Bachung, Telly Swims et Étienne Dao.
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3: Faire évoluer les lois pour mieux protéger les animaux, c'est possible. On en parle dans un instant avec Réa Hutin, présidente de la fondation 30 millions d'amis.
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1: Vous écoutez ici La Rochelle, passez une très belle après-midi à nos côtés, il est 16h. Et tout de suite les infos.
2: Le mobile reste toujours inconnu à Aubagne. Le collégien de 14 ans qui a blessé par balle le principal et une professeure de son collège a tiré à 4 reprises. Il est entré avec un fusil de chasse dissimulé dans un étui de guitare. Les ministres de l'Intérieur et de l'Éducation viennent d'arriver sur place. Plusieurs centaines de supermarchés visés par une cyberattaque. Des enseignes Leclerc, Intermarché, Carrefour, Monoprix et de la coopérative U. Le hacker a forcé la mise en route du système de dégivrage dans les congélateurs. La température est passée de moins 20 à 50 degrés. Les salariés ont eu pour ordre de jeter les produits qui sont totalement perdus. Le prix de référence du gaz va augmenter de 6,6% au 1er novembre. Ce prix repère sert aux fournisseurs à fixer leurs tarifs et concerne donc une majorité de Français. À la veille d'une nouvelle mobilisation nationale des lycéens, l'acte 5, des blocages persistent dans plusieurs établissements. Une mobilisation qui doit se faire dans le calme et dans l'ordre, a déclaré Emmanuel Macron en marge d'une visite au salon d'automobile porte de Versailles à Paris. Au moins 8 personnels de l'éducation nationale ont été blessés ce matin, notamment dans les académies de Créteil, Bordeaux et Lyon. Et puis les 220 salariés de Duralex vont devoir encore patienter. Le tribunal de commerce d'Orléans, après avoir longuement examiné les 2 offres de reprise aujourd'hui, a mis en délibéré à mercredi 14h sa décision. L'emblématique verrerie française est connue dans le monde entier pour sa vaisselle réputée incassable.
3: En Charente-Maritime, le ciel alterne entre éclaircies et nuages, mais le temps reste plutôt sec. Selon Météo France, il fait 20 degrés à La Rochelle, Rochefort, Royan et sur l'île de Ré et d'Oléron. À Sainte, on relève 19 degrés. En Charente, quelques averses sont encore possibles. Côté température, comptez 20 degrés à Cognac et Angoulême, 19 degrés à Chalais et 18 degrés à Montembeuf et Ruffec. Pour le moment, sur la route, aucun bouchon ou ralentissement important à signaler. Mais si jamais vous rencontrez la moindre difficulté, appelez-nous au standard d'ici La Rochelle au 05 46 50 67 68.
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3: Dans un instant, place au jeu de l'énigme. Et pour vous accompagner tout au long de cet après-midi, il y aura du sport, mais surtout de la musique. Maria Carey, Queen, Zazie ou encore Mylène Farmer sur ici La Rochelle. Mais pour le moment, le jeu de l'énigme vous attend. Alors, petit rappel du jeu. À 16h40, un invité viendra nous parler d'un événement qui a un lien avec la commune que vous allez devoir retrouver. Mais avant ça, c'est à vous de deviner dans quelle commune se déroule cet événement. Pour vous aider, je vais vous donner plusieurs indices tout au long de l'émission. Et chaque jour, vous pouvez tenter de vous qualifier pour participer à la grande sélection qui aura lieu vendredi. Et cette semaine, écoutez bien le cadeau, on vous emmène en pleine jungle tropicale. Ici, La Rochelle vous fait gagner vos entrées familiales pour Planète Exotica à Royan. Vous allez être au milieu des reptiles et des dinosaures géants. Et en plus de ça, on vous offre 100 euros de carburant pour financer le trajet. Alors écoutez bien l'indice numéro 1. Au large de mes côtes, un parfum de Turquie flotte. Je répète l'indice numéro 1. Au large de mes côtes, un parfum de Turquie flotte. Alors de quelle commune s'agit-il? Si vous pensez avoir la réponse, appelez-nous au standard d'ici La Rochelle au 05 46 50 67 68.
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3: Bonjour à tous et bienvenue sur votre radio locale ici La Rochelle. Peu importe ce que vous faites et où vous êtes, Blondie vous envoie sa bonne humeur avec Call Me sur ici La Rochelle.

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1: Joseph Kamel et Vita avec leur titre Jamais sur ici La Rochelle. Allez, on est reparti pour un tour avec notre jeu de l'énigme. Petit rappel du jeu, à 16h40, un invité viendra nous faire part d'un événement. Mais avant ça, c'est à vous de jouer et de deviner la commune mystère du jour. Je vais vous donner plusieurs indices tout au long de l'émission. Et si vous avez la bonne réponse, vous allez être qualifié pour le grand tirage de vendredi soir. Ici, La Rochelle vous fait gagner 2 entrées adultes et 2 entrées enfants pour aller visiter le grand parc Planète Exotica à Royan. Mais c'est pas tout, puisque vous allez aussi avoir 100 € de carburant pour faire le plein. Alors écoutez bien l'indice numéro 1, on recherche une commune. Au large de mes côtes, un parfum de Turquie flotte. Au large de mes côtes, un parfum de Turquie flotte. C'est le moment de tenter votre chance. Vous connaissez le numéro du standard par cœur, 05 46 50 67 68. Vous connaissez cette musique par cœur, alors je vous laisse avec les Rolling Stones, Angie sur ici La Rochelle.

0: Maria Carey, Hero, sur ici La Rochelle. D'ailleurs, pour la petite info, un Maria Carey s'est chanté sur 5 octaves, là où un humain lambda est sur 2 octaves. Voilà, maintenant vous savez tout, vous avez la petite info sur ici La Rochelle.
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0: Et c'est reparti pour le jeu de l'énigme. On recherche toujours notre commune mystère. À 16h40, un invité viendra nous présenter un événement. Mais d'ici là, c'est à vous de retrouver la commune. Si vous avez la bonne réponse, vous allez être qualifié pour la grande sélection qui aura lieu vendredi soir. Et ici, La Rochelle vous donne un gros coup de pouce pour la route 100 euros de carburant et 4 entrées pour Planète Exotica à Royan pour 2 adultes et 2 enfants. Donc de quoi faire le plein et profiter d'une belle sortie en famille. Alors je répète l'indice numéro 1. Au large de mes côtes, un parfum de Turquie flotte. Apparemment, cet indice, Daniel, ça vous a parlé. Bonjour Daniel.
11: Oui, bonjour. Bonjour Vérin.
0: Vous faites quoi de beau, Daniel ?
11: J'ai pensé à Rochefort par rapport à Pierre Loti.
0: D'accord. Et vous allez faire quoi de beau, Daniel, cet après-midi ?
11: C'est ce que je disais à la personne avant vous. Je vais emmener mon compagnon au kiné parce qu'il a la maladie de Parkinson et il faut qu'il se remuscle.
0: Voilà. Eh bien, écoutez, Daniel, on vous souhaite plein de courage en tout cas pour cette épreuve. Et puis vous jouez avec nous au jeu de l'énigme. Donc Daniel, vous nous écoutez depuis le début. Vous avez pensé à quelle commune, vous ?
11: À Rochefort.
0: D'accord. Mais on va voir alors avec Antoine si c'est bon ou pas. Vous nous avez dit que c'est Pierre Loti. Non, c'est pas la bonne réponse, Daniel, malheureusement. Je vous remercie, je vous souhaite plein de courage, Daniel. Passez une très belle journée.
11: Au revoir.
0: Alors, nous avons également Catherine, et Catherine apparemment va à son cours d'aquagym. Bonjour Catherine.
12: Oui.
0: Ça y est, vous êtes sur la route.
12: J'ai pas été assez rapide. Alors moi, je pensais à Saint-Pierre-d'Oléron, parce que je sais qu'il y a un restaurant qui fait des spécialités turques. Et comme vous avez dit au large de nos côtes, donc je pensais à une commune sur une des deux îles.
0: D'accord. Eh bien, écoutez, Catherine, on va voir avec Antoine à la technique si c'est bon ou pas. Attention. Malheureusement, Catherine, ce n'est pas la bonne réponse. Mais vous pouvez continuer de nous appeler.
12: Dommage, bon.
0: Bon, bah écoutez, je vous souhaite bon cours d'aquagym. Et puis, on est avec vous.
12: Merci.
0: Au revoir, Catherine.
12: Au revoir.
0: Bon, pour continuer à vous aider, je vous donne l'indice numéro 2. Face à l'océan, 3 îles forment mon bouclier. Je répète, face à l'océan, 3 îles forment mon bouclier. Si vous pensez avoir trouvé la commune, appelez-nous au 05 46 50 67 68. Allez, on se laisse 4 minutes pour réfléchir avec une icône, Mylène Farmer, désenchantée sur ici La Rochelle.

0: Zazie avec son titre Peu importe sur Ici La Rochelle.
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0: Le pont de l'île d'Oléron pourrait redevenir payant, alors vous pouvez donner votre avis jusqu'au 9 novembre. Il a été mis en service en 1966. Le pont a besoin d'importants travaux de rénovation, notamment certaines piles sont dégradées. Alors le département de la Charente-Maritime, propriétaire du pont, envisage le retour d'un péage pour financer ces travaux. Alors pour vous informer, donner votre avis, rendez-vous sur avenir-pont-oléron.fr jusqu'au 9 novembre.
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0: Ravi de vous retrouver sur votre radio locale ici La Rochelle. On s'accorde une petite pause douceur, un petit saut dans le temps. François Feldman, les valses de Vienne sur ici La Rochelle.

0: François Feldman, les valses de Vienne sur votre radio locale ici La Rochelle. Allez, on poursuit notre jeu de l'énigme sur ici La Rochelle, non moins de 10 minutes à 16h40. Notre invité sera là pour nous parler d'un bel événement, mais d'ici là, c'est à vous de jouer. On recherche toujours notre commune mystère et l'enjeu est de taille puisqu'ici La Rochelle vous offre 4 entrées pour aller à Planète Exotica à Royan, 2 places adultes et 2 places enfants. Et puis surtout, avec le prix de l'essence en ce moment, on vous offre 100 euros de carburant, donc de quoi faire le plein et de profiter d'une belle sortie en famille. Alors écoutez bien les indices. Au large de mes côtes, un parfum de Turquie flotte. Indice numéro 2, face à l'océan, 3 îles forment mon bouclier. Johan, apparemment, ces indices vous ont parlé. Bonjour Johan.
1: Oui, bonjour.
0: Vous allez bien ?
1: Très bien, merci, et vous ?
0: Oui, ça va. Vous avez fait quoi de beau, Johan, ce week-end ?
1: Ce week-end, ben, j'ai fait pas mal de rangements, surtout à la maison.
0: Ouais.
1: J'ai pas beaucoup bougé, voilà. Ça a été du jardinage et ranger le garage, etc.
0: Ben écoutez, ça fait du bien de se reposer, surtout là avec ce temps. Ça fait du bien, tranquille, à la télé, petit chocolat chaud.
1: Exactement.
0: Alors, Johan, vous jouez avec nous au jeu de l'énigme. Vous avez pensé à quelle commune exactement ?
1: Alors, j'avais pas entendu le premier indice, mais. Enfin, bref. Moi, je voulais dire Foura.
0: D'accord, et pourquoi Foura ?
1: Le bouclier des trois îles qui font le bouclier. Je pense que Foura est à peu près au milieu de tout ça, donc voilà.
0: Ouais, ok, bah écoutez, la réflexion est là. Johan, avec le technicien, on va voir si votre réponse est bonne ou pas. Attention. Malheureusement, ce n'est pas la bonne réponse, Johan.
1: Tant pis pour moi.
0: Mais merci d'avoir joué, en tout cas, on a été ravis de vous avoir.
1: Merci bien.
0: Merci, au revoir, Johan.
1: Au revoir.
0: Alors, je vous donne l'indice numéro 3, écoutez bien. Cité millénaire au riche patrimoine, je suis la capitale historique de l'Aunis. Je répète, cité millénaire au riche patrimoine, je suis la capitale historique de l'Aunis. Si vous avez une idée, appelez-nous dès maintenant au standard d'ici La Rochelle au 05 46 50 67 68. En attendant, je vous laisse réfléchir avec Queen, Don't Stop Me Now sur ici La Rochelle. 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

0: Zaz, mon sourire sur ici La Rochelle. Allez, on retrouve notre jeu de l'énigme. Depuis le début de l'heure, on recherche une commune de Charente ou de Charente-Maritime. Et cette semaine, à la clé, ici La Rochelle vous donne un gros coup de pouce pour faire le plein 100 euros de carburant. Mais ce n'est pas tout. On vous offre également 4 places pour aller visiter le parc Planète Exotica à Royan. Alors, je vous répète les indices. Au large de mes côtes, un parfum de Turquie flotte. Face à l'océan, 3 îles forment mon bouclier. Et cité millénaire au riche patrimoine, je suis la capitale historique de l'ONIS. Apparemment, Marion, ces indices vous parlent. Bonjour Marion.
1: Bonjour, Garance.
0: Vous allez bien? Vous faites quoi, Marion?
1: Oui. Là, je suis à la maison avec mes enfants.
0: Ah, chouette, ils ont quel âge?
1: 3 et 4 ans.
0: Ah oui, ils sont petits, d'accord.
1: Ouais.
0: Donc, il y en a un qui a commencé l'école.
1: Les deux,
0: d'accord, ok. Ouais. Bon, bah, génial. Alors, ouais. Marion, vous avez pensé à quelle commune?
1: Je pense à La Rochelle.
0: Et pourquoi La Rochelle, Marion?
1: Pour la capitale historique de l'ONIS et aussi avec les 3 îles. Le premier indice, je ne sais pas.
0: Eh bien, écoutez, Marion, on va voir si c'est bon ou pas. Attention. Et c'est une bonne réponse, Marion.
1: Ah, trop chouette.
0: Bravo à vous. Vous êtes du coup qualifiée pour la grande sélection qui aura lieu vendredi soir. Donc peut-être que vous allez être appelée pour remporter 100 euros de carburant et aussi 4 places pour aller à Planète Exotica.
1: Super, merci beaucoup.
0: Vous êtes déjà allée à Planète Exotica, Marion?
1: Non. Pas du tout.
0: Bon, bah écoutez, ce sera peut-être l'occasion si jamais vous êtes tiré au sort. Merci Marion en tout cas.
1: Merci beaucoup.
0: Au revoir, très belle soirée.
1: Belle soirée. Au revoir.
0: Alors, donc, on nous emmène à La Rochelle. Et pourquoi La Rochelle? Eh bien, parce que nous partons à la découverte de l'association Embarquement pour la Transition qui nous accueille au domaine de Coureil à La Rochelle. Et pour nous présenter l'association et ses actions, nous recevons Sophie de Zagazan, cofondatrice d'Embarquement pour la Transition. Bonjour Sophie.
2: Bonjour Garance.
0: Alors Sophie, est-ce que vous pouvez nous présenter votre association?
2: Alors oui, bien entendu. Embarquement pour la Transition, c'est une association rochelaise créée en 1924 et dont le but est d'aider les habitants, les étudiants, les entreprises à passer de l'inquiétude qui peut nous cerner à l'action, en fait, face aux enjeux écologiques. Du coup, on a des outils, des frais, des ateliers, on tient des stands, on organise des rencontres comme celle de lundi prochain. Et notre conviction, c'est qu'on change plus facilement quand on comprend les choses et quand on en parle ensemble.
0: Oui, voilà. Complètement. Et alors, est-ce que vous pouvez nous détailler les actions que vous menez exactement?
2: Alors, on a différentes actions, par exemple des fresques et des ateliers. Et par exemple, l'événement qu'on organise lundi prochain autour d'Anthony Viau, ancien pilote de ligne. Et voilà, et donc on réunit les personnes dont je vous parlais plus haut, enfin tout de suite, en disant, ben voilà, il faut qu'on en parle pour en fait chasser l'éco-anxiété qui ne peut pas être chassée facilement, mais bien sûr, mais qui peut être un peu apaisée. Donc des fraises, des ateliers, des rencontres, des moments forts sur le terrain ou auprès des collectivités, enfin toutes sortes de choses qui, en fait, pour embarquer les entreprises, les collectivités, le grand public, vers des actions qui font comprendre les enjeux de la transition.
0: D'accord. Est-ce que vous pouvez nous parler plus précisément de lundi, de ce qui va se dérouler?
2: Oui, bien entendu. Alors lundi, on fait venir un monsieur qui s'appelle Anthony Viau. Et ce monsieur, c'est un ancien pilote de ligne, en fait, qui a toujours adoré son métier, qui a vécu son rêve d'enfant, en fait, en étant pilote de ligne. Et puis, il y a quelques années, ce monsieur, en fait, il s'est informé. Et à force de s'informer notamment sur le climat, il a pu réussir à concilier son métier avec ce qu'il savait ou avait découvert.
0: Ouais,
2: et du coup, il a démissionné fin 2024. Et en fait, ce qui est chouette, ce qui nous touche, nous, c'est que, en fait, il ne fait la morale à personne. Il raconte sa fascination vraiment pour le vol, puis ses doutes et puis sa décision. Et en fait, il vient lundi pour parler de sa transition et pour, en fait, nous dire qu'il y a, surtout pas hein, pour être, pour nous dire qu'il faut être contre l'avion, surtout pas pour nous culpabiliser.
0: Alors, Sophie, ça sera où et à quelle heure?
2: Alors, c'est lundi prochain, le 19 octobre, à 18h30, au domaine de Coureil à La Rochelle, dans le quartier des Sacs. Et l'entrée est au chapeau, c'est vraiment convivial comme soirée. Mais si l'entrée est au chapeau, c'est-à-dire à tarif libre et conscient, il faut quand même s'inscrire et on trouve le lien d'inscription sur Eloasso en tapant simplement embarquement pour la transition.
0: Super, et bien écoutez, merci beaucoup Sophie de Zagazan, cofondatrice de l'association, je vais y arriver, embarquement pour la transition, de nous avoir accueillis. Et puis pour en savoir plus, donc vous pouvez aller sur leur site internet de la SOS, embarquement pour la transition, et puis sur Eloasso pour s'inscrire. Merci en tout cas Sophie.
2: Je vous en prie.
0: À bientôt, au revoir.
2: Bonne soirée à vous, au revoir.
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0: Bienvenue à tous, vous êtes bien sur votre radio locale ici La Rochelle. On fera un point sur toutes les infos locales dans une dizaine de minutes. Mais avant ça, on continue en musique avec Cher, The Shop Shop Song sur Ici La Rochelle.

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0: Taylor, Fort to the Flow sur votre radio locale ici La Rochelle. Dans la prochaine demi-heure, ça sera votre rendez-vous avec Testé et Approuvé. Chloé Bidet sera avec nous. Et puis vous allez aussi retrouver Émilie Mazoyer pour vous parler de toutes les actualités musicales.
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0: Bienvenue sur votre radio locale ici La Rochelle, il est 17h. Et tout de suite, les infos avec vous. Bonjour Tanguy Sanlaville.
2: Bonjour Garance, bonjour à tous. Intermarché, Leclerc, Monoprix, Carrefour, U. Les principaux supermarchés ont été victimes d'une cyberattaque cette nuit. Ce sont les installations frigorifiques qui ont été touchées. Plusieurs centaines d'enseignes sont concernées dans toute la France et ont vu les températures de leurs frigos atteindre jusqu'à 50 degrés. De quoi générer des pertes importantes et mettre en péril la chaîne du froid. Dans nos deux Charentes, seul un cas a été officiellement confirmé pour l'instant. Il s'agit du Leclerc de Surgères, qui a annoncé sur ses réseaux sociaux en fin de matinée que les frigos à porte n'étaient pas touchés, mais que les vitrines et bas couverts avaient dû être vidés. Le procès en appel de Michael Fallou s'est ouvert aujourd'hui devant la cour d'appel d'assises de Charente. Ce Bordelais avait assassiné son ex-compagne Sandra Plat le 2 juillet 2021. Il l'avait poignardée plus de 50 fois alors qu'elle avait déposé 3 plaintes contre lui pour des faits de violence et de menaces. L'ancien ambulancier avait été condamné à 30 ans de réclusion criminelle en janvier 2025, sauf qu'il a donc décidé de faire appel. Michael Fallou nie en effet toute préméditation. L'audience s'est ouverte aujourd'hui et plusieurs associations féministes se sont réunies devant le tribunal d'Angoulême en début d'après-midi. Elles ont affiché le visage de Sandra Plat sur de grandes banderoles noires accrochées aux grilles. Le procès doit durer jusqu'à jeudi. C'était peut-être un échauffement. Avant demain, ce lundi, 2 lycées de La Rochelle ont été temporairement bloqués, le lycée Valin et le lycée Saint-Exupéry. Les cours ont toutefois pu être assurée. La faculté des langues et de lettres, elle, était fermée ce matin par la direction de l'université. Une vingtaine de personnes s'étaient en effet rassemblées devant ses portes. Des mobilisations moins intenses donc que la semaine dernière, mais qui pourraient repartir de plus belle ce mardi. Les syndicats enseignants et étudiants appellent en effet à la grève demain pour soutenir les lycéens. Le personnel du foyer de l'enfance de Charente-Maritime sera lui aussi en grève demain, mais pour dénoncer ses conditions de travail. La structure dépend du département et s'étale sur deux sites, Appuy-le-Borot et Sainte, et les syndicats alertent sur la qualité de prise en charge des enfants. Le foyer en accueille aujourd'hui 110, dont une partie en situation de handicap pour 144 salariés, mais la moitié à peine d'entre eux est véritablement formée et diplômée. Ils tirent également la sonnette d'alarme sur l'état des infrastructures, toitures qui fuient, volets qui ne s'ouvrent plus, véhicules et chambres dégradées ou encore machines à laver obsolètes. Une rencontre avec les services du département a donc eu lieu ce matin avant la session de débat d'orientation budgétaire programmé ce vendredi. Les élus ont ordonné un état des lieux et se sont engagés à mener des travaux d'urgence. Un rassemblement du personnel est organisé à 10h30 demain devant le site de Puy-le-Borot. Sur l'île d'Oléron, la communauté de communes a annoncé distribuer des éclairages pour vélos aux élèves de 6e des deux collèges de l'île. Au total, 168 kits ont été fournis pour un montant de 4 500 €. Objectif, les rendre plus autonomes tout en assurant davantage leur sécurité. Enfin, comment s'y retrouver sur les aides à la rénovation? C'est l'objectif d'une réunion publique qui a lieu dans 1 heure à Maran. Les curieux pourront compter sur le conseiller dédié au sein de la communauté de communes Onis Atlantique. Objectif, leur permettre d'identifier des informations fiables et des bons interlocuteurs pour être accompagnés gratuitement dans leur projet. Rendez-vous de 18h à 20h au marché couvert. C'est une journée grisâtre encore, hein, Garance,
0: oui,
2: aujourd'hui.
0: Oui, le ciel est assez partagé, Tanguy. En Charente-Maritime, le temps reste sec. Globalement, selon Météo France, on relève 19 degrés à La Rochelle, Rochefort, Royan, ainsi que sur l'île de Ré et l'île d'Oléron, 18 du côté de Sainte. En Charente, selon Météo France, quelques averses restent possibles. Comptez 19 degrés à Angoulême et Cognac, 18 à Chalais et 17 degrés vers Ruffec et Montembeuf. On vous retrouve tout à l'heure, Tanguy.
2: Ben oui, bien sûr. Attendez, dans 55 minutes à peine.
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0: Quelques ralentissements sont à signaler à La Rochelle sur la N237 entre Puy-le-Borot et Beaulieu, comptez environ 10 minutes de temps de trajet supplémentaire. À La Rochelle également, un autre ralentissement est signalé avenue Jean-Paul Sartre, prévoyez environ 11 minutes de temps de trajet. Sinon, sur les autres axes de Charente et de Charente-Maritime, c'est plutôt fluide, mais si jamais vous rencontrez le moindre problème, appelez-nous au 05 46 50 67 68.
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0: Dans 10 minutes, c'est testé et approuvé sur votre radio ici La Rochelle. Cette semaine, l'émission vous plonge dans l'ambiance du festival Angoulême, ce livre organisé par la librairie Cosmopolite. Le rendez-vous littéraire, c'est ce week-end à l'Espace Franquin. L'autrice Karen Ponte sera présente et elle nous parlera de son dernier livre au micro de Chloé Bidet. C'est dans moins de 10 minutes sur ici La Rochelle.
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0: La fin d'après-midi commence et pour attaquer la dernière ligne droite dans la bonne humeur, on monte le son. Voici Téléphone et leur indémodable Cendrillon sur ici La Rochelle.

0: De lecture dans le même livre, c'est signé Karen Ponte et on est dans une thématique de défi, évidemment d'émotion pour les personnages. Dans la première histoire, on va suivre Valentine et Gabriel avec un challenge pour Gabriel. Envoyer un message à un garçon dont elle était amoureuse au lycée, et forcément ça va enchaîner quelques aventures. Et dans la seconde histoire, un nouveau défi attend Gabriel pour Noël avec une date en particulier, le 24 décembre. J'ai posé la question à Karen Ponte, ce qui lui avait donné l'idée de ce double roman.
1: Alors en fait, l'année dernière, j'ai vu apparaître des romans d'automne dans les librairies et j'ai trouvé que c'était une trop chouette idée d'écrire sur cette saison ce que je n'avais jamais fait. Mais j'avais pas envie de renoncer non plus à ma comédie de Noël annuelle, puisque l'année dernière, là encore, j'avais pas eu de comédie de Noël. Et donc, quand on ne peut pas choisir, on ne choisit pas. Donc, j'ai proposé à mon éditeur cette idée de faire finalement les deux dans un même roman. Donc, une histoire complète, hein, mais dont la moitié se passe en automne et la deuxième moitié se passe à Noël, avec cette idée de retournement du roman. Et ça m'a permis du coup d'écrire à la fois sur l'atmosphère de l'automne et en même temps sur celle de Noël.
0: Karen Ponte, qu'on retrouvera ce week-end à Angoulême, ce livre. Karen, un festival que vous attendez particulièrement.
1: Oui, tout à fait. J'aime beaucoup venir à Angoulême. J'aime beaucoup la librairie Cosmopolite. Donc voilà, je suis ravie d'être de nouveau parmi les lecteurs ce week-end.
0: Avec une récompense en plus, puisque vous allez recevoir officiellement le prix Crédit Agricole du livre de poche. Alors du coup, pour le roman Recherche Lily désespérément, ça fait plaisir de recevoir un tel prix aussi.
1: Mais oui, oui, ça fait hyper plaisir. J'avoue, ça fait hyper plaisir. Et pour l'anecdote, j'ai reçu l'information de Pascal Dinondel, le libraire, par texto. J'étais en salon. Et donc, il me l'a annoncé et j'étais trop. Et donc, il y avait des lecteurs face à moi et je leur ai dit « Oh, j'ai gagné un prix !» J'étais hyper heureuse. Et pour ce roman, voilà, qui m'avait fait vraiment beaucoup rire à écrire, je suis ravie que du coup, il soit récompensé.
0: Très chouette roman aussi, Recherche Lily désespérément, qu'on avait adoré. Pour vous procurer Te retrouver en automne et T'aimer à Noël, il va falloir aller sur le salon Angoulême, ce livre, ce week-end, puisque pour l'instant, il est en rupture de stock. En tout cas, c'est testé et approuvé par votre radio ici, La Rochelle.
2: Pour retrouver Karen Ponte et tous les auteurs présents ce week-end à l'occasion d'Angoulême, ce livre à l'Espace Franquin, rendez-vous sur le site angoulemeselivre.com. Je vous propose maintenant qu'on change d'ambiance et c'est Gérard Blanc qui nous emmène avec du soleil dans la nuit sur ici La Rochelle.

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0: pourquoi tu restes sur ici La Rochelle. On retrouve comme chaque jour Rémi Limazoyer pour Décibel. Décibel, c'est la chronique qui nous emmène dans les coulisses de l'actualité musicale, les nouveautés et les artistes du moment. Bonjour Émilie.
1: Salut tout le monde.
2: Émilie au rapport pour votre dose quotidienne d'actualité musicale. Aujourd'hui, c'est l'anniversaire de la naissance du phénomène Blondie. Le groupe a donné son tout premier concert le 12 octobre 1974 à New York au CBGB, un tout petit club devenu cultissime.

premier concert de Blondie il y a 52 ans, jour pour jour. Et pour tout savoir des débuts tonitruants de ce groupe mythique et du New York rock'n'roll et déjanté de la fin des années 70, je vous recommande la lecture des mémoires de Debbie Harry, la chanteuse de Blondie. C'est sorti aux éditions HarperCollins France et ça s'appelle Face It. Le groupe Trio a 30 ans. Que la fête commence.

Daniel, Manu, Gizmo et Mali. Pour ses 30 ans, le groupe Trio revient au complet, à 4. Un best-of sortira ce vendredi, avec dans les titres bonus inédits proposés, une chanson de droite. Eh oui, de l'aveu même des garçons, c'est une grande première dans leur carrière. Les grands festivals d'été français ont fait leurs premières annonces pour lancer les éditions 2027. Et un groupe anglais, chouchou du public français depuis 25 ans, sera tête d'affiche en Bretagne, dans les Hauts-de-France et en Franche-Comté.

Toulouse, aux Vieilles Charrues, au Main Square et aux Eurockéennes. C'est un événement qui ravit les fans du groupe et que l'on doit à la sortie en juin dernier de leur 10e album, The Wow Signal, qui n'a pas été le phénomène wow espéré. Alors pour reconquérir le public, rien de tel qu'une belle tournée. Avant les festivals que je viens de vous citer, Muse sera sur scène à Paris le mois prochain, en décembre à Montpellier et en janvier à Bordeaux et Lyon. Mylène Farmer et DJ Snake ensemble, tout sourire dans un champ de blé au coucher du soleil. Avec une photo postée sur les réseaux sociaux, les deux artistes confirment leur collaboration pour le nouvel album de Mylène, Egrégor, à découvrir le 30 octobre.

Et ce soir à 19h, Émilie Mazoyer vous donne rendez-vous avec Oshi pour son nouvel album Bonjour Docteur. En attendant, continuons en musique, et justement celle qui arrive. C'est sans doute la mélodie la plus joyeuse pour parler d'un jour d'ennui mortel. Retour en 1995 avec Fall Garden, Lemon Tree sur ici La Rochelle.

0: Fall Garden, Lemon Tree sur votre radio locale ici La Rochelle. Dans la prochaine demi-heure, on va parler culture avec Camille Lagrange et Nicolas Martin, directeur de La Rochelle Événement. Ils nous expliqueront comment la culture contribue à faire rayonner le territoire. Et juste après, on passera en cuisine avec Françoise Barbin-Lécrevisse qui nous a préparé une recette du coin simple et facile à refaire à la maison.
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0: Cet après-midi, le ciel reste partagé entre nuages et belles éclaircies. En Charente-Maritime, le temps reste globalement sec. On relève 19 degrés à La Rochelle, Rochefort, Royan, ainsi que sur l'île de Ré et l'île d'Oléron, 18 du côté de Saintes. En Charente, selon Météo France, quelques averses restent possibles. Comptez 19 degrés à Angoulême et Cognac, 18 à Chalais et 17 degrés vers Ruffec et Montembeuf.
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0: Bienvenue si vous nous rejoignez à l'instant sur Ici La Rochelle. On est ensemble en direct jusqu'à 19h. Alors je vous propose de vous asseoir 5 minutes sur un banc avec Renaud, Mistral gagnant sur Ici La Rochelle.

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0: Renaud Mistral gagnant sur Ici La Rochelle.
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0: Comme tous les lundis, c'est le moment de retrouver notre carte blanche du jour. Camille Lagrange, spécialiste de la culture, est en studio avec son invité Nicolas Martin, directeur de La Rochelle Événement. Bonjour à tous les deux. Alors Camille, aujourd'hui vous nous parlez du rôle de la culture dans l'attractivité du territoire, si je ne me trompe pas.
3: Savez-vous ce qu'ont en commun un violoniste et un boulanger ? À La Rochelle, ils vivent tous les deux, plus ou moins, de la culture. Alors je vous rassure, je ne vais pas vous expliquer que les croissants sont une œuvre d'art, quoique certains mériteraient probablement d'être exposés au musée. Non, aujourd'hui, j'aimerais rappeler une chose qu'on oublie un peu trop souvent. La culture, c'est aussi de l'économie, et même beaucoup d'économie. Prenons un exemple que je connais bien. La Coursive, la scène nationale de La Rochelle, où j'ai longtemps travaillé. Chaque année, à l'époque, ce sont entre 5 et 6 000 nuitées d'hôtels générées par la seule présence des artistes, musiciens et techniciens accueillis dans le cadre de la programmation. Et je ne parle même pas des spectateurs qui viennent parfois de loin. Parce que tous ces artistes, il faut les loger, mais aussi les nourrir. De repas par jour, dans les restaurants du quartier, des croissants, donc, à la boulangerie du coin, et pourquoi pas un petit verre de blanc dans les troquets de la rue Saint-Jean-du-Pérou. Et ça, c'est uniquement pour une seule structure. Ajoutez-y la Sirène, les Francofolies, le FEMA, les musées, les compagnies de théâtre, bref. La culture ne fait pas seulement vivre les artistes, elle fait tourner toute une économie locale. Et puis, il y a l'attractivité. Un mot un peu fourre-tout qu'on adore utiliser dans les collectivités territoriales. Mais pourquoi choisit-on de visiter une ville plutôt qu'une autre ? Pour son océan, ses plages, son patrimoine, sa gastronomie, mais aussi pour ce qu'on peut y vivre. Un festival, une exposition, un concert, autant d'expériences qui peuvent déclencher un séjour, le prolonger ou donner envie de revenir. Et là, garance, il y a un vrai enjeu. Parce qu'à La Rochelle, on n'a pas forcément besoin de davantage de touristes au mois d'août. En revanche, en attirant en novembre, en février ou en mars, voilà un vrai challenge. Et la culture est un formidable levier pour y parvenir. Un théâtre, un musée, une salle de concert, ça ferme pas ses portes dès que les vacanciers ont rangé leurs tongs. C'est même plutôt l'inverse, ça fonctionne hors saison. La culture fait vivre une ville toute l'année, pour ses visiteurs, mais d'abord pour ses habitants. D'ailleurs, le tourisme a généré près de 600 millions d'euros de retombées économiques sur notre territoire en 2025. Ce n'est évidemment pas uniquement grâce à la culture, mais elle y contribue. Alors attention, je voudrais surtout pas réduire la culture à une simple machine à remplir les hôtels. Sa première vocation, c'est de nous émouvoir, nous faire réfléchir, nous bousculer, de nous rassembler. Mais à l'heure où les subsides culturels sont régulièrement remis en question, petite parenthèse en passant, le budget national de la culture vient d'ailleurs d'être amputé de 100 millions d'euros. Rappelons une chose, l'argent investi dans la culture ne disparaît pas dans les cintres d'un théâtre. Une partie revient irriguer l'économie locale et l'effet peut être considérable. Tenez, selon une étude récemment citée par le Festival d'Avignon, pour 1 euro de subvention publique, ce sont 7 euros de retombées économiques sur le territoire. 7 pour 1. Vous en connaissez beaucoup des investissements avec un tel effet de levier, vous ? Parce que finalement, Daniel, Garance, pardon, la culture...
4: C'est l'habitude.
3: Eh oui, la force de l'habitude. Mais finalement, Garance, la culture, ça nous fait voyager et ça fait bosser.
0: Merci Camille Lagrange. On vous retrouve juste après avec votre invité Nicolas Martin, directeur de La Rochelle Événement. C'est juste après Benabar, elle danse sur Ici La Rochelle.

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0: Benabar, elle danse sur Ici La Rochelle. Nicolas Martin, directeur de La Rochelle Événement, est toujours avec nous en studio, ainsi que Camille Lagrange, qui nous parle chaque lundi, de culture, Camille.
1: Oui, merci Nicolas d'avoir répondu à l'invitation. Tout à l'heure, j'évoquais l'attractivité de La Rochelle. Bon, alors, quand on parle de La Rochelle, on pense immédiatement à l'océan, au patrimoine, au vieux port, mais quelle place, selon vous, occupe réellement la culture et les événements dans le choix d'une destination ?
2: Alors, dites spontanément La Rochelle à un Français, il y a de grandes chances que le mot qui sort juste après, c'est francophonie. Et puis, si c'est un rugbyman, ça va être le Stade Rochelet. Mais c'est quand même les francos qui vont arriver en premier, loin devant en général. Donc, on a cette chance d'avoir une ville qui a une vraie image de marque sur ce sujet. Mais au-delà des francos, on a effectivement pas mal d'événements qui jalonnent la vie culturelle de du territoire. Et pas uniquement des événements, mais effectivement, on est doté de plusieurs scènes nationales. La Coursive, évidemment, la Sirène, le Centre chorégraphique national, le CNAREP. Donc, on est plutôt un conservatoire qui est en cours de construction, de reconstruction. Donc, on est plutôt gâté en termes de programmation culturelle, notamment par rapport à la taille de la ville et du territoire.
1: Je citais tout à l'heure la Coursive et ses milliers de nuitées hôtelières par saison, hors saison justement. Est-ce qu'on dispose aujourd'hui d'outils pour mesurer les retombées économiques de nos festivals ou de nos grands équipements, comme vous venez de les citer ?
2: Alors, ce qu'on est capable de mesurer assez précisément aujourd'hui, c'est l'impact de ces événements sur l'hôtellerie. Typiquement, pendant par exemple les Francofolies ou le Festival de la Fiction fin septembre, on voit un pic à la fois de nombre de réservations aussi de prix moyens dans les hôtels de La Rochelle. Donc ça, c'est assez facilement mesurable. Les effets induits sont un petit peu plus difficiles à mesurer. Il y a des études qui ont été faites, mais il y a longtemps, et qui mériteraient d'être réactualisées. Ce qui est vrai d'ailleurs pour les événements culturels, l'est aussi pour des événements comme le Grand Pavois. En tout cas, l'événementiel d'une manière générale est un vrai levier d'attractivité pour un territoire.
1: On parle beaucoup de décennalisation, voilà, c'est pas facile à dire, bref, de la culture, ou en tout cas du tourisme hors saison, qui est lié au tourisme. La programmation culturelle tout au long de l'année, est-ce que c'est un levier qui est suffisamment exploité à La Rochelle, dans son agglomération, et même plus loin dans le département ?
2: Alors, ce qui est certain, c'est qu'on a effectivement une programmation culturelle qui est extrêmement riche, et au-delà de la culture, j'allais dire traditionnelle, même si en réalité la culture c'est jamais traditionnel, on a aussi des événements plus atypiques. Je pense au FIFAV, qui aura lieu au mois de novembre, Festival du film et du livre d'aventure. Et dans film et livre d'aventure, il y a film et il y a livre. Il me semble que c'est aussi de la culture, c'est de la culture qui raconte de l'aventure. Et ça, on a un événement extraordinaire qui a lieu en novembre, qui lui aussi fait venir beaucoup de, remplit également les hôtels, à la fois par les visiteurs, et puis surtout par tous les producteurs, les réalisateurs, les écrivains qui sont hébergés à La Rochelle. Et plus largement, on se rend compte, y compris à la Sirène aussi par exemple, qu'il y a un certain nombre de tournées européennes ou mondiales de certains artistes qui font 3-4 dates en France, dont la Sirène, et qui génèrent aussi des flux de spectateurs qui viennent à La Rochelle pour un spectacle, et qui génèrent aussi, tu l'as dit tout à l'heure, de la nuitée pour héberger les artistes, les techniciens, etc.
1: Une dernière question, alors que les budgets culturels sont sous pression depuis 2 ou 3 ans, que les acteurs du tourisme ne devraient-ils pas être parmi les premiers défenseurs finalement de l'investissement public dans la culture, ne serait-ce qu'au regard des retombées économiques directes et indirectes ?
2: Alors moi, j'ai cette chance d'avoir une double casquette, puisque je suis directeur à la fois de l'Office de Tourisme et des espaces de congrès de La Rochelle, l'Ancan et le Centre de Congrès Georges Pernoud, donc je suis évidemment convaincu de cette situation, de ce besoin effectivement d'aider tout l'écosystème culturel, au-delà, très égoïstement effectivement, parce que ce sont des retombées économiques, et au-delà des retombées économiques, ce sont des retombées en termes d'image qui sont incroyables. Comparons deux agglomérations d'environ 200 000 habitants, La Rochelle a une autre, je ne vais évidemment pas donner de nom, mais le rayonnement n'est pas du tout le même, et ce rayonnement, c'est derrière, c'est de l'emploi, c'est de l'activité, et puis c'est aussi une richesse pour les habitants.
1: Tourisme et culture, on joue décidément dans la même équipe. Merci beaucoup Nicolas Martin.
0: Merci Nicolas. Merci. Martin, directeur de La Rochelle Événement. Merci Camille Lagrange. Et on vous retrouve lundi ?
1: Peut-être.
0: Est-ce que vous reconnaissez cette note, messieurs, cette musique-là ?
2: Je crois que oui.
0: Oui, ça vous dit quelque chose, c'est quoi ?
2: Un petit groupe suédois, mais ouais, des années 80.
0: C'est ça, et bien c'est exactement ce qu'on va écouter sur Ici La Rochelle, à bas sur Ici La Rochelle.

0: à bas sur votre radio locale ici La Rochelle. Bon, si vous avez faim et que vous ne savez pas quoi manger ce soir, nous avons la solution. Notre spécialiste culinaire Françoise Barbin-Lécruisse va nous aider puisque tous les jours elle nous partage une recette facile à faire. Bonjour Françoise.
1: Bonjour Garance, bonjour à tous.
0: Ça me fait plaisir de vous retrouver.
1: Eh ben moi aussi, c'est partagé, voilà, c'est bien. On va essayer de donner une idée aux auditeurs. Alors moi, écoutez, la semaine redémarre. Hein, on a un temps plutôt gris, pas très envie de se mettre au fourneau, peut-être bien. Alors une recette rapide et amusante à faire. Je vous propose un feuilleté chèvre et tapenade. C'est rapide, alors on va commencer à préchauffer le four dès maintenant à 210 degrés et on place un rouleau de pâte feuilletée du commerce, hein, moins qu'on en ait fait soi-même et qu'on ait mis au congélateur. On l'étale sur une plaque de four en laissant le papier en dessous. On étale de la tapenade sur toute la surface de la pâte en couche fine avec le dos d'une cuillère et on laisse un centimètre à peu près de libre tout autour. Ensuite, on disperse des lamelles de chèvre sur toute la surface et on saupoudre l'ensemble, par exemple, d'un peu de thym émietté, un peu de poivre et de noix muscade, pas besoin de sel. On verse quelques gouttes d'huile d'olive et puis on passe à un peu de jaune d'œuf dilué avec du lait ou alors même de la crème liquide seule sur le tour de pâte laissé libre, ça va permettre de bien le souder. On pose le deuxième rouleau de pâte feuilletée par-dessus et on presse avec le doigt tout autour pour bien souder les bords. Alors c'est mieux de faire une cheminée au milieu pour laisser la vapeur s'échapper. On badigeonne toute la surface du feuilleté avec le reste de dorure ou de crème et on enfourne pour 15 à 20 minutes en surveillant la cuisson comme toujours et on sort le feuilleté quand il est doré avec une salade mélangée. Et bien voilà, un feuilleté vite préparé pour le soir.
0: Super. Ben écoutez, on a notre idée recette pour ce soir, Françoise.
1: Voilà. Et ben écoutez, bonne soirée à tous en tout cas. Et
0: merci.
1: Puis on se retrouve demain.
0: Bonne soirée, Françoise. À demain. Au revoir.
1: À demain. Au revoir.
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0: William Scheller, Rock and Dollar sur ici La Rochelle. Dans une dizaine de minutes, c'est 100% rugby sur ici La Rochelle. Et écoutez bien, si vous nous appelez au 05 46 50 67 68 pour débriefer en direct du match de ce week-end à Lyon, on vous offre deux places pour le choc de la Champions Cup face aux Lions sud-africains. On refait cette belle victoire 28 à 16 dans quelques secondes avec Jean-Pierre Elissalde et Gérald Paris. À tout de suite.
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0: Vous êtes sur votre radio locale ici La Rochelle, il est 18h. Et tout de suite les infos avec vous Tanguy sans la ville.
2: Une cyberattaque touche depuis cette nuit les installations frigorifiques de plusieurs grandes surfaces françaises. Les enseignes ont vu les températures de leurs frigos atteindre jusqu'à 50 degrés. Les derniers éléments sur cette histoire avec Antoine Deyane.
3: À ce stade, 5 enseignes sont concernées, Intermarché, Coopérative U, Leclerc, Carrefour et Monoprix. Le groupe Intermarché est le plus touché avec 300 magasins concernés, une centaine pour Coopérative U et 5% des magasins Monoprix. Les pirates ont réussi à modifier à distance les températures de consigne des réfrigérateurs et congélateurs jusqu'à 50 degrés en mode dégivrage. Résultat, des magasins ont dû vider leurs équipements frigorifiques et jeter les denrées alimentaires qui s'y trouvait. Le fournisseur de ces systèmes de régulation de la température, l'entreprise danoise Danfoss, explique que les équipements piratés sont anciens et ne bénéficient plus de mise à jour de sécurité. Et selon nos informations, des techniciens doivent désormais déconnecter les machines du réseau informatique, puis les reconfigurer manuellement une par une. Le Premier ministre a saisi l'ANSSI, l'Agence française de cybersécurité, et le parquet de Paris a ouvert une enquête.
2: Et dans nos deux Charentes, seul un établissement est officiellement touché. Il s'agit du magasin Leclerc de Surgères en Charente-Maritime. Sur Facebook, l'enseigne a indiqué ce matin que les vitrines et bacs ouverts avaient dû être vidés. Demain, le personnel du foyer de l'enfance de la Charente-Maritime sera en grève. La CFDT et la CGT ont déposé un préavis pour dénoncer la situation explosive qui couve dans les deux sites de la structure, à Puy-le-Borough et Sainte. En cause, les conditions de travail et la prise en charge des enfants qui sont accueillis inconditionnellement. Sauf que sur les 110 accueillis aujourd'hui, une partie est en situation de handicap et a besoin d'un suivi psychiatrique. Sauf que moins de la moitié des 144 salariés sont réellement formés. Alors le tableau des pins est déjà assez compliqué, mais à tout cela s'ajoutent des travaux d'urgence à effectuer. Des toitures qui fuient, des volets qui ne s'ouvrent plus, des véhicules et des chambres dégradées. En clair, un cocktail particulièrement délicat. C'est ce que décrit Frédéric Surlève, éducateur spécialisé et secrétaire de la section CFDT du foyer. Il a été reçu avec une délégation ce midi au département en charge de la protection de l'enfance.
4: Il y a des enfants qui ont des profils de plus en plus complexes, profil psychiatrique ou en termes de violence. Et nous, ce qu'on revendiquait au niveau de cet accueil inconditionnel, qu'on comprend, la protection de l'enfance, elle doit être inconditionnelle. Nous, ce qu'on a tout simplement demandé ou revendiqué, c'est soit de pouvoir avoir des renforts en adultes, si possible formés supplémentaires en fonction des problématiques des enfants, soit de limiter la capacité d'accueil afin de pouvoir accueillir ces enfants dans la dignité, dans leur respect, et puis surtout de nous faire notre travail éducateur. On est aussi là pour accompagner ces enfants qui tous sont dans une période très très compliquée de leur vie.
2: Alors pour ce qui est des travaux, le département s'engage à effectuer très rapidement un état des lieux et des réparations d'urgence, mais ni les finances, ni les infrastructures, ni les compétences des éducateurs ne permettent un bon accueil de l'ensemble des enfants placés, d'autant plus ceux qui souffrent de troubles autistiques et suivent et nécessitent un suivi psychiatrique. Écoutez Michel Delors, le directeur général adjoint en charge des politiques sociales au département.
5: Ce type d'enfant ne correspond pas à la problématique que doit accueillir le foyer de l'enfance. La protection de l'enfance, c'est pour faire face aux défaillances éducatives de la part des parents. Ce n'est pas un lieu de soins. C'est d'une part effectivement à l'hôpital et d'autre part aux établissements médico-sociaux. On est en relation constante avec nos collègues de l'Agence régionale de santé, la présidente avec le préfet et puis d'autre part, actuellement, on mobilise nos sénateurs par rapport à la loi protection de l'enfant qui arrive au Sénat le 26 octobre.
2: Des propos recueillis par Éric Le Bihan et un rassemblement des salariés est prévu demain à 10h30 devant le site de Puy-le-Borough alors que la session publique liée au débat d'orientation budgétaire a lieu ce vendredi. Ce rassemblement qui risque toutefois d'être éclipsé par une nouvelle journée de manifestation des lycéens, des étudiants et des enseignants. Plusieurs syndicats appellent en effet à la grève et à la mobilisation aux côtés des élèves pour la journée de mardi. Aujourd'hui, deux lycées de La Rochelle ont été bloqués mais les cours ont pu être assurés tandis que l'université a fermé la faculté. faculté des lettres et des langues après un rassemblement d'une vingtaine de personnes devant ses portes en début de matinée. Pas de débordement particulier à signaler lors de ces trois manifestations. Une personne a tout de même été placée en garde à vue pour un feu de poubelle. Enfin, il avait lardé son ex-compagne de plus de 50 coups de couteau. Michael Fallou est de retour devant la justice 5 ans après le meurtre de Sandra Plat. La victime avait déposé 3 plaintes contre lui pour des faits de violence et de menaces avant qu'il ne passe finalement à l'acte. L'ancien ambulancier avait écopé de 30 ans de réclusion criminelle en janvier 2025. Mais Michael Fallou nie toute préméditation et a donc décidé de faire appel. Le procès s'est ouvert aujourd'hui à Angoulême à la cour d'appel d'assises de la Charente. Un après-midi consacré à la personnalité de l'accusé. Devant le tribunal, plusieurs associations féministes se sont rassemblées aujourd'hui pour afficher le visage de Sandra Plat sur les grilles. Le procès doit durer jusqu'à jeudi.
0: En Charente-Maritime, l'ambiance reste grise ce soir, mais les pluies du début de journée s'éloignent enfin. Côté thermomètre, il fait 19 degrés à La Rochelle et 18 à Rochefort, Saintes et Surgères. Pour la journée de demain, après une matinée bien chargée, les éclaircies feront leur retour dans l'après-midi. En Charente, le ciel reste globalement couvert ce soir avant une nuit tout aussi nuageuse. Comptez 17 degrés Angoulême, Chalais et Ruffec, 16 à Saint-Cloud et 15 petits degrés du côté de Montembeuf. Demain, le ciel restera bouché avec encore quelques averses possibles en matinée.
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0: Dans 5 minutes, on parlera rugby sur ICI La Rochelle. Retour sur le match de samedi au Matmut Stadium de Lyon. Les Maritimes ont battu le Loup 28 à 16. Alors pour débriefer de cette rencontre, nous allons retrouver Jean-Pierre Elissalde dans 5 minutes sur ICI La Rochelle. Et je le rappelle, si vous nous appelez pour débriefer en direct du match qui a opposé La Rochelle face à Lyon, on vous offre 2 places pour aller voir les Lions.
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0: 18h06, la journée se termine doucement. Alors pour finir sur une bonne note, on vous met la musique que vous aimez avec R.E.M. Shiny Happy People sur ICI La Rochelle.

0: Shiny Happy People sur ici La Rochelle. Attention, un auditeur nous a contacté pour nous signaler un accident de 3 véhicules dans le sens Rochefort à La Rochelle, près de la sortie Yves au niveau du Marouillet. Alors faites attention si vous circulez dans ce secteur surtout.
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0: Ça y est, c'est l'heure de votre émission 100% rugby sur Ici La Rochelle. Nous sommes avec Jean-Pierre Elissalde et Gérald Paris, notre journaliste
3: bonsoir,
0: sportif.
3: Bonsoir Garance, ça va-t-il?
0: Bah écoute, ça va super et toi Gérald?
3: Oui, mais attends, on va dire le bonjour normand à Jean-Pierre Elissalde. Ça va-t-il Jean-Pierre?
4: Pourquoi un normand?
3: Ah ben c'est du normand aussi. Il y a d'autres patois qui utilisent sabbatique. Tu l'utilises toi aussi ou...
4: Je sais pas. Très bien, il faut voyager, c'est bien.
3: Bon, dis-moi, bonjour à vous tous. Jean-Pierre, évidemment qu'on débriefe ce soir ce déplacement victorieux du Stade Rochelet à Lyon. Il y a d'autres matchs, on a eu un œil évidemment face à cette équipe de l'Aviron Bayonnais qui a été jouée à Toulouse et qui a perdu même si elle a bien débuté. Mais toi, si on revient d'abord évidemment sur le déplacement victorieux des Maritimes à Lyon, un nouveau déplacement victorieux parce que décidément Lyon devient une ville où La Rochelle aime bien gagner. Qu'est-ce que ça t'inspire parce que le score est là, la manière aussi, j'ai l'impression, il y a le bonus offensif 28-16. Qu'est-ce que tu aimerais toi retenir de ce déplacement?
4: Alors, deux choses. La première, c'est que en fait le paradoxe des bonus offensifs, c'est qu'il faut s'appuyer sur une belle défense, une bonne défense. On voit Bayonne marquer 4 essais hier, donc on pourrait penser qu'ils auraient un bonus offensif, mais non, ils n'ont rien parce qu'ils ont pris beaucoup trop de points. Et en fait, entre le match contre Clermont et ce match-là, le Stade prend 2 bonus offensifs en restant en dessous 30, je crois, mais ce qui est pas relativement peu quand même, et par rapport au score moderne, mais en encaissant très peu de points. Mais c'est sans doute là où est la performance du Stade par rapport à ces bonus offensifs. Donc il faut retenir cette belle défense. Voilà, bonus offensif aujourd'hui, ça veut dire belle et bonne défense.
3: Alors on va regarder.
4: Le Stade a été dominant.
3: Bah très costaud, dominant, oui. Ouais, bien sûr, on va regarder bien évidemment la composition parce qu'il y a quelques éléments qui nous font très plaisir. Mais avant, on va vous rappeler une petite chose. Garance, parce qu'il y a la Champions Cup qui se profile samedi à La Rochelle et il y a une bonne surprise ce soir.
0: Il y a une très bonne surprise, Gérald, puisque on a dit tout à l'heure que si vous nous appeliez pour débriefer du match avec nous, Lou face à La Rochelle, on vous faisait gagner 2 places pour voir la Champions Cup au stade Marcel de Flandre. Et justement, Gérald, Jean-Jacques nous a contacté. Bonjour Jean-Jacques.
5: Bonjour, bonjour à toute l'équipe. Bonjour Jean-Pierre.
3: Et même bonsoir avec le soleil qui est en train de disparaître. Oh, il a même déjà disparu parce que les nuages sont bien là. Elle fait plaisir. Elle fait plaisir cette victoire de La Rochelle à Lyon. Vous avez regardé le match un petit peu?
5: Oui, entièrement. C'est plutôt une victoire

0: en remplaçant Denis Vaucoup à un centre.
1: Ah oui, il enchaîne. Restez avec nous, bien sûr, ce sont deux places que vous avez gagnées. Mais restez avec nous pour échanger avec Jean-Pierre Elissalde, le coach, la légende, oui, comme dit Daniel. Sibeli, Denis Vaucoup, Jean-Pierre, il enchaîne les matchs. Il a fait 6 feuilles de match en 6 journées. C'est un élément qui devient presque incontournable en trois quarts centre. Hein.
2: Mais oui, comme quoi il y en a qui savent s'occuper l'espace, hein, l'espace de libre avec tous ses blessés. Il a fait vraiment une belle saison. Il a été un peu, je crois qu'il y a eu un peu un remontage de bretelles aussi, hein, sur sa surcharge pondérale. Je pense qu'il y a eu quelques. J'ai ouï dire qu'il avait pris un coup de pied dans le cul, et quelques fois ça fait du bien. Et souvent même d'ailleurs, souvent dans le sport de compétition, c'est important. Donc Jean-Jacques me tend la perche, si j'ose dire, en disant, oui, c'est vrai que moi, la deuxième chose que je voulais retenir, avec la bonne défense qui fait un bonus offensif aussi, c'était que l'année dernière, le Stade a mis à peu près 6 mois à trouver son nouveau jeu, si j'ose dire. A fait sa mutation sur un jeu beaucoup plus élaboré, plus audacieux et plus dans la largeur. Donc il a fallu 6 mois, et ça s'est terminé sur la fin de saison avec 6 victoires, je crois, de suite sur la fin. Et là, cette année, je crois que le Stade a trouvé, en plus de son jeu, a conservé son jeu et tout, sa dureté aussi, le Stade a trouvé non pas son équipe, mais son groupe.
1: Véritablement,
2: il y a tellement de belles surprises. Alors, j'ose plus les dire le nom de tous ces, et qui m'en veuillent pas, tous ces Fidjiens, hein, parce que là, j'ai du mal, même en autant, j'y arrive pas à relire. Donc, mais c'est vrai qu'il y a eu tellement de bonnes nouvelles, j'ose dire.
1: Ouais. J'ai l'impression que tu veux parler de Watis Soni ou Akani Saravi, ça?
2: Entre autres. Mais il y a lui,
1: il y en a d'autres. Bougu, alors, parlons-en du petit Bougu. Jean-Jacques.
2: Le Charentais, c'est plus facile.
1: Jean-Jacques, quand Jean-Pierre laisse Jean-Jacques, c'est une affaire de famille, cette histoire. Jean-Jacques supporter.
2: Quand tu as deux prénoms, c'est que tu as plus de 60 ans.
1: Jean-Jacques supporter. Alors attends, tu sais quoi? Je viens de faire une interview avec Paul Boudouan. Il y a quelques poignées de minutes, je suis arrivé, je suis vraiment extrémiste en studio. Il m'a dit que moi, j'aime bien faire la cuisine. Il m'a dit, et quand je fais la cuisine, je vous écoute le soir. C'est Jean-Pierre Elissalde, c'est ça? Donc il y a des chances que Paul Boudouan nous écoute ce soir. Et apparemment, voilà, tu as un auditeur de plus, Jean-Pierre. Valentin Bougu, Jean-Jacques. Ronan O'Gara a parlé de crack à la fin de la rencontre. Deux rencontres, deux fois titulaire, une victoire à Toulon, une autre victoire à Lyon. Dans les attitudes, on a l'impression qu'il a vraiment beaucoup de choses déjà d'un futur grand. Est-ce que vous partagez cet avis, Jean-Jacques?
0: Oh, je pense qu'il faudra attendre un peu quelques matchs encore avant de confirmer, mais bon, c'est vrai qu'il est intéressant, quoi. Il défend bien, il a un coup de pied qui, disons, pour le dégagement, enfin, en défensive. Et puis aussi en attaque, il est quand même très. C'est malin, il est capable de prendre un trou s'il faut. Enfin bon, disons, il a déjà. C'est une stature par rapport à son âge.
1: Oui, c'est ça, parce qu'il a 18 ans. Alors Jean-Pierre, évidemment, toi, t'es la référence, parce que c'est un poste que tu connais bien. Demi de mêlée, c'est un futur grand, ce Valentin Bougu, si il ne se fait pas manger, comme tu as l'habitude de le dire, d'ici là.
2: Oui, de toute façon, il va se renforcer physiquement, c'est une évidence, il va prendre 1 kilo ou 2 kilos de muscle tous les ans. Les joueurs qui sont forts physiquement et au niveau de leur jump, si j'ose dire, de leur vitesse, bon, je sais que c'est pas forcément un signe de réussite dans la vie sportive. Il suffirait de faire 2 mètres, 120 kilos, il court le 100 mètres en seconde pour, tout le monde s'appelle Paul Omou, il faut autre chose. Et, Valentin, donc, lui, il sent le rugby, quoi. Tu sais,
1: c'est
2: une espèce de truc que tu peux pas définir un peu comme ça. Quand j'ai le bout des dents, on n'explique pas l'interception, on n'explique pas la fin de passe. C'est des choses qu'il faut faire, qu'il faut tenter, que tu ressens. Ça s'explique pas sur 12 entraînements, sur du tableau noir ou la vidéo. Voilà, c'est une espèce de sensibilité avec le jeu. Et lui, il l'a. Voilà. Et ça, j'allais dire, il a 18 ans. Et on peut l'avoir à 14 ans aussi, hein, surtout quand t'es mine mêlée. Mais, donc il va s'étoffer physiquement, il va encore progresser au niveau de sa technique individuelle, parce que c'est jamais fini. Et donc c'est vrai que ça peut tout faire un grand. Et quand c'est un crack, en fait, la seule chose qu'on peut craindre pour lui, je ne vais surtout pas lui parler de malheur, mais comme à tout joueur, et on en a vu ce week-end des grosses blessures.
1: Ouais, c'est ça, ouais.

0: c'est le crack justement. Voilà, donc pour l'instant, on n'en est pas là. C'est un très beau joueur de rugby. Voilà,
1: ouais, c'est ça.
0: C'est il un joueur de rugby avec un beau J, un beau...
1: Ouais, il y a les graines, il y a les graines qui sont semées pour arroser et faire un grand joueur derrière. Voilà, si on parle un peu plus de...
0: Il éblouit pas. J'avais l'habitude de dire que un vrai bon joueur de rugby, c'est pas quelqu'un qui éblouit, c'est quelqu'un qui éclaire le jeu.
1: Ouais, puis il est efficace. Et puis après, il a une passe. Si on parle un petit peu plus de technique, Jean-Pierre, parfois, quand t'es numéro 9, t'es derrière le ruck, t'es derrière les gros, tu choisis à droite ou à gauche, mais de façon courte à 1, 2, 3 mètres maximum. Et parfois, il a su surprendre aussi le bloc défensif de cette équipe lyonnaise en faisant une passe très longue à destination d'autres avant, mais très loin, et arrive à surprendre aussi la défense. Voilà, parce que là, faut être vraiment précis dans sa passe, et il l'est, quoi.
0: Alors, tu sais, faut savoir qu'une passe, ça se fait à deux. Un qui la passe et qui la reçoit. Et si le gars qui la reçoit, il n'est pas là au bon endroit, eh bien, la passe devient beaucoup moins efficace. Voilà, donc comme je reviens toujours, le stade a trouvé son jeu maintenant. Ça fait ça va faire une saison maintenant qu'il a remis un peu son devoir. Et la puissance avait un peu disparu avec l'arrêt d'Antonio et de Skelton, enfin l'arrêt de Skelton momentané. Voilà, donc ils ont su trouver, voilà, et lui il trouve ses espaces il a le choix, mais quand on a le choix c'est peut-être quelquefois difficile parce que tu peux te tromper, et lui, bon. Pour l'instant il se trompe très peu,
1: bon,
0: pourvu que ça dure la belle aventure comme disait Sébastien.
1: Jean-Pierre, tu restes évidemment avec nous, Jean-Jacques également, parce qu'on va parler de ce fameux match aussi qui se profile pour cette équipe maritime, la réception des Lions. C'est samedi soir, premier match de la Champions Cup. Jean-Jacques et Jean-Pierre, on fait une petite pause promo et on revient tout de suite après ça.
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4: Allez, on se connecte au sémaphore de Chassiron. Éloi est avec nous, au nord de l'île d'Oléron, bonjour.
5: Bonjour, bonjour à tous.
4: Quelles sont vos observations, Éloi ?
2: Vous êtes ici ? Nous aussi.
5: Un ciel couvert, un peu de pluie prévue, une mer plutôt calme, sinon avec une houle environ à une trentaine de centimètres.
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7: Bon, nous sommes toujours en studio avec Gérald Paris, notre journaliste sportif, Jean-Pierre Elissalde, et puis Jean-Jacques. Jean-Jacques, vous avez participé à l'émission, et puisque vous avez participé à l'émission, on vous offre pour ce samedi à 18h30 deux places, puisque Marcel de Flandre bascule en mode Coupe d'Europe pour la première journée de Champions Cup. Les Rochelais reçoivent la franchise sud-africaine, les Lions. Jean-Jacques, ça vous fait quoi de gagner ces places quand même ?
8: Bah, c'est un match de Coupe d'Europe, c'est une ambiance particulière et c'est, au contraire, c'est quelque chose de fort, quoi.
7: Ouais. Vous avez l'habitude de venir au stade, Marcel de Flandre, Jean-Jacques?
8: Quand j'arrive à avoir des places, je suis réserviste depuis 4-5 ans, plus que ça, presque.
1: Et ouais, c'est ça, on est sur la liste d'attente, on essaye d'être abonné, hein, tout simplement, Jean-Jacques. Ouais. Vous appelez de quelle commune, ça m'a échappé peut-être?
8: La Rochelle, La Rochelle.
1: De La Rochelle.
7: À domicile. Okay.
1: À la limite, c'est frustrant, vous entendez le bruit de Marcel de Flandre et vous n'êtes pas à l'intérieur. Jean-Jacques, en tout cas, vous serez au stade samedi, ça c'est sûr. Jean-Pierre, la réception des Lions, là, faut basculer. Voilà, on passe du top 14 à la Champions Cup avec un format, on sait, qui n'autorise pas des faux pas, que ce soit à domicile ou à l'extérieur. Si on veut aller le plus loin dans la compétition, faut déjà commencer à gagner à la maison. Comment tu les situes, toi, les Lions, sur l'échiquier international, équipe sud-africaine, faut s'attendre encore une fois à du physique, à du combat?
0: A priori, ils ont pris 60 points ce week-end. Hein. contre les Bulls. Je pense qu'ils ont dû faire tourner largement et qu'ils ont dû garder l'équipe type pour ce match-là, parce que pour eux, c'est quand même un championnat où on peut s'exposer, quoi, en tant que comme région, puis surtout aussi en tant qu'individu. Un joueur qui fait un bon match sur un match de Coupe d'Europe à La Rochelle, tu peux être sûr que l'année prochaine, la semaine prochaine, les téléphones vont sonner. Hein. Voilà, donc c'est pour eux important. Voilà, non, mais c'est du rude, mais je crois qu'on a une image des Sud-Africains un peu négative, primaire. Non, non, ils ont beaucoup évolué. Hein. Depuis qu'ils ont métissé complètement leur rugby, ils ont des joueurs d'instinct, des joueurs qui vont vite, à droit. Et alors qu'avant, c'est vrai que c'était... moi, la génération que j'ai connue, c'était des monstres. Skelton, il y en avait 3 ou 4 par équipe, quoi, donc c'était un peu dur. Ouais. Voilà, donc c'est vrai que tu peux pas être dans une case. Par contre aussi, ils ont pas la richesse d'effectifs que nous avons, même si c'est des sélections, donc faut attendre et voir. Mais je crois qu'aujourd'hui on peut se contenter de regarder l'équipe qui va être présentée. Comme disait à juste titre O'Gara, il peut challenger ses joueurs. Hein. Aujourd'hui, il n'y en a pas un qui peut dire, oh, tiens, je vais me laisser un peu aller, je vais faire un petit repas un peu trop arrosé, un petit match où je vais jouer les mains au du guidon. Mmh. Non, non, là maintenant, il a du monde. Il y en a d'autres qui arrivent encore.
1: Ah oui, tu m'étonnes.
0: Et les blessés, donc, les arrivés. Ouais. Et donc, aussi, je crois qu'il y a eu une recrue aussi, un joueur d'Angoulême, du soleil Angoulême. Plein de qualités que j'avais vu jouer vraiment.
1: Qui est prêté par Angoulême, et c'est Hugo du coup Pacôme qui va justement prendre un petit peu de temps de jeu du côté du SA15. En termes de retour, je ne sais pas, j'ai pas l'info encore, mais Laguivala ne devrait être pas très loin de son retour. Il avait été blessé à la main assez gravement en début de saison. Voilà, est-ce que c'est un peu court pour la Champions Cup? Certainement. On aura quand même un retour, en tout cas une première peut-être attendue, au moins sur une feuille de match, peut-être qu'il va débuter remplaçant. On parle du pilier droit à Io, qui vient de Nouvelle-Zélande, justement. Il va, au bout de 4 semaines maintenant de présence à La Rochelle, il devrait pouvoir intégrer une feuille de match. On a pu voir sur les réseaux sociaux Salman Moerat, le deuxième ligne sud-africain des Stormers, qui était dans les tribunes avec des photos prises aussi à la sortie du match avec sa femme et son petit. Bon, là, va falloir attendre encore un petit peu, c'est cervical, mais on a des retours tout doucement qui s'installent, et au premier lieu, des retours attendus tout de même. On a parlé tout à l'heure, non pas des 3 ou 4 fantastiques, mais Nolan Le Garec, Théo McFarland et Grégory Aldridge devraient eux revenir pour la réception des Lions. Voilà 3 joueurs magiques aussi, capables de pouvoir faire basculer une rencontre, rien qu'avec leur présence, hein, Jean-Pierre.
0: Oui, mais justement, il y en a beaucoup maintenant, ça commence à faire... Je te dis, on ressent vraiment une équipe. Je le dis souvent, on m'a demandé, je crois que c'était... un entraîneur de Lyon, de foot, qui disait, quelle est la première question? Ben, on tourne autour de Lyon, les Lions, Lyon, encore Lyon.
1: Ah, c'est ça.
0: Qui disait, quelle est la première qualité de votre équipe? Eh ben, c'est une équipe. Voilà. Et donc, et en effet, le stade a donné cette impression depuis quelques temps.
1: Exactement.
0: Vraiment, était une équipe. D'ailleurs, quand ils ont été nuls tous ensemble contre Racing. Ça prouve une certaine solidarité.
1: C'est un peu vrai.
0: Et voilà. Donc, après tout, c'est pas plus mal, hein. Et par contre, quand ça, ils y sont, quoi.
1: Et je pense que
0: ils gagnent quasiment beaucoup de duels offensifs ou défensifs. Donc, in fine, quand chacun gagne son duel, et bien à la fin, il y a plus de chances que l'équipe ait gagné son
1: duel. C'est ça. Ça demande pas mal d'implication, évidemment, physique. Mais après, ça pèse, Jean-Jacques, peut-être presque le mot de la fin pour vous. On a vu une équipe solidaire, collective, défensivement face à Lyon, et puis créatrice et imaginative aussi sur le plan offensif. On a l'impression qu'il y a un collectif. Voilà. Bon, évidemment, il y a quelques fulgurances comme Paul Boudouan qui a réussi à faire marquer Leeds derrière, ouais, avec son démarrage, mais on a vraiment la sensation que cette équipe-là, quand elle marche ensemble vers la même direction, elle fait très mal en ce moment.
8: Oui, même joueur au niveau des plaquages, à chaque fois ils sont solidaires, s'il faut ils se mettent à 2, à 3, il y a toujours quelqu'un pour venir suppléer les joueurs. C'est dans un bon esprit, quoi. Défensivement, ils ont été... on l'a vu sur les fameux ailiers, là, Nathan Nicolo, là, qui... Il a bien été pris, moi, je trouve, sur ce match.
1: Ah, c'est vrai qu'il, c'est comme le lait sur le feu, hein. Lui, faut pas le laisser partir et prendre un peu trop de vitesse. Avant de vous quitter, Jean-Jacques, juste un mot, vous allez avec qui, samedi soir, au match, du coup?
8: Avec mon frère.
1: Eh ben voilà, une sortie entre frérots. En tout cas, vous penserez à nous. Et puis, n'hésitez pas à revenir jouer avec nous dans le 100% rugby. Alors, il faut attendre un petit peu là, pour gagner des places. Mais voilà, vous avez non pas une place d'honneur, mais presque. Voilà. Mais par contre, la pièce du la place du lundi, elle est pour Jean-Pierre Lissalde. Jean-Pierre, il n'y a pas de souci. Lundi prochain, on débriefera évidemment sur cette réception des Lions. Premier match de Champions Cup positionné un samedi soir d'octobre. Ça arrive tôt dans la saison.
8: C'est souvent, c'est décembre quand même.
1: Oui, exactement. Voilà, c'est ça. Et Jean-Pierre, évidemment, tu vas regarder attentivement ce match et les autres. On n'a pas parlé de Bayonne finalement face à cette équipe de Toulouse qui partait bien, pourtant, Jean-Pierre. Oui, beau match. Mais derrière, à la fin, c'est Toulouse qui gagne. Mais quelle équipe de Bayonne quand même, Makala, je préférerais l'avoir dans mon équipe qu'en face, par exemple.
0: Ouais, pas avoir monde non plus.
1: C'est ça.
0: Il faut jouer à 15. Mais c'est vrai que c'était un beau match. Et moi, du week-end, ce qui m'a le. Je retiendrai, c'est la performance de Lucu. On va pas dire que Lucu est meilleur que Dupont est meilleur que Lucu, mais Bordeaux sans Lucu, ben c'est quand même beaucoup moins bon, alors que Toulouse sans Dupont, même s'il a fait un grand match, c'est pas pareil, il y a autre chose, quoi. Mais vraiment, Lucu, il tient cette équipe à bout de bras par son talent, ses capacités, puis ce fait que ça soit un ordre d'homme. Donc pour moi, c'est l'homme du week-end. Et c'est un bel exemple pour Buju. Tiens.
1: Voilà. Ouais, bah tiens. Merci à Jean-Jacques, merci à Jean-Pierre. Bonne soirée à vous.
0: Merci
1: et
0: à vous.
1: Comme d'habitude, cette émission 100% rugby Stade Rochelet est à retrouver sur Internet ou en podcast, bien évidemment. Ça marche aussi sur l'application, hein?
7: Bien sûr, merci Gérald Paris aussi. Et merci à vous. D'ailleurs Jean-Jacques, on attend une photo de vous samedi soir, on veut une photo.
8: Ah d'accord.
1: Avec un drapeau du Stade Rochelet, parce qu'il devrait y en avoir aussi qui traîne sur les sièges. Allez, bonne soirée.
7: Au revoir.
1: À tous les deux et à bientôt.
7: Bienvenue sur Ici La Rochelle. Dans un instant, on va parler d'un sport qui en rassemble plusieurs, la natation, le vélo et la course à pied. Vous l'avez compris, il s'agit du triathlon. On découvrira le club de triathlon de La Rochelle avec son président Luc Delagarde. Rendez-vous dans un instant sur Ici La Rochelle. Fiori, occupé.

0: de moi.
1: Marc Lavoine et Patrick Fiori occupés sur votre radio locale ici La Rochelle.
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1: En Charente-Maritime, l'ambiance reste grise ce soir, mais les pluies du début de journée s'éloignent enfin. Côté thermomètre, il fait 19 degrés à La Rochelle, 18 à Rochefort, Saintes et Surgères. Et pour la journée de demain, après une matinée bien chargée, les éclaircies feront leur retour dans l'après-midi. En Charente, le ciel reste totalement couvert ce soir avant une nuit tout aussi nuageuse. Comptez 17 degrés à Angoulême, Chalais et Ruffec, 16 à Saint-Cloud et 15 petits degrés du côté de Montembœuf. Demain, le ciel restera bouché avec quelques averses possibles en matinée. On fait maintenant un point sur vos conditions de circulation. Attention, un auditeur nous a signalé un accident concernant trois véhicules dans le sens Rochefort à La Rochelle après la sortie Yves au niveau du Marouillet. Alors faites attention si vous circulez dans ces environs.
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1: Aujourd'hui, dans votre émission 100% sport, on enfile la combinaison pour parler triathlon, natation, vélo, course à pied. On découvre le club de La Rochelle avec son président, Luc Delagarde. Bonjour Luc Delagarde.
4: Bonjour, merci pour l'invitation.
1: Avec plaisir. Alors pour commencer, est-ce que vous pouvez nous présenter La Rochelle Triathlon et nous raconter comment le club est né et organisé?
4: Alors La Rochelle Triathlon est né dans les années début 1990. Alors pour la petite histoire du côté Châtelaillon d'ailleurs. Et assez rapidement, le club est arrivé à La Rochelle. Donc sous l'impulsion de la famille Journoux, pour la petite histoire.
1: D'accord. Et alors le triathlon réunit à la natation, le vélo et la course à pied. Qu'est-ce qui plaît autant dans cette combinaison?
4: J'ai envie de dire, c'est les trois sports. Quelque part, puisqu'en fait, ça permet d'enchaîner ces trois disciplines. Alors, le triathlon, on parle du triathlon souvent, mais en règle générale, enfin, tout ce qui gravite autour de la Fédération Française du Triathlon, c'est les sports enchaînés, en fait. Et où on s'amuse, où on enchaîne, en fonction sur ces trois disciplines-là, qui sont en effet la natation, le vélo et la course à pied. Mais ce n'est pas que du triathlon. Voilà, on parle triathlon le plus souvent, parce que c'est ce qui est le plus connu et le plus médiatisé, mais ça peut être plein d'autres disciplines, telles que le duathlon, où là, le duathlon, ça va être que rouler, vélo et course à pied, par exemple.
1: Et qu'est-ce qui est le plus pratiqué exactement?
4: Alors, c'est vrai que le plus pratiqué, le plus courant, c'est le triathlon, en effet, qu'on retrouve majoritairement dans cette Fédération Française de Triathlon, qui est relativement jeune, hein, d'ailleurs, cette fédération, hein, qui date des années, là aussi, début 1990. Donc, c'est un sport relativement nouveau, j'ai envie de dire, qui s'est structuré maintenant, dans ces années-là. Alors, il existait, bien sûr, bien précédemment, mais il s'est vraiment organisé, structuré. C'est une fédération d'environ 70 000 licenciés. Donc, ça reste une petite fédération, malgré tout, mais qui est en plein essor et en pleine, avec une très très belle dynamique, avec des sports évidemment qui sont plutôt très porteurs.
1: Et ça fait combien d'années que vous êtes président du club de triathlon de La Rochelle?
4: Alors moi, ça fait une vingtaine d'années dont je suis le président de ce club. Moi, j'ai pratiqué pendant au tout début, hein, dans les années 90, là, dont je vous parlais tout à l'heure, à la création du club. Voilà, j'étais pratiquant, j'ai fait pas mal de triathlon, j'ai envie de dire le tour de la question jusqu'à en débutant, et puis après pour finir par les distances les plus longues. Et puis après, il y a un moment donné, j'ai eu envie de passer de l'autre côté et puis de
1: donner mon temps. Vous avez été athlète de haut niveau?
4: Pas au niveau, non, bien sûr, bon niveau régional.
1: Ok, quand même, ça compte, c'est dur. Merci en tout cas à Luc Delagarde, président du club de triathlon de La Rochelle. On vous retrouve juste après Self Control sur Ici La Rochelle.
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0: Branigan, Self-Control sur votre radio locale ici La Rochelle. Dans moins d'une minute, on retrouve Luc Delagarde, le président du club de triathlon de La Rochelle. Rendez-vous tout de suite sur ici La Rochelle.
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0: On retrouve notre invité Luc Delagarde, président du club de triathlon de La Rochelle. Dans la première partie, on a parlé de l'histoire du club de triathlon. Maintenant, Luc, j'aimerais bien parler de l'entraînement tous les jours. Comment ça s'organise? Est-ce qu'il y a pour tous les publics? Est-ce que...
10: Oui, en effet. Donc, alors, peut-être pour vous situer le club, nous sommes un club de 400 adhérents. Nous sommes le plus gros club de la Nouvelle-Aquitaine.
0: C'est énorme pour un club de triathlon.
10: En effet. Et dans les 3 premiers clubs français, sur, pour parler des effectifs. Donc nous, à La Rochelle Triathlon, en effet, on accueille tout public. Hein, j'ai envie de dire, ça va être du débutant jusqu'au compétiteur. Avec 2 formules de licence qui existent. La licence loisir, où là, l'adhérent va venir et puis s'entraîner dans le club. Et puis après, on va avoir plus le licencié compétiteur qui, cette fois-ci, va venir dans l'idée et dans la finalité de participer à des compétitions.
0: Parmi la natation, le vélo et la course à pied, quelle discipline pose le plus de problèmes souvent?
10: Alors ça dépend, si on s'y met tôt, très tôt, notamment chez les jeunes, notre école de triathlon, on a une centaine de jeunes au sein de l'école de triathlon de La Rochelle, j'ai envie de dire, là, on commence tout au plus jeune âge, donc c'est pas difficile en tant que tel, puisqu'on fait les 3 sports dès le début. Ce qui peut être compliqué, c'est plus pour une personne, j'ai envie de dire, adulte, qui se mettrait au triathlon, et ce qui peut pêcher souvent, c'est ce qu'on constate, c'est plus la partie natation qui peut rebuter un petit peu, puisque la natation, c'est quand même un sport très technique, tout le monde n'est pas forcément aquatique, donc j'ai envie de dire vélo et course à pied, ça c'est naturel et spontané, mais c'est plus la partie natation qui peut poser des problèmes, et qui peut là être un frein à la pratique, j'ai envie de dire plus des adultes qui se mettraient au triathlon ou qui découvriraient le triathlon sur le tard, j'ai envie de dire.
0: Et est-ce que vous avez beaucoup de familles qui participent aux entraînements tous ensemble? Petits et grands en même temps.
10: Ouais, en effet, donc c'est la particularité du triathlon, ça c'est souvent un sport qui se pratique en famille, où par exemple, il y a le papa et la maman qui ont fait du triathlon et les enfants qui viennent pratiquer, ou à l'inverse, ça arrive aussi très souvent, les enfants qui pratiquent le triathlon et ça donne envie au papa ou à la maman de participer, et donc tout ça se finit par des week-ends triathlon où tout ça se pratique et se partage en famille.
0: Alors on en parlait un peu en off, mais c'est vrai que ça prend beaucoup de temps, donc c'est pour ça que souvent la famille entière s'y met, ou alors c'est compliqué à suivre.
10: Ouais,
0: quoi.
10: C'est vrai. Enfin, pour moi, c'est comme ça que je le vois, c'est souvent une réalité. Il faut que ça soit un vrai projet de famille, j'ai envie de dire. Il faut que tout le monde adhère au projet quelque part pour que ça soit un vrai partage, parce qu'en effet, c'est une discipline qui demande beaucoup de temps. C'est quasiment un entraînement quotidien, voire 2 ou 3 par jour, pour les plus évidemment qui sont aguerris et puis qui vont sur de la compétition de haut niveau. On en a au club, bien sûr. Enfin, est-ce qu'on peut parler un petit peu de quelques athlètes?
0: Mais bien sûr,
10: très performants au club, avec une très très belle satisfaction. Nous, on a des jeunes qui ont été formés au club. Je pense par exemple à une petite Léa Ouar, qui est devenue donc vice-championne du monde là en Espagne là, au mois de septembre, en U23, donc à 20 ans. Donc Léa est formée au club à partir de l'âge de 6 ans. Elle était d'ailleurs championne du monde junior l'année dernière en Australie. Donc voilà, ça c'est une très très belle satisfaction au niveau du club. Donc ça, autant vous dire que c'est une fille qui s'entraîne au Pôle France, avec des entraînements entre 25 heures à 30 heures par semaine. Donc ça, c'est notre petite Léa. On a également Antoine Lamarche, un jeune paratriathlète, cette fois-ci, qui a eu un accident malheureusement en vélo, et qui est passé sur la discipline du paratriathlon, et qui lui également a participé au championnat du monde, là, à Pontevedra, là, en Espagne, là, fin septembre, et qui est revenu avec une belle 4e place.
0: C'est incroyable, votre club fait naître des stars et des athlètes internationales.
10: Ouais, des stars. Oui, en effet, non, mais c'est des athlètes là qui vont sur du très très haut niveau. Et puis on a bien sûr des équipes premières qui évoluent en première division de triathlon et duathlon. Voilà, pour parler du haut niveau au sein de La Rochelle Triathlon.
0: Merci Luc Delagarde. Restez avec nous, président du club de triathlon de La Rochelle. On vous retrouve dans un instant, cette fois pour parler des événements et du projet des clubs.
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0: Pierre Demar, je pense à vous sur votre radio locale ici La Rochelle. Nous sommes avec notre invité sport, toujours Luc Delagarde. Vous êtes président du club de triathlon de La Rochelle. Et alors maintenant, j'aimerais bien, Luc, qu'on aborde vos projets à venir. Événements.
1: Oui, alors en effet, la particularité du club, nous sommes club, on en a parlé tout à l'heure, mais nous sommes également, nous avons la double casquette puisque nous sommes également organisateurs. Mm-hmm. Alors, c'est quelque chose qui nous tient à cœur et on va avoir notamment notre événement phare l'année prochaine en 2027 avec le triathlon de La Rochelle qui se déroulera le week-end des 5 et 6 juin 2027. D'accord. Et au cœur de La Rochelle. Donc ça, c'est voilà la nouveauté et le retour entre guillemets du triathlon à La Rochelle à l'occasion de ce week-end-là.
0: Et alors, est-ce qu'il y aura beaucoup de monde? Est-ce qu'il y a encore des places? Est-ce qu'on peut déjà s'inscrire? Est-ce que c'est
1: alors,
0: ouvert?
1: Alors, pour tout vous dire, c'est ouvert et c'est déjà plein. Alors, on a ouvert maintenant il y a 15 jours, un peu plus de 15 jours, et on a ouvert les inscriptions et c'est parti très très rapidement. Donc, pour tout vous dire, donc on a 2000 inscrits à ce jour, donc sur l'ensemble du week-end. Alors, il reste quelques places, notamment sur les courses jeunes, parce qu'en fait, on a plusieurs courses à l'occasion de ce week-end, notamment le samedi, on va avoir des courses pour les jeunes, les 6-9 ans et les 10-13 ans, avec des distances très accessibles et très courtes.
0: Par exemple, quelle distance?
1: Alors voilà, pour les 6-9 ans, par exemple, c'est 50 mètres natation, d'accord, ça va être 1 km vélo, et puis ça va être 400 mètres à pied. Voilà, donc c'est des distances, vous voyez, très très accessibles et très très courtes, et qui s'adressent d'ailleurs à des licenciés, des jeunes triathlètes ou pas. Hein, ça peut être également des non-licenciés qui voudraient venir s'amuser et se jeter dans le port, parce que la particularité, et notre grosse satisfaction, c'est que la partie natation se déroulera dans le vieux port de La Rochelle.
0: Ouais, donc c'est pour ça que c'est déjà complet, enfin, c'est juste impressionnant quand même.
1: Exactement, exactement, c'est ça, ouais. c'est l'attractivité du site qui fait qu'on a eu cet engouement qui a été très très important au moment des inscriptions.
0: Donc là, si on veut s'inscrire, c'est plus du tout possible.
1: C'est plus beaucoup
0: sauf
1: possible.
0: Sauf si il y a des systèmes, mais
1: exactement.
0: Bon.
1: Voilà, on a ce qu'on appelle des listes d'attente, okay. Et puis donc les gens peuvent s'inscrire sur ces listes d'attente.
0: Bon, et alors puisque cet événement est complet, est-ce que vous en avez d'autres peut-être pour les personnes qui aimeraient quand même s'inscrire à une course?
1: Ouais, alors en effet. Alors après, on organise un deuxième événement qui est sur l'île Dorée cette fois-ci au mois de septembre, qui sera le 18 septembre sur l'île Dorée. Ça s'appelle le swimrun. Donc on change un petit peu de discipline puisque là c'est juste nager et courir. Mm-hmm. Donc ça sera au mois de septembre. Là, pour le coup, les inscriptions ne sont pas lancées. Donc, on a encore le temps. Et là, sur tous nos réseaux sociaux, vous aurez les informations le moment venu.
0: Donc là, il faudra aussi aller courir chercher les inscriptions pour être sûr d'en avoir. Quoi.
1: C'est ça, en effet. Parce que là, également, l'île de Ré, c'est un site effectivement privilégié, très attractif, qui fait que les gens ont pas du plaisir à venir.
0: Merci beaucoup, Luc Delagarde, président de La Rochelle Triathlon, d'avoir été avec nous. Merci beaucoup.
1: Merci.
0: À bientôt, au revoir.
1: À bientôt.

0: très belle soirée sur votre radio locale ici La Rochelle. Il est 19h.
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0: Tout de suite les infos.
3: Il n'y aura pas cours demain au collège La Canale à Aubagne. Ce matin, un élève de 14 ans est entré avec un fusil de chasse caché dans un étui à guitare et a tiré sur le principal et une professeure. Les deux victimes sont blessées aux jambes, hors de danger ce soir. Une enquête pour assassinat est ouverte. Le père de l'adolescent lui est en garde à vue. Plusieurs armes ont été saisies au domicile familial. Julien Raymond, vous êtes à Aubagne devant le collège ce soir avec les élèves.
4: Younes, par exemple, a du mal à trouver ses mots. Cet ado en troisième se gratte la tête. Le principal suspect, il l'assure, c'est son délégué de classe. Younes était en cours ce matin quand il l'a entendu tirer.
5: D'un coup, on entend des coups de feu. Après, la prof nous dit que c'est des travaux. Je savais que ça avait pas forcément le bruit de travaux. Après, on est sorti dans la cour, on nous a rassemblés et nous a expliqué qu'en fait, un élève de ma classe s'était introduit dans le collège avec une arme à feu et qu'il avait tiré sur le proviseur.
4: Le principal à terre, ensanglanté, une image très choquante, vue par plusieurs élèves. Très vite, les professeurs se sont organisés pour rassurer, mettre en sécurité les élèves. Monsieur Canazzi, prof d'espagnol, me raconte que l'un des coups de feu a été tiré devant sa classe ce matin. Un grand boom qui l'a tout de suite fait paniquer.
6: On a entendu des bruits forts. On ne sait pas si c'était des pétards. On n'est pas très habitué à entendre des détonations dans le collège. Et l'alarme a rapidement retenti. Ces bruits m'ont un peu apeuré. Donc, j'ai préféré ne pas laisser sortir les élèves. Et finalement, j'ai bien fait. Je m'en suis confiné.
4: Le suspect est l'un des élèves de ce professeur. Je n'ai rien vu venir, regrette-t-il. C'était un élève effacé avec qui j'avais peu de contact.
3: Et ça pose évidemment des questions sur la sécurité dans les établissements scolaires qui dépendent des départements. Martine Vassal est présidente LR du conseil départemental des Bouches-du-Rhône. Elle s'est rendue sur place ce matin et selon elle, le drame aurait pu être évité.
7: Je suis très en colère parce que dans cet établissement-là, nous avons depuis 2015 sécurisé pratiquement tous les collèges de ce département. On en a encore une dizaine à faire, une grosse dizaine à faire. Et puis, il y en avait cinq qui refusaient, pour des raisons diverses et variées, de sécuriser les établissements. Donc, La Canale en faisait partie. La principale précédente ne voulait pas. Et donc, effectivement, le principal qui aujourd'hui a reçu les coups de fusil, lui, était d'accord. Donc, il était prévu de le faire, mais bien sûr, à la suite de ceux qui avaient accepté avant. Donc là, j'ai pris une décision, c'est de sécuriser et d'accélérer le plan de sécurisation. Et les cinq qui ne veulent pas, on va le faire quand même, parce qu'à un moment, nos enfants, nos parents et nos enfants et nos professeurs ont besoin de se sentir sécurisés dans l'établissement des Bouches-du-Rhône.
3: Martine Vassal, présidente LR du conseil départemental des Bouches-du-Rhône, invitée du 13h de nos régions, à réécouter en replay sur ici.fr. Des centaines de supermarchés, Intermarchés, Leclerc, Carrefour, Monoprix et coopératives eurent obligé de jeter des produits frais après une cyberattaque visant les réfrigérateurs et congélateurs, passant de moins 20 à 50 degrés. Parmi les magasins impactés, il y a le Super U de Morsinx, la Nouvelle, c'est dans les Landes. Il fait partie donc des magasins victimes de cette cyberattaque. La direction estime avoir perdu plus de 20 000 euros de marchandises. Mais au-delà de la perte économique, c'est surtout le gaspillage alimentaire qui choque Laurence, une des employées du Super U.
8: C'est impressionnant. Tout le rayon est acheté. C'est triste. Les rayons qui ont le plus souffert, c'est les rayons surgelés. Parce que dès qu'il y a une rupture du froid, c'est vrai que c'est tout de suite. Tout ce qui est poisson, tout ce qui est boucherie, c'était des rayons ouverts et c'est des produits les plus sensibles. C'est triste, toute cette marchandise irrécupérable. Tout ça pour quelqu'un qui, derrière son ordinateur, a fait joujou. Et voilà. Derrière, c'est de la marchandise, des employés, des entreprises qui subissent. Puis c'est les clients qu'on a au quotidien qui ne peuvent pas faire leurs courses. Et surtout sur la commune où on est, c'est quand même une clientèle pour certains qui sont âgés, qui n'ont pas les moyens de se déplacer sur des grosses communes et dont on est vraiment leur magasin, quoi. Et donc là, aujourd'hui, les personnes, notamment âgées, étaient tristes de ne pas pouvoir faire leurs courses et on ne sait pas quand on va revenir à la normale pour eux.
3: Le retour donc à la normale est prévu pour la fin de semaine après plusieurs livraisons. Le reportage photo est à retrouver sur notre site et l'application ici. Et puis bientôt un nouveau spectacle musical qui devrait voir le jour autour de Dalida. Dalida, une paradisco attendue pour octobre 2027. Laissez-moi danser, laissez-moi. Et le spectacle spectacle promet d'être de qualité, car aux manettes, écoutez-moi bien, il y a Thomas Joly, metteur en scène évidemment de Starmania et de la magnifique cérémonie d'ouverture des Jeux Olympiques de Paris. C'était en 2024.
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3: Le temps pour demain, pluie et brouillard de la Manche à la Nouvelle-Aquitaine. Le matin, plein soleil sur le sud-est. L'après-midi, le ciel couvert et faiblement pluvieux persiste sur une bonne partie du pays, s'étend jusqu'à l'Alsace, la Franche-Comté, le nord-ouest de la région Rhône-Alpes. Le matin, on attend 4 à 9 degrés de l'Auvergne à l'Alsace-Lorraine, 11 à 16 degrés partout ailleurs. L'après-midi, 16 à 22 sur la moitié nord de la France, 21 à 26 degrés pour la moitié sud, localement jusqu'à 27 au pied des Pyrénées.
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9: Salut à toutes, salut à tous, bienvenue. C'est votre Décibel du lundi. On est ensemble en direct jusqu'à 20h. Ce soir, mon invité fait l'actualité avec son nouvel album sorti juste avant le week-end. C'est Oshi.
10: Est-ce que c'est grave, docteur ? Qu'est-ce qui se passe dans...
9: Chez le docteur avec Oshi. Bonjour docteur, c'est le nom de la tournée, c'est le nom de l'album qui vient de sortir et c'est un peu le concept. Hein. On suit Oshi dans une consultation pour essayer d'aller vers la reconstruction après une rupture brutale. Un album thérapeutique pour notre Oshi, son quatrième album. 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Mais voilà, c'est maintenant qu'il faut vous inscrire. 0810 055 056. Et puis en plus de Oshi, ce soir, vous croiserez les très recommandables Jean Vincent, Aerosmith ou encore en coup de cœur, une découverte, l'excellente Lisa Pariente. On démarre avec un coup de vieux, un bon coup de pelle derrière la nuque, comme on dit chez moi. Oui, le rail a 40 ans. Oui, les 40 ans du rail en France, c'est cette année. On l'a appris grâce à l'anniversaire du festival de rail de Bobigny, qui avait eu lieu en octobre 1986, le premier festival en France, mettant en avant cette musique, ce chant populaire d'Algérie, qui depuis, mes amis, sachez-le, est entré au patrimoine immatériel de l'humanité, de l'UNESCO. Donc voilà, maintenant le rail, c'est vraiment pas de la blague. Mais il y a 40 ans, c'était donc les débuts de cette musique en France en 1986. Et je me suis souvenu qu'il n'y a pas eu que le festival de rail de Bobigny, il y a aussi eu cette chanson. Carte de séjour, douce France, bien avant les tubes de Khaled, Faudel, Cheb Mami, 1, 2, 3 Soleil, Rachid Taha avait déjà fait beaucoup pour le rail avec son groupe Carte de séjour et cette reprise de Charles Trenet. Le rail en France à 40 ans, eh ben on fait ça. Et...

0: Version, évidemment, signée Carte de séjour, le groupe de Rachid Dara, qui ensuite a sorti tout un tas d'albums merveilleux et a participé donc à ce live à Bercy, 1, 2, 3 Soleil, un des plus grands albums live de tous les temps, je dis même pas de France, de tous les temps, du monde entier. Il est vraiment excellent cet album live, 1, 2, 3 Soleil. Je pense que vous l'avez quelque part chez vous, alors courez le récupérer et réécoutez-le, que ce soit les musiciens, le son, l'ambiance dans la salle et les trois chanteurs, c'est une merveille.
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0: Coup de cœur ce soir pour une jeune artiste qui s'appelle Lisa Pariente. Elle avait déjà cartonné avec un mini-album intitulé Antidépresseur. Et son premier album, Effets secondaires, sans doute les effets secondaires des antidépresseurs suscités, vient de sortir. Il est sorti vendredi. C'est 14 chansons dans lesquelles cette jeune femme de 29 ans raconte sa vie, ses états d'âme. Mais visiblement, ils n'appartiennent pas qu'à elle, puisque avec plus de 50 millions de stream, je pense que ça touche aussi pas mal de monde. Lisa Pariente, qu'est-ce qu'on se ressemble, chante-t-elle sur ce premier album, Effet secondaire. C'est notre coup de cœur ce soir dans Décibel.
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0: cœur de décibels ce soir pour Lisa Pariente qui sera en concert au mois de novembre à Nantes, Nancy, Bordeaux et Toulouse.
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1: Je ne sais pas quelle est la meilleure nouvelle, le retour des guitares ou le retour du sourire sur le visage de Oshi, qui est mon invité ce soir. Salut Oshi.
3: Salut.
1: Comment ça va?
3: Ça va hyper bien, je suis hyper contente là.
1: Ouais, nous aussi. Ton album, le nouveau, le quatrième, Bonjour Docteur, est sorti vendredi. Et c'est vrai que tout le week-end, on a vu une avalanche de bonnes critiques, de fans super contents et de toi très heureuse. Donc ça fait très très plaisir déjà de te voir ainsi.
3: Ah ouais, je suis hyper, hyper contente et oui, mon public il est pour quelque chose là. Enfin, c'est cool. Franchement, je pouvais pas rêver mieux.
1: Alors le public d'Oshi qui est extrêmement bien traité, sachez-le, puisque en plus d'une très très belle tournée qui vient d'être annoncée pour tout 2027, avec notamment ton premier Bercy.
3: J'ai la pression.
1: Ah, ça va, c'est dans un an et des brouettes.
3: Je me prépare quand même.
1: Voilà. Donc il y a ça. Et puis il y a plusieurs chansons de ton album dans lesquelles tu parles de ton public. Il y en a une carrément qui leur est dédiée. On en parlera tout à l'heure. Mais alors commençons par le commencement. Si ça s'appelle Bonjour Docteur, c'est qu'à un moment, t'as besoin d'aller chez le docteur. T'as besoin d'aller chez le docteur pour te sauver, sauver ta vie, sauver ta peau. Quand on lit très très vite, on dit ah oui, elle a eu une mauvaise rupture. C'est un peu plus compliqué que ça en fait.
3: Ouais, bien sûr. D'ailleurs, souvent quand on me dit ça, je réponds de manière plus trash, mais c'est vrai, j'ai eu une rupture avec moi-même en fait, avec mon corps, avec mon cœur, avec mon âme, avec tout quoi.
1: En fait, t'étais dans une relation amoureuse. Moi, je me souviens d'ailleurs t'avoir reçu dans cette émission pendant que tu étais dans cette relation où en fait tout était mélangé. C'est-à-dire que la personne qui partageait ta vie partageait ton travail, partageait ton studio, partageait tes droits d'auteur, co-signait les chansons avec toi, était plus ou moins ta manager aussi. Enfin, c'était tout une espèce d'ensemble qui, quand il a explosé, ça fait que ta vie a explosé en mille morceaux.
3: Bah, j'ai totalement dû tout réapprendre, tout regérer, mais tout, quoi. Il n'y a pas un seul endroit où dans ma vie j'étais, tout a été aligné, quoi. C'était horrible, ouais.
1: Et quand tu dis que ce nouvel album, il est thérapeutique, c'est que vraiment, il t'a permis d'aller mieux.
3: Il m'a permis d'aller mieux, il m'a même sauvé la vie, quoi. Clairement, je le dis, mais c'est vrai, parce que, du coup, ça m'a permis le fait d'écrire cet album m'a permis de retrouver

0: Cette envie d'écrire, ce pourquoi je faisais de la musique à la base, parce que c'est clair que quand tout a pété, tout s'est explosé et que j'allais pas bien, je me suis dit en fait j'ai plus envie d'écrire. Du coup, vu que tout était lié, j'ai plus envie de rien, quoi. Donc j'étais dans un sous terre, quoi, clairement.
1: Voilà. Ouais. Alors les symptômes, comme chez le docteur, puisqu'on vous le dit dans cet album, on est chez le docteur avec Oshi. Alors selon les chansons, on change de docteur, mais ouais. Enfin voilà. Voilà. On liste les symptômes.

0: santé mentale au cœur de l'album, la tienne et d'ailleurs celle de toute ta génération et puis par extension de tout le monde, hein, parce que si les gens de ton âge sont un peu fucked up aujourd'hui, c'est la faute à nous, à leurs parents. C'est vrai. Donc ça, c'était important pour toi. Évidemment, tu parles de ton expérience, mais tu parles à tout le monde en vrai.
1: Oui, et puis en fait, en parlant de mon expérience avec mon entourage, parce qu'il y a un moment donné où je crois que quand ça va vraiment pas, bah, la parole est finie par se libérer et on discute. Et en fait, je me suis rendu compte que j'étais loin d'être la seule, même si je savais en voyant les médias et qui parlaient quand même de santé mentale et tout, que j'étais pas la seule. Mais en fait, en rentrant dans les symptômes précis, quoi, parce que on parle souvent, je trouve, dans des chansons, voilà, dans des articles trop cool et tout, mais sur de la dépression. Oui. Mais en fait, très peu des symptômes et de tout ce que ça peut laisser, quoi. En fait,
0: et ça bloque tout dans la vie.
1: Tout.
0: Dans ta liste de symptômes de cette chanson santé mentale, elle est terrible parce qu'en fait, on se rend compte qu'on n'a plus goût à rien. C'est-à-dire que même un truc que t'aimes bien manger, bah, t'as plus envie de le manger, quoi.
1: Tout est fade.
0: Tout est fade,
1: ouais. Même nous-mêmes, en fait, on devient fade, on s'aime plus et tout ça. Et du coup, ouais, cette chanson, ça a été vraiment une des chansons les plus dures à écrire pour moi, je pense, parce que je me suis vraiment livrée dans une chanson à part écrite comme si j'allais voir un psy, en fait. Et j'ai vraiment listé tous mes symptômes. Je les ai pas inventés, quoi.
0: Alors, une rupture, qui plus est, très violente en ce qui te concerne. Il y a plusieurs stades après. Il y a la colère.

0: La peur change de camp. Donc oui, il y a aussi des revendications dans cet album. Et puis quand la colère c'est pas assez, on passe à la rage.
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0: Non mais cette phrase aussi m'a rendu dingue.
2: J'adore.
0: C'est dommage que la chanson ait pas existé il y a 10-15 ans là. Parce que alors ça je l'aurais sorti direct. C'est aujourd'hui quelque chose de réjouissant de pouvoir dire ces mots-là, ça y est.
2: Ouais, puis surtout,
0: ça te fait plus de peine, je veux dire, de repenser
2: non,
0: à tout
2: j'ai,
0: ça.
2: J'ai pas de peine du tout. En fait, bon. En vrai, cet album, c'est pour ça que je dis que c'est pas un album de rupture. C'est en fait aujourd'hui, justement, je vais mieux parce que j'ai traversé tout ça. Et en fait, là où je pense que ça fait des années que j'avais envie de faire des titres comme ça parce que j'allais pas bien et que j'étais coincée dans quelque chose d'horrible, bah je le faisais pas parce que j'avais peur des conséquences. Aujourd'hui, j'en ai rien à faire, quoi. Franchement, elle peut faire ce qu'elle veut, je m'en fous. J'ai plein de trucs à dire, quoi.
0: Elle est libre, Oshi. Et puis, ouais. Quand on n'a pas trop le moral, parce qu'on a le droit d'avoir des petites baisses, on sort quand même. On va danser. On va pleurer en dansant. Mais le plus important, c'est de danser. Oshi est l'invité de Décibel. L'album Bonjour Docteur est disponible.
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0: Alors Oshi, au-delà du fait que c'est la la la en concert, ça va être quelque chose de magnifique.
1: Ça dit des choses, je trouve, qui est ses cœurs sur cette chanson-là précisément. En fait, c'est que ton travail de reconstruction, de reconnexion à toi, c'est pas juste chez le docteur, entre toi et le docteur. En fait, il faut un village pour te remettre debout, non?
2: Bah oui, ça a été moi avec moi-même, mais ouais, très vite moi avec mes potes, et puis après moi avec le public, quoi. C'est ça la
1: suite. C'est ça. Hein.
2: Mais en fait, d'ailleurs, c'est tous mes potes sur les
1: la, cœurs.
2: Ouais, ouais. Ils sont dans le clip.
1: Ils sont venus en studio et dans le clip.
2: Ils sont venus en studio, ils sont dans le clip. Enfin, c'est trop important. En fait, je pense que c'est l'album le plus familial que j'ai fait aussi, dans le sens où j'ai dû retourner enfin voir les personnes qui me faisaient du bien, quoi, que je voyais plus depuis des années, et donc ça m'a fait du bien. Donc il y a beaucoup de mes potes dans l'album aussi.
1: Ça, c'est très beau. Bonjour docteur, l'album le plus familial, tu dis, Oshi. On peut rajouter aussi sans doute le plus guitare. Sur Pleurer en dansant, il y a une très jolie guitare sèche qui nous prend la main comme ça, qui nous emmène sur toute la chanson. Et après, il y a d'autres moments où on est sur de la guitare électrique.

0: un mystère depuis tes débuts. Le rock, t'aimes ça. Là, tu t'es vraiment lâché sur les guitares, sur l'album. Et même les synthés que tu mets, en fait, c'est des synthés rock. Enfin, tout est très, très rock. C'est assumé. C'est pas à la mode. Mais qu'est-ce que c'est bon?
1: C'est, franchement, c'est pas à la mode. Et ça, en tout cas, c'est dans ma mode à moi.
0: C'est
1: moi, j'écoute Viagra Boys, Fontaine d'ici. Enfin, ouais. Je suis vraiment. Mais oui, c'est clair. Ouais, c'est assumé. En fait, j'aime tellement. En fait, j'écoute que ça. Au bout d'un moment, je fais le 99% des concerts que je vais voir. Il y a le 1% des Céline Dion quand même. Mais...
0: Ah, bah mais... Céline, oui, mais c'est pas pareil.
1: Mais c'est du rock, sinon. Oui. Enfin, pas Céline, mais en tout cas, sinon, genre, je vais voir vraiment que des concerts de rock, de métal et tout ça. Donc, à un moment donné, voilà, je sais que je fais de la chanson française et tout ça, mais je me suis dit, bah, c'est dans mon ADN, quoi. J'ai trop envie de faire ça, quoi.
0: T'as Nevermind, l'album de Nirvana, tatoué dans le cou.
1: Oui.
0: C'est à ce point-là, t'as le rock dans la peau.
1: Ouais, parce que ça m'a beaucoup aidé, je pense. Bah, déjà, ce que veut dire Nevermind et tout. Enfin, me rappeler que c'est pas grave forcément tout le temps, tout ce que j'ai pu vivre et tout ça. Oui. Mais cet album-là, il m'a bouleversé. Je me rappelle de l'avoir trouvé dans les affaires de mon père quand j'étais petite. J'ai adoré la pochette. Donc, évidemment, je me suis emparée de cet album. Ouais.
0: Il a 35 ans, l'album de Nirvana, Nevermind. Et pour le coup, moi, je l'ai réécouté en plus il y a pas longtemps. Il a hyper bien vieilli. La production est géniale.
1: Hein. Bien. Enfin, voilà. Tous les titres de Nirvana vieillissent bien.
0: Donc, reco. Mais pour le coup, ouais, cette esthétique rock et très guitare te va à ravir. Surtout que je trouve que ta voix ne se bat pas contre les instruments très forts. Hein. Je sais pas comment vous avez mesuré ça en studio, mais
1: on a pris des heures à faire un mix. Hein.
0: Bah, écoute, alors ça s'appelle un mix. Bah, c'est très réussi le mix.
1: Merci.
0: Voilà.
1: C'est cool.
0: On reste avec Oshi en direct sur votre radio. Ici, l'album Bonjour Docteur est disponible. On va vous en dire plus et vous donner aussi les dates de tournée. À tout de suite.
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0: Bonjour docteur, le nouvel album d'Oshi, le quatrième. Il est sorti vendredi, la tournée commence en février 2027. Alors il faut que je te parle d'un truc Oshi. 4 février 2027, première date de la tournée à Aix-en-Provence. Et là,
1: ouais.
0: Jean-Louis Aubert, qui adore la psychanalyse, m'a dit, quand tu commences ta tournée à Aix, c'est pas anodin. Donc lui-même avait eu le problème, visiblement. Il y a plusieurs artistes qui commencent à Aix en Provence. Donc voilà, je pense qu'il faudra faire quelques blagues ce soir-là pour désamorcer.
1: Je les ai déjà. Elles sont prêtes.
0: Elles sont prêtes.
1: Faut prendre ses places pour Aix, sauf mon Aix, hein, du coup.
0: Oui, bah oui. C'est ça. Aix en Provence. Donc le 4 février prochain. Et puis ensuite, alors ça enchaîne tous les zéniths, les arénas partout en France, à Lyon, Rouen, Le Mans, Caen, Nantes, Montpellier, Toulouse, Montbéliard, Genève, Bordeaux, Poitiers. Je sais que Genève, c'est pas en France, les enfants. Je lis la liste. Au mois de mars, Amiens, Lille, Reims, au mois d'avril, Strasbourg. Enfin, c'est partout. Donc avant l'été. Ensuite, bon, bah, on croise les doigts pour te croiser sur les festivals.
1: Oui.
0: L'été, voilà. Et ensuite, reprise de la tournée à l'automne 2027. Donc, dans un an, tu seras le 16 octobre 27 à Longuenès, et puis Dijon, Chambéry, Chartres, Nancy, Saint-Étienne. Et donc, on a ce 18 novembre 27, Paris, l'Accor Arena. C'est la première fois.
1: Ouais, c'est la première fois. J'ai vu énormément de concerts là-bas, mais moi, j'ai jamais mis les pieds sur cette scène. Vraiment jamais. Et genre, c'est un rêve de gosse, là, pour le coup.
0: C'est en train de se préparer maintenant, j'imagine, comme c'est dans un an et quelques.
1: Ouais. Enfin, là, je commence déjà à, bah, déjà, on a appelé toutes les équipes pour dire on repart sur les routes et
0: ça, ils doivent être très, très contents.
1: Ouais, franchement, on a une, surtout que c'est une équipe qui s'agrandit. C'est toujours les mêmes et tout. Du coup, c'est trop cool. Et puis, on prépare les décors et tout ça. Enfin, quand même, cet album, on a essayé de l'imaginer beaucoup. Et du coup, il y a tellement d'idées qu'il faut trier, mettre en place et tout ça. C'est... c'est passionnant.
0: Premier concert le 4 février 2027, c'est finalement bientôt à Aix-en-Provence, donc à l'Arena du pays Aix.
1: Pas des Aix.
0: Et pas des Aix, oui c'est vrai. Billy et Joey, c'est une chanson super touchante de ce nouvel album.
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0: dans les stades, évidemment, de deuil, eh ben, y a un moment où on accepte. Et donc, tu parles de ce désir très très fort de devenir maman. T'avais déjà imaginé donc tes petits, Billy et Joey, et tu leur écris une chanson. Est-ce que ça pense le cœur, et est-ce que t'as fait la paix avec ça?
1: Oui, bah en fait, sur le coup, ça a été une chanson un peu dure hein, à écrire et tout, parce qu'elle est frontale, quoi. En fait, ouais. Vu qu'on les nomme et tous les enfants, voilà, je leur dis adieu dans la chanson. Mais ça m'a aussi fait me poser la question profonde de est-ce que j'ai envie d'être mère, et la réponse est oui, quoi. Je pense qu'en fait, au final, le fait d'avoir fait cette chanson m'a aidé à guérir beaucoup de choses et à refaire naître certaines envies en moi. Donc, je suis, en fait, ça va hyper bien. Ils s'appelleront juste pas Billy et Joey.
0: Mais c'est ça. Et puis, peut-être que dire au revoir à ces enfants imaginaires, ça fait de la place pour accueillir tes vrais enfants qui vont arriver.
1: C'est ça. J'avais besoin de leur dire au revoir, mais en tout cas, les vrais, ouais, voilà. Ils n'auront pas ce prénom-là. Mais ils seront bien.
0: Allez, c'est l'heure des choix cornéliens. Oshi, il faut choisir. Debout à 6 heures du mat ou grasse mat?
1: Grasse mat.
0: Dit-elle, mais alors vraiment, genre, mais ma pauvre, qui se lève à 6 heures?
1: Non, mais si j'ai le choix, évidemment, oui, je préfère dormir. Après, je sais me réveiller aussi, quoi. Mais si j'ai le choix, je préfère dormir parce que je suis plutôt couché à 6 heures du mat, moi, dans la vie.
0: Ah oui, c'est vrai. Chien ou chat?
1: Allez, chien, quand même.
0: On te propose d'être prof à la Starac, tu y vas ou pas?
1: Ouais, bah pas prof de danse, quoi, pour le bien-être de tout le monde, mais prof de n'importe quoi, j'y vais, ouais.
0: Rouge à lèvres ou vernis à ongles? T'as les deux ce soir, la rouge à lèvres rouge magnifique et des ongles noirs. Canon.
1: Franchement, je dirais vernis quand même.
0: Quand même vernis, ouais.
1: J'avoue, j'aime bien mes vernis mal faits, j'aime bien.
0: Ce petit côté punk, j'adore. On me propose de faire le Stade de France, genre le Stade de France parfait. Le son est génial, c'est complet, les gens sont cool et tout. Juste, t'es en première partie de quelqu'un que t'aimes pas. T'acceptes ou pas?
1: Bah, ça dépend qui c'est. Parce qu'il y a ne pas aimer la musique et ne pas aimer la personne. Si j'aime pas la musique, franchement, why not? Mais c'est mieux d'aimer la musique quand même. Donc non, je dis non, je pense quand même. Ça dépend. Si c'est un dessin, je dis oui.
0: Ça c'est pas mal, effectivement. On te propose 10 millions d'euros. En échange, il faut que tu effaces tes tatouages. Tu le fais ou pas? 10 millions! J'ai la voix qui part.
1: Je prends les 10 millions et je me refais les tatouages.
0: Oui, tu peux les refaire après, c'est vrai.
1: En plus, j'en profite pour refaire ceux qui sont mal faits. Bah ouais.
0: C'est bien. On te propose un test ADN récréatif. Ah oui, d'accord, c'est illégal. Mais on peut découvrir tes origines. T'acceptes ou pas?
1: Bah ouais, c'est illégal, mais j'ai déjà pensé à le faire, mais du coup, je le fais pas.
0: Non. Mais quand même, hein. Je vais vous dire, elle a pas besoin aussi, parce que son ADN, elle le connaît déjà par cœur.
1: Ouais, ouais.
0: C'est vous, l'ADN. Une chanson très, très cool. Et encore une fois très rock sur Bonjour Docteur, le nouvel album d'Oshi. Écoutez bien, c'est pour vous.
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0: oui, je vous avais dit, c'est plein de bonnes guitares cet album. Oshi, ADN. Et avec cette chanson et avec cet album, Bonjour Docteur, t'es numéro 1 des ventes physiques. Je tiens à le dire.
1: Non mais je suis, ça me touche quoi. À une époque où tout est plus compliqué,
0: mais
1: tout
0: oui.
1: ça, c'est beau.
0: En même temps, je l'ai dans les mains. Il est très beau ton vinyle. Il y a une série de photos de toi absolument magnifique dans une salle d'attente. Évidemment, on reste dans la DA du docteur hein. Et une très très belle radiographie. Voilà sur la quatrième de couverture de ce. Je sais pas si on dit une quatrième de couverture pour un vinyle, mais enfin bon, bref, à l'arrière. Vous allez voir une radiographie de la main de Oshi. Allez en magasin pour voir la radiographie. Après, vous prenez le disque, vous l'achetez, vous le volez, vous gérez votre vie dans les Fnac. Hein. Mais voilà, il est canon. Il est canon. Oshi, on t'a vu à la télévision avec Renaud dans Taratata ouais. ce week-end. T'as chanté En Cloque. Oh, c'est une trop belle chanson que Renaud a écrit quand sa femme était enceinte.
1: Et ça m'émeut du coup, ouais.
0: Évidemment. Donc toi, tu chantes. Lui, il est à côté de toi sur le plateau de Taratata. Évidemment, avec son âge et ses excès passés, ça fait qu'il est moins en forme que toi. Mais n'empêche, il est là, il est debout. Il chante avec toi. Raconte-moi ce que ça t'a fait, cette expérience.
1: Bah, en fait, déjà, Renaud, ça fait un moment qu'on se connaît maintenant. Il m'a envoyé un message un jour parce qu'il voulait manger un bout avec moi.
0: Ah,
1: et ça fait
0: bien.
1: 2 ans, je pense. Et il voulait qu'on fasse de la musique ensemble. Et tout, et on a fait de la musique ensemble, c'est pas encore sorti et tout ça, mais en fait c'est surtout que bah, moi il me touche horriblement quoi, donc du coup dès qu'il me demande de venir chanter avec lui quelque part, je dis oui quoi, je pense qu'il me demande d'aller sur la lune, j'y vais quoi, je l'adore, c'est bah, quel artiste quoi,
0: ouais.
1: Il y a Renaud et il y a les autres.
0: C'est beau et c'est disponible alors soit sur le replay de France.tv, hein, c'est le dernier Taratata en date, ou alors aussi sur les réseaux sociaux de Taratata. Ils ont partagé ce très très beau duo En Cloque. Alors, ceci dit, toi t'es un peu la queen hein, des duos, tu as fait un très très chouette avec Gaëtan Roussel.
1: J'aime trop.
0: Ouais. Biolay, on n'en parle pas souvent, mais c'est une super bonne chanson que vous avez
1: Merci,
0: fait.
1: C'est cool.
0: Voilà, canon. Et puis alors il y a cette triplette magique avec Nicolas Sirkis et Superbus, le Lola dans tout. C'est ça un peu ta bande ou est-ce que t'as pas vraiment de bande et tu vas dans les bandes de ton
1: non centre? Non mais c'est la même bande. Enfin moi à chaque ouais. fois que je me retrouve à chanter avec des gens à la télé, on se regarde, on se dit toujours putain on chante tous entre nous.
0: Ouais.
1: Et en fait c'est marrant, mais c'est pas qu'on veut pas l'agrandir, c'est qu'à chaque fois la vie fait qu'il reste que bah, par exemple Jen et moi, donc on chante ensemble.
0: Jen de Superbus.
1: Ouais,
0: ouais.
1: C'est ça, Nicolas Sirkis. Et en fait c'est des gens que j'aime bien dans la vie en fait, surtout ça. Donc j'aime trop partager la musique avec les gens que j'aime aussi dans la vie.
0: Et est-ce que t'as besoin, tu dirais, de validation, genre une victoire de la musique ou ce genre de choses, quand de toute façon t'as ces gens-là que t'admirais quand t'étais pas encore musicienne professionnelle et qui t'ont pris dans la famille? Est-ce que finalement les statuettes, c'est la peine ou pas?
1: Non, mais en fait, si j'avais une statuette, vraiment, je pense que je l'offrirais à ma grand-mère ou à ma mère, quoi, parce que c'est vraiment elle qui attend un jour une récompense. Parce que quel point ça a été un rêve, je pense, quand j'étais gosse. Après, aujourd'hui, moi, franchement, j'ai envoyé mon album à Nicolas Sirkis cet été. Il m'a fait son retour. Pour moi, j'ai déjà ma victoire. Hein. J'étais contente que ça lui ait plu. Quand c'est des gens qu'on écoute, qui aiment ce qu'on fait, c'est hyper touchant, quoi. Parce qu'en fait, il y a beaucoup des gens que j'écoute dans cet album.
0: Ouais, on l'a dit, il y a de la douleur, il y a de la rage, il y a de la colère, il y a des revendications dans le disque, il y a aussi beaucoup, beaucoup de lumière.

0: contente même quand j'étais devant avec mon classeur.
1: C'est nous maintenant qui sommes devant avec nos panneaux. Bravo, Oshi.
2: Merci.
1: Et toi, tu seras sur toutes les plus grandes scènes de France en 2027 et notamment à Bercy le 18 novembre 2027. On se reverra d'ici là. Hein.
0: Ah bah c'est obligé. Bah ouais, bon, vraiment.
1: Tu sais plaisir. Où on habite, hein. Tu reviens nous voir.
0: Je reste ici.
1: Ah bah très bien, moi je garde Oshi avec moi. Bonjour Docteur est disponible, bravo pour ce bel album, bravo pour ton courage Oshi, et bravo de continuer à parler de tout ce dont les autres n'osent pas parler. Tu fais beaucoup de bien à beaucoup de gens.
0: Merci, ça me touche beaucoup.
1: À bientôt.
0: À bientôt.
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3: Et dans cette dernière partie d'émission, on souhaite les anniversaires et on joue au Blind Test. Le cadeau de ce soir, c'est le nouvel album d'Oshi, Bonjour Docteur. Et c'est pour Romain. Bonsoir Romain.
4: Romain. Oui, bonsoir.
3: Bonsoir.
4: J'ai un trou. Bonsoir Émilie.
3: Ah mais Romain, mais si tu veux m'appeler Sylvie, tu peux m'appeler Sylvie, il n'y a pas de problème.
4: J'ai eu un trou de mémoire.
3: C'est pas grave, ça arrive, t'inquiète pas Romain. Pour jouer avec toi, il y a aussi Paul, salut Paul.
5: Oui, bonsoir Émilie.
3: Bonsoir, bienvenue. Bonsoir, Paul, je crois que c'est la première fois qu'on joue ensemble.
5: Oui, parce que ça fait pas mal d'années que j'écoute l'émission et puis que chaque matin quand je pars à 3h30, je vous entends les replays. Là.
3: Ah oui, les rediffs de nuit.
4: Ah oui.
5: Voilà, les rediffs de nuit, oui.
3: Bon, et
5: ça, dire, pour une fois.
3: Ah bah exactement. Paul, bienvenue à l'heure des gens habituels, c'est-à-dire entre 19h et 20h. C'est pas mal la vie à cette heure-là aussi. Merci en tout cas de venir jouer avec nous. Alors ce soir, vous avez chacun déjà gagné un exemplaire de l'album d'Oshi. On vous l'envoie là tout de suite, dès la fin du jeu. Paul et Romain, c'est gagné. Et en plus... Il y a un petit plus. Toute cette semaine, nous célébrons sur votre radio ici la résilience. Qu'est-ce que c'est la résilience ? Eh ben, c'est que quand il y a une crise ou une catastrophe, quand il n'y a plus Internet, plus les réseaux mobiles, qu'est-ce qu'on fait ? Qu'est-ce qu'on fait pour s'informer ?
4: La radio.
3: La radio, merci Romain. Radio. Exactement. Et donc, tous les soirs de cette semaine, je vais vous offrir un poste radio spécial, justement, qui est numérique, qui est DAB+, donc voilà, c'est tout le confort moderne. Hein.
4: Mais nouvelles technologies.
3: Voilà, mais si c'est la crise, s'il n'y a plus rien, si Poutine nous coupe Internet ou que ne sais-je, ou un ouragan, j'en sais rien, je ne sais pas ce que je préfère d'ailleurs, un ouragan ou Poutine, je ne sais pas, on verra qui sera le plus rapide. Mais en tout cas, voilà, vous aurez ce petit poste de radio qui est équipé de l'ASA, c'est l'Automatic Safety Alert, ça veut dire qu'en cas d'alerte, il se met automatiquement en route pour vous diffuser un message d'information prioritaire. C'est le top du top. Et ça, j'en ai un à vous faire gagner ce soir, donc Paul et Romain, il y a quand même une compète dans le blind test, ok?
4: Okay.
5: Oui, voilà. Ok.
3: Vous avez chacun un album d'Oshi et en plus cette radio que nous mettons en jeu maintenant. Alors attention, Romain et Paul, le thème du blind test ce soir, ce sont les larmes et nous cherchons le nom des interprètes des chansons. N'oubliez pas de me donner votre prénom avant de donner votre réponse. On cherche les interprètes et c'est parti. Voici une première chanson de larmes. Dites-moi qui chante ça.

0: Il s'agit d'un rappeur français et sa voix arrive maintenant. Romain. Oui.
1: Le big pleure et sous le sol pleureur, Solar pleure.
0: Solar pleure. Premier titre de ce blind test spécial Larmes. Bien joué, Romain. Paul, pas de soucis. Oui. Le jeu continue. Deuxième chanson.

0: 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Amel Bent, eh ben dis donc mon Romain, on est motivé ce soir?
1: Oui, je trouve facilement ce soir.
0: Eh ben c'est fini les trous de mémoire, hein. C'était que pour mon prénom. Hein.
1: Oui.
0: Ah, pour les chansons, ça va tout seul.
1: Ouais.
0: Bravo. Paul. Amel Bent, c'est peut-être pas trop ce que t'écoutes.
2: C'est déjà trop récent pour moi, parce que moi je suis plus de l'ancienne génération
0: d'accord.
2: De
0: ok, alors spécialement pour
2: j'ai
0: Paul.
2: J'ai du mal dans les...
0: Paul, spécialement, une chanson super vieille, ça marche?
2: On va voir. J'en connais pas mal.
3: Allô?
2: Ah,
4: maman
2: Paul,
4: est près de toi.
0: Oui, Paul.
2: C'est comment il s'appelle
0: Tu peux me dire son surnom si tu veux.
3: Clo-Clo,
0: ouais. Clodo pour les femmes qui ont eu le malheur de croiser sa route.
2: Voilà.
0: Le téléphone pleure. Bravo, c'est bien comme ça, Paul. Voilà. C'est la première fois que tu viens, t'as marqué le point. C'est bon, tu vas revenir. Je voulais pas que tu repartes déçu quand même, donc je t'ai mis une super vieille chanson là. Mais d'accord.
2: Ouais, non, mais c'est vrai que c'est des chansons des générations modernes. On a des fois plus de mal à les. Celles qui sont récentes, on arrive à les retenir, mais celles
0: oui.
2: qui sont de la génération entre deux, on les oublie.
0: Mais c'est vrai, c'est en vrai plus. C'est tellement hein? ça. Alors, Paul repart avec l'album de Oshi, et mon Romain repart avec l'album d'Oshi et la radio spéciale pour la semaine de la résilience. Bravo, Romain.
1: Merci, Émilie. Bravo, Paul, et merci à toute l'équipe d'ici.
0: Oh là là, c'est si mignon. Merci les gars d'avoir joué avec nous, à la prochaine. Romain et Paul et tout le monde, maintenant qu'on a bien pleuré en français, on va pleurer en américain. Une des chansons les plus cool de 1993, c'est Crying, signé Aerosmith.

0: Aerosmith Smith dans vos oreilles. Bah oui, parfois, les larmes, c'est cool, non?
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0: L'anniversaire du jour, il y a 55 ans, le 12 octobre 71, c'était la mort de Gene Vincent. Il était tout jeune, il avait 36 ans. Il avait déjà survécu un terrible accident de voiture en 1960 en tournée en Angleterre. Accident lors duquel Eddie Cochran, le « Come on everybody », avait lui perdu la vie. Alors, on va ce soir rendre hommage à Gene Vincent. Les fans en France le surnommaient Gégène, il l'adorait, il avait beaucoup de succès en France. Et chez nous, on adore le célébrer en écoutant Bebop Lula.

0: nous a quitté il y a 55 ans. Jean, Vincent, Décibel, c'est terminé pour ce soir. Merci à l'équipe. Kinan Lageli, Alexandra Sackberg, Vincent Thévenet, Thierry Boffa et Mélodie Chaïb.
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0: Demain dans Décibel, on recevra David Hallyday. Je vous embrasse, bonne soirée. Il est 20h.
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4: Salut, bonsoir et bienvenue à vous. Très bon début de soirée, bienvenue sur Ici, parce que derrière chaque parcours se cachent des villes, des paysages et des histoires. Je vous propose une heure de voyage pour découvrir une personnalité autrement et se rappeler que, oui, il n'y a pas que Paris dans la vie. L'enfance, les souvenirs, les rencontres, les coups de cœur seront au rendez-vous d'ici 21h. On ira en région Occitanie découvrir un insecte pas comme les autres. Je vous propose d'aller à Orléans, dans le Loiret, et puis dans la Sarthe, découvrir un club de foot qui pourrait nous aider. Et ça tombe bien, alléger le prix du carburant, sujet résolument d'actualité. Mon invité a tous les talents, il est musicien, il est chanteur, sa voix est particulièrement puissante, de grande amplitude. Il met sa voix de ténor au service de la variété, de la comédie musicale, de la pop pendant des années, mais c'est aussi un acteur, un comédien formé au cours Florent et au cours Simon à Paris qu'on a peut-être oublié trop vite au profit de cette voix de renom. C'est l'ensemble de ses talents que l'on retrouve en ce moment sur scène à la Comédie des Champs-Élysées dans une pièce de et avec Laurent Ruquier, Chante et tais-toi, je reçois Vincent Niclot. Bonsoir Vincent Niclot.
5: Bonsoir Eric, bonsoir à tous.
4: Très heureux de vous accueillir. On parlera de cette pièce tout à l'heure parce que j'ai eu la chance de venir vous applaudir il y a quelques jours dans le théâtre de Laurent Ruquier, dans cette pièce Chante et tais-toi, où pour ne pas décevoir votre public, je fais un petit pitch rapide, vous n'allez pas pouvoir dévoiler véritablement votre vie privée.
5: C'est ça, je vais avoir des déboires avec la presse à scandale.
4: Alors on l'évoquera tout à l'heure, mais on va, puisque vous avez accepté le principe de cette émission, découvrir un peu la cartographie un peu plus intime, la vôtre. Vous êtes né à Paris, il n'y a pas que Paris dans la vie, mais vous êtes né à Paris, vous êtes né dans le 14e, ce qui n'a rien à voir avec l'endroit où vous avez grandi d'ailleurs.
5: Exactement, ça c'est un problème je pense de maternité ou je sais pas. Oui. Mais oui, après j'ai évolué, je suis un petit poulbeau moi de Montmartre, j'étais dans le 18e et j'ai eu une vie de village finalement dans Paris. C'est le seul petit village dans Paris d'ailleurs.
4: On est lundi, c'est jour off pour vous. Hier s'est terminée la 93e édition de la fête des Vendanges du côté de Montmartre.
5: Oui.
4: Un événement vous connaissez si vous êtes Montmartre.
5: Oui, je l'ai faite souvent, j'étais habillé en canard. Oui, parce qu'on donnait des bonbons aux enfants, c'était génial. Ouais. Moi, quand j'étais ado, je faisais ça. Il y avait le sapeur Camembert, il y avait tous ces gens-là. C'était vraiment, on avait l'impression de vivre vraiment dans un petit village.
4: Vous étiez combien à la maison? C'était où? C'était un petit appartement?
5: Ah oui, je viens d'une famille très très modeste. On vivait dans un deux pièces. On était quatre. Il y avait mes parents, mon frère et moi, et un gros chien. Donc c'était serré.
4: 18e arrondissement. Vous avez une carte postale. Alors on vient de parler de la fête des Vendanges, mais la carte postale de votre enfance, quelques images comme ça de votre Paris à vous, Vincent?
5: Mon Paris à moi, c'était vraiment Montmartre. J'ai traîné tout le temps sur la place des Tertres. J'ai même fait ma première boum, on disait, dans le Sacré-Cœur.
4: Attendez, une boum dans le Sacré-Cœur?
5: C'était
4: pas un concert religieux ou...
5: Non, mais je m'en souviens d'ailleurs, merci à lui, le Père Terrien. Il s'appelait le Père Terrien et on n'avait pas d'endroit pour faire mon anniversaire. Et ma meilleure amie, moi je suis né le 6, elle le 7 janvier. Il a dit, écoutez, si vous voulez, je vous donne une petite succursale en bas du Sacré-Cœur. Voilà.
4: Vous êtes en train de me dire que vos anniversaires, vous les passez au Sacré-Cœur. Oui. C'est, vous avez une vie extraordinaire quand même.
5: Enfin, il ne nous l'a passé qu'une fois, parce que ça a été tellement le bordel qu'après, il a plus voulu.
4: Bon, alors Paris, c'est bien, c'est une chose, on aura l'occasion d'en reparler, mais on évoque un petit peu tous ces lieux d'enfance. Il y a Paris, bien sûr, mais il y a aussi le Sud, et je vais vous emmener au bord de la mer, parce que je sais qu'il y avait une maison familiale. On aurait presque pu se croiser, on est quasiment de la même génération, j'ai découvert ça à la Tranche-sur-Mer.
5: Oui, moi à la Tranche, c'était des petits, j'étais inscrit au Club Mickey, il y avait un club sur la plage, et c'était génial parce que je passais tous mes étés là, heureusement, parce que sinon j'aurais été un enfant vraiment du béton, de la ville. Mes grands-parents avaient une maison là-bas, et je passais toutes mes vacances là-bas, évidemment les vacances d'été. Ouais.
4: Mais c'est une maison, je crois qu'ils avaient toujours un ancrage important aujourd'hui, cette maison, vous l'avez toujours dans la famille.
5: Oui, alors malheureusement, mes grands-parents sont décédés, mon père aussi, ouais. On a hérité avec mon frère de cette maison, donc oui.
4: Ça veut dire que c'est un lieu dans lequel vous revenez de temps en temps, vous ressourcez, vous détendre, vivre des choses.
5: Oui, j'y arrive pas pour l'instant parce que c'est assez frais.
4: D'accord.
5: Voilà, mais je pense que je vais pas tarder.
4: Alors parlons un tout petit peu de cette enfance, le Club Mickey effectivement sur la plage centrale, avec une bande d'amis. C'est intéressant parce que cette bande d'amis que vous aviez à la Tranche, vous l'avez toujours a priori aujourd'hui.
5: Oui, complètement. D'ailleurs, moi j'étais super copain avec la fille de celle qui tenait, il y avait une baraque où il y avait tous les bonbons, les frites, les gaufres, machin. Et c'était ma meilleure amie, donc c'est pour ça que j'étais bien en embonpoint hein, quand j'étais petit.
4: D'accord.
5: Oui, on m'appelait Bouboule. Voilà, je mangeais un peu tout ce qui dépassait.
4: C'est vrai que j'ai pas de canapé hein, ce soir. On s'allonge pas pour parler de tout ça, mais je sens qu'il y a un dossier.
5: Non, mais oui, il y avait un dossier parce que c'est vrai que.
4: Qu'est-ce que vous êtes beau sur scène, d'ailleurs. Parenthèse, on vous voit torse nu, un peu poilu, d'ailleurs.
5: Bah oui, oui, ça ouais. c'est l'âge. Hein.
4: Alors là, il y a plus de Bouboule. Hein. Non, mais c'est fit, quoi.
5: On oui, sport, mais hein. c'est des souvenirs super, vraiment. Surtout de la nature, quoi. La plage avec les dunes, les forêts de pins. Voilà, j'ai évolué là-dedans et c'était génial. Quoi.
4: Alors, il faut aussi savoir que je ne sais pas si c'est à cet endroit-là, je crois, mais vous participez à un premier concours de chant, vous avez 5 ans.
5: C'est ça.
4: C'est là-bas
5: ça. Ouais, c'est là-bas. C'est là-bas que j'ai fait mon premier concours de chant. Je ne sais plus qui m'a inscrit, d'ailleurs. Et je chantais déjà tout le temps à la maison. Bon, mon père était chanteur et tout, donc peut-être ça explique, mais j'avais envie de chanter tout le temps. Ils m'ont dit, bah tiens, tu veux chanter, il y a un concours, hop. Et j'ai gagné le concours à 5 ans.
4: C'est organisé par le syndicat associatif à l'époque. Vous découvrez ce qu'un public peut vous apporter, c'est-à-dire de l'attention, de l'amour, des applaudissements.
5: Oui.
4: Espèce de déclic là-bas sur place, quoi.
5: Ouais, je pense que ça vient de là, hein. Après que j'ai pu jamais lâcher, je voulais absolument faire ça parce que, au début, ma première scène, c'était un trampoline sur la plage. Et on chantait, on passait les uns après les autres. Et puis le fait d'avoir gagné, d'avoir eu toute cette attention et de gagner un gros lot, pour moi, si j'avais gagné un bateau pneumatique, c'était waouh.
4: Génial,
5: à 5 ans. Donc j'ai dit, waouh, mais c'est fantastique. C'est fantastique de pouvoir faire ça, quoi.
4: Vous découvrez un peu la région, je pense à La Roche-sur-Yon, à Saint-Gilles-Croix-de-Vie, ce sont des noms qui vous parlent, les Sables-d'Olonne, on n'est pas loin.
5: Bien sûr, l'île de Ré aussi, mais c'est un peu plus loin, mais oui, tous ces coins-là, je connais, l'île d'Oléron, l'île d'Aix, bien sûr, c'est mes premières boîtes aussi, c'était plutôt à la Roche, voilà, donc le train, c'est à La Roche, voilà, je connais très très bien le coin, quoi.
4: J'imagine. Alors, vous allez y vivre votre enfance, vous allez y vivre l'adolescence également, vous allez même y faire vos premiers boulots, parce que, pour ceux qui ne savent pas, vous avez fait chichi, beignet, chouchou, vous, hein.
5: Oui.
4: Ben oui.
5: Ben justement, donc, ma meilleure amie, là-bas, qui est toujours mon amie d'ailleurs, hein, on est toujours en contact, elle va venir
4: comment
5: me voir.
4: Comment s'appelle?
5: Elle s'appelle Sandrine Rocard.
4: Alors, la salut.
5: Elle se reconnaîtra. D'ailleurs, je vais la faire venir là, pour qu'elle vienne à Paris me voir. Et du coup, sa mère, donc, tenait la baraque, la grosse baraque où il y avait des tentes sur la plage, il y avait des cabines de plage, c'était vraiment un peu comme Deauville. Et du coup, elle m'a dit, elle allait faire ça. Elle partait avec un panier, avec des croissants, des pains au chocolat, des pains, des chaussons au pruneau, qui est la spécialité. Et deux glacières de chaque côté avec des glaces, des boissons. Et moi, j'ai commencé à faire ça, j'ai arpenté les plages.
4: On vous imagine pas, et pourtant, je vous vois bien aussi, voilà, sur la plage.
5: Je suis super content parce que j'ai gagné hyper bien ma vie, quoi, déjà.
4: Ah oui, c'était vraiment.
5: Ah ouais,
4: parce qu'il y a des pourboires en plus de.
5: En fait, j'avais une commission sur chaque artiste que je vendais et ça partait.
4: Il y a de la drague un peu aussi.
5: ça commençait quand même.
4: Ah, je sais pas, 15, vous aviez 15-16 ans.
5: Ça commençait. Ouais. Ouais.
4: C'est les lieux
5: Ma première petite copine, c'était ma voisine de la maison de mes grands-parents.
4: Ouais.
5: Et ce qui était très mignon, c'est qu'il y avait un champ entre nous deux et moi j'avais construit un espèce de petit téléphérique avec du fil et un pot de yaourt et on se mettait des petits messages doux.
4: Qu'est-ce que c'est
5: mignon. Oh là là.
4: Qu'est-ce qu'il est romantique. Comme dans la pièce Chanter tais-toi en ce moment, la comédie des Champs-Élysées. À côté de Laurent Ruquier, on va vous parler de ce personnage et de ce spectacle dans un instant. On va aller faire un tour en Occitanie. Vincent Niclot, il est temps d'ouvrir la revue des merveilles avec un insecte extraordinaire. Tiens, Benoît Prospero, le papillon.
3: Pourquoi un papillon de nuit tourne-t-il autour des lumières? Pour répondre à cette question, nous voici avec Issigard Lozère et Yann Koller, entomologistes spécialistes des insectes du Seine Occitanie, conservatoire d'espaces naturels. Et d'abord, si vous ne le saviez pas, contrairement à ce que l'on pourrait croire, il y a beaucoup plus de papillons de nuit que de papillons de jour.
6: Oui, c'est exact. Donc on connaît tous les papillons de jour, ces petits joyaux colorés qu'on voit virevolter dans nos prairies. Mais c'est vrai qu'au final, on a en France environ 300 espèces de papillons de jour contre plus de 5000 espèces de papillons de nuit.
3: Vous imaginez, quand on voit en France un papillon de nuit, on se dit tiens, c'est un papillon de nuit. Alors qu'en réalité, c'est seulement l'une des 5000 espèces de papillons de nuit. Et donc, pourquoi un papillon de nuit tourne-t-il autour des lumières?
6: Alors en fait, il faut savoir que les papillons de nuit, pour se déplacer, se dirigent grâce à la lumière de la lune et des étoiles. Ça leur permet donc de s'orienter et de savoir se repérer dans l'espace.
3: Est-ce que vous réalisez ce que vient de dire Yann Koller? Les papillons de nuit savent lire la voûte céleste. La voie lactée leur sert de boussole. C'est juste prodigieux. Et donc?
6: C'est donc ça qui explique que quand on voit une lumière, un lampadaire par exemple, on voit souvent un papillon de nuit qui va venir tourner autour et qui sera donc assez désorienté.
3: Ah bah oui, parce que le papillon de nuit, ah bah il croit que le lampadaire, c'est la lune ou une étoile, etc. Et à la limite, pourquoi pas, mais...
6: Cette désorientation va, on va dire, gêner ces papillons qui pourront pas, par exemple, trouver d'autres partenaires pour aller se reproduire ou pour aller effectuer leurs fonctions vitales.
3: Ah bah oui, ce qui pour un humain peut être une lumière sympa, voire pratique pour un papillon ou un insecte en général, ah bah c'est pas du tout la même chose. Alors quoi faire ?
6: La première chose à faire, c'est de se poser la question de l'utilité ou non des lumières qu'on peut avoir dans son jardin. Effectivement, ça peut quand même être légitime de temps en temps de voir se déplacer dans son jardin et y voir quelque chose. Mais dans ce cas-là, ce qui peut être aussi intéressant, c'est d'adapter des modes lumineux qui soient moins puissants ou qui éclaire uniquement le sol et qui éclaire pas sur un spectre très large.
3: Et ben voilà, et au-delà de ça, ce qu'on retiendra, c'est que les papillons de nuit s'orientent grâce aux étoiles. Et ça, c'est une merveille. Merci Yann Koller, entomologiste spécialiste des insectes du Seine-Occitanie, Conservatoire d'espaces naturels. Et merci, ici Garloser.
4: Ben merci Benoît Prospero, vous aimez la nature, l'environnement, les papillons. Je sais que vous aimez bien vous balader en forêt, Vincent Niclot.
5: Moi j'aime toute la nature. Vraiment, je suis un amoureux de la nature. Je crois que parce que j'en ai beaucoup souffert étant parisien et que j'ai vraiment, j'ai des choses à rattraper. Quoi. Donc dès que je suis dans la nature, quelle qu'elle soit, je suis bien.
4: Il n'y a pas que Paris dans la vie avec Vincent Niclot, qui est à la Comédie des Champs-Élysées en ce moment, dans une pièce 2, et avec Laurent Ruquier, Chante et tais-toi. On a parlé de cette enfance qu'on vient de survoler entre Paris, Montmartre, et bah voilà, cette belle région et la Tranche-sur-Mer. On a encore plein d'endroits à découvrir, et dans un instant, on va parler des mouclades. Si vous ne savez pas ce que c'est, restez avec nous, on va se mettre à table sur ici.
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2: Avec mon invité Vincent Niclot, mis en scène par Anne Bourgeois. Il est réuni pour la première fois sur scène aux côtés de Laurent Ruquier, qui a écrit cette pièce Chante et tais-toi. C'est actuellement à Paris, à la Comédie des Champs-Élysées, l'histoire de Pablo Diaz. Voilà, vous allez voir Vincent Niclot, vous fera mieux quoi avec

0: Bah les mouclades, je sais même pas si c'est encore autorisé, hein. Mais bon, quand j'étais petit, on pouvait le faire. Bah, on allait, on prenait des moules, voilà, et on allait chercher des pommes de pin, des épines de pin, et on mettait ça, on faisait un trou dans le sable, comme un brasero.
1: Faire
0: en fait.
1: Un feu de bois, quoi.
0: Ouais, voilà. Ouais. Et on faisait cuire les moules au feu de bois comme ça avec le goût des pommes de pin fumées à la pomme de pin. Oh, c'est fantastique.
1: Donc ça c'est votre adolescence, quoi. C'est les souvenirs que vous avez au bord de la plage le soir avec les copains, les copines.
0: Oui. Bah quand on vit comme ça au bord de la mer, qu'il fait chaud, on vit aussi le soir. Hein, on vit sur la plage, on fait des.
1: Ça chantait, ça dansait déjà.
0: On mettait de la musique, on chantait, on dansait. La guitare au bord du feu.
1: Alors vous jouez quel instrument vous, Vincent? Parce que la musique elle est arrivée à 5-6 ans. Hein, je l'ai dit tout à l'heure.
0: Moi je suis pas un très bon instrumentiste, voilà, parce que j'ai pris vraiment le choix de m'occuper de ma voix. Mais après je pianote un peu, je guitare un peu.
1: Parce que c'est ça, les plages, c'est les feux de bois, c'est le mec qui prend la guitare, oui, c'est les filles qu'on ne peut plus. Non, mais j'imagine très bien, voilà, cette ambiance. Alors, on a parlé aussi, voilà, de ce que vous faisiez sur la plage, chichi, beignet, chouchou. Puis à cette époque aussi, vous vous ouvrez vers un ailleurs. Il y a l'Angleterre, grâce à une meilleure, je crois, la fille de.
0: C'était une la fille, ouais, ma meilleure amie de classe, sa mère, elle était prof dans une école, et elle faisait des voyages deux fois par an en Angleterre. Et comme elle me considérait comme son fils, puisque mes parents travaillaient beaucoup, et c'est elle qui me gardait après, eh bien, elle m'emmenait dans ses voyages. Donc, j'ai eu la chance, déjà très jeune, d'aller en Angleterre et en Écosse.
1: Et puis en Belgique, je crois que vous aviez de la famille là-bas.
0: Oui, je suis un quart belge. Mon grand-père était belge. Donc, ma première cuite, je me l'ai tapée devant le mannequin de pisse.
1: Salut les Belges et qui nous écoutent.
0: Pardon à mes amis belges, mais j'étais très déçu qu'ils soient sous. Je voyais le mannequin de pisse très grand, il était tout petit. Mais c'était. Quand je suis arrivé, je devais avoir 13 ans et ma famille là-bas m'a dit tu peux pas arriver ici sans boire un peu une bière. Et j'avais jamais bu de ma vie, donc voilà.
1: Ça n'a pas aidé. Alors, il y aura également les États-Unis, parce qu'au moment du lycée Lamartine, hein, c'est là où vous êtes pour votre lycée, il y a les États-Unis, vous allez à Boston, dans le Massachusetts, je crois qu'il y a un échange avec une correspondante à ce moment-là.
0: À Needham, exactement, c'est la banlieue de Boston, et c'est fou. Alors là, c'était incroyable, j'avais l'impression d'entrer dans une série américaine, en fait, parce que je vivais la vie d'un Américain qui était complètement différente de la nôtre. Hein. Ouais. Déjà, je me souviens de la taille des voitures, tout ça, nous, on avait des toutes petites voitures. Eux, ils avaient encore, à l'époque, les grandes voitures américaines, tout ça, donc, c'est tout était immense. Moi, tout me semblait immense. Mon lycée était tout petit. Ils avaient un lycée immense avec un stade carrément pour faire du sport. Enfin, tout était gigantesque. Les 1000 chèques à 1 litre. Voilà. Et surtout, ma coloc, enfin, celle que j'ai reçue donc 3 semaines chez moi, et elle m'a reçu 3 semaines aux États-Unis, elle venait d'avoir, c'était permis le permis à 16 ans. Donc, on pouvait sortir avec sa voiture. Enfin, c'était ouf, quoi. Vraiment, c'était incroyable, ouais.
1: Alors, il y a tous ces voyages qui vous forment, et puis retour en France, le théâtre, ça vous tente. Vers 17-18 ans, je ne sais pas si vous destinez au théâtre, en tous les cas, tout doucement, vous rapprochez du cours Florent, puis il y aura le cours Simon. À Paris, vous avez quel âge à peu près, 18-19
0: ans? Ah oui, c'est ça. En fait, je suis allé dans un lycée, je l'ai fait exprès, un lycée, c'était un des premiers lycées artistiques qui avait des options théâtre.
1: Ouais.
0: Et c'est ça, j'étais très attiré par le théâtre et le chant. Et du coup, je me suis dit, bon, il n'y avait pas option chant, ça existe, il y a option musique, mais là, il y avait les deux. Donc, je me suis dit, ah, c'est cool, je vais aller dans ce lycée. Et c'est pour ça que je suis allé à ce lycée. Et après, je me suis dit, j'ai fait pas mal de casting et j'ai commencé par faire, à décrocher des rôles sans avoir pris de cours. Et donc, je me suis dit, faudrait peut-être que je me forme.
1: Mais vous savez faire de l'acteur studio pendant 2 ans.
0: Oui, avec Jack Walser, oui. Ça, c'était, alors là, j'étais en déprime totale, mais bon, c'est pas grave.
1: Pourquoi?
0: Parce que
1: c'était dur.
0: Ah, mais il fait appel à la mémoire sensorielle. Donc, en fait, il dit, si tu dois pleurer dans un film ou machin, tout d'un coup, tu dois aller chercher en toi quelque chose qui t'a fait le plus de peine dans ta vie. Donc, vous imaginez que pendant une semaine, vous allez penser à des choses qui vous mutilent.
1: Ah, attendez, là, vous êtes sur la course du Molière, là, Vincent. Maintenant, vous êtes au théâtre, on va en parler. Il va falloir vous y remettre.
0: J'irai pas jusque-là, mais enfin bon. En tout cas, c'était des bons débuts. Et ouais, les cours Florent, les cours Simon, ça m'a.
1: Les cours de danse.
0: Dans
1: ans.
0: Ma classe, vous savez qui y avait dans les cours, les cours Florent? Il y avait Guillaume Gallienne.
1: Non.
0: Oui, bien sûr. Il y avait comment il s'appelle aussi, qui est dans La Cage aux Folles aussi.
1: Poiré. Laurent Lafitte.
0: Laurent Lafitte.
1: La nouvelle version, pardon. Vous n'êtes pas de la génération Poiré.
0: Non, quand même pas. Voilà, j'ai passé le concours et je suis allé directement en troisième année. Il faisait un concours un spectacle en fin d'année. Et dans ce spectacle, dans ma classe, il y avait tous ces gens-là.
1: Bah, ils peuvent être fiers de vous aujourd'hui. J'espère qu'ils vont venir vous applaudir au théâtre.
0: J'espère aussi.
1: Bah, évidemment, la comédie des Champs-Élysées. Alors, vous décrochez un premier rôle. Renaître à Bogota.
0: Oui. C'est une de Florent qui avait écrit cette pièce et on l'a montée, je crois, pour pas longtemps, je crois 15 jours. C'est ma première expérience vraiment.

0: théâtre.
1: Bon, le temps des séries arrive, vous partez du côté de Saint-Tropez, sous le soleil, alors ça vous emmène puisqu'on est dans les lieux, c'est le massif de l'Estérel, vous allez découvrir, parce qu'il y a Extrême Limite, il y a plein de séries, parlez-moi un peu de ce Var, de cette région que vous découvrez peut-être à ce moment-là.
0: Oui, je découvre vraiment la région, j'avais pas eu l'occasion d'y aller, je trouve ça formidable, j'arrive dans des conditions lunaires, genre j'ai 20 ans et je me retrouve avec un appartement de 6 personnes, une voiture, enfin c'était vraiment le rêve quoi, et puis dans un coin magnifique, on tournait sur la plage, bon il faisait quand même pas très chaud.
1: C'est laquelle plage? Plage de Saint-Tropez?
0: Vraiment la plage. La plage qui est juste à côté, je sais plus comment elle s'appelle, toute petite plage.
1: Okay.
0: Mais vraiment dans Saint-Tropez. Sauf qu'on tournait en février, en mars, donc il faisait pas chaud du tout.
1: Vous êtes en t-shirt et en tongs, alors qu'on est en
0: parfois,
1: février.
0: Il y a même de la buée qui
1: sortait. Vincent, acteur studio, hein.
0: Voilà,
1: c'est cherché au fond de vous-même ce que vous avez vécu l'hiver, on est d'accord. Il y aura Extrême Limite, il y aura Nestor Burma, et il y aura même un rôle dans un film de Nicole Garcia à Place Vendôme.
0: Oui, enfin un rôle. Je dis deux mots, mais bon, à Catherine
1: Deneuve. Il y a un rôle.
0: Voilà, c'est pour bien commencer. Oui. Enfin non, j'étais content à Bakri et Deneuve. Voilà, j'ai dit deux mots. Bah, j'étais fier quand même.
1: Oui, c'est des tournages qui vous emmènent où d'ailleurs? C'était tout à Paris ou c'était un petit peu ailleurs?
0: Oui, c'est à Paris.
1: C'est tout à Paris. Bon, 20 ans, vous l'avez dit, bel appartement, ça marche bien. Les défilés, les pubs, les photos. Mais votre but, c'est quand même de chanter, décrocher des rôles. Oui. Vous allez le faire. Il va y avoir comédie musicale Titanic. Il va y avoir Damien Sarc. Vous allez jouer le rôle de Damien dans Roméo et Juliette.
0: Oui.
1: Et partir dans toute la France d'ailleurs à ce moment-là.
0: Oui, tout à fait. C'est pareil, je faisais plein de castings. Et puis, je cherche un nouveau Roméo. Voilà, je décroche ça, je me retrouve dans la troupe vraiment que tout le monde connaît avec Cécilia, Cara.
1: Cécilia Cara,
0: avec, voilà. Je me retrouve vraiment dans le DVD, et sauf que la petite anecdote, si j'ai deux secondes, c'est que heureusement que j'avais travaillé mes chansons, il y en avait 17, parce que j'avais jamais répété sur scène, ni même mis un costume, ni même une entrée, une sortie, j'ai joué le soir même.
1: Professionnel.
0: Parce que, non, c'est suicidaire surtout. J'ai pas eu le choix.
1: Vincent, on continue de parler de votre parcours qui progresse bien, hein. Là, vous entreprenez de plus en plus de choses dans votre vie. Nous aussi, on entreprend, et quand on devient parent, eh bien, la première année, on passe environ 60 nuits blanches. Oui, vous avez bien entendu. Sauf si on utilise l'idée que nous propose aujourd'hui Catherine Quicandon. Enfin, une solution. Tant mieux.
2: À Châteaudun, en Eure-et-Loire, à une cinquantaine de kilomètres d'Orléans, les bébés dorment la nuit.

0: Et du coup, les parents aussi. Pour cela, nous pouvons dire merci à Agathe Verrier et Olivia Guyard qui ont fondé Ma Petite Laine, un cocon ergonomique qui apaise bébé et qui diminue les réveils nocturnes. Mais pas seulement, comme nous l'explique Agathe.
1: Être en position fœtale, ça a plein de vertus, dont la digestion et dont l'accès aux mains aussi, par exemple, pour se rendormir entre les micro-réveils.
0: Selon les retours, les parents dorment en moyenne 2 à 3 heures de plus chaque nuit. Dingue, non ?
2: Ah bah ouais, c'est dingue !
0: Ces cocons sont en laine mérinos, donc hypoallergénique, adapté aux peaux les plus fragiles et il régule la température de bébé hiver comme été. La laine provient d'élevages de moutons de la vallée de Chevreuse, d'Australie et d'Afrique du Sud. Elle est filée en France et en Italie. Les cocons sont tricotés près de Châteaudun et de Roanne. C'est à la naissance de sa troisième fille qu'Agathe, kinésithérapeute pédiatrique, a eu le déclic et a décidé de se lancer avec Olivia.
1: C'était ma voisine et mon amie qui était venue me voir à la maternité pour mon troisième enfant. Et elle est ingénieure, mais aussi une casquette de commercial. Je me suis dit, c'est l'acolyte parfait pour démarrer. Moi, j'avais encore mon cabinet à temps plein, trois enfants en bas âge. Il fallait forcément être à deux pour se lancer dans une aventure comme ça, un peu folle.
0: Un peu folle, mais ô combien bonne. Très vite, Ma Petite Laine reçoit entre 30 et 50 commandes par jour. Et cela n'a fait qu'augmenter après leur passage dans l'émission Qui veut être mon associé, pendant laquelle Agathe et Olivia ont eu une proposition d'investissement. Ma Petite Laine grandit.
1: Le fait qu'il y ait Jean-Michel Caram, qui est en plus un investisseur hyper humain, en vrai, pas que à la télé, c'est quelque chose qui est porteur et voilà, il est de très bons conseils.
0: Depuis, Ma Petite Laine s'est diversifiée et propose par exemple un cocon en coton, une gigoteuse, une couverture et même un kit pour tricoter soi-même son cocon. Plus d'infos sur mapetitelaine.com. Merci à Nathanaël Bruni d'ici Orléans pour cette idée qui préserve les nuits des bébés et de leurs parents. Ici, ça entreprend à Châteaudun avec Ma Petite Laine pour un sommeil sans réveil, ou presque.
3: C'est ouf. Bah oui, merci beaucoup Catherine Quicandon. Bah je sais que Vincent, il y pense quand même.
4: Elle va sauver beaucoup de personnes.
3: Et vous y pensez, un enfant,
4: oui.
3: Peut-être un jour.
4: On ne sait jamais. Hein.
3: Mais pourquoi pas.
4: Bah oui, j'ai pas la vie pour ça pour l'instant, mais on ne sait jamais.
3: La vie est longue.
4: J'espère.
3: Bah, je vous le souhaite. En tous les cas, elle se passe très bien pour vous, la Comédie des Champs-Élysées, en ce moment, dans cette pièce avec Laurent Ruquier, une pièce que Laurent d'ailleurs a écrite dans le théâtre qu'il dirige. Bref, ça joue à la maison, tranquillement, le rôle de Pablo Diaz que vous allez découvrir d'ici quelques minutes sur Ici, avec Vincent Niclot sur scène en ce moment. 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
3: Après plusieurs années de carrière, il continue de nous enchanter avec une nouveauté, Corias. C'est Bernard Lavillier sur Ici.

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15: Il vous le prouve, hein, Vincent Niclot, qu'il n'y a pas que Paris dans la vie. Il est à l'affiche pourtant à Paris de Chante et tais-toi en ce moment à la Comédie des Champs-Élysées du mercredi au dimanche. Pièce avec Laurent Ruquier de Laurent Ruquier. On va découvrir cette pièce dans quelques instants. En attendant, Vincent Niclot se dévoile ce soir à travers les lieux et son parcours. Mais je ne résiste pas à l'idée de vous faire écouter quand même quelques airs de son personnage, Pablo Diaz.
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15: Ça, c'est le tube du personnage. Mais c'est Vincent qui a suivi la musique. J'ai ça dans la tête depuis 5 jours. Et je vais vous la remettre d'ici 21h pour que vous l'ayez aussi bien en tête. Vous savez, c'est pire que délivrer libéré. Cette chanson vous rentre dans la tête, c'est terrible. Vincent, on parle un petit peu des premières tournées que vous allez faire avec les comédies musicales, le fait que vous allez aller un peu partout en France. On connaît la vie aussi, même en tant que comédien. Si vous faites une tournée, on s'arrête, on joue, on mange une salade, on dort à l'hôtel, c'est fini. On n'a jamais vraiment le temps de se poser. En revanche, vous avez quand même eu le temps, j'ai vu il y a quelques années, vous avez fait une tournée, je crois que c'était récital, tournée des églises, des cathédrales, c'est ça ?
17: Oui, oui.
15: Et là, vous êtes un peu posé.
17: Oui, c'est vrai que j'avais un petit peu plus de temps. Déjà, je suis allé dans des villes et des villages où je ne serais peut-être jamais allé.
15: Vous vous souvenez d'endroits où vous êtes allé ?
17: Oui, il y a notamment une ville, c'est magnifique, qui s'appelle Laon.
15: Ouais.
17: L-A-O-N.
15: Bien sûr, ouais.
17: Et j'étais jamais allé, je pense que je serais jamais allé, puisque c'est pas là où on tourne généralement, et tout ça, et c'est une ville magnifique, et vous savez, on est très surpris du patrimoine qu'on a, parce que dans un simple village, ou même une ville, on peut avoir 2 cathédrales, 3 églises.
15: Absolument.
17: C'est incroyable.
15: Vous avez été en Dordogne, j'ai noté la cathédrale Saint-Front de Périgueux. Vous avez été à Lisieux, la basilique Sainte-Thérèse, ça c'est la Normandie.
17: Ah, c'est la plus grande basilique d'Europe. Elle fait 2500 places.
15: Elle est magnifique. Vous connaissez un peu la Normandie magnifique. D'ailleurs ?
17: Un petit peu, ouais, aussi. Comme je suis allé tourner aussi.
15: Où ça ?
17: Mais je vais aussi en week-end à Deauville, au Touquet.
15: Non, mais la partie privée, c'est pour tout à l'heure. Mais effectivement, très bien, Deauville, le Touquet. Vous avez été à Bourges, à la cathédrale Saint-Étienne.
17: Oui, c'est possible.
15: Ah non, mais vous avez
17: été un petit peu souviens pas de tout.
15: Non, mais j'imagine bien. Il y a forcément des souvenirs qui remontent à Quimper, la cathédrale Saint-Corentin, la Bretagne. Ça aussi, c'est une région que vous appréciez, la Bretagne, l'océan.
17: Oui, je connais très très mal, mais j'ai fait un album celtique. Donc je suis quand même allé en Bretagne et tout, mais c'est magnifique aussi. Non, mais la France est sublime. Ouais.
15: Alors, il y a quand même une région que vous appréciez, c'est l'Alsace.
17: Oui, bah ça c'est parce que j'avais une grand-mère alsacienne.
15: Et voilà.
17: J'avais de la famille là-bas que j'ai toujours d'ailleurs que je salue. Et c'est vrai que j'adore aussi pour la gastronomie.
15: Oui, alors c'est vrai. Vous l'avez évoqué tout à l'heure. Vous aimez bien manger quand vous étiez petit. Et c'est vrai que les tournées, vous, ce que vous aimez bien, c'est les bons restos. Vous êtes très gourmand.
17: Je suis très gourmand. Je suis très épicurien. J'adore les bons vins. J'adore bien manger. J'adore découvrir les spécialités. Je suis très curieux. Donc dès qu'il y a quelque chose que je connais pas, je veux goûter. Voilà.
15: C'est Alors c'est quoi votre France gastronomique? C'est quoi par exemple, un plat que vous adorez qui va nous emmener dans une région par exemple? Ça va être la choucroute en Alsace, ça va être la bouillabaisse à Marseille.
17: J'adore le tourne de Rossini, ouais. Je sais pas d'où c'est.
15: Mais c'est avec le foie gras ouais. Par-dessus, donc là où on fait du foie gras, alors, ça peut être la Dordogne.
17: Il y a très peu qui savent le faire, j'adore le cassoulet, oh là là.
15: Castelnaudary.
17: Ouais, voilà, il y a... enfin, j'aime tous les plats vraiment très très franchouillards.
15: Mais vous les mettez où? C'est ça la question.
17: Alors... comme je suis un ex gros, on va dire, hein, je fais très attention à ce que je mange en général. En général, non, mais je mange de tout.
15: Non, mais vous allez à la
17: mais je
15: de
17: fais
15: sport,
17: beaucoup de sport.
15: Ben voilà, c'est ça.
17: C'est mon prix à payer, c'est ça. C'est que si je veux garder, j'ai essayé de garder une allure potable, et ben il faut que je fasse
15: potable. Vous faites du mal, magnifique. Alors, vous aimez la Bretagne, on l'a dit, la Vendée, le Var, les Alpes-Maritimes. Ça, c'est les stations qu'on a un peu, les endroits qu'on a évoqués.
17: Ouais.
15: Vous aimez skier aussi.
17: Ouais, j'adore. Ben, ouais, j'adore.
15: Vous allez où pour skier?
17: Alors, je vais. Alors, j'ai fait même des saisons à Courchevel.
15: Ben voilà.
17: Voilà. Mais ça, j'y travaillais, donc c'était pas vraiment en vacances. Après, je vais, j'aime bien, j'oublie toujours le nom, mais je vais savoir revenir.
15: En Savoie.
17: Oui, c'est en Savoie. Alors, c'est un petit village.
15: Ça va revenir d'ici la fin de l'émission, ne vous inquiétez pas.
17: Mais en tout cas, en plus, j'aime aller skier en mars. Parce qu'en mars, il fait beau, et puis, il y a moins de monde. Voilà, j'ai la chance de pouvoir contourner les vacances scolaires, donc en mars, c'est fabuleux.
15: Il y a du soleil, vous l'avez dit. Oh, bah, c'est l'occasion.
16: Du soleil,
15: je l'avais dit, hein.
16: Tes yeux tombent du ciel, voilà. Ta bouche.
15: Ça va être comme ça jusqu'à 21h. On va changer l'ambiance de Femme du Soleil. Vous enchaînez votre carrière, vous obtenez plein de beaux succès. Vous allez vous orienter vers le chant classique, reprendre les grands airs d'opéra avec des chœurs, notamment ceux de l'Armée Rouge. Oui. Obtiendrez un triple disque de platine. Vous partez partout en France, je l'ai dit, avec d'ailleurs ce spectacle. Il y a 40 représentations, une tournée des Zéniths. Mais il y a une rencontre qui change votre vie.

0: bah c'est Céline Dion qui est en ce moment à la Plénitude Arena de Nanterre, oui, chez nous en France. Michel Drucker, un plateau, 2012. Elle vous rencontre, vous la rencontrez, c'est coup de foudre là.
1: Bah le coup de foudre, je sais pas. Moi, je l'aimais déjà beaucoup. Elle me connaissait pas, et puis on me demande si je veux pas reprendre All By Myself devant elle, et je dis oui. Je suis complètement inconscient, mais je me dis que ça peut être un énorme tremplin pour moi, comme un plus gros gadin aussi, et parce que c'était en direct, direct. Ouais. Donc je chantais en direct et diffusé en direct, donc sans filet. Et puis je suis un Capricorne ascendant Taureau, je fonce. Je dis ouais. Alors si j'aurais pas deux occasions comme ça avec les chœurs de l'Armée Rouge. Et puis le réalisateur me dit au moment de faire la note, tu tourneras vers elle. Et c'est au moment où je me suis tourné vers elle que j'ai réalisé la connerie que j'étais en train de faire, parce que je me suis dit mais je peux me viander quoi. Et la larme qu'on voit couler, c'est pas une larme de c'est pas un pleur, c'est du stress. C'est vraiment du stress. Ouais. Je commence à me dire waouh. Je joue gros.
0: Bon, elle vous a bien détendu, elle vous a invité dans un jacuzzi.
1: Oui, ça c'était après. Elle m'a d'abord invité à faire sa première
0: partie. Attends, il n'y en a pas beaucoup qui peuvent se dire qu'ils ont été dans un jacuzzi. Elle vous a bordé de tomber le t-shirt.
1: Ah, depuis que Michel Drucker a révélé ça il n'y a pas longtemps.
0: Ah,
1: ça
0: bah
1: y
0: oui,
1: est,
0: mais c'est Michel.
1: J'en ai, moi je l'avais gardé secret ça parce que je ne voulais pas par rapport à elle et tout ça. Mais après, puisque c'est lui qui l'a dit, oui, c'est vrai. Avec Céline, on a eu pas mal de choses très très.
0: Oui.
1: Non, mais c'est vrai. Vraiment des choses. On a eu des fous rires, on s'est roulé par terre. Enfin voilà, vraiment dans une émission de télé d'ailleurs qui a été coupée parce que c'était pas bien. Mais oui, c'est quelqu'un qui est complètement normal. Hein, voilà, c'est quelqu'un comme vous et moi qui a.
0: Alors, oui, mais moi je ne vais pas dans le jacuzzi avec Céline. Oh, excusez-moi, vous n'êtes pas si normal que ça. Bon, allez, je vois que vous êtes en gênance, donc je passe à autre chose.
1: Non, pas du tout, je suis pas en gênance du tout.
0: Non, on adore. Alors, de tels succès derrière qui vont s'enchaîner. Il y aura Louis, en hommage à Luis Mariano, Ce que je suis en 2014, plus de 100 000 albums vendus. Il y aura Tango, il y aura également Esperanto en 2020, il y aura 10 ans déjà, il y aura l'Opéra Celle, vous l'avez évoqué, il y aura Bel Canto, oui. Des studios à l'étranger, en public. Au total, s'il vous plaît, Vincent Nicot, c'est 2 millions d'albums vendus.
1: Oui.
0: À la louche.
1: Bah ouais, ça fait bizarre quand j'entends ça, même moi, ça me fait bizarre. En fait, je suis pas quelqu'un qui me gargarise des chiffres et des trucs, qu'est-ce que j'ai fait. J'oublie même parfois ce que j'ai fait. Je suis plutôt quelqu'un qui vit dans le présent et qui me projette beaucoup dans le futur. Après, c'est vrai que le passé me donne des ailes, parce que c'est vrai que ça donne un peu de confiance quand on a quand on est adoubé par Céline Dion et puis d'autres qui m'ont fait confiance aussi. Bah ça fait plaisir, quoi.
0: Vincent Niclot, votre invité, encore quelques minutes jusqu'à 21h. On quitte vos régions pour aller dans la Sarthe avec le prix du carburant, sujet d'actualité toujours aussi haut, l'impact sur notre quotidien. On le sait, comme par exemple pour les loisirs, pour les enfants, pour nous déplacer. Alors un club de foot a mis en place une solution grâce à une application qu'ils ont eux-mêmes créée. Robin Bernou, vous êtes rendu justement dans la Sarthe.
2: À une demi-heure de voiture du Mans, un club de foot a créé sa propre application de covoiturage face à l'augmentation des prix du carburant.
3: Ah oui, c'est génial, c'est bien, c'est vachement bien, c'est une fort bonne idée.
2: Je me suis rendu sur le terrain de l'association sportive de Brette-les-Pins lors d'un entraînement des U15. Alors il y a des ballons, des cônes, des chasubles, un entraînement en somme toute assez classique en soi, ou presque, car désormais les joueuses et leurs parents disposent d'une nouvelle application.
4: Aujourd'hui on est sur une application Food Web.
2: Nicolas Marceau, éducateur des U15, est à l'origine de la création de l'appli qui permet aux parents de mutualiser les trajets et économiser du carburant.
4: On va sur le prochain match. Si je vais dessus, ici je peux voir les personnes qui sont présentes, si elles vont au stade ou pas. Et si je valide ici, par exemple, Lise, elle vient, elle sera rendez-vous à Brette, et je peux choisir le nombre de personnes présentes dans la voiture. Elle a 3 places dans la voiture en plus de elle et sa mère. C'est plus simple.
2: Rassembler les trajets, une idée particulièrement bienvenue alors que les prix du carburant sont toujours très hauts, surtout lorsqu'il faut aller à 30 ou 40 km de chez soi un week-end sur deux.
4: Si vous prenez aujourd'hui une voiture, vous emmenez 4 personnes, 5 personnes, vous arrivez vite à 25-30 euros de carburant, juste pour les loisirs des enfants.
2: Autre point positif, en plus de permettre aux parents de faire des économies, l'application développée par Nicolas, qui travaille dans l'informatique, a aussi permis de recréer du lien.
5: Allez, je l'ai déjà vu, les gens ils habitaient à 300 mètres côte à côte et ils se connaissaient pas, et depuis ils sont amis.
2: Amis et parfois même au-delà, me racontait Fabrice Desormes, le président de l'association sportive de Brette-les-Pins.
5: Bon, je ne vais pas rentrer dans les détails, même plus qu'amis, des fois vous passez du bon temps entre les personnes. Voilà, je trouve ça important.
2: Alors ici dans la Sarthe ça marche, mais qu'en pensent les premiers intéressés?
6: Gauche, droite, allez on travaille les articulations.
2: Je suis allé demander à Faustine, elle a 15 ans, elle était en plein entraînement sur le terrain et m'a expliqué que l'application lui avait sauvé son dernier match.
7: Comme samedi dernier, on a eu un imprévu de dernière minute. et j'ai pu trouver un covoiturage très vite. Et du coup, c'est super important d'avoir ça, parce que sinon, tu peux pas aller au match, en fait.
6: Allez les filles, vous avez tout le demi-terrain.
2: Aujourd'hui, pour beaucoup de parents, covoiturer pour emmener les enfants au sport est devenu un nouveau réflexe, une solution qui permet de recréer du lien, mais aussi et surtout de réduire les frais.
0: Merci beaucoup Robin Bernot. Allez, restez bien avec nous, Vincent Niclot est votre invité. Il joue en ce moment dans Chante et tais-toi avec Emma Gamet, Marie-Vincent, Caroline Ball, une pièce, deux, et avec Laurent Ruquier, mise en scène Anne Bourgeois, la comédie des Champs-Élysées. Vous restez avec nous, Vincent?
1: Ah bah oui, je suis bien.
0: Alors à tout de suite, il est jusqu'à 21h.
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0: Et Michel Polnareff qui nous rejoint dans la maison vide pour s'ambiancer en ce début de soirée sur ICI.

0: jusqu'à 21h.
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2: C'est à la Comédie des Champs-Élysées que vous pouvez applaudir notre invité Vincent Niclot, avenue Montaigne. C'est à Paris, une belle avenue. Vous pouvez l'applaudir en ce moment dans cette pièce Chante et tais-toi, pièce écrite par Laurent Ruquier, dans laquelle Laurent joue. On salue le Havre aussi, la Normandie, oui, puisqu'il vient d'abat, Laurent. Oui. Un parcours, celui de Vincent Niclot, inspirant pour ce Parisien qui nous a raconté son enfance à Paris, à Montmartre, mais aussi en Vendée, du côté de la Tranche-sur-Mer, sans oublier le Var, les Alpes-Maritimes. Le tour du monde, c'est ce qu'il a fait aussi depuis le début de sa carrière avec brio et talent. Il est encore avec vous quelques minutes. Pour tout savoir, en tous les cas, en savoir un petit peu plus, il est en face de moi, mais je vais demander à Pablo Diaz, via Laurent Ruquier, de nous parler de cette pièce.
3: Oh Pablo, ce serait sympa que tu nous résumes la pièce.
4: Oh oui, bien sûr. Moi, je suis Pablo Diaz, un chanteur de charme. Voilà, ça fait 20 ans que je vis en France. J'ai fait carrière ici. Mon attaché de presse, elle essaie de garder ma vie privée, vraiment très privée, mais malheureusement, ça va pas se passer comme ça et je vais être pris dans tout de suite.
3: Chante et tais-toi!
2: Et d'ailleurs, dans la pièce, il chante ça.

0: J'adore.
1: J'ai étonné Eric après l'avoir dans la tête, il a passé 4 fois par jour aussi. Alors.
0: Ouais, c'est sûr. Vous voulez que je vous parle de on a tous quelque chose en nous dans la Louisie.
1: C'est pas mal, ça.
0: Ça, c'est dans la pièce. C'est quoi cette histoire? Pour ceux qui n'ont pas vu le spectacle encore, ça fait partie du spectacle.
1: Ça fait partie du spectacle parce que, évidemment, il y a toute une sorte de quiproquo. On va pas raconter trop la pièce, que moi j'aime bien aussi, comme Laurent, que les gens aient la surprise, mais en substance, il fait croire que Johnny Hallyday est connu en Espagne aussi. Johnny Hallyday, il s'appelle. Ouais. Et donc, qu'il a sorti Gabriella, on a tous en nous quelque chose d'Andalousie.
0: Bien sûr.
1: Enfin voilà, Diego, libre dans sa tête, sa cabeça. Donc c'est l'écriture de Laurent Ruquier qui est vraiment très drôle.
0: Est-ce que l'amour du métier doit passer avant l'amour tout court?
1: J'ai combien de temps pour répondre à cette question?
0: C'est un peu ça la question. La pièce c'est ça, c'est un couple. Je vais essayer de pas trop en dire. Mais Laurent Ruquier joue Gabriel.
1: Oui.
0: Vous jouez le rôle de Pablo Diaz. Donc on comprend que vous avez un succès considérable auprès du public féminin. Vous êtes homosexuel. Vous vivez avec votre compagnon depuis 5 ans, qui est Laurent Ruquier, donc alias Gabriel. Et puis vous avez une attachée de presse, j'en dis pas plus, qui elle vous demande d'où le nom de la pièce, chante et tais-toi, parce qu'il faut pas le dévoiler.
1: Oui, elle est plutôt de la vieille école, c'est une vieille attachée de presse, elle dit que les chanteurs, il vaut mieux qu'ils gardent leur jardin secret, que voilà, ils ont pas besoin de savoir plus pour ça. Chante et tais-toi, contente-toi de chanter, et ne dis rien de trop sur ta vie privée. Lui, il est pas contre, faire son coming out, machin, son copain, évidemment, voudrait qu'il le fasse. Mais ce qui est drôle, c'est que lui, il a toujours pas fait, lui, dans son travail.
0: Auprès des trois personnes avec qui il travaille.
1: Voilà. Donc, en fait, voilà, on est vraiment dans la pièce de boulevard, vraiment, avec les portes qui claquent, les jeux de mots, les fous rires.
0: C'est très drôle, je vous l'ai dit hors antenne, pour moi c'est une vraie révélation et je suis content qu'on ait parlé de ça aussi, parce que pour rappeler aussi que tout ce que vous avez fait en termes de comédie, d'acting, dans le studio, le cours Simon, le cours Florent également, vous êtes sorti, et c'est quand même une espèce de mise en danger, d'être le ténor qu'on connaît, et là d'un coup, vous êtes face à un public, c'est du théâtre, et vous vouliez sortir de cette zone de confort un peu.
1: Mais moi j'aime bien, en fait je trouve que la vie est courte et qu'il faut toujours essayer de vivre des choses. Moi j'aime bien me mettre dans la peau d'autres personnages, voilà. Donc c'est pour ça que l'acting c'est super, parce que on peut jouer le rôle, ou même parfois j'ai été militaire dans des émissions de télé, essayer de sortir vraiment de ce que j'aurais dû vivre dans ma propre vie, et ben dès que j'ai une occasion d'aller vivre autre chose, j'y vais, même si c'est casse-gueule. Et là c'est vrai que c'était casse-gueule parce que je n'ai pas d'expérience théâtrale malgré une petite formation et tout ça, voilà. Mais
0: enfin, Laurent, il a pensé à vous tout de suite, a priori. Hein.
1: Oui, mais même lui, il savait pas trop. Enfin, on a fait une lecture, tout ça. Oui, il a pensé à moi, il a écrit la pièce en pensant à moi. Mais moi-même, j'étais pas persuadé que j'arriverais. Donc moi, j'avais beaucoup d'angoisse de me dire, est-ce que je vais être à la hauteur? Est-ce que...
0: Ah bah,
1: arrêtez
0: de vous poser cette question. Hein.
1: C'est gentil, c'est gentil. Mais moi, je le savais pas. Et lui non plus, je pense qu'il le savait pas.
0: Parce qu'au départ, c'est pas prévu qu'il joue dans cette pièce.
1: Non, il devait pas jouer, lui. Il devait être auteur, comme d'habitude. Et lors d'une conversation, il y a le producteur qui a dit, mais pourquoi tu le ferais pas toi, Laurent?
0: Ouais.
1: Et puis nous, on a trouvé ça tellement, mais bien sûr, c'était comme une évidence. Mmh. Et lui, je pense qu'au fond de lui, il avait envie. Mais qu'il était prêt. C'était le moment, donc il a dit oui.
0: C'est joué en toute simplicité, avec beaucoup de justesse, d'authenticité. Marie Vincent qui joue le rôle de l'attaché de presse, qui est vraiment extraordinaire, qui est drôle. Voilà, vieille attaché de presse, effectivement, qui nous rappelle certaines qu'on a connues dans le métier, ou qu'on connaît encore d'ailleurs. Parce que tout ce que raconte la pièce, ça existe. Hein. Il y a encore aujourd'hui des chanteurs, des acteurs, surtout dans le cinéma, qui n'ont toujours pas osé dire ça.
1: Alors on en parle justement, on dit que dans le cinéma, les acteurs ont du mal. Les actrices, c'est peut-être un peu plus facile, parce qu'une actrice lesbienne, c'est un peu plus un fantasme pour un homme hétéro. Alors que l'inverse, ça marche pas. Donc, c'est vrai que les acteurs, ils osent pas le dire parce que c'est pas encore. Ils pensent que ça leur ferait perdre des rôles et je pense que malheureusement, c'est encore la situation. La pièce, elle parle de ça, mais elle parle pas que de ça. Elle parle aussi de la liberté, en fait, d'être vraiment qui on veut être dans la vie. Et pour certains, c'est pas.
0: Parce que finalement, je salue Emma Gamet que je connais bien, et que j'embrasse tendrement, qui joue
1: elle est formidable.
0: Le journaliste presse.
1: Tous les acteurs sont formidables.
0: Bien sûr. Elle est à deux doigts de révéler votre homosexualité. Puis finalement, sans tout dévaluer, elle va pas le faire parce qu'elle va se rendre compte finalement que on est authentique quand on est vrai et que on est et que finalement.
1: Oui, parce qu'elle dit que toutes ces femmes seraient pas amoureuses de Pablo Diaz s'il n'était pas sincère avec elles.
0: S'il n'avait pas cette sensibilité-là,
1: s'il chantait pas, s'il les aimait pas vraiment.
0: Elle est un peu amoureuse amoureuse de lui, hein, secrètement.
1: Elle le dit d'ailleurs dans la pièce, qu'elle tombe finalement amoureuse de lui, ouais, et tout ça. Mais c'est une pièce qui finit vraiment très très bien, ouais, qui finit en émission de télé aussi. Enfin,
0: ah, sujet, la fin,
1: on va pas tout raconter, mais c'est un vrai spectacle. Où, évidemment, moi je chante dedans parce que je suis chanteur dans la vie.
0: Attendez, vous chantez ça ?
1: Vous avez vraiment décidé dans la tête des auditeurs.
0: Attendez, ça va être rempli l'alternative.
1: Ils vont faire des rêves toute la nuit avec Club du Soleil. Ou des cauchemars, peut-être.
0: C'est vrai qu'on en a déjà beaucoup dit. Une petite pension aussi, quand même, pour Caroline Ball.
1: Caroline est super aussi. Elle joue la fille qui va faire des photos avec moi pour faire des fausses paparazzades.
0: C'est le Luron qui avait fait ça.
1: Oui, vie, avec Coluche.
0: Alors, il l'a fait avec Coluche, mais il l'avait fait avec une femme, avec Dany, la chanteuse.
1: Il y en a plein qui l'ont fait. Oui, on ne va pas révéler les noms. Et ça se fait toujours, d'ailleurs. Oui. Donc, ça parle de tout ça, cette espèce d'hypocrisie qu'il peut y avoir parfois aussi, même par les médias. De jouer le jeu ou pas. Avant tout, c'est une pièce sur la liberté. C'est la liberté d'aimer qui on a envie d'aimer. Qu'on soit hétéro, gay, qu'on soit catholique, qu'on soit... Enfin, quelle que soit sa religion, quelle que soit sa couleur, quelle que soit sa taille, quelle que soit son poids, c'est ne pas être monté du doigt parce que tout d'un coup on aime quelqu'un et qu'on est différent.
0: C'est à la Comédie des Champs-Élysées, vous serez pas déçu, parce que si vous aimez aussi le chanteur, ça chante, ça danse, il chante, il y a pas que cette chanson, il est habillé, je vous en dis pas plus, il y a des tenues très colorées.
1: C'est un vrai show, c'est une vraie pièce de boulevard où les gens ils ressortent avec des petites étoiles dans les yeux, ils sont morts de rire du début à la fin, et ça fait plaisir, quoi.
0: Vincent Niclot, votre invité. Bon, alors on a parlé de la forêt tout à l'heure, des lieux un petit peu pour vous ressourcer. Je sais que les coins de nature, vous en avez besoin. Tiens, quelques lieux encore avant de se quitter. Les Calanques, Marseille, Cassis.
1: Oh non, mais ça c'est superbe. Après, c'est magnifique, quoi. J'ai eu la chance, moi j'ai une famille adoptive à Marseille. Et ils m'ont montré les coins les plus... Bon, aujourd'hui avec les réseaux sociaux, c'est plus beaucoup de secrets. Mais moi j'ai découvert ça il y a, on va dire, 20 ans, même 25 ans. Et c'était encore un peu préservé. Ah ouais. Oh, ouais, c'est beau. J'ai même été pris dans un incendie là, de la Calanque de Sormiou. Je m'entourais toute ma vie, j'ai cru que j'allais mourir. Mais c'est magnifique. Hein. Toute cette zone-là, il n'y a pas besoin d'aller au bout du monde finalement pour trouver des décors sublimes.
0: Biarritz.
1: Oui, Biarritz, j'ai fait un album sur Luis Mariano, donc j'ai dû connaître cette région. Je connaissais pas très très très bien. Pareil, c'est vraiment... Non mais quand je vous dis que la France est sublime, c'est vrai, quoi. On n'a pas besoin d'aller trop... Moi je comprends les gens qui sortent pas de France, hein, parce qu'en fait il y a tellement de... Mais encore des zones que je connais pas, les Gorges du Verdon, tout ça, il y a plein
0: Ça c'est votre rêve, hein, les Gorges du Verdon.
1: Ouais, je sais pas pourquoi.
0: Vous n'êtes pas le seul d'ailleurs.
1: J'ai jamais réussi à y aller, ça me fait rêver. Il y a plein d'endroits que je connais pas, et encore heureux.
0: La Bretagne, vous aimeriez approfondir, vous nous l'avez dit tout à l'heure, effectivement. Oui, il y a des lieux comme ça. Vous retournez, vous m'avez dit, hein, du côté de la Tranche-sur-Mer, là, c'est un peu compliqué au niveau familial, mais voilà.
1: Oui.
0: Vous êtes nostalgique, quoi, d'une manière générale? Vous aimez retourner dans ces lieux? Vous avez peut-être un peu...
1: Bah, surtout les lieux de l'enfance.
0: Vous êtes à Montmartre?
1: Oui, bah, j'y vais souvent. Bah, ma meilleure amie, elle habite toujours un appartement là-bas, donc on se retrouve parfois à Place du Tertre.
0: Mais vous vivez où aujourd'hui?
1: Moi, je vis dans le centre de Paris.
0: Ok. Qu'est-ce que vous avez appris des Français en les rencontrant depuis autant d'années, avec toutes les tournées que vous avez faites, ou qui croisez tous ces visages chaque jour dans les concerts, ou là, en ce moment au théâtre?
1: Moi, je trouve que les Français, ils sont super. On n'a pas une très très bonne image à l'étranger. C'est ce qui me fait de la peine, parce que je trouve que les Français sont vraiment des gens très très très bien. Ils sont généreux, ils ont le cœur sur la main. Ils ont une histoire qui est belle aussi. Moi, chaque fois qu'ils viennent me voir pour me parler, ils me touchent énormément. Ils me racontent leurs problèmes, ils me racontent. C'est fou, hein. Ils me touchent la main comme si je pouvais leur apporter du bonheur et tout ça. Je suis hyper sensible à ça. Et c'est des gens vraiment, en tout cas ceux qui viennent me voir. Moi, je peux pas parler pour tous les Français. J'ai pas tous rencontrés, mais ceux qui viennent à mes concerts, c'est vraiment des personnes incroyables.
0: Aujourd'hui, c'est vous qui faites parler les autres avec le Niclot Show. Un dernier mot. Il nous reste 30 secondes.
1: Oui, 30 secondes.
0: Ça, c'est sur YouTube.
1: Oui, c'est sur YouTube. Faut aller sur ma page YouTube Vincent Niclot officiel. Et j'ai invité des artistes à parler musique. Donc ça dure 30 minutes. Bien, mon premier invité est parrain, c'est Laurent. Ok,
0: la deuxième, c'est bizarre.
1: Bah, oui, mais c'est tombé comme ça. Et puis la deuxième, c'est Christina Cordula. Et là est sorti jeudi dernier la troisième numéro avec Anne Romanoff.
0: Faites pas des battles de vinyle comme sur scène.
1: Non, on fait pas ça. Mais on parle. En fait, je veux savoir comment est l'artiste par rapport à la musique de son enfance.
0: Vous voyez, moi je veux savoir comment est l'artiste par rapport au lieu de son enfance.
1: Bah, voilà, bah, moi,
0: on
1: c'est pas
0: bien. Hein.
1: On va faire une émission tous les deux. Finalement,
0: c'est pas mal, avec grand plaisir. Vincent Niclot, la Comédie des Champs-Élysées. Et tais-toi, où les qu'on se quitte avec Femme du Soleil?
1: Oh bah allez,
0: des fois que... comme ça, parce qu'on l'a pas entendu celle-là, je crois. Femme du Soleil.
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0: Chante et tais-toi. Ah non, au contraire, allez l'applaudir, la comédie des Champs-Élysées dans cette pièce de et avec Laurent Ruquier, ouais, et tous les artistes qu'on a évoqués. Merci pour ce parcours et ce voyage.
1: Moi, merci Eric,
0: c'était
1: merci
0: un bonheur.
1: Et bonsoir à tous.
0: À très bientôt, ici.fr pour écouter l'émission. Merci à Mathilde Mallet à la réalisation et Katrina Da Fonseca à la préparation. Bah, c'est une belle soirée sur ICI.
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0: Moi, je chante pas aussi bien que Vincent Niclot, mais bon, you gotta be... Bon, allez, voici des jouets, ce sera bien mieux que moi sur ICI.

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1: Passez une excellente soirée, un très bon début de semaine. Vous écoutez ici, il est 21h. Pour 180, c'est la musique avec Laurent Petit-Guillaume. Bonsoir à tous, très heureux une fois de plus de partager avec vous des tubes que j'ai beaucoup passés en radio dans les années 80 et que je n'ai surtout pas oubliés. Allez, on partage ça pendant une heure et ça commence comme ça.

0: Julien Clerc, c'était quand je joue.
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0: Un titre qui a failli ne pas exister. On est en 1980, Julien prépare son nouvel album. Il confie cette mélodie à son ami et auteur Étienne Rodagil. Finalement, le texte ne lui convient pas. Il réitère avec un autre auteur, Jean-Loup Dabadi. Et encore une fois, les paroles ne lui plaisent pas. C'est finalement en allant enregistrer l'album au Québec qu'il rencontre celui qui écrira les bonnes paroles, un certain Luc Plamondon. Les Anglais de Madness, tout de suite, avec Our House.

Watson, c'était Got My Mind Set On You. On peut avoir été un Beatles et continuer une carrière à succès, la preuve Paul McCartney bien sûr, mais aussi George Harrison. En 1987, il se retrouve numéro 1 dans le monde entier grâce à cette reprise d'une chanson des années 60. Pour la suite, j'ai choisi un tube qui en 2022 a été classé par sondage 6e chanson préférée des Français. Alors à l'origine, elle figurait sur la face B d'un 45 tours, l'Aziza, sorti en 85, numéro 1 du top pendant 8 semaines. Et bien sûr, ce titre, c'est un titre de Daniel Balavoine, Tous les cris, les SOS.

0: Catherine Lara, la roqueuse de diamants. Raymond Queneau avait écrit pour Zizi Jeanmaire, la célèbre meneuse de revue, un texte, La croqueuse de diamants, et c'est ce qui a inspiré Elisabeth Anaïs quand Catherine Lara lui a demandé un texte pour son nouvel album en préparation. Alors le jeu de mots est efficace et La roqueuse de diamants est devenu un classique, un tube. Dans un instant, un autre tube de l'année 85, The Riddle, Nick Kershaw arrive.
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0: Elton John, c'était Little Jenny.
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0: 1980, encore un excellent cru pour la pop mondiale. Cette année-là sort donc ce nouveau titre d'Elton John et ce Little Jenny devient son premier numéro 1 des ventes aux États-Unis. La même année sort en France le tube Donner pour Donner, fruit d'une collaboration exceptionnelle. Bah oui, hein. Titre de France Gall, musique Elton John, texte Michel Berger, qui en même temps en 80 obtient un gros succès avec Celui qui chante, extrait de son album Beau Séjour et qu'on écoute tout de suite.

la Isla Bonita. C'est la fameuse chanson proposée tout d'abord à Michael Jackson, qui n'en veut pas, et réécrite par Madonna, qui devient un énorme tube en 1986. Le 11e tube consécutif de Madonna aux États-Unis, un record seulement dépassé par les Beatles et Elvis Presley, numéro 1 également en France. La même année, dans notre top 50 à nous, on croise aussi le groupe Image avec Le Cœur en Exil.

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1: Et voilà, 100% années 80, c'est tout pour aujourd'hui, mais il en reste évidemment des tubes à redécouvrir ou à découvrir. Alors rendez-vous demain dès 21h. Dans un instant, 100% chansons françaises. À demain sur Ici Votre Radio. Il est 22h.
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3: Est-ce qu'on peut transformer un contrôle fiscal en l'un des plus gros tubes de la chanson française? Pour Florent Pagny, la réponse est un immense oui.
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3: Nous sommes en 2003. Le chanteur est en pleine guerre médiatique et judiciaire avec le fisc qui l'accuse d'évasion fiscale. Il se sent traqué, dépossédé. C'est là que son complice Lionel Florence lui écrit un texte sur mesure. Une réponse en forme de bras d'honneur musical, ma liberté de penser.

0: penser.
1: Panny dresse la liste de tout ce que l'État peut lui prendre, ses meubles, sa télé et même ses chiens. Mais il hurle surtout ce qui lui reste, sa liberté. Le pari est risqué, mais le public adore.
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4: Saviez-vous que c'est au fond du métro parisien que Serge Gainsbourg a définitivement troqué ses pinceaux pour un micro ?
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4: En 1958, Lucien Gainsbourg est un peintre timide qui joue du piano dans les cabarets pour payer son loyer. Un jour, dans le métro, il ose l'impensable. Il aborde un poinçonneur et lui demande quels sont ses espoirs. L'homme lui répond tout simplement « voir le ciel ». Il imagine alors ce ciel de faïence et ce travail répétitif.
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4: Ironie du sort, alors que Gainsbourg cherche encore sa place, ce sont les frères Jacques qui enregistrent le titre les premiers. Mais poussé par la chanteuse Michèle Arnaud, il finit par chanter son texte lui-même.
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2: Bonjour, je suis Pierre Bourguignon, je suis un ancien officier de gendarmerie. J'ai depuis quelques années écrit quelques polars. J'habite en bordure de côte. Le but de mon écriture, c'est de faire connaître les Landes et faire connaître un peu la gendarmerie, comment elle fonctionne, parce que ces films télévisés et autres ne reflètent pas du tout l'esprit gendarmerie.
3: D'où est née cette idée d'écrire justement a posteriori de votre profession de gendarme?
2: J'ai eu envie de donner une image précise de la gendarmerie et de la justice plus largement parlant. C'est pour cette raison que j'ai commis une dizaine de polars dont les enquêtes sont menées par les gendarmes. Mais le dernier, bizarrement, il est mené par un détective. Ce détective, il s'appelle François Latournerie. T'as quoi ? Mais comme c'est pas très vendeur, c'est Jack Larson.
3: Est-ce qu'il y a un peu de vous dans Jack Larson ?
2: Ouais, disons que je fantasme un peu. Certainement, oui, peut-être.
3: Et alors justement, les diaboliques d'Osogor, l'histoire en elle-même, vous l'avez complètement inventée ?
2: Ah, complètement inventée. Elle se passe dans une boîte échangiste, c'est pas graveleux, c'est simplement de l'humour, ce que je tiens à maintenir dans tous mes polars. Les Landes, j'aime bien, je les connais bien pour y avoir vécu depuis tout petit. Les secteurs dont je parle, je les connais particulièrement, qu'il s'agisse du courant du Chêne, de Molietz, de Messanges ou de Dax. J'ai travaillé dans le Tursan, Jaune, Air-sur-Adour. J'ai eu aussi envie d'en parler puisque j'ai un titre qui se déroule dans ces lieux même, Palombe, Tursan et Salami, le titre. Si vous voulez, on m'a comparé souvent à Saint-Antonio et dans le rural, donc j'ai envie d'avoir des titres qui fassent sourire. Tous mes polars, il y a du suspense, vous ne savez pas qui a fait quoi jusqu'à la dernière page. Ce que je souhaite, ce n'est pas forcément le cas, mais ce que je souhaite, c'est que le lecteur ait envie d'en lire un autre. J'écris quand j'en ai envie, quand j'ai 10 minutes, 5 minutes, je reprends où j'en étais, et j'ai aucune pression, je me mets dans la peau de l'enquêteur que j'ai été, et bien sûr, je me mets dans la peau du truand, je me dis, si j'étais truand, pour contrer les enquêteurs, qu'est-ce que je pourrais faire? Et ça vient tout seul.
3: Ce métier de gendarme, finalement, c'était une vocation.
2: C'est arrivé par hasard, mais c'est une vocation, parce qu'être gendarme, c'est être à la disposition des gens, être prêt, être humain, essayer de comprendre, de trouver des solutions, d'éviter des drames. C'est ça, être gendarme. Et aujourd'hui, ça a beaucoup changé. Les gendarmes sont à l'image de la société aujourd'hui, c'est-à-dire que de la rentabilité, de mon temps, c'est pas ça.
3: Vous voulez dire que leurs conditions de travail ont changé?
2: Ah, complètement. Ils sont débordés. On leur colle sur le dos de plus en plus de tâches. On peut pas tout faire. On peut tout faire, mais pas forcément bien. Dans le temps, les gendarmes étaient accueillis par la population. Aujourd'hui, on se fait agresser. C'est pas du tout pareil.
3: Donc on rappelle quand même que le nouveau roman, ça s'appelle Les Diaboliques d'Osogor, c'est publié aux éditions Terre de l'Ouest, qui mine de rien est une maison d'édition de Seignos.
2: C'est un nouvel éditeur qui s'appelle Benjamin Jugio à Seignos, qui porte une attention particulière à l'orthographe et à la syntaxe, et cet éditeur est au top niveau pour ça.
3: Moi, j'ai un petit truc à vous demander, là, quand même, Pierre, avant de se quitter. On va pas le faire à la façon commandant, mais j'aimerais bien quand même que assez rapidement, vous me donniez le nom de la radio qui vient de vous tendre le micro ce matin.
2: C'est ici, Gascogne.
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4: Aujourd'hui, on est sur une méthode qui date à la fois de l'époque moderne, tout ce qui est technique de ferrage. Quant au matériel et la position, ça a évolué au milieu 20e siècle. Et on reste sur des choses assez anciennes.
5: Ouais. Donc là, on a sorti une jument, c'est ça ?
4: C'est ça, oui.
5: Ponita ?
4: Oui, c'est ça, oui, Ponita. Donc c'est une jument qui a une bonne quinzaine d'années. Hein, on peut un peu le voir à sa morphologie, un petit peu encellé, un petit peu démusclé sur le dos. Donc on va rester sur une ferrure plutôt classique parce qu'elle a pas de problème particulier. Donc on va commencer donc les soins sur Ponita. Là, ce qu'on va faire, on va commencer par dériver, c'est-à-dire un petit peu défaire les lacets de la ferrure, un petit peu comme nous les chaussures. Okay. Donc ça, c'est la première étape.
5: Qu'est-ce qu'on utilise ?
4: On va utiliser une maillotche en cuir et un dérivoir.
5: Ça lui fait pas mal, on est d'accord. À aucun moment, ça lui fait mal.
4: Non, du tout. On travaille que sur l'ongle. Donc c'est pour ça qu'on a des outils spécifiques, spécifique pour éviter de leur faire mal.
5: Donc là, l'idée, c'est que je me mets à côté de lui et je vais lui demander qu'il me donne... Moi, je dis sa patte, mais son sabot, quoi.
4: Alors, on parle de membre. Tu te positionnes devant.
5: Là, et là.
4: Et alors, il faut que tu mettes le membre sur toi. Faut pas que t'aies peur. Faut un peu forcer quand même, voilà. Et là, tu viens dériver ce clou, là, celui-ci, là.
5: Celui-là.
4: Eh bien, c'est pas mal. Voilà, vas-y, repose. Comme ça, lâche tout. Voilà.
5: Donc là, on vient d'enlever le fer avec une tricoise. Je pensais que ça allait lui faire mal, mais en fait, pas du tout. Et là, maintenant, c'est quoi? C'est un peu la séance manucure.
4: Oui, exactement, c'est ça. Le pied bien à plat. Donc, on est un bon parage.
6: Plus notre parage est réussi, plus la ferrure sera réussie.
5: Là, tu viens d'essayer le fer le zéro.
4: Ouais, voilà, c'est ça. Oui, donc là, on essaie la taille zéro. C'est une taille qui correspond. Donc, au niveau du travail sur mon fer, c'est qu'on mette les clous dans cette partie-là qu'on appelle la ligne blanche. Faut pas les mettre en paroi parce que c'est pas assez souple, ça va éclater. Ouais. Faut pas les mettre trop par ici, parce qu'on va être dans ce qu'on appelle le pied de chair et on va lui faire mal. Donc là, l'idée, c'est qu'on tombe bien sur la ligne blanche. Donc, quand je le présente, on voit ici que mon pied dépasse un peu du fer, donc il faudra que j'ouvre un peu cette partie-là du fer.
5: Là, c'est quoi l'étape? C'est de le mettre au feu? On va le réchauffer, le chauffer.
4: Ouais, c'est ça. Là, on va le mettre dans ce qu'on appelle une forge. On va le travailler, on va le mettre à la tournure du pied. Donc là, on a vu ce qu'il fallait faire. On a mémorisé la tournure du pied. Donc on va reproduire cette tournure du pied sur le fer. Et ensuite, on va aller porter à chaud.
5: Donc là, on a sorti le fer et on le met directement.
4: Voilà, alors il a refroidi un peu. Et là, tu vois ce que je disais, nos contre-perçures. Donc, il faut que nos contre-perçures tombent sur la ligne blanche. Là, tu vois, elles sont un petit peu sur la paroi. Donc, je vais pouvoir modifier un petit peu ma branche.
5: Et donc, la dernière étape, maintenant.
4: On va poser le fer sur le pied. Donc, okay. C'est l'étape du brochage. Alors, je vais ouvrir mes talons.
5: Et ça lui fait pas mal.
4: Non, du tout. Si on a bien ajusté notre fer, on broche dans ce qu'on appelle la ligne blanche.
5: Et là, notre pépère, il est tout prêt.
4: Voilà, là il est tout beau, on peut lui rendre sa liberté.
5: Tu vas être libre mon petit. Merci Emmanuel de nous avoir montré ton travail.
4: Eh bien avec plaisir.
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7: Minute Papillon ce matin avec vous Thierry. Le train entre en gare de Dijes pour un aujourd'hui. La vieille gare de Dijes pour un retrouve une seconde vie grâce à Nadia et Stéphane Gauthier. Les fondateurs de la miellerie des Glycines de Dijes l'ont racheté en 2024. Un achat coup de cœur devant le cachet de ce bâtiment emblématique, fermé depuis plus de 70 ans. Leur idée en l'achetant, c'était de le sauver et de le restaurer.
8: Ah ouais, ça c'est une bonne idée.
7: Oui, c'est une bonne idée. La gare, transformée en maison dans les années 60, avait été un peu laissée à l'abandon. Depuis un an, la famille mène un important chantier de nettoyage et de rénovation. En explorant les lieux, elle a retrouvé plusieurs vestiges du passé ferroviaire de ce lieu. Des pavés, des anciennes voies, la pancarte Dijes pour un ou l'altitude gravée sur la façade.
9: La nostalgie des origines.
7: La passion des objets qui ont une histoire aussi sûrement. La famille souhaite maintenant réhabiliter le quai de chargement pour le transformer en salle de réception, aménager la gare en gîte et installer leur miellerie dans l'ancienne salle d'attente. Pour retracer son histoire, la famille a lancé un appel à témoignages sur sa page Facebook et sur le groupe « Ça se passe dans Lyon ». Un appel très vite suivi de nombreux commentaires d'internautes. Des riverains et anciens voyageurs partagent leurs photos, leurs cartes postales ou leurs anecdotes comme l'histoire d'un iconé né dans la gare. La gare qui a fonctionné de 1885 à 1952, elle servait notamment au transport de marchandises comme l'ocre, les légumes ou les animaux. Une mémoire que les Gauthier souhaitent, elle aussi, restaurer. Et il y en a des histoires à raconter sur les gares.
10: Qu'est-ce qu'on peut pleurer dans les gares? Qu'est-ce que c'est mauvais pour les yeux? Qu'est-ce qu'on peut flinguer comme mouchoir dans une gare quand on se dit adieu? Au revoir à la gare du Nord.
7: Ah, c'est vrai qu'on peut pleurer aussi dans les gares, on peut sourire.
11: C'est pour ça que les réseaux sociaux aussi sont formidables. On peut aussi trouver de bonnes archives comme ça.
7: Si vous avez des histoires à raconter sur cette gare de Dijes pour un, bah vous pouvez aller sur la page Facebook de cette miellerie ou de Ça se passe dans Lyon.

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1: Tous les jours, une rencontre grâce à Valérie Delos qui se déplace un peu partout au Pays Basque. Elle s'est arrêtée à Bayonne où elle est tombée sur Mulen qui nous raconte une partie de sa vie.
2: Bonjour, je m'appelle Mulen, j'ai 48 ans et je suis de Bayonne.
3: Bonjour Mulen, aujourd'hui vous êtes une artiste, muraliste. Est-ce que vous êtes d'accord si je dis que vous êtes une résiliente?
2: Oui.
3: On va faire quelques pas en arrière dans votre histoire. Vous avez eu une première vie de sportive de haut niveau. Vous faisiez quoi?
2: Alors, j'ai été en équipe de France de volley et ensuite de beach volley. J'ai démarré aux alentours de 15 ans.
3: Ça veut dire un engagement de vie total? C'est-à-dire qu'on va pas au... à l'époque où vous allez boum, vous étiez focus, entraînement, c'était ça?
2: Oui, tout à fait. Et puis, comme je suis rentrée dans les structures d'entraînement intensive, pour moi, c'était aussi, je partais de la maison, mais j'avais comme objectif d'avoir mon baccalauréat pour que mes parents soient fiers.
3: Combien d'heures d'entraînement par jour, à peu près?
2: On ne vit que pour son sport. On se réveille, on petit-déjeune sainement, on part à l'entraînement, on fait de la musculation, on rentre, on déjeune, on fait une petite sieste. Puis, on a une seconde phase d'entraînement l'après-midi. Puis ensuite, en fin de soirée, c'est les soins.
3: Donc, une vie, on le comprend, hyper intense.
2: Oui.
3: Et puis un jour, dans votre vie, arrive un événement qui va tout arrêter.
2: Oui, j'étais relativement jeune, j'avais 39 ans, et puis là, on m'annonce que j'ai un cancer de l'ovaire.
3: Vous n'aviez pas encore d'enfant?
2: Non, mais bon, je pense que le fait d'avoir été sportive de haut niveau m'a permis de ressortir les cartes de la volonté, de se battre. En fait, l'objectif n'était plus d'atteindre la coupe ou la médaille, mais c'était de rester en vie.
3: Et ça dure combien de temps, jusqu'à ce que vous puissiez reprendre une vie normale?
2: C'est une bonne question, parce que d'un point de vue clinique, j'ai relativement été, entre guillemets, guérie très tôt. Au bout de 5-7 mois, mes analyses étaient totalement revenues à la normale. Par contre, ça a été tellement intense. En 5 mois, j'ai vécu 2 opérations et 3 cures de chimiothérapie où j'ai dû réapprendre à marcher 2 fois, j'ai perdu mes cheveux. Vous voyez, de vous en parler, ça me remet un peu d'émotion parce que c'était une période très intense, très sombre. Mais effectivement, une fois où l'hôpital vous dit « bon, c'est bon, maintenant revenez dans un an », c'est plus complexe parce que aussi tout l'entourage pense que c'est bon, on est sorti d'affaires, mais en fait, c'est comme si on se reprenait une seconde vague et c'est comme si en fait ça devenait réel. On est paumé, on sait plus, c'est comme un kidnapping un peu.
3: Et comment vous avez rebondi? Comment ça se passe? Est-ce que c'est un déclic un jour? Est-ce que c'est un cheminement?
2: Alors il faut savoir que ce genre d'épreuve, ça vous change à jamais. Il y a un avant et un après. C'est d'abord processer dans le deuil de son ancienne vie. Si on processe pas bien ses deuils, on reste aigrié et malheureux. En fait, pendant la maladie, j'ai accepté de mourir. J'ai vraiment travaillé le lâcher prise le plus lointain que je puisse faire. Par contre, je me suis dit, si je meurs demain, je meurs artiste. En fait, pourquoi j'y allais pas? Parce que j'avais peur. Peur de pas gagner assez bien ma vie, peur de ne pas savoir quoi faire, peur.
3: Ouais. En quoi l'art, ça a été une thérapie pour vous?
2: Cette épreuve m'a permis d'être à l'écoute de mes intuitions, de plus en plus, de faire confiance à mon cœur et un peu moins à ma tête. Et effectivement, aujourd'hui, en plus d'être artiste peintre, je suis art-thérapeute. Donc j'accompagne des personnes le jour où ils ont un événement douloureux à passer ou émotionnellement s'ils se sentent chargés, voilà.
3: Conclure, si je vous dis cette phrase très galvaudée, mais j'aimerais bien que vous rebondissiez dessus, si on dit que tout ce qui ne tue pas rend plus fort, du coup vous dites oui?
2: Un grand oui.
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4: Aujourd'hui, je suis à La Châtre, je suis à l'hôtel de Vilaine, qui n'a pas toujours été un hôtel. Mais alors, c'était quoi avant cet hôtel de Vilaine? Vous allez le savoir tout de suite.
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4: Pour en savoir plus sur cet hôtel de Vilaine, je suis avec Vanessa Wendling. Elle est directrice du service culturel et du musée de George Sand. Bonjour Vanessa. Alors, cet hôtel de Vilaine n'a pas toujours été un hôtel?
7: Alors, c'était même pas vraiment un hôtel, c'était un hôtel particulier. En fait, un hôtel particulier, c'est une grosse maison. C'est pour résumer.
4: Une belle demeure.
7: Une belle demeure, voilà. Après, il y a toute une architecture des hôtels particuliers. Celui-ci est typique du XVIIIe siècle.

0: Marquis-de-Villene, en fait, va émigrer. Il va plutôt s'opposer à la Révolution française. Et comme tous les émigrés, il va être un peu dépossédé, en tout cas, de son bien. Ils vont passer aussi dans le giron des biens nationaux. Et donc, cet hôtel particulier, il l'a peu fréquenté, il en a peu profité, puisqu'il en a profité à peine une dizaine d'années, et après il est parti à l'étranger. Et donc ce qui s'est passé, c'est qu'au début du 19e siècle, après la Révolution française, la commune de La Châtre va racheter le bâtiment pour y installer un collège et un lycée.
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0: Entre-temps, il est devenu un peu caserne, régiment, on y a stocké un peu plein de choses pendant quelques années, mais dès le début du 19e siècle, il devient collège et lycée pendant plus de 150 ans. Et puis à partir des années 1970, le collège va déménager dans un bâtiment neuf qui existe encore aujourd'hui, juste en face en fait de l'hôtel de Villene, et va devenir un lieu dédié plutôt à la culture. Mais le reste, c'est la bibliothèque qui existe toujours au premier étage, les fonds patrimoniaux. Et puis, depuis quelques années, on y a mis un musée provisoire et qui, en fait, était le prémisse de ce que va devenir le futur de cet hôtel particulier, qui ne sera ni collège, ni caserne, ni rien, qui va devenir sur l'intégralité du bâtiment, le nouveau musée Georges Sand et de la Vallée Noire à La Châtre. Donc ça, c'est pas tout de suite. On a au moins 3 ans de travaux. Il faudra attendre 2029-2030 pour redécouvrir l'hôtel particulier avec une autre fonction encore, puisque les bâtiments ne cessent de vivre et d'évoluer.
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7: Adieu Mia.
8: Adieu.
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8: Way loutem kay passeillade.
7: Donc quand t'étais petite, il s'est passé quelque chose.
8: Quoi neri petite? Kari ana me passeya haye passeya da Shibao da plus mes pais. Donc quand j'étais petite, je suis partie faire une balade à cheval avec mes parents. Donc et bam ha la passeyade a un moment que los ways qui bat une rouille et qui gonfle. Et donc quand je me baladais avec le cheval, j'ai les yeux qui ont commencé à devenir rouges et à gonfler. Et du coup bisque kumel sena gonfla her que bam à l'hôpital et que bam découvert kari allergique aux animaux da peus. Et du coup qui matricat médicament en l'oeil et du coup à dar cannabis vieille à presse. Et du coup, vu qu'il commençait à beaucoup gonfler, on est allé à l'hôpital et ils m'ont mis un médicament dans l'œil parce que c'est mes yeux qui avaient commencé à gonfler. Et ensuite, du coup, ça avait dégonflé. À dar, il y a passé à long terme, ce qui est tu seras de pyjama d'appui amig et qui a même mes pètes photos et qui a dû de sus une photo d'aquest facéade ou d'un bébé tu allergie et qui a crédit qui mérit presse loupé d'Oshiba ou d'en l'oeil. Il y a pas très longtemps, du coup, j'ai fait une soirée pyjama avec une amie et on regardait les photos et on est tombé sur la photo du coup de cette allergie et elle a cru que je m'étais pris le pied du cheval dans l'œil.
7: Qui est terrible tout à coup. Merci Smia.
8: D'aplasé.
7: Adieu.
8: Adieu.
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1: Elle est complètement dingue cette histoire, Hugo, et pourtant son nom ne vous dit rien. Je pense presque à personne. Marcel Chaumien, un homme discret devenu vauclusien d'adoption, maire d'un petit village quand même du Luberon, et en même temps l'un des personnages clés des services secrets français de l'après-guerre.
2: Il veut dire un maire espion.
1: Exactement. En fait, maire, c'était sa couverture. C'est quand même assez dingue cette histoire. Marcel Chaumien n'est pas né en Provence, il voit le jour à Reims, dans la Marne, mais tout change en 1944 lorsqu'il est envoyé en mission dans le Vaucluse en pleine Seconde Guerre. C'est là en fait qu'il découvre le territoire et qu'il va s'engager autour de la résistance. Hein, local, aux côtés de la résistance surtout vauclusienne, et qui ensuite s'installera après la guerre chez nous. Alors avant ça, Chaumien était un militaire d'élite, un parachutiste d'essai. Ah, c'était un métier assez risqué, hein, puisqu'il consiste en fait à mettre au point des parachutes, les équipements, mais aussi les techniques de saut.
2: Et tu sens déjà que ça s'ouvre pas en fait,
1: ouais,
2: ça.
1: Oui, puis surtout les ennemis aussi. Ouais. Il pouvait sauter de nuit, dans les forêts, voilà, donc c'est assez dur, et cette expertise va faire de lui en fait un homme clé des opérations clandestines.
2: Et c'est là qu'il bascule dans le renseignement.
1: Bah oui, parce que son CV est super beau, ancien résistant, parachutiste, membre du service action. Marcel Chaumien va travailler d'abord pour le SDECE, c'est l'ancêtre de la DGSE en fait. On le retrouve dans les années 40-50 sur des missions ultra sensibles, et en fait il va entraîner nos agents secrets dans le parachutage notamment. Il va participer aux opérations du rideau de fer en Afrique, en Europe de l'Est, et dans les archives, son nom apparaît, alors son nom d'emprunt, hein, puisqu'il avait un pseudo, vous imaginez bien, oui. Aux côtés de figures centrales. Tiens, par exemple, Jacques Faucard, c'est le conseiller très secret du général de Gaulle, s'il vous plaît. Donc c'est quand même du très haut niveau. Chaumien qui circule entre ambassades, pistes africaines, aéroports parisiens et réseaux clandestins. Et pendant ce temps-là, notre Marcel, donc, il est élu dans le Vaucluse.
2: Et oui, incroyable ce parcours.
1: Exactement. C'est là que l'histoire devient fascinante. Marcel Chaumien devient maire de Viens en 1959. Il va le rester jusqu'en 1977. 3 mandats, 18 ans, donc, au service du village. Il faut s'imaginer, la journée, il va s'occuper d'assainissement, d'école, de voirie. Et régulièrement, il reprend l'avion pour Paris-Orly, Roissy, ouais, pour retrouver les services secrets où il va mener cette double vie pendant des années.
2: Et on comprend mieux pourquoi on connaît pas son nom. Hein.
1: Oui, je vous ai parlé de Jacques Faucard, le conseiller très spécial de De Gaulle. Il dira que c'est un homme très bien, courageux, un agent secret qui ne cherchait aucune reconnaissance. Marcel Chaumien meurt en 1979, décoré, respecté dans les cercles du pouvoir, mais finalement presque inconnu du grand public. Ce destin, c'est comme un roman d'espionnage, il faut le dire quand même. Et aujourd'hui, c'est Catherine Chaumien, sa fille, qui le raconte dans des conférences en Vaucluse. On a pas mal d'archives aussi qui existent, notamment au service historique de la Défense. On a des ouvrages sur l'histoire du service secret français, où il est nommé souvent.
2: Ouais.
1: Et aujourd'hui, je vous mets tous les documents et les photos grâce à sa fille Catherine, que je salue, sur notre appli. Ici, vous le voyez au bras de Gaulle et aussi pendant ses missions. Enfin, c'est juste exceptionnel ce discours et surtout ce destin de Marcel
2: Chaumien.
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3: 6h20, aujourd'hui comme toute cette semaine, nos authentiques sont des azuréennes. Vous savez que dimanche, c'est la journée internationale des droits des femmes, le 8 mars. Et ce matin, rencontre avec Amina Bini. Elle est éducatrice de jeunes enfants à Nice. Après avoir été à l'écoute des familles dans un LAIP, c'est-à-dire un lieu d'accueil enfants-parents, elle est aujourd'hui à la halte garderie Louparpayoun. Alia Zegaoula l'a rencontrée. Amina se définit d'abord en 3 mots.
4: Enveloppante, sensible et à l'écoute. Du plus loin que je me souvienne, l'idée de travailler auprès des enfants a toujours été en moi. Lorsque j'étais lycéenne, pour me rendre jusqu'à mon lycée, je passais devant plusieurs écoles. J'ai été très touchée par la difficulté que les parents avaient de se séparer de leur enfant et vice-versa. Je pense que la question de l'attachement m'a interrogée à ce moment-là.
5: Pour ces parents qui n'ont pas encore osé ou qui ne connaissaient pas jusqu'à aujourd'hui l'existence de ces LAEP, donc pourquoi ça peut être sympa de venir ?
4: C'est un lieu de socialisation. L'enfant apprend à se détacher de son parent en la présence de son parent. C'est comme ça que ça commence. C'est un lieu de laisser être. On va pouvoir se rassurer, s'encourager, se valoriser, parce qu'on va vite se rendre compte qu'on n'est pas seul et que d'autres parents vivent la même chose que ce que l'on vit.
5: Qu'est-ce qui fait un bon parent ?
4: Pour moi, il n'y a pas de recette miracle ou spéciale pour être un bon parent. On le devient avec le temps, on le devient officiellement dès la naissance d'un enfant. C'est l'enfant, pour moi, qui est le guide. Le bébé est compétent dès la naissance pour exprimer ses besoins de tout son être, de tout son corps, observer, être attentif à son enfant. Je pense que ça peut nous permettre d'être le parent suffisamment bon.
5: Qu'est-ce que vos enfants à vous ont appris ?
4: J'ai 4 enfants, 24 ans, 22 ans, 16 ans et 7 ans. J'ai compris en fait que je n'ai pas été la même mère pour chacun de mes enfants. Parce qu'ils avaient des besoins différents aussi. J'ai quand même le sentiment qu'ils m'ont montré le chemin. Ils ont été comme des guides pour moi. Moi, je les ai accueillis et je les ai accompagnés. J'ai fait vraiment comme je pouvais, du mieux que je savais. Mes enfants m'ont fait prendre conscience qu'ils ne m'appartenaient pas, qu'ils avaient leurs propres besoins, leurs propres pensées aussi. Dans l'accompagnement, dans le soutien à la parentalité, ça m'a beaucoup aidée. J'ai la certitude que ce sont les familles qui m'ont amenée à ce que je suis aujourd'hui.
5: C'est quoi le plus beau compliment qu'on ait déjà pu vous faire, Amina ?
4: C'est d'avoir pleuré chaque fois que j'ai dit une petite phrase, et notamment à des mamans, mais aussi des pères, aussi des familles. Vous êtes son parent, sa mère ou son père à cet enfant. Le seul est l'unique pour lui, celui ou celle qui le connaît le mieux au monde est le ou la meilleure des éducateurs ou éducatrices pour votre enfant. Il y a une émotion qui se lit, qui se ressent, qui se voit. C'est une phrase qui donne de l'espoir et qui permet de ne pas renoncer, à mon sens. Qui permet de, quelque part, de dire aux parents... tout ira.
5: Qu'est-ce que vous aimeriez que ces enfants, ces parents, que vous croisez parfois juste une fois, retiennent de vous ?
4: Mais que ce fut une belle rencontre, tout simplement.
3: Et une belle rencontre, justement, qu'on a fait à l'instant avec Amina Bini, éducatrice de jeunes enfants à Nice. C'est un vrai soutien aux familles, ce qu'elle fait. Vous retrouvez son portrait sur ici.fr, comme celui de tous les authentiques.

0: Percé est venu s'installer en Puisaye, loin du tumulte, pour écrire et composer ses chansons folk. Si la voix est douce, les chansons, elles, ne sont pas toujours tendres.
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1: Ici Picardie propose du lundi au vendredi de retrouver la romancière picarde Karen Ponte qui vient s'éparpiller et nous donner son billet d'humeur tous les jours. Bonjour Karen.
2: Bonjour. Est-ce que ça vous est déjà arrivé d'acheter un appareil électronique, un téléphone portable par exemple, de le brancher pour le charger une fois rentré chez vous, et là, au moment du démarrage, bim, mise à jour requise.
1: Ah oui.
2: Comment ça, mise à jour? Mais je viens de l'acheter, il est tout neuf. Et oui, après l'enfer des mots de passe, voici venu le purgatoire des mises à jour, qui sont censées corriger des bugs qu'on n'a même pas remarqués, et améliorer la fluidité d'utilisation de l'appareil, alors qu'on est toujours réduit à temps le bras en l'air dans nos jardins à la recherche d'une barre de réseau. Oui. Je suis sûre que vous avez tous au moins une fois vécu ce moment où, alors que vous êtes pressé, que vous avez besoin de vous servir d'une application, vous l'ouvrez et là, bim, de nouveau, mise à jour de l'application requise. À croire qu'il y a un algorithme à l'intérieur qui guette le moment où ça nous cassera le plus les pieds. Alors bien sûr, on peut ignorer ce chiffre des mises à jour disponibles, mais si on le fait, arrive ce jour funeste où plus rien ne fonctionne et on est bon pour retourner à l'âge de pierre, c'est-à-dire à l'époque des téléphones filaires. C'était facile au moins à l'époque, on pouvait rien faire d'autre que téléphoner avec nos téléphones, mais au moins ça fonctionnait toujours. Enfin, si on occulte les téléphones à cadran, où est leur manière de nous échapper des doigts au moment du dernier chiffre. Est-ce que ça vous dit quelque chose, ça? Et donc, ça nous obligeait évidemment à tout recommencer. Je rappelle que la petite boule en plastique au bout des bics de quatre couleurs servait à ça.
3: Ah mais oui!
2: À tourner les numéros des cadrans.
3: Exact.
2: Je vous dis à demain et d'ici là, rappelez-vous qu'être focus, c'est bien, mais qu'être éparpillé, c'est encore mieux.
1: Karen Ponte, autrice picarde, qu'on retrouve évidemment avec ses billets d'humeur sur notre site ici.fr.
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1: Mon père, il m'apprend à cuisiner, du coup, moi j'adore cuisiner avec lui. Et une fois, moi, j'ai fait des haricots verts et, avec de la viande rouge. Et en fait, maintenant, je veux faire des repas que toute seule.
2: Moi, je cuisine des tagines, des couscous. Des fois, je cuisine avec ma mère des gâteaux, des pancakes.
3: Moi, je cuisine un bon coq et un poulet. Je suis le poulet qui danse, je suis le poulet qui danse.
4: Je sais faire des salades, j'aime bien. Ma maman, elle a cuisiné un repas, mais j'arrive pas à dire parce que c'est dans mon pays. Après, quand j'ai goûté, c'est très bon parce que j'aime bien.
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5: Voici Pauline Guillouche, hépato-gastro-entérologue à Nantes. C'est un médecin très suivi sur les réseaux sociaux. Elle y partage sa passion pour la médecine avec l'envie de la rendre simple, claire et accessible à tous. Mais comment devient-on hépato-gastro-entérologue ?
6: Dès la quatrième année de médecine, quand on passe en stage en fait pendant nos études, moi j'ai été happée par le service de gastro-entérologie du CHU de Nantes, hein, où j'ai fait toutes mes études et mon internat et mon clinica et quelques années de praticien hospitalier. Et une rencontre avec les médecins, avec les seniors, avec nos mentors en fait. Et là, je me suis dit, ok, c'est vraiment cette spécialité que je veux faire.
5: Qu'est-ce que vous aimez le plus dans votre métier aujourd'hui, Pauline ?
6: Les rencontres avec les gens, le fait de les suivre. Comme je suis installée en libéral, je peux voir les patients des années et des années après. Donc en fait, je suis leur évolution. Je suis leur vieillissement aussi. Je suis leur petit parcours de vie, leurs accidents de vie parfois. Et ça, c'est en dehors évidemment de la consultation et de ce qui les amène. Mais c'est ça qui rend la relation hyper intéressante entre le patient et le praticien. Moi, je ne serais pas la même sans toutes les rencontres que j'ai fait depuis le début de ma carrière. J'ai toujours des histoires qui m'ont marquée, qui m'ont inspirée. Et bien sûr que c'est ces rencontres qui aujourd'hui font que j'ai envie de continuer ce métier.
5: Vous êtes présente sur les réseaux sociaux, Pauline, pour vulgariser un peu la médecine. Vous avez plus de 200 000 followers, donc 200 000 personnes qui vous suivent sur les réseaux sociaux. Ça veut dire que même les médecins doivent s'y mettre ?
6: Tous les médecins doivent s'y mettre pour contrer les fausses informations en santé, ça c'est clair et net. Donc oui, j'encourage chaque confrère et chaque consoeur à s'y mettre, c'est passionnant, c'est un autre terrain de jeu, on va dire, un autre terrain d'exploration que sont les réseaux sociaux.
5: Vous êtes surprise justement de l'intérêt qu'on porte à toutes les vidéos que vous pouvez publier, à tout ce que vous pouvez dire sur les réseaux sociaux ?
6: En ce qui concerne ma spécialité, je vois que le ventre effectivement intéresse les gens, probablement les angoisses. Donc ils sont allés chercher l'information ailleurs que sur mes vidéos. Et puis ils ont plein d'idées qui sont fausses. Et l'idée, c'est de se dire, revenez vers peut-être la parole du professionnel de santé. Donc j'essaye de les rattraper et peut-être de contrer effectivement ce qu'ils ont vu. Parce que ce qu'on sait, c'est que l'information fausse, elle diffuse de façon virale par rapport à une information vraie qui a beaucoup plus de mal à circuler. Donc c'est pour ça qu'il faut qu'on soit nombreux à apporter cette parole.
5: Qu'est-ce qui vous rend le plus fier aujourd'hui, Pauline ?
6: Waouh, c'est mes enfants, en fait. Et si on en revient sur le métier, c'est de pouvoir accompagner les gens dans la durée. Ça, c'est vraiment une grande fierté.
5: Avec Pauline Guillouche, la médecine sort des cabinets pour aller à la rencontre du public. Une approche pédagogique et humaine qui permet à chacun de mieux comprendre et de se réapproprier sa santé.
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7: Ici à la souterraine, en passant devant le tiers-lieu, la maison d'à côté, peut-être que vous vous êtes déjà demandé ce que c'était avant. Eh bien, on a trouvé des personnes pour nous répondre. Annick et
8: Roger Boulevard.
9: Je remonte en 1946, où c'était avant un café-restaurant-pâtisserie. Les jeunes filles venaient avec leurs copains et ils mangeaient beaucoup des pâtisseries, notamment des bonnes brioches, qui étaient vraiment délicieuses. Les propriétaires de ce restaurant étaient assez âgés, c'était monsieur et madame Piton. Ils ont revendu leur commerce en 1952. C'est monsieur et madame Potty qui étaient bouchers de profession. Monsieur Potty et sa femme Alice ont repris donc le commerce. Alice tenait la boucherie plus le café. qui était resté. Bah, je suis arrivée quand ça a été revendu ici à, aux personnes de la, qui ont fait la maison d'à côté en 2017.
7: Hein? L'actuel café, c'était là où il y avait le café avant ?
9: Non, pas du tout. Alors, l'actuel café d'aujourd'hui était l'ancienne boucherie. Quand les parents ils se sont mis à la retraite, les enfants n'ont pas repris la succession. Donc, c'est pour ça que ça a été revendu en 2017 à la, pour devenir la maison d'à côté.
8: Ma sœur fréquentait Mademoiselle Pouty, mais le reste, je ne pourrais pas vous en dire plus. Hein.
9: Ici, par contre, c'est que cette grande pièce où nous sommes, dans la maison d'à côté, c'était le café-restaurant-pâtisserie. En 1946, ça, c'était la grande pièce. Et c'était un lieu de rencontre.
8: Ça tenait à côté de la boucherie ou dans la boucherie ?
9: Ici, non, dans la grande salle. Parce que là où il y a le café actuellement, c'est la boucherie. C'était l'ancienne boucherie.
10: Bonjour ! Bienvenue à la maison d'à côté. Moi, je me présente, je m'appelle Elsa. Je m'occupe avec mes collègues de ce lieu. On est une coopérative et nous avons l'association Bocale Facelli qui est intégrée. On va proposer plein d'activités, la cuisine, le jardin. On invite les personnes à se retrouver autour d'un café, d'une boisson chaude ou froide. On a aussi des sirops. Et puis après, on va avoir des loisirs créatifs, l'apprentissage numérique, ce rendez-vous gratuit. Et on fait de la location d'espace, en gros.
11: Moi, je m'appelle Océane.
7: Océane, est-ce que c'est toujours un lieu où on vient prendre une pâtisserie avec les copains ?
11: Bah, on peut dire ça, oui, parce qu'on a le lycée qui est juste à côté, donc parfois les étudiants viennent ici avec leurs amis, leurs copains, donc oui. Il y a beaucoup de pâtisseries faites maison et elles sont excellentes.
7: Le goût pour le partage et les pâtisseries, ça perdure dans le temps.
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1: Un mot que j'adore et que je ne connaissais pas avant de faire ma vie en Périgord-Limousin, c'est le mot « banturle ». Connaissez-vous à quel mot ? Eh bien, vous avez déjà entendu parler d'une banturle. On peut considérer qu'affubler quelqu'un de banturle, c'est plutôt péjoratif. Je te promets, je suis revenu 2 heures après, il était encore sur le canapé, l'autre banturle. Hein, vous l'aurez saisi. La banturle est un mot occitan bien de chez nous qui qualifie l'individu de traînard, de mou du bulbe, qui se la coule douce. Après, il ne faut pas tomber non plus dans la facilité, parce que sur notre territoire occitan, banturler, banturla, c'est une philosophie. Moi, j'aime banturler, hein, parfois, flâner, errer, déambuler sur les chemins sans but précis. Bah, j'aime aussi banturler dans mes propos, hein, c'est-à-dire divaguer. Pardonnez-moi, je banturle un peu, mais c'est ma façon de modifier le réel, quoi. Et vous, derrière le poste, aimez-vous la banturla, banturla, dans votre vie? Allez, adieu.
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2: Quand on veut faire un gâteau et qu'on se rend compte qu'on n'a pas d'œuf, enfin je sais pas vous, mais alors moi, franchement, ça a tendance à me démoraliser. On est souvent bien embêté et dans 90% des cas, on va renoncer. Pourtant, il existe des alternatives parfois très simples pour remplacer un œuf dans un gâteau. Alors qu'on soit allergique, parce qu'il y a des allergiques aux œufs, qu'on soit intolérant, il y a des intolérants, qu'on soit végane, ou si tout simplement on n'a plus d'œuf dans le réfrigérateur, ben je vous promets, il y a 3 alternatives possibles.
3: Mais dans un gâteau, un œuf, c'est quoi son rôle ?
2: Eh ben oui, c'est vrai, vous avez raison. Un petit rappel utile. Dans les recettes, les œufs, ça sert à lier et à donner du moelleux, en fait, au gâteau.
3: Alors, on les remplace par quoi ?
2: Alors, qu'est-ce qui marche ? Ça marche de remplacer l'œuf par des graines de lin moulu. Pour les biscuits, les gâteaux, les pâtes sans gluten, c'est vraiment pas mal. Alors, on va faire comment ? On va compter 2 cuillères à soupe de graines de lin et 3 cuillères à soupe d'eau. On commence par moudre les graines de lin dans un moulin à café, par exemple, ou dans le bol de votre robot, enfin, comme vous voulez. Vous allez mettre ça dans un bol avec de l'eau et vous allez laisser reposer 5 minutes. Au bout de 5 minutes, vous allez voir le mucilage des graines de lin apparaître. C'est quoi ? Ça veut dire que c'est une espèce de liquide qu'on pourrait décrire comme un blanc d'œuf, puisqu'il est légèrement visqueux. Plus vous allez attendre, plus il va devenir visqueux. Et c'est cette texture qui va être parfaite pour donner du liant à vos préparations. Alors attention, les graines de lin rancissent très vite, donc pour éviter d'en préparer trop à l'avance, il faut moudre à la dernière minute ce dont vous avez besoin. Et il ne faut pas en acheter pour en avoir en stock de façon trop importante à la maison, vaut mieux les renouveler régulièrement. De la même façon, les graines de chia vont faire exactement la même chose. Vous allez ajouter 3 cuillères à soupe d'eau dans 2 cuillères à soupe de graines de chia et vous allez laisser tremper là un peu plus longtemps. Elles n'ont pas la même texture, mais au bout de 10 minutes, vous aurez cette espèce d'aspect visqueux qui permettra de lier votre pâtisserie. Et ça marche très bien. Et puis dernière chose, et ça vous l'avez peut-être davantage, en tout cas, moi je sais que les 3 fonctionnent, que ça marche, c'est la compote de pommes. Mais pas que, en fait, tous les fruits contenant beaucoup de pectine, c'est-à-dire les pommes, les raisins, les cerises, les mûres, les abricots, les myrtilles, toutes ces compotes-là vont vous permettre de remplacer un œuf. Et ça, c'est vraiment hyper intéressant. On remplace un œuf par à peu près 50 grammes de purée de pommes ou de compote de pommes. Ce qui est chouette, c'est que vous allez faire un gâteau au yaourt au citron, parce qu'il vous restait un vieux gâteau au yaourt au citron, vous mettez de la compote au citron, vous prenez un yaourt à la cerise, vous mettez de la compote à la cerise, et vous allez voir, vous aurez un gâteau fabuleux.
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4: En plein cœur de Tillières-sur-Avre, je demande la famille Giraud. Vous allez faire la connaissance de Mika, le papa, Ambre, la fille, et Mano, le copain de la fille. J'aurais bien aimé vous présenter Céline, la maman, mais elle est au boulot. Faut bien qu'il y en ait qui bossent. Céline, vous la verrez demain, vu que j'ai des raisons de dormir chez eux ce soir. Je vois pas de porte, alors je toque au carreau. Une jeune fille ouvre la fenêtre.
5: Hello, Ambre ?
6: Oui, c'est ça.
5: Papa, il est pas là ? Il doit être à l'intérieur, je pense.
4: Ok, j'entre comment?
5: Je vais t'ouvrir le portail.
6: Ah, t'es trop mignonne.
5: Peut-être c'est ouvert, je sais pas.
6: Ah bah je regarde, hein.
5: Ouais.
4: Bah, j'avais pas vu le portail. C'est ouvert.
6: C'est moi?
4: Non, c'est ouvert.
6: Tu vois, c'était ouvert.
4: Bah ouais. Mika a l'air d'aller bien.
6: Très bien, très bien. Très
4: pourquoi
6: bien,
4: c'est
6: bien.
4: Si grand ici?
6: Parce que c'est un ancien relais de poste, l'ensemble.
4: Ah, d'accord.
6: Ouais, c'était considéré un peu comme une ferme ici, il y avait des chevaux.
4: Regarde ces perdus grands ouverts qui sont ni grands ni verts à la base, mais qui se demandent ce que tu viens faire là.
6: Je viens voir parce qu'il paraît que c'est une famille d'artistes ici. Papa, maman. Ouais, Ambre. Mano, tout le monde est dans l'art, quoi. Oui, un petit peu, ouais. C'est toi qui as impulsé tout ça hein. Alors, je pense, hein, je suis le premier. Hein, bah, c'est les enfants qui ont suivi. Hein. On appelle ça la reproduction sociale. Hein. Un artiste fait des enfants artistes, voilà, ouais, c'est ça.
4: Vous avez fait la connaissance d'Ambre?
5: Moi, je fais un peu tout, mais surtout de l'installation et de la performance. Donc, je mélange plein de médiums, surtout dans la sculpture. Et après, j'intègre des éléments de son, de vidéo dedans.
4: Et papa, il fait quoi?
6: Si tu fais le tour dans la maison, on va voir qu'il y a pas mal de peintures, peintures-objets, des sculptures.
4: Voilà. Voilà. Et Mano, il fait quoi?
5: Des films 3D et du son.
4: Et Cécile, la maman, elle s'exprime beaucoup dans le textile.
6: Voilà.
4: Tout ça sur l'impulsion de Mika, le papa.
6: Bah, finalement, c'est dans le lieu dans lequel où ils ont dû me voir. Et Ambre, toute petite, elle était à la fois dans le bac à sable, le béton, les briques, après les petits bricolages, puis après les, dans les œuvres, dans la peinture à l'atelier, et ainsi de suite, quoi.
4: À la base, la famille n'est pas du coin.
6: On n'est pas vraiment normands. Mes enfants sont normands parce qu'ils sont nés en Normandie, mais nous, on vient du Loir-et-Cher.
7: Ah, ta famille habite dans le Loir-et-Cher, ces gens-là ne font pas de manière.
4: Je crois qu'on vous avait pas encore présenté Mano.
8: Mano, Mano.
4: Le vidéaste de la famille.
6: Ça va, Mano? T'es réveillé?
9: Ouais, ouais, c'est bon, je me suis réveillé.
4: Bah, il dormait pas, il bossait.
6: Hein. C'était 3D, tes images de synthèse.
9: Ouais, là je bosse des storyboards pour un film.
6: Et tu fais une école?
9: Non, j'ai fini là.
4: Il a fini.
9: J'ai fini et depuis que j'ai quitté les Beaux-Arts, je me suis mis à l'animation 3D.
6: Là, c'est un atelier là.
9: Oui.
6: Ah mais il y avait de la place hein.
4: Il en faut pour toute la famille.
6: J'ai coupé la radio, j'avais mis la radio donc.
4: T'avais mis quoi comme radio? Change de sujet.
6: Ah ici c'était le.
4: Bravo.
6: Voilà. C'était pour les chevaux quoi.
10: Alors t'as la mangeoire, t'as même l'abreuvoir qui est en dessous là, qui est en zinc.
6: La mangeoire sert de rack aujourd'hui pour les tableaux de qui? De toi alors?
10: Surtout de moi. Ouais, ouais, ouais. Donc là c'est la partie atelier, artiste. On fait des toiles, de la peinture, de la sculpture, découpage, assemblage. Il y en a un peu partout.
4: Sinon Fred, t'avais pas un truc à leur dire?
6: Je vais dormir chez vous ce soir.
10: Si tu veux, y a pas de problème.
6: Et puis y a pas de problème, il y a surtout de la place.
10: Ah bah il y a surtout de la place, oui, voilà. Beaucoup de place.
6: Parce qu'il y a un truc qu'il faut absolument que vous me montriez demain.
10: Oui.
4: Petit indice.
6: Et demain, on va changer de rue.
10: Tout à fait.
6: Tu vas me montrer un truc qui est dans la rue du château, là.
10: Oui.
6: Je pense que ça va en halluciner plus tard.
10: Ah oui, je crois aussi, oui.
4: Bon, bah vivement demain.
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2: Il a pour le coup des histoires qui nous restent bien dans la tête, c'est Arnaud Fromage qui est avec nous. Bonjour Arnaud.
3: Bonjour, bonjour à tous.
2: Arnaud, ça faisait longtemps que vous ne nous aviez pas déterré une vieille loi de l'époque révolutionnaire.
3: Oui, mais cette fois j'en ai trouvé une qui sert vraiment à quelque chose. Je dirais même que c'est une loi qui a tout changé. Il s'agit de celle qui, en 1799, a instauré en France le système métrique. Ou plutôt, le système MKPS pour mètre kilogramme poids seconde. Trois unités de base pour les unir toutes et en finir enfin avec les toises, les perches, les pouces, les lieux, les livres et les boisseaux. Il faut dire que chaque région et parfois même chaque ville possédait sa propre unité de mesure. À Besançon, c'était l'Aune, par exemple, qui mesurait un peu plus de 80 cm. Pour éviter les embrouilles, une tige en métal, une aune étalon, avait été scellée dans la pierre au XVIe siècle à l'extrémité gauche de la façade de l'hôtel de ville. Et elle y est toujours, d'ailleurs, elle est toujours en place. Mais voilà, à la demande des commerçants de l'époque, un système identique était nécessaire et ce fut donc le système métrique.
2: Le système métrique qui a depuis été adopté par presque tous les pays du monde, on peut le dire.
3: Oui, en gros, il n'y a que les États-Unis, le Libéria et la Birmanie qui refusent toujours le système métrique. Et c'est vrai que le Royaume-Uni l'utilise en traînant des pieds. Le système métrique, qui a évolué d'ailleurs depuis, il a intégré le système SI, le système international, qui rassemble toutes les unités de mesure de base desquelles on peut calculer toutes les autres. Et elles ne sont que 7. Le kilogramme, la seconde et le mètre, donc, auxquels s'ajoutent le kelvin pour la température, l'ampère pour l'intensité électrique, la mole pour la quantité de matière et le candela pour l'intensité lumineuse.
2: Et avec ça, on peut tout calculer ?
3: En grande partie, oui, les autres unités se déduisent de ces 7-là, mais il y a malgré tout un monde qui résiste encore et toujours au système métrique et, je dirais même, à la logique humaine, celui des pointures de chaussures. Personne n'y comprend rien, alors j'ai mené des petites recherches. Tout part du point de Paris, inspiré du quart de pouce britannique. La pointure d'une chaussure est calculée en divisant la longueur de l'intérieur de la chaussure en centimètres par le point de Paris. En gros, une pointure 40, ça fait environ un pied de 26 cm de long. Pour les Italiens, c'est le même calcul, mais avec une pointure en moins. Les Américains commencent à compter à partir de la taille 1, qui correspond à notre 31. Les Anglais, c'est pareil, mais eux, ils commencent à 0. Les seuls qui ont un système à peu près compréhensible, ce sont les Japonais. En gros, un pied de 26 cm correspond à la taille 26, et ensuite on décale, mais toujours en fonction du fameux point de Paris. En résumé, il serait peut-être temps de mettre un bon coup de botte là-dedans, parce que rayon chaussure, moi, je ne sais plus sur quel pied danser.
2: Ah, c'est le cas de le dire, oui. C'est vrai qu'on a un petit peu perdu avec tout ça. Merci beaucoup, notre cher Arnaud Fromage, avec ses nécessaires minutes comptoises. Et puis à très bientôt.
3: À demain.
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4: Bonjour Serge Papagali.
5: Eh bien, monsieur Thomas, j'ai envie de dire bonjour. Et Dauphinoise, Dauphinois, bien le bonjour également.
4: Alors,
5: voilà.
4: Pour ce Dauphiné Tour, où est-ce qu'on part aujourd'hui?
5: Oh, vous allez voir, on ne va pas partir très loin, ça va vous surprendre. Aujourd'hui, allons nous promener dans la grande agglomération grenobloise. Oui. Sainte-Égrève.
4: Ah, je connais bien.
5: Ben justement, taisez-vous, ne dites rien, ne dites pas de bêtises, s'il vous plaît. Admettez qu'on a beaucoup battu la campagne ces derniers temps, alors qu'elle ne nous avait pas fait grand-chose, cette pauvre campagne. Non. Mais on l'a bas. Alors, hop! C'est la journée urbaine. Plusieurs raisons nous font venir dans cette ville iséroise. Bon, ben la première, vous alliez le dire, bien évidemment, maintenant les gens vont le savoir, c'est que c'est là où demeure Monsieur Thomas.
4: Eh oui.
5: C'est votre ville, vous êtes né là-bas?
4: Non. Non, mais j'y habite depuis
5: un petit moment. Vous êtes né à l'Allemagne, vous? Non plus. Bon, d'accord. Monsieur Thomas, qui, bien sûr, connaît le nom des habitants des lieux. Alors, pas tous les noms propres, mais...
4: Non.
5: Donc, ce sont les...
4: Saint-Égrévois et les Saint-Égrévoises.
5: Bravo, eh bien voilà, tout le monde ne le sait pas forcément. Et non, Saint-Égrivoise.
4: Non.
5: Bien évidemment, ça n'est pas le genre du coin. Enfin, à moins que vous ayez quelques noms à me citer.
4: Non.
5: Restons-en là. Faut pas qu'on fasse un quart d'heure. Mais nous sommes aussi à Saint-Égrève parce que c'est la ville qui a reçu en 2021 le label Ville Internet 5 @. Ah, j'ai découvert ça. Le niveau le plus élevé dans la classification d'ailleurs même des villes qui s'engagent dans le développement du numérique local. Bon, comme disait mon grand-père, qui n'utilisait pas Internet, pourtant on reste sur le cul. C'est une formule qu'il avait comme ça. Vous le saviez, ça, bien évidemment. Oui, ça. Vous savez tout de votre ville. C'est parce que tous les gens savent forcément tout de leur ville. Hein. Bon. Saint-Égrève aurait donc un petit côté, on va dire, Silicon Valley, bien sûr. Hein, on va dire un petit côté comme ça, mais sans silicone. Évidemment, les belles femmes saint-égrévoises n'ont pas besoin de ça. À moins que vous ayez quelques noms également à nous fournir.
4: Non, plus.
5: Aucun nom, en fait. Vous habitez Saint-Égrève, mais vous connaissez personne.
4: Je ne dirai rien.
5: Voilà. Plutôt, vous les connaissez toutes, mais vous ne dites rien. C'est tout à votre honneur. Ça n'est pas fini. La ville de Monsieur Thomas a été également labellisée 3 fleurs au concours national des villes fleuries. Vous le saviez également, mais c'est extraordinaire. Comme disait ma grand-mère, cette fois-ci, pour changer un peu, on se retrouve comme 2 ronds de flanc, elle disait l'expression.
4: D'accord.
5: Oh, comme 2 ronds de flanc, vous savez pas, voilà. 5 pour le net, 3 pour les fleurs. Écoutez, on attend avec impatience le chiffre qui va suivre, hein. Je sais pas, il va bien y avoir un label inconnu et donc nouveau. Je sais pas, moi, la ville où il y a le plus de chauves, par exemple, un truc comme ça. Non, vous avez pas de nom à fournir non plus. Bon. Le label 6 boules à 0, vous voyez, un truc comme ça. 6 boules à Z, j'en sais le label 6 boules à Z. Bon. Le plus, enfin bref, bon écoutez, mais je ne voudrais pas passer sous silence également que Saint-Égrève fait partie d'ailleurs de la Znief. Ah, je vous ai piégé quand même, qui m'est particulièrement cher. Alors vous savez pas ce qu'est la Znief.
4: Ça ne parle pas.
5: Alors c'est pas une jeune femme qui s'appelle la Josiane Znief, c'est pas ça du tout. C'est la zone naturelle et d'intérêt écologique, faunistique et floristique. Ah oui, vous savez.
4: À vos souhaits,
5: Serge. Je vous en prie un truc con. Hein. Zone naturelle d'intérêt. Voilà. Bon, alors étant moi-même très proche de la faune et de la flore, surtout de la faune, vous allez me dire, mais de la flore particulièrement, de notre beau Dauphiné, je suis très attaché donc au parc naturel régional de Chartreuse.
4: Oui.
5: Chartreuse, dernier mot de cette phrase, justifie amplement à lui tout seul d'ailleurs mon engouement pour cette partie de notre département. J'ai envie de... Vous savez, je vais vous dire un truc, on a fait un quart d'heure, on a fait trop long, donc je vais vous dire, vive le Dauphiné, vive Saint-Égrève, et tous ensemble on va se dire, on n'est pas des quand même.
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6: Salut Brice Hizel.
7: Comment il s'appelle déjà ?
8: Je m'appelle David Pasquet, j'ai 55 ans.
6: C'est le musicien alors ?
8: Je suis talabardeur, musicien, compositeur.
6: Ça c'est terrible, les musiciens, ça branche toujours beaucoup les femmes. C'est dur pour les autres.
7: Mais qu'est-ce que tu fais là ?
8: Je suis dans les petits bonheurs.
9: À l'avant la musique !
8: Vous habitez où, vous m'avez dit ?
10: Alors, moi j'habite à Vannes, je viens du centre-Bretagne, du Saint-Nicolas-du-Pélène.
6: Comment t'as fait pour te retrouver là-bas ?
10: Parce que je suis arrivé par la rencontre d'une fabuleuse femme qui finalement m'a déplacé de mon centre-Bretagne.
11: J'ai jamais vu un homme avoir autant d'égards pour une femme.
10: J'habite là-bas depuis 95, il y a la mer, il y a la ville, il y a la campagne pas loin. Bon, il y avait une culture vannetaise aussi à Saint-Nicolas, c'est-à-dire que c'est quand même le Pline qui est roi à Saint-Nicolas-du-Pélène. Et finalement, d'aller à Vannes, c'était pas aller tellement l'étranger pour moi.
7: Oui, enfin, en somme, tu n'as jamais quitté le département.
12: Pour ainsi dire. Non.
13: Tu as acheté un petit 45 tours. Regarde.
10: Mon premier 45 tours, c'est un Titi et Gourminet qui se parle avec une petite musique derrière.
14: Gourminet, veux-tu jouer avec moi ? Gourminet.
10: Ouais, voilà. Gourminet, non. Bah, j'écoutais ça tous les jours, hein. D'ailleurs je crois qu'il restait toujours sur l'électrophone. Ça me rendait plein de joie et en même temps un peu de méfiance quand même, parce que Titi, il faut qu'il fasse attention à Grosminet. Et Grosminet, c'est un malin.
15: Mais oui,
16: c'est bien vu, un Grosminet. Allez, vas-y, fais-nous rire.
17: Raconte-nous une histoire, allez.
10: Une blague courte.
18: Bon, vous y allez, oui.
10: Un jour, la plage, celle-ci voulait toucher mon coquillage. Je lui ai dit, oh, fais-moi l'amour si tu veux, mais touche pas à ma coiffe.
6: Très drôle.
19: Ça me fait l'air.
20: Ce matin, exercice d'expression orale.
10: N'est que tout de la variant, hein.
19: Ce qui signifie ?
10: Ce qui signifie, c'est pas le tout de raconter les conneries.
19: Ah non, je confirme.
21: Oh, bon, dites pas de conneries.
10: Allez, salut, canavo.
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1: Et voici Patrick Citeau pour Nom de Nom, aujourd'hui direction Montmorillon, dans la Vienne. Un musée du macaron y raconte l'histoire de cette petite pâtisserie ronde.
2: Situé boulevard de Strasbourg, ce musée ouvert en 2003 par la maison Ranou-Métivier rend ainsi hommage aux générations d'artisans qui ont bâti la renommée de Montmorillon. Ce musée de l'amande et du macaron vous dévoile ainsi l'histoire et les coulisses de la fabrication de ce célèbre et délicieux biscuit aux amandes. La recette du macaron a a priori été rapportée par Catherine de Médicis au XVIe siècle. À partir de cette époque, ce biscuit fait d'amandes, de sucre et de blanc d'œuf s'est répandu dans de nombreuses villes. On le retrouve ainsi progressivement à Nancy, Amiens ou Saint-Émilion. Il faut remonter au XVIIe siècle pour trouver les premiers macarons sur les étals des marchands de Montmorillon. Le petit biscuit au cœur tendre d'amandes est ensuite devenu la spécialité incontournable de Montmorillon. Aujourd'hui, la maison Ranou-Métivier perpétue cette tradition culinaire. C'est la plus ancienne fabrique de macarons de Montmorillon. Les savoir-faire se transmettent en effet dans cette famille depuis 5 générations. La recette traditionnelle des macarons demeure ainsi inchangée depuis ses débuts.
1: Et notre musée du macaron, en fait, c'est l'occasion de nous plonger au cœur de l'histoire de cette spécialité culinaire fierté de la région.
2: Une spécialité qui doit tout à l'amandier. L'histoire de cet arbre fruitier à travers les continents et les siècles est ainsi une des thématiques proposées. Les défis environnementaux liés à la production de l'amande sont aussi au programme de la visite. L'histoire et la fabrication du macaron a bien entendu toute sa place au cœur de l'espace d'exposition. Les gestes et les outils du biscuitier font également partie de cette immersion au pays du macaron. Un parcours ludique et gourmand qui fera le bonheur des enfants comme des plus grands. Concernant les origines du nom de la commune de Montmorillon, on peut s'appuyer sur une théorie ancienne. Elle précise que la bourgade, située sur une colline, aurait été investie par des Maures en 732, avant ou juste après la fameuse bataille de Poitiers. D'où la déclinaison en Mont de Morillot ou Colline du Maure. Mais le nom d'un des premiers barons de la ville a tout aussi bien pu inspirer cette dénomination. Hugo Banse se fait ainsi appeler Moreau Loco, qui dictour Morillot ou seigneur de la localité mauresque qui se nomme Morillot. Toujours est-il que de Montmorillot au XIe siècle, puis Montmorillom au siècle suivant, la bourgade endosse finalement son nom actuel au XVe siècle.
1: Et ben voilà, alors ça c'est quand même fou parce qu'on remonte le temps grâce à Patrick Citeau qui nous apprend toujours des détails qu'on ignore souvent d'ailleurs sur le nom de nos rues, de nos communes également. 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
3: Si je vous dis Johnny Hallyday, Belmondo, vous pensez cinéma? Oui, mais pour moi aujourd'hui, ça me fait penser Bichon Maltais, Yorkshire, bref, des toutous quoi.
4: C'est beau, hein, cet homme-là avec son chien.
3: Car aujourd'hui, je teste le métier de toiletteur canin. Mais pas chez n'importe qui. Non, non, non. Chez un coiffeur des chiens de star. On est chez Rhinocéros. C'est à Strasbourg. C'est le salon de Didier, qui est toiletteur canin depuis plus de 25 ans. Et ici, on rigole pas avec le pelage, la touffe, le poil, derrière la porte vitrée, les odeurs de shampoing, les bruits du séchoir. Et chez Didier, chaque chien est traité comme un client VIP. Et ce, pour le plus grand bonheur de ses propriétaires, qui eux sont confortablement installés, eh bien, dans le canapé pour papoter. Je regarde Didier au loin qui est en pleine retaille de mèche sur Anouk. Anouk, c'est un petit bichon maltais très précieuse. En pleine cure de rafraîchissement, il observe beaucoup. Et il me dit, tu sais Maxime, il faut

0: suis rapproché tranquillement. Anouk, elle, s'est reculée. J'ai pas insisté, même si maman me disait « Mais si, allez-y, elle dira rien !» Et j'ai préféré ne pas croire maman. Non. Didier reprend la main, précis, calme, le chien se détend. L'expérience parle, quoi. Nickel. Eh oui, Didier, c'est un peu comme le Franck Provost des cabots. Il a coiffé les fidèles compagnons des plus grandes stars. Ouais, Johnny, Bebel. Mais ça, pour lui, ça n'a pas d'importance parce que chaque chien est, sans mauvais jeu de mots, bichonné de la même façon pour lui. Et ça fonctionne aussi pour les clients, hein, qui sont littéralement, mais alors, aux petits oignons. Et pour Didier, c'est ça, sa récompense. Voir le chien bien, mais aussi voir les maîtres heureux. Et pour ça aussi, il faut le dire, Didier, ah, il a le coup de patte. Le petit mot qui va bien, la petite attention qui fait plaisir, les nouvelles des dernières sur Simba, Loki ou encore Marley, il les connaît tous, hein. Moi, je repars avec des poils partout sur le pantalon, mais avec une certitude, ce métier est bien plus profond que ce que j'imaginais. Quant à Anouk, la voilà prête pour aller batifoler avec moment, direction chez le boucher, qui, j'en suis sûr, ne manquera pas de souligner la beauté de cette nouvelle coupe à sa maîtresse. N'est-ce pas, Anouk ?
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2: On le sait, les histoires de famille sont parfois un peu compliquées. Mais voici quelqu'un qui répare les arbres généalogiques qui ont pris la foudre. Pour une succession, elle peut vous appeler à 14h un mardi pour vous annoncer que vous avez un frère caché qui élève des chèvres dans le Larzac.
3: Alors, je m'appelle Virginie Nguyen Brion. Je suis généalogiste successorale.
2: Virginie, voilà un métier bien savant. Ça consiste en quoi exactement?
3: Alors, ce métier consiste à retrouver donc les héritiers dans le cadre de succession. L'objectif, c'est justement la transmission d'un patrimoine. Mais ce qui rend ce métier passionnant, c'est que ça va au-delà, en fait, de la transmission du patrimoine. On vient rouvrir une histoire familiale. Il peut arriver que ça amène à de véritables retrouvailles.
2: Alors, c'est pas commun comme métier. On y arrive comment?
3: On arrive à ce métier un peu par hasard. Pour ma part, c'était un peu un coup du destin. À la fin de mes études de droit, me dirigeais plutôt vers le notariat. Et j'ai découvert ce métier et j'ai eu la possibilité de rentrer dans un cabinet historique local. Et j'y ai travaillé pendant 16 ans.
2: Et ces gens que vous retrouvez, ils espèrent quoi et ils demandent quoi?
3: Retrouver ces photos, c'est ça qu'on nous demande. Donc c'est pour ça qu'il y a quand même vraiment une vraie partie généalogie. De s'intéresser aux défunts et voir s'il n'y a pas des photos de famille.
2: Vous devez en avoir des histoires à raconter. Une en particulier?
3: Pour moi, le cas le plus exceptionnel, c'est toujours ce côté humain. C'est-à-dire quand on vient annoncer à un frère qu'il a une sœur et donc à la sœur qu'elle a un frère. Que le papa, désolé mais c'est souvent le père, n'avait rien dit. C'est-à-dire qu'il avait eu un fils d'une deuxième union. Et il n'avait pas du tout parlé de sa fille d'une première union. Parfois, les frères et sœurs ont des destins complètement différents et ça va être compliqué pour eux de bien s'entendre. Mais là, en l'occurrence, ils étaient tellement heureux de se retrouver et je pense qu'ils se voient toujours aujourd'hui. Et ça a changé leur vie, ça a bouleversé leur vie.
2: Comment fait-on dans des histoires aussi personnelles pour que ça se passe bien?
3: Il faut à la fois être méthodique, parce qu'il faut respecter une certaine méthodologie au départ. Ensuite, je pense qu'il faut être empathique, parce que l'empathie, c'est ça qui va faire l'empathie dans les recherches. Parce qu'on va se mettre un peu à chaque fois à la place du défunt, mais pourquoi il serait parti par là, connaître les comportements sociaux de l'époque, etc. Et puis l'empathie, parce que quand on va retrouver les héritiers, en fait, certains ont besoin d'être écoutés, puis il y a certains qui bloquent, mais parce qu'ils ont juste besoin d'être entendus. Alors moi, c'est ici, à Lille, que j'exerce mon métier avec passion de généalogie successorale et que j'ai la chance de pouvoir exercer cette profession qui est toujours pleine de surprises.
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1: Bonjour Johan.
2: Bonjour Manu.
1: Merci de nous accueillir dans cette boutique au garage à Issoudun avec une céramique bretonne. Que l'on peut trouver, on n'est pas à l'abri de trouver ça sur une brocante.
2: Alors on n'est pas à l'abri, en revanche là on est sur une céramique de très belle qualité. Et tu sais que moi je suis un amateur de la céramique française des années 50, en tout cas du milieu du 20e. On ne présente plus évidemment les Caprons, les Rouellans, tous ces grands céramistes qui ont fait des pièces magnifiques qui font aujourd'hui des très gros prix. Mais aujourd'hui, dans une gamme de prix beaucoup plus inférieure, on peut se faire plaisir avec par exemple un grand plat de service comme ça. Tu vois cette couleur verte, elle est incroyable. Et figure-toi, mon cher Manu, que cette pièce vient de Bretagne. On pourrait dire qu'elle vient de Valoris, dans sud de la France, dans les années 50.
3: On va se tromper. Brocante, vide grenier, vide maison, sur la piste du Chineur.
2: On est à Quimper, dans les manufactures de céramique de Quimper, hein, qui existent depuis la nuit des temps. Et là, on est sur une marque qui s'appelait Keraluc, qui a édité de nombreuses pièces de service, de vaisselle, des pièces qu'on peut utiliser encore aujourd'hui, évidemment, et qui amène une touche de déco un peu fantasy, un peu complètement céramique des années 50. Elle a une forme complètement atypique et surtout un travail de décor qui est vraiment de qualité superbe. On est dans des couleurs improbables, tu as vu.
1: Elle est élégante, elle est magnifique, elle est resplendissante.
2: Elle est verte, elle a trois ou quatre teintes de vert différents. C'est vrai qu'on se croirait à Valoris dans le sud, en 1950, mais on est bien en Bretagne, et ce sont des pièces aujourd'hui qui sont recherchées par les collectionneurs de céramique.
1: Du coup, le prix ?
2: Bon, ça vaut une centaine d'euros, ouais. parce que y a une grosse production, donc beaucoup de pièces aujourd'hui, on peut peut-être, si on a de la chance, en dénicher une sur une brocante. On reste raisonnable et on se fait plaisir, c'est de la déco très colorée, sur une grande table dans la cuisine. C'est super.
1: C'est validé. Merci, Johan.
2: Merci à toi, Manu.
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4: Le vol du trésor de la cathédrale, un trésor royal conservé de nos jours au palais du Tau, juste à côté. Mais dans les années 40, ce trésor reposait au cœur même de la cathédrale, dans une petite salle juste à côté de la sacristie. Pas d'alarme, pas de caméra, pas de gardien de nuit. Un autre temps, me direz-vous. Et pour certains, en tout cas, c'était une sacrée opportunité. Tout commence à Paris, le 8 juillet 1946. La nuit tombe, trois hommes montent dans une camionnette. Claudius, Marcel et Ernest. Direction Reims. Leur mission, voler le trésor de la cathédrale. Claudius, c'est le chef de bande. C'est un vieux routier du crime. Un casier judiciaire long comme un missel. 25 condamnations, 15 ans de travaux forcés et 6 évasions. Un sacré jojo, un artiste de la fuite. Et c'est lors d'une visite à Reims, en 1941, quand il n'était pas en prison, qu'il a repéré le fameux butin. Et il s'est dit, quand la guerre sera finie, je ferai mon dernier coup. Et bien dans la nuit du 8 juillet 46, Claudius et Marcel dressent une échelle contre un mur de la cathédrale. Tiens donc, ça nous rappelle le Louvre, cette affaire. Ils scient un barreau de la fenêtre et s'introduisent dans la salle du trésor. Devant eux, trois armoires blindées à forcer. Dedans, 150 kilos d'objets précieux, 5 couronnes des sacres de Charles X et de Napoléon Ier, des vêtements liturgiques brodés d'or portés par les rois de France. Tout y passe, le trésor est déposé chez un complice, mais la joie des bandits est de courte durée. Les 5 couronnes, eh bien des copies, du bronze doré, pas d'or massif. Lucien les fait fondre, les jette dans le canal. Quant aux habits liturgiques, invendables, ils disparaissent dans la nature. Seuls les fils d'or en sont tirés. Les vêtements, eux, ne seront jamais retrouvés. Claudius, fidèle à sa réputation, finit par se faire arrêter. Mais avant le procès, il s'évade une nouvelle fois. La police va quand même le rattraper. Son procès s'ouvre en 1956, devant la cour d'assises de Reims. Verdict, 10 ans de travaux forcés pour Claudius, 3 ans pour ses complices. En 1972, le trésor de la cathédrale de Reims sera transféré au palais du Tau. Le trésor de la cathédrale de Reims, c'est évidemment l'un des trésors de Champagne-Ardenne.
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3: Si on ne sait pas si quelque chose est vrai, on va le chercher sur quelque chose d'autre et on regarde s'ils en parlent aussi et peut-être que s'ils en parlent partout, peut-être qu'à un moment, il faudrait savoir si c'est vrai ou si c'est faux.
4: Bah, par exemple, il n'y a pas longtemps, on avait fait athlétisme et il y a Greg, le monsieur qui nous entraînait pour le sport. Il nous avait dit de taper sur Google des recherches de champion de 4 mètres homme-femme.
5: Sur Google. Un champion de 4 mètres.
4: 400 mètres, pardon. Et du coup, on a fait ça et on a trouvé, et c'était bon, on nous a dit que c'était bon. Donc, Google, moi, perso, j'y crois à tout ce qui est sur Google.
6: Google est ton ami.
7: Moi, des fois, mes parents, ils disent, je vais pas chercher sur Internet, mais dans un livre.
8: Un livre, ça sert à quoi?
7: Bah, Internet, c'est dangereux comme dans les jeux vidéo, parce que maintenant, il y a de plus en plus de personnes qui sont tuées à cause des jeux vidéo.
3: Moi, je pense que c'est dangereux parce qu'il y a des petits qui peuvent regarder Internet et s'ils regardent Internet, ils peuvent... Je sais pas s'il y a des monstres, s'ils regardent une vidéo de monstres et qu'après, ils vont se coucher. Ils peuvent faire des cauchemars et du coup, tous les jours, ils y pensent. Ils pensent plus qu'à ça et ils sont traumatisés.
4: Quand on voit sur les informations qu'il y en a qui tuent des personnes, on va dire, à cause des jeux parce qu'ils ont vu dans un jeu, on se dit on peut faire ça en réalité.
3: C'est comme Vladimir Poutine, à tout moment, quand il était plus petit, il a fait trop de jeux vidéo et des jeux vidéo qui n'étaient pas bien à son âge. Et du coup, depuis, il croit qu'à ça et il a déclenché une guerre.

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1: Chacun a une histoire avec sa douche. On va se raconter des choses qu'on ne ferait pas avec une moderne.
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1: Bonjour, je m'appelle Eric Gaucher, je suis vigneron donc dans le vignoble de Vouvray et dans la commune de Chancé. Je relie la passion, la Deschaux et puis le monde du vin.
3: Au cœur des vignes, notre conducteur arrive tout sourire. Sa Dodoche a une grosse bouteille verte derrière le pare-brise.
1: Pourquoi pas de mettre une bouteille sur la remorque, comment ne pas se faire remarquer. Et puis j'ai craqué, voilà. Donc maintenant, on m'appelle Viticule Doche. La réaction des gens, c'est avec le pouce, en trois gestes, c'est super. Et puis après le geste qui représente le coup, viens boire un petit coup à la maison avec modération bien sûr. Et puis voilà, la Deschaux c'est immortel. Elle était une dame à Villedomé que mon copain Romu qui lui en tant qu'éboueur savait que je voulais une Deschaux. Puis du coup il a trouvé des clients. Le propriétaire a dit je vais la vendre. Sa femme n'était pas d'accord du tout. Elle a dit oui avec un très grand regret, mais je la vois toujours cette dame-là. Elle vient acheter du vin. Je remonte à chaque fois la Deschaux et elle est heureuse quand même parce que on l'a remis en dans son état, à la rajeunie de au moins 30 ans. Tous les ans, il y a des nationales de Deschaux, vraiment dans toute la France, donc on voyage. Et aussi, tous les deux ans, il y a la mondiale de Deschaux et cette année, c'était en Slovénie. Le plus jeune de nos fils avait 11 mois lorsqu'on a fait notre première mondiale, donc en Espagne. Le plus âgé, je crois, il avait 93 ans là, donc en Slovénie.
3: Une communauté d'amateurs qui ne parlent pas la même langue, qui a tous les âges, mais qui se comprend quand il s'agit de bidouiller la voiture, un brin capricieuse.
1: Des fois, on n'est pas sans le dire, on ne mettrait peut-être pas ça sur la radio, mais putain de Deschaux, on comprend des fois quand on l'utilise ce mot-là, quand le moteur ne veut pas.
3: Une seconde vie pour Eric, ce n'est pas que côté voiture. Une grève du cœur en 2017 lui fait savourer la vie à chaque instant.
1: Quand on a le droit à une deuxième vie, parce que moi je dis c'est ma seconde vie, on en profite encore plus quoi. Et puis la Deschaux est là aussi, puis quand on remonte dedans, on repart en vadrouille avec les amis, on prend encore beaucoup plus de plaisir.
3: Un cœur tout beau, tout neuf, dans lequel une femme a une grande place.
1: Avec ma femme Sandrine, on est arrivés tous les deux dans le monde de la Deschaux, avec les enfants. Donc ça c'est pas personnel. C'est maintenant on vadrouille ensemble, on partage.
3: Longue route à Eric et à Sandrine du côté de Chancé. Vous saurez désormais que l'homme derrière la Viticule Deschaux a sacrément de la bouteille.
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4: Et Adicias, c'est 10, la santate. Il paraît que la santé se lit sur notre visage. Oui, c'est ce que vous dit cette expression en occitan. La santate se porte sur la cara. La cara, c'est donc le visage. Alors, le médecin se dit en occitan, le medje. Medje qui a donné d'ailleurs un nom de famille, medje, qu'on retrouve dans toute l'ère linguistique occitane. Se dit le medje en occitan, mais c'est pour dire le tabé, le medesi. On peut dire aussi tout simplement le medesi. Justement, le melio medesi à cause du toupie.
5: Qu'est-ce que ça, le toupie?
4: Le toupie, c'est le pot de terre allant au feu pour chauffer les aliments. Le melium medici à cause du toupie se traduit par le meilleur médecin, c'est le pot.
5: Ouais, qu'on mange.
4: Entendez que la bonne nourriture conditionne la santé. En gros, ne mangez pas trop de cagnards, ne mangez pas de mauvaises choses, ne mangez pas trop vite, car cela peut avoir un impact sur votre digestion. Car on dit en occitan que la lingua es lo miral del ventre.
5: J'ai déjà entendu cette expression. La langue est le miroir du ventre.
4: Eh oui, très très bien. Qui digère bien à la langue nette? Alors pour être en bonne santé, il faut bien manger, privilégier la qualité, et il faut aussi bien dormir. Lucir, pas trop de télévision, d'ordinateur, de tablette ou de téléphonette abandonnant l'yate. En résumé, le soir, pas trop
5: de télé,
4: d'ordinateur, de tablette, d'écran, etc., de smartphone avant d'aller au lit. Et oui, car une bonne corde des couilles si fa mai que lo medesi, c'est-à-dire un bon coup de coussin, donc une bonne nuit de sommeil, fait plus que le médecin.

0: 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Bonjour Nicolas Pettini.
1: Bonjour Angélique.
0: Vous êtes chargé de communication au Conservatoire d'Espaces Naturels de Franche-Comté. Qu'est-ce que c'est que ce conservatoire?
1: Alors le Conservatoire d'Espaces Naturels de Franche-Comté est une association loi 1901 qui a été créée en 1991. Donc on fête cette année nos 35 ans et dont la mission est de préserver les espaces naturels du territoire franc-comtois.
0: Vous avez un programme qui s'appelle Sylvae. En quoi consiste-t-il?
1: Ce programme vise à préserver les vieilles forêts de Bourgogne-Franche-Comté, dites à la fois anciennes et matures, donc qui ont plus de 200 ans d'existence et qui présentent des arbres qui sont à la fois vieux, gros, avec pas mal de bois morts.
0: Comment est-ce que vous faites justement pour les identifier et ensuite pour les préserver ?
1: En fait, on a des massifs forestiers qui sont repérés sur la région Bourgogne-Franche-Comté. Et ensuite, on va aller en fait faire des repérages sur carte photographie aérienne. Et on va aller sur le terrain vérifier que ces forêts sont bien à la fois anciennes et matures pour rentrer dans le cadre de ce programme-là.
0: Mais ce sont des forêts qui appartiennent au parc privé ?
1: Non, on se positionne oui sur des forêts qui sont privées. Quand il y a des opportunités, des ventes qui se font, en fait, on va se positionner pour acquérir ces forêts et les préserver sur le long terme. Donc en fait, on va laisser ces forêts en libre évolution. On ne va pas intervenir sur la végétation. Il n'y aura pas de coupe. Le seul type de coupe qui peut éventuellement être fait, ça va être des coupes de sécurisation s'il y a des axes, des routes qui passent à côté. Donc là, l'objectif, c'est vraiment libre évolution.
0: Je crois d'ailleurs que la plus grande forêt que vous possédez dans ce programme national se trouve dans le territoire de Belfort.
1: C'est un site qui fait 110 hectares. Et qu'on a acquis l'année dernière, qui se trouve sur la commune de Le Puy, donc tout près du Ballon d'Alsace, qui s'appelle la forêt du Lys. C'est un nom assez sympa, avec des peuplements mixtes, feuillus, résineux, beaucoup de gros bois, beaucoup de bois morts, des enjeux importants en termes de conservation d'espèces. On a des espèces d'oiseaux notamment qui sont en jeu là-bas.
0: Vous avez lancé l'année dernière, à l'occasion de la Journée internationale des forêts, en mars 2025, un appel aux dons. Est-ce que ce programme est toujours d'actualité?
1: C'est une souscription qui est permanente, en fait, un appel aux dons qui va durer plusieurs années et dont l'objectif est de récolter un maximum de dons des citoyens qui veulent rejoindre le programme et prendre une part active dans la préservation des vieilles forêts de territoire.
0: Et justement, si on veut suivre tout ce programme et puis s'informer sur l'avancée de vos travaux, comment est-ce qu'on peut faire?
1: Alors, vous pouvez vous inscrire à notre newsletter. Donc en allant directement sur notre site internet cen-franchecomté.org.
0: Et si on veut rencontrer vos bénévoles, est-ce que c'est possible?
1: Alors c'est possible de nous rencontrer à Soloncourt. On a une antenne là-bas.
0: Merci beaucoup Nicolas Pettini.
1: De rien, avec plaisir.
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2: Parfois dès l'enfance, on connaît son destin. Lionel Terray naît à Grenoble le 25 juillet 1921. Sa famille, aisée, envisage pour lui un futur bourgeois, alors que lui n'a déjà que la montagne en tête. À 3 ans, il chausse les skis. À 5 ans, il cherche à escalader tout ce qu'il croise. Durant sa jeunesse, le grenoblois sèche régulièrement l'école pour aller crapahuter en montagne. Son déménagement à Chamonix pour accompagner son père malade ne va pas arranger les choses. À seulement 12 ans, il devient chef de cordée pour la première fois. Parallèlement, il se lance dans les sports de glisse et se taille en grandissant un petit palmarès, notamment en combiné descente slalom.
3: Ça c'est mes skis, ils ont fait deuxième à Grand Montparnasse, les skis là. Oh, j'ai une pêche les gars. Wouh !
2: Nous sommes alors en 1941, la future légende de l'alpinisme rentre à la formation Jeunesse et Montagne, ancêtre de l'UCPA. En plus de vivre pleinement sa passion, c'est là qu'il va rencontrer l'un de ses futurs grands amis, Gaston Rébuffat. C'est une nouvelle conception de la montagne que Lionel Terray découvre. Rébuffat, en avance sur son temps, anticipe déjà les ascensions de grands sommets. Pendant plusieurs années, les deux hommes alterneront expéditions en montagne et travail dans la ferme de Lionel. Leur coopération prendra une pause à la fin de la guerre. Lionel Terray entre dans la résistance où il intègre la mythique compagnie Stéphane.
4: Et bonjour !
2: Un groupe spécialisé dans le combat en montagne, encadré par les meilleurs alpinistes du moment. Leurs actions durant le conflit deviendront d'ailleurs une référence dans le domaine de la guérilla.
5: C'est le genre de type qui boirait un bidon d'essence pour pouvoir pisser sur ton feu de camp.
2: Après la guerre, la libération passion pour Lionel Terré, elle est autant politique que professionnelle. Il se lance définitivement et complètement dans l'alpinisme. Instructeur à l'école de haute montagne, moniteur de ski, puis guide de haute montagne, il aspire à protéger ce qu'il y a de plus important pour lui, sa liberté.
4: Belle activité, beau projet.
2: Il s'associe à cette époque à celui qu'il découvre lors d'une ascension et qui ne le lâchera plus, Louis Lachenal. Alliance de l'audace de Lachenal et de la réflexion de Terré, le duo démarre une des plus grandes épopées de l'ascension des Alpes.
5: Je vais faire le maximum, je me lance, je suis prêt.
2: Cette cordée mythique enchaîne les performances et les records. La face nord des Grandes Jorasses, l'éperon nord des droites, la terrible face nord de Lager en Suisse qui leur prend seulement 2 jours.
6: Plus que quelques kilomètres et bientôt nous serons dans une bonne auberge.
2: Après ce dernier exploit, il est alors temps pour le duo de fusées alpines de se tourner vers un autre défi, direction l'Himalaya. Il participe à la seconde expédition pour tenter de monter au sommet de l'Annapurna, soit la première fois qu'un homme marcherait au-dessus de 8000 mètres. L'expédition est un succès. Si Herzog et Lachenal sont les seuls à atteindre le sommet, Lionel Terré jouera un rôle considérable de soutien, notamment en portant son ami qui avait les pieds gelés pendant la descente du sommet. Les Français rentrent à Orly et sont accueillis en héros.
7: J'avais des papillons dans le ventre, c'est comme ça.
2: Pendant les 14 années qui suivront, Lionel Terré continuera de réaliser des exploits. Que les sommets impossibles soient dans les Andes ou dans l'Himalaya, il laissera sa marque dans l'histoire de l'alpinisme.
8: Ce Lascar est une légende comme le grand Manitou.
2: Et quelle que soit l'altitude ou l'expérience, le danger est toujours là. Le 19 septembre 1965, dans le Vercors, Lionel Terré chute avec un ami lors de l'ascension des arêtes du Gerbier. Leurs corps sont retrouvés quelques jours plus tard. Le monde de l'alpinisme se rendra à Chamonix, où le Grenoblois sera inhumé pour lui rendre hommage. Lionel Terré, l'un des plus grands alpinistes de l'histoire, est un Isérois, illustre Isérois.
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10: Le temps de vous lire en marseillais. Bonjour Médéric.
9: Bonjour Philippe.
10: C'est notre linguiste marseillais. Donc on va jouer ce matin un peu comme des enfants.
9: Oui, tout à fait. Alors vous savez à quoi jouent les enfants en ce moment? Enfin ces jours-ci, ces temps-ci.
10: Ces temps-ci, bah, avec le smartphone, ouais, un jeu, voilà quoi.
9: Les tablettes, les jeux vidéo, ouais, etc. Ouais. On est d'accord. Bon, les tout petits jouent encore avec des voitures, des robots, des trucs Pokémon, etc. Voilà. Alors autrefois, alors non, je vais pas faire celui qui regromelle à mon réguignard.
11: C'était mieux avant. C'est ça.
9: Non, mais je vais vous parler quand même des réguignards. Les Réguignaires de Luberon, c'est une association provençale qui, comme son nom l'indique, regroupe des amoureux de la culture et de la langue provençale, des gens du Luberon, qui s'appellent avec autodérision donc les Réguignaires, en gros les râleurs. Hein. Eh bien, la présidente de cette association est bien connue chez nous, il s'agit de Claudette Ocelli, aussi connue sous le nom de Mamette, dont on a entendu la voix sur notre antenne pour nous apprendre un peu de provençal. Avec ces Réguignaires, elle organise jusqu'au 14 mars à Pertuis, à l'espace de Croze, une exposition appelée Joe et Jugué d'antan, qui propose de retrouver des jeux et jouets d'antan et avec leur petit nom en provençal. Alors autrefois, les minots jouaient à Ouda, au dé, au Baouduf, au Toupie ou au Quille. Au Quille, il y avait les osselets aussi. Alors je me souviens que mon frère jouait, j'ai toujours trouvé ça bizarre, les osselets. Mmh. Mais voilà, ça a disparu, j'ai l'impression.
10: Oui, c'est vrai.
9: Non, voilà, on ne voit plus ça. Jouer aux osselets, c'est Djouga, Djibotrao et Mélisa Ousset. Par contre, les billes, on y joue encore. À mon époque, on prisait les gros galops comme ça, ils ont tiré les soldats Starlux.
10: Ouais,
9: ou on jouait au pot. Enfin bref, voilà, j'adorais les billes. Dans la cour de récré, je pense qu'on joue encore à la marelle ou à la corde persaouta, je traduis pas. Mais probablement plus aux yeobandas. Les yeux bandés au Colin Maillard, qu'on appelle aussi Kukuruma. On dirait une chanson Kukuruma. En revanche, on fait encore liser Skundai, le jeu de cache-cache, à partir du verbe s'escoudre, se cacher. Et on dit parfois, va t'escoudre, va te cacher. On joue aussi à la poupée, la titeille, dans son ousta ou des titeilles, sa maison de poupée, ou bien avec une poupoune pour Djouga à la mama, là non plus, je traduis pas. Quand j'étais minot, j'adorais jouer avec les taraillettes, la dinette, mais aussi à la marchande. J'avais d'ailleurs un bel établi de marchande et je vendais à ma mère, à ma grand-mère, plein de beaux fruits et légumes en plastique, ou du poulet, ou en plastique, ou du fromage en plastoc, avant la malbouffe, vous voyez, il y avait déjà tout prévu. Tous ces jeux d'enfants d'hier ou d'avant-hier sont présentés à l'exposition Joe et Jugué d'antan à Pertuis jusqu'au 14 mars pour ce et samedi ou donc demain. Il y aura en plus un grand jeu de piste sur le double thème du parler provençal et des jeux d'enfants dans les rues de Pertuis, mais aussi du Motus. Tout le t-shirt, toute l'après-midi, nous serons sur place avec mon collègue Bla pour vous faire jouer à Motus en mode démo ou initiation. Mais il y aura aussi un Motus en live en public avec les meilleurs joueurs de Motus à défier. Alors de mon temps, on jouait à cache-cache et celui qui comptait, on disait qu'il pégait. On disait, allez, c'est toi qui pègue. Ouais. Et on joue aussi à faire des moulons dans la cour. Et pour signaler un attroupement, on crie moulon. Donc ce samedi, moulon a perdu.
10: Allez, moulon.
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2: Bonsoir à tous et bienvenue, merci de votre fidélité à ce nouveau rendez-vous ici. Ce sont, rappelons-le, de bonnes initiatives, vos actions en région qui sont valorisées à travers de nombreux reportages qui vous donnent la parole. Rendez-vous résolument positif chaque soir pour une balade. On va parler évidemment de notre pays, de ce que vous entreprenez, de ce qui marche d'ici 21h. C'est aussi un parcours de vie, cette émission, celui d'un invité dont les souvenirs en région sont des marqueurs, souvent puissants, qu'il ou elle partage chaque soir à travers la cartographie de sa vie. Ce soir, je reçois un comédien, je reçois également un acteur, un humoriste, un homme qui deviendra très populaire en participant à une émission que vous connaissez, On demande qu'à en rire, sur France 2, on est au début des années 2010. 10-15 ans plus tard, son parcours est extrêmement dense. Du théâtre, du cinéma, il est actuellement à l'affiche de la pièce Le sens de l'humour au Théâtre Antoine à Paris, aux côtés de Claudia Tagbo, d'Ariel Mallet et Élise Diamant. On en parlera avant 21h, je reçois Florent Père. Bonsoir Florent Père.
3: Bonsoir. J'ai beaucoup aimé le CV. Il manquait génie.
4: C'est dommage.
2: Vous voulez que j'en fasse
3: voilà, est-ce qu'on peut refaire ce lancement?
2: Tout est possible.
3: Voilà, ouais, il est comédien, il est humoriste et génie. Normalement, c'est comme ça qu'on conclut.
2: Mais bon. On va comprendre aussi. Alors, on s'intéresse, je vous l'ai dit, vous avez compris le principe de l'émission, à tout ce qui s'est passé avant que l'on vous découvre, finalement. Parce qu'on a toujours l'impression que quelqu'un démarre comme ça d'un coup parce qu'on l'a vu à la télévision. On oublie qu'il y a tout un parcours, qu'il y a tout un process, qu'il y a tout un tas de mécanismes qui vont derrière. Vous êtes prêt à remonter un peu le temps?
3: Oh oui.
2: Vous êtes né à Valence. Mais alors, pour le coup, c'est pas franchement non plus la Drôme, l'endroit qui vous a marqué particulièrement.
3: Non, parce que je suis né à Valence.
2: Voilà.
3: Vous savez, la Drôme, c'est séparé
2: c'est
3: par
2: la Drôme Ardèche.
3: C'est la Drôme Ardèche.
2: Ouais.
3: Et donc, je suis né à Valence, mais on m'a vite ramené en Ardèche, de l'autre côté du Rhône.
2: Alors, l'Ardèche, effectivement, c'est à côté. Ça, c'est un endroit très important. Que faisaient vos parents, d'ailleurs?
3: Maman était infirmière jusqu'à ma naissance. Elle s'est arrêtée.
2: Ouais.
3: Ils ont tout de suite compris l'étendue du travail qu'il y aurait à fournir. Et mon papa était gérant de société. Enfin, c'est ce que je devais mettre sur ma petite feuille à l'école. Mais il était patron de boîte de nuit.
2: Ouais, c'est ça. On va en parler de cette boîte de nuit.
3: Et restaurateur et musicien.
2: Non, mais ça, c'est extraordinaire. On va y venir dans un instant parce que ça fait aussi partie de vos vies. Mais je vais rester dans le côté bucolique parce que je sais que vous êtes un amoureux de la nature. Vous en avez d'ailleurs fait un spectacle qui portait ce nom. Vous avez évolué dans un espace un peu rural, dans un environnement de campagne, très clairement.
3: Ah oui, carrément, campagnard même, oui.
2: Ouais.
3: Vraiment jusqu'à mes 12-13 ans, en fait, je restais que à la campagne. C'est-à-dire que on avait une maison à la campagne, la boîte de nuit familiale était à la campagne, donc je passais ma vie dans la forêt, un petit tome dans les arbres et je descendais à la ville, quoi.
2: On
3: mais
2: est
3: très rarement, en fait.
2: On y est justement, là, on est dans la forêt. Et est-ce que, comme tous les gamins, vous avez fabriqué des cabanes? Est-ce que vous montiez aux arbres? Est-ce que vous étiez déjà sportif à ce moment-là?
3: Jusqu'à 10-11 ans, j'étais pas très sportif, j'étais actif parce que je montais aux arbres, je courais dans la forêt, je faisais du vélo, donc j'étais pas du tout sédentaire. Loin de là, j'étais pas devant, collé à ma console ou quoi.